0: de cette enquête, on va revenir sur certains de ces épisodes des évangiles, mais cette fois non pas pour essayer d'y débusquer les raisons pour lesquelles Jésus se voit taxé d'impiété, mais pour voir comment Jésus lui-même se positionne. Ce que je veux dire par là, c'est que Jésus ne reste pas muet. Pour l'instant, on avait tendu le micro, je dirais, à ses adversaires, les pharisiens, les scribes ou les personnes qui assistaient à cela. Et la récolte, on l'a dit plusieurs fois, est maigre. Mais Jésus lui-même va s'exprimer. Je vous propose, Dominique Villard, de réentendre quatre de ces épisodes. Et les auditeurs s'en apercevront peut-être. En tous les cas, on leur donne déjà un indice. Dans chacun de ces récits, Jésus va poser une question rhétorique. Il va donc s'exprimer. Écoutons donc Jésus, tout d'abord dans l'évangile de Marc, au chapitre 3, les versets 1 à 6.
1: Jésus entra de nouveau dans la synagogue. Il s'y trouvait un homme qui avait la main sèche. Ils observaient Jésus pour voir s'il le guérirait le jour du sabbat. C'était afin de pouvoir l'accuser. Et Jésus dit à l'homme qui avait la main sèche, « Lève-toi là au milieu. » Puis il leur dit, « Est-il permis le jour du sabbat de faire du bien ou de faire du mal ? De sauver une personne ou de la tuer. » Mais ils gardèrent le silence. Alors, promenant ses regards sur eux avec indignation, et en même temps affligé de l'endurcissement de leur cœur, il dit à l'homme, « Étends ta main. » Il l'étendit et sa main fut guérie. Les pharisiens sortirent, et aussitôt ils se consultèrent avec les Hérodiens sur les moyens de le faire périr.
0: Dominique Villard, l'évangile de Marc est considéré comme le premier à avoir été écrit. On va retrouver ce récit chez Matthieu, c'est la guérison de l'homme à la main desséchée.
2: Absolument, et il y a dans cette péricope qu'on vient d'entendre toutes les caractéristiques de Marc. C'est sobre, la foule des opposants à Jésus se tait, et donc Jésus va plus loin et pose cette question rhétorique. J'invite les auditeurs à bien être attentifs au contraste qu'on aura dans un instant avec l'évangile de Matthieu, où là, les questions rhétoriques vont se multiplier.
0: Eh bien, on écoute l'évangile de Matthieu, cette fois au chapitre 12, les versets 9 à 14.
1: Étant parti de là, Jésus entra dans la synagogue. Et voici, il s'y trouvait un homme qui avait la main sèche. Ils demandèrent à Jésus, « Est-il permis de faire une guérison les jours de sabbat ?» C'était afin de pouvoir l'accuser. Il leur répondit, « Lequel d'entre vous, s'il n'a qu'une brebis, et qu'elle tombe dans une fosse le jour du sabbat, ne la saisira pour l'en retirer ? Combien un homme ne vaut-il pas plus qu'une brebis ? Il est donc permis de faire du bien les jours de sabbat. » Alors il dit à l'homme, « Étends ta main. » Il l'étendit, et elle devint saine comme l'autre. Les pharisiens sortirent, et ils se consultèrent sur les moyens de le faire périr.
0: Dominique Villard, c'est donc le même récit que dans l'évangile de Marc, la guérison de l'homme à la main desséchée, davantage développé, c'est la patte, enfin, c'est une des caractéristiques de l'évangile de Matthieu, mais on retrouve cette question rhétorique.
2: On la retrouve, mais pas seule. Et c'est ça qui fait l'intérêt du récit et du contraste qui nous fera réfléchir une fois qu'on aura réentendu notre matériel de départ. Ici, chez Matthieu, si les auditeurs ont bien compris, il y a trois questions posées par Jésus.
0: Très bien, Dominique Villard, passons à présent à l'évangile de Luc, au chapitre 13, les versets 10 à 17. Il s'agit ici, Dominique Villard, de la guérison de la femme courbée.
2: La femme courbée, oui, depuis 18 ans, nous précise même le texte, et nous avons une autre structure de péricope, puisque là, si les auditeurs ont été attentifs, la guérison a lieu d'abord, et l'explication vient ensuite. En outre, Cette explication part de l'intervention du chef de la synagogue, on ne précise pas exactement.

0: qui sait. Et nous allons voir ça plus en détail, mais paradoxalement, alors qu'on s'attend à une réponse de Jésus vis-à-vis de celui qui l'interpelle, qui d'ailleurs critique la foule, ce qui est aussi une bizarrerie du texte, eh bien nous allons avoir de la part de Jésus une réponse au pluriel et non pas au singulier. Gardons ça en tête pour l'instant, c'est suffisant.
1: Et il nous reste à observer une dernière guérison, Dominique Villard, c'est au chapitre suivant de l'évangile de Luc, le chapitre 14, les versets 1 à 6. C'était notre dernier extrait, en tous les cas dans cette partie de notre travail, Dominique Villard, ce récit de la guérison d'un hydropisique.
0: D'un hydropisique, et ce qu'il est intéressant de remarquer, c'est évidemment que toutes ces péricopes sont des chambres d'écho les unes pour les autres. Et ça va retenir notre attention. Dans cet extrait sur l'hydropisique, on voit ressurgir une question rhétorique portant sur le fait d'avoir un homme ou un animal tombé dans un puits. Que peut-on faire le jour du sabbat ?
1: Et c'est la question que nous nous posons, Dominique Villard, mais cette fois en comparant ces quatre récits que nous venons d'écouter. Est-ce que leur analyse nous permet de déterminer une position claire de Jésus au sujet du sabbat ?
0: Pour répondre à cette question, je rappelle aux auditeurs que nous nous focalisons sur les paroles de Jésus qui sont placées par les évangélistes dans des récits de guérison. Si nous commençons maintenant ce que fait tout historien, c'est le travail de base de l'historien, c'est la mise en série de documents. Nous avons là donc quatre récits d'un miracle au cours duquel Jésus va présenter ce trait commun, et c'est là l'intérêt, présenter ce trait commun de poser des questions sur ce que lui-même est en train de faire. Il est à noter qu'il ne pose ces questions rhétoriques que dans trois récits sur quatre. Dans l'homme à la main desséchée tel que raconté par Marc, il n'y a pas vraiment de questions rhétoriques. Ou plus précisément, il y en a une qui consiste à demander « Est-il permis le jour du sabbat de faire du bien plutôt que de faire du mal, de sauver une vie plutôt que de la tuer ?» Il y a bien une question posée par Jésus. Mais les trois autres récits se caractérisent par une question rhétorique en lien avec la halakha. Je rappelle que la halakha représente toute cette réflexion opérée par les pharisiens, par les esséniens, par les sadducéens, par tous les courants religieux juifs de l'époque et également les courants juifs religieux historiques, où il s'agit de définir ce qui est permis ou interdit, ce qui est licite ou illicite dans la vie quotidienne, donc dans les comportements, les actions de la vie quotidienne. Et cela au départ de la parole de Dieu. Donc il s'agit d'un travail d'interprétation, d'inférence, de façon à spécifier comment on doit vivre au jour le jour. Et donc dans les trois récits, donc excepté celui de Marc, dans les trois autres récits, il y a bien un rapport que fait Jésus entre son action de guérison un jour de sabbat et la halakha de l'époque. Et les questions sur lesquelles Jésus porte l'attention de son audience, ce sont des questions liées pour un récit au fait d'un animal qui tombe dans un puits. Peut-on le secourir donc le jour du sabbat? Et dans les autres récits, il y a un lien avec un animal, mais chez Luc, il y a aussi un lien avec un fils qui tomberait dans le puits. Donc, nous voyons Jésus qui est en train de broder une argumentation à partir de ces questions rhétoriques qui vise à mettre en parallèle la guérison, c'est-à-dire le sauvetage de quelqu'un par un miracle, et le sauvetage d'un animal ou d'un homme. Qu'est-ce qui est important là-dedans? C'est de montrer que Jésus est un bretteur. Contrairement à l'idée qu'on se fait peut-être de Jésus comme quelqu'un qui prônerait, disons, un sabbat relax, un sabbat cool, qui finalement serait un progressiste, serait quelqu'un qui rendrait un petit peu lâche ce lien que les Juifs avaient au sabbat. Attention, ce que nous enseigne l'historicité de ces questions rhétoriques, puisqu'elles se recoupent, il y a de multiples attestations, on voit très bien le travail des évangélistes pour les insérer dans un récit qui, lui, le récit de miracle, relève du non-liquet, mais pas les questions rhétoriques. Il faut bien faire la distinction entre les deux, le récit lui-même dans lequel il y a une insertion, le récit lui-même est non-liquet, mais les questions rhétoriques de Jésus relèvent d'une historicité. Et elles nous révèlent un Jésus qui n'est pas justement celui qui atténue, affadit, le Jésus qui est plus humain parce qu'il permettrait plus de choses le jour du sabbat. Non, nous voyons un Jésus qui au contraire s'engage dans les débats de son époque sur la halakha. En cela, c'est un Jésus parfaitement juif et un Jésus qui n'est absolument pas indifférent ou planant au-dessus des discussions très pointues sur ce qu'il était permis de faire ou pas le jour du sabbat.
1: Dominique Villard, ces constatations historiques sur l'enseignement, on pourrait presque aller jusqu'à dire la personnalité de Jésus, sont très intéressantes parce que vous l'avez souligné plusieurs fois, c'est pas l'image de Jésus que l'on présente généralement, précisément quand on ne fait pas ce travail. Jésus, c'est celui qui met l'amour en avant et aucune loi ne résiste face à ce tsunami de l'amour. Alors le tsunami de l'amour, on le répète, il va surtout s'exprimer sur la croix. Donc certes, c'est pas un beau discours utopiste où tout le monde se donne la main. Il est toujours ancré dans une réalité. C'est ce qu'on voit ici. Il est ancré dans cette culture, dans cette tradition juive. On pourrait presque dire, Dominique Villard, que Jésus ici semble presque pointilleux, voire procédurier. Il connaît les textes, il les cite, et certes, il prône une position qui n'est peut-être pas généralisée, mais il semble mettre un poids d'honneur à montrer que sa position est tout à fait orthodoxe.
0: Jésus fait le lien avec la halakha, et d'une certaine manière, il impose la sienne propre. En se disputant avec les pharisiens ou avec ses adversaires, Jésus établit son interprétation de ce que sont les bons comportements, les priorités, le jour du sabbat. C'est extrêmement important. On pourrait se dire, bon, nous sommes d'accord, multiples attestations, on sent bien le travail des évangélistes pour sauvegarder les questions rhétoriques de Jésus, lien évident avec les thématiques qui se discutaient à l'époque de Jésus. Ok, nous sommes d'accord, ces questions sont historiques, et après ? Ce n'est pas du tout banal, au contraire, d'établir l'historicité de ces questions rhétoriques qui portent sur la halakha. Et comme vous l'avez mentionné, ça resitue complètement Jésus immergé dans son époque et qui ne se désintéresse pas du tout, qui n'est pas une espèce de mage qui descendrait pour dire finalement le sabbat, est-ce que c'est bien nécessaire ?
1: Oui, pour dire vous regardez à côté, vous ne voyez pas les vrais problèmes. Non, au contraire, là, il rentre dans le concret du problème. L'argumentation de Jésus permet presque à son auditoire de finir par penser que la position qu'il tient n'est pas personnelle, qu'elle lui vient de la tradition.
0: Tout à fait, qu'elle lui vient de la tradition ou qu'elle lui vient de Dieu lui-même par son interprétation propre.
1: Ce que je voulais dire, oui.
0: Parce que là où l'apport de Meyer sur ce point apparaît non pas banal, comme il pourrait apparaître à première vue, mais extrêmement pointu et pertinent, c'est que Jésus est en train de définir sa propre halakha sur le sabbat, comme nous avons vu qu'il le faisait vis-à-vis du divorce et vis-à-vis des serments. Et donc, nous avons là un recoupement au travers de trois thématiques d'une attitude générale de Jésus qui consiste à très bien connaître l'état des lieux, si on peut dire, sur ces thématiques et à se positionner d'une manière à la fois très atypique, mais sans renverser la table, sur ces mêmes thématiques. Donc nous avons un Jésus à la quique, comme Meyer emploie ce mot dans son livre. Et il dit attention de ne pas substituer un Jésus, parfois comme il est présenté dans certains passages de saint Paul, comme un petit peu planant sur le monde. Non, nous avons au contraire un Jésus extrêmement situé dans les débats de son temps.
1: Et dans le même temps, Dominique Villard, il s'agit peut-être pas d'un bouleversement de la tradition, de la halakha, mais d'une interprétation nouvelle proposée par Jésus. Alors, peut-être que cette interprétation a parfois pu être considérée comme un peu folle par son auditoire. Bon, je le reconnais, ici, je force un peu le trait de ce que nous venons de dire pour mieux me permettre d'introduire un morceau de musique intitulé « Crazy Law », La loi folle, folle loi, une chanson du groupe britannique Depeche Mode, sortie en 2019.

0: Et sur la radio chrétienne francophone, c'était Crazy Low de Dépêche Mode.
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0: Seconde partie d'Un Juif nommé Jésus, en ma compagnie Dominique Villard. Nous sommes plongés au cœur d'un chapitre du quatrième volume d'Un certain Juif Jésus de John Paul Meyer, un chapitre consacré au sabbat, cette institution ancestrale juive, sur laquelle Jésus va avoir des vues, un positionnement qui lui est propre. Alors, Dominique Villard, on a compris que Jésus à la fois se distingue par son positionnement concernant le sabbat et qu'en même temps, il semble inscrire sa position dans une forme de tradition. En tous les cas, il ne balaye pas la halakha, il s'y réfère et en quelque sorte, on institue une nouvelle, mais c'est bien quand même une forme de règle. Mais en fait, à qui s'adresse-t-il exactement ?
2: Il vise l'auditoire des paysans et des artisans, qui est le creuset du peuple qu'il fréquente finalement. Jésus, c'est quelqu'un qui n'est pas de Jérusalem, qui a fréquenté ses paysans et ses artisans, et c'est son public. Et on pourrait aller plus loin en disant « c'est son troupeau » d'une certaine manière. Et donc, Meyer voit dans sa façon de poser des questions rhétoriques, notamment sur le fait qu'un animal tombe dans un puits le jour du sabbat, le fait, chez Luc, dans le passage de la femme courbée, là, il se réfère au fait que même un jour du sabbat, on va détacher les animaux pour les laisser paître et on va leur donner à boire. On voit bien que la halakha qu'il définit s'ancre dans la vie paysanne et demande ou escompte sur l'assentiment de ces paysans qui ne peuvent pas se permettre de laisser leur troupeau ou leur bétail mourir dans un puits, même le jour du sabbat. Et donc, Jésus définit sa propre halakha qui en appelle au bon sens paysan, qui est le public auquel il se réfère. Il faut d'ailleurs noter que les péricopes que nous avons lus vont de plus en plus loin, puisque dans le cas de Matthieu, nous voyons Jésus qui fait référence pour justifier le fait de guérir. Il justifie cela par rapport à un animal tombé dans un puits. Et donc, a fortiori, il faudrait secourir un humain. Nous voyons aussi dans un autre passage de Luc qu'il adosse au fait de sauver un animal, de sauver également un humain. Mais nous voyons enfin dans le second passage analysé chez Luc, c'est-à-dire la femme courbée, que la halakha auquel il fait appel est simplement le fait de détacher les animaux ou de leur donner à boire, c'est-à-dire non pas une circonstance exceptionnelle, évidemment qu'il n'y a pas un âne ou un bœuf qui tombe tous les sabbats, dans un puits. Donc, nous voyons qu'il amène même, pour étayer sa comparaison, miracle et halakha, il amène même un comportement paysan qui n'est pas du tout exceptionnel, qui doit sans doute se faire tous les dimanches, ou en tout cas, dont il escompte de son auditoire qu'ils vont aller dans son sens en disant « on ne laisse pas un animal mourir de soif même le jour du sabbat ». Et même si le fait de faire et défaire des nœuds peut se retrouver comme une action interdite dans les listes que nous avons vues précédemment, il s'appuie sur le bon sens paysan pour valoriser finalement son propos.
0: Dominique Villard, en s'adressant à ces paysans et en prenant cette position sur le sabbat, est-ce que Jésus, selon John Paul Meyer, voulait en réalité se distinguer, se différencier d'autres courants religieux juifs de l'époque ?
2: Oui, il voulait se distinguer de courants plus rigoristes, plus intégristes, qui, eux, auraient soutenu la position qu'il ne fallait rien faire un jour de sabbat, en tout cas pour sauver un animal. Analysons cela avec un document que nous avons déjà vu précédemment, qui est le document essénien, le document de Damas. Je rappelle aux auditeurs qui nous suivent régulièrement, mais aussi pour ceux qui nous prendraient en cours de route, dans ce document de Damas destiné aux Esséniens de la diaspora, donc qui sont en relation avec des Juifs d'autres croyances. Et donc c'est un mouvement rigoriste, hein, puisqu'on en trouve une partie à Qumran, où c'est vraiment des communautés quasi monastiques, hein, extrêmement dures, extrêmement rigides, avec des interprétations de la Bible très très littérales, qui se préparent à un combat final avec les forces du mal. Nous avons dans le document de Damas une double position. Sur le fait de secourir un animal tombé dans un puits, les Esséniens diraient non, ça ne se peut pas se produire le jour du sabbat. Par contre, souvenons-nous, si c'est un homme qui tombe dans un puits le jour du sabbat, on voit que les Esséniens, difficilement, hein, ils font des contorsions. Ils ont ce propos. On ne secourra pas un homme tombé dans un puits le jour du sabbat si pour cela il faut enfreindre certains gestes interdits. Et nous avons vu que le document de Damas établissait des listes d'actes interdits le jour du sabbat. Et donc on ne le secourra certainement pas avec une échelle ou une corde, par exemple. Pourquoi ? Parce que le fait de porter quelque chose le jour du sabbat est vraiment une interdiction qui revient sous toutes les plumes qui ont établi ces interdictions. Par contre, ce qu'on trouve dans le document de Damas, c'est une exception qui est faite et qui consiste à tresser avec ses propres vêtements un équivalent de corde pour secourir l'être humain tombé dans un puits. Pourquoi cela ? Parce que dans la mentalité juive, on ne porte pas ses vêtements. Ils sont sur nous, mais on ne les porte pas. Donc, on voit là une façon de contourner l'interdit fondamental de porter des objets, de façon à quand même établir une priorité le jour du sabbat, sur le sabbat, qui consiste à secourir un homme. De la même manière, on trouve dans le document de Damas des éléments qui disent que le bétail peut paître le jour du sabbat, mais ce sur quoi insiste le document de Damas, c'est la distance. Pas plus de 2000 pas. Pourquoi ? Probablement pour que le bétail soit toujours à vue, mais de personnes qui ne se déplacent pas. Et donc, on voit également dans ce document de Damas qu'il y a l'idée qu'on puisse non pas donner à boire directement le jour du sabbat, mais simplement ouvrir une rigole dans laquelle coulerait de l'eau pour les animaux, ce qui est un autre moyen de contourner.
0: Alors, en tous les cas, on ne porte pas de l'eau, qu'on la laisse juste
2: s'écouler. On ne la porte pas, donc il ne s'agit pas de prendre un seau et de porter ça aux animaux. Là, ça tombe sous le coup des interdictions le jour du sabbat. Par contre, alimenter, je ne sais pas, une petite pièce d'eau ou un bac, simplement en laissant s'écouler de l'eau, on pourrait faire cela. Donc, on voit comment Jésus va exploiter ces éléments pour radicaliser sa propre halakha en disant « Il faut secourir cet être humain par le miracle. Regardez, on secourt des animaux de cette manière et on leur donne à boire de cette manière-là, et le fait de simplement les détacher pour les laisser paître ne va pas tomber sous l'interdiction des 39 interdictions, dont celle de faire et défaire les nœuds. Donc, il faut bien voir que Meyer prend une position forte sur ces questions rhétoriques de Jésus, puisqu'il y voit une façon pour Jésus de protéger le petit peuple, paysan et artisan, de ce qui serait des radicalismes. Alors, nous avons évidemment vu que rien ne nous permet historiquement de déclarer qu'il y a eu des liens entre Jésus et les Esséniens, ni même que Jésus était particulièrement au courant de ces sectes traditionnalistes. Mais donc, il est possible que la même position, assez radicale tout de même, malgré les exceptions, pouvait être tenue par les pharisiens. Mais historiquement, c'est difficile de l'établir, puisque alors que nous disposons de bibliothèques entières sur la halakha, la façon de vivre au quotidien, telle que définie par le mouvement de Qumran ou les Esséniens au sens large, nous ne disposons d'aucun manuscrit que les pharisiens nous auraient laissé pour comprendre leur positionnement. Et c'est la question suivante de Meyer. Est-ce qu'on peut tirer un fil rouge, d'une manière ou d'une autre, de ce que nous connaissons des Esséniens vers les pharisiens? Mais je termine sur Qumran et les Esséniens. Meyer va jusqu'à dire qu'il y aurait dans ces questions rhétoriques de Jésus à l'occasion de ces miracles, donc toutes ces questions sur les animaux tombés dans un puits et les animaux qu'on laisse paître ou auxquels on donne à boire, une sorte de combat à distance avec des mouvements rigoristes. Et que Jésus souhaiterait que le peuple de paysans et d'artisans auquel il s'adresse et au bon sens duquel il fait appel, Jésus souhaiterait les protéger d'un engagement dans ces mouvements radicaux. Alors, un dernier point, il est possible aussi, dit Meyer, que ces mouvements très pieux de Qumran ou des Esséniens de la diaspora soient un petit peu considérés par des juifs du mainstream comme un idéal un peu romantique. Et donc qu'il y ait une influence allant dans ce sens du rigorisme, même chez les pharisiens qui sont vraiment dans la vie quotidienne et proches de ces paysans également. Souvenons-nous de toutes nos émissions historiques du volume 2, où on voit très bien qu'à l'époque de Jésus, les pharisiens n'ont plus pignon sur rue au niveau du pouvoir.
0: Oui, au niveau de Jérusalem, mais ils sont partout dans le reste du pays. C'est même eux qui ouvrent des écoles, qui organisent des synagogues. On peut même penser, on l'avait parfois évoqué, que Jésus a peut-être même été formé dans son enfance par un pharisien qui avait raison à Nazareth. Donc, voilà.
2: C'est un élément important, c'est un élément un peu collatéral, un peu périphérique, mais Meyer en vient à dire que ce n'est pas surprenant, ça pourrait ne pas être surprenant, que les pharisiens soient systématiquement présentés par les évangélistes comme les adversaires de Jésus, parce que précisément, ils sont sur le même terrain que Jésus. Les pharisiens déchus du rapport au pouvoir, puisque ce sont les Sadducéens qui, à l'époque de Jésus, ont Jérusalem, ont le temple. Donc nous avons les Sadducéens qui ont le temple, nous avons des sectes ultra-pieuses, radicales, rigoristes, qui sont à l'extérieur de Jérusalem ou perdues dans la diaspora, mais se mêlant le moins possible. Et nous avons les pharisiens qui ont établi dans le petit peuple leur base arrière, puisqu'ils ne peuvent plus mener la guerre du pouvoir de front. Ce qui correspond aussi, les pharisiens, avec un mouvement de revival des traditions juives qui est en plus soutenu par le fait que nous vivons sous une occupation à l'époque de Jésus. Donc tout ça est extrêmement cohérent. Et donc Jésus est sur le même terrain, s'adresse au même auditoire que les pharisiens, mais probablement avec une volonté de détourner le petit peuple d'une halakha qui serait trop radicale et qui a pu être influencée par les mouvements pieux. Je fais ici une petite incise. J'ai lu récemment dans l'excellent magazine Regard du Centre laïque juif un article sur les ultra-orthodoxes. Hein, donc ces juifs en habit noir qui se présentent avec ces versets de la Bible sur le front, qui mènent une vie entièrement dévolue à l'étude de la Torah. Et cet article indiquait de façon très intéressante qu'il y avait chez des juifs beaucoup moins portés sur cette étude de la Bible et sur le respect de toutes les interdictions et sur un mode de vie extrêmement traditionnaliste, qui avait une espèce d'admiration, une espèce de nostalgie presque. Et la personne qui écrivait cet article disait, c'était le directeur d'un musée juif, donc qui avait beaucoup de rencontres avec des visiteurs, et il disait combien de fois certains visiteurs qui me parlent de leur visite de certains quartiers ultra-orthodoxes, combien de fois ne me disent-ils pas avec presque la larme à l'œil combien émotionnellement ça a été fort pour eux d'entendre des enfants en habit traditionnel, n'est-ce pas, dans la rue, parler en yiddish. Et donc, il faut voir, si on veut recréer le contexte de Jésus, Jésus n'a pas eu de contact direct avec les Esséniens, mais il est possible qu'il en ait entendu parler, ou en tout cas que la présence de ces juifs pieux, même auprès des pharisiens, ait poussé ceux-ci à forcer un petit peu le trait de la halakha. Et donc, nous avons ici une espèce de combat de Jésus avec la volonté de détourner par protection de son peuple son auditoire de version rigoriste de la halakha, certainement définie par les Esséniens avec les exceptions qu'on a vues, et peut-être partagée par les pharisiens, c'est ce qui nous reste à voir.
0: Dominique Villard, vous venez de nous faire longuement un panorama non seulement de l'ambiance qui règne en Palestine, en Israël à l'époque de Jésus, et les forces, pas tellement ce mot, mais en tous les cas les forces religieuses qui sont en présence et qui, là aussi le mot est sans doute un peu fort, mais s'affrontent, en tous les cas partagent un même auditoire. Et ce public, vous l'avez dit, en tous les cas dans le cas de Jésus, il s'agit du peuple agricole, de ses paysans. C'est lui qui est en fait au centre de tout cela à partir du moment où on n'est pas à Jérusalem. C'est la raison pour laquelle je vous propose d'écouter l'artiste, auteur-compositeur américain John Denver, qui est décédé en 1997 à la suite d'un accident d'avion d'ailleurs, et qui nous chante « Thank God I'm a country boy ». Merci mon Dieu, je suis un gars de la campagne. 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

0: Et à l'instant, sur la radio chrétienne francophone, le chanteur de folk américain John Denver, avec cette chanson intitulée « Thank God I'm a Country Boy », grâce à Dieu, je suis un gars de la campagne.
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0: Dominique Villard, cette chanson, elle était là pour illustrer l'auditoire auquel Jésus s'adresse. Mais cet auditoire, c'est aussi celui des pharisiens. Et vous nous avez expliqué, enfin, John Paul Meyer explique, lorsqu'il essaye de redéfinir les positions des personnes et des discours religieux à l'époque de Jésus, que ces pharisiens qui n'occupent plus le devant de la scène à Jérusalem sont revenus en quelque sorte à la base du peuple juif, qui est composé évidemment d'énormément d'agriculteurs, de petits artisans, qui sont donc perdus, enfin même pas perdus, qui vivent dans les campagnes environnantes d'Israël, et que donc ils s'adressent à eux, mais qu'en même temps, sur ce territoire excentré de Jérusalem, ils se trouvent à proximité de mouvements religieux juifs plus rigoristes. On a notamment parlé des Esséniens et de la communauté de Qumran, mais ce ne sont pas les seuls. Ils doivent donc à la fois parler à ces paysans. Et en même temps, ce que semble nous dire John Paul Meyer, c'est qu'ils ne peuvent s'empêcher, en quelque sorte, pour ne pas avoir l'air d'être laxistes, surtout qu'en plus, ils ont aussi, pas comme opposants, mais en tous les cas comme rivaux, la classe sacerdotale de Jérusalem. Ils ne doivent pas apparaître comme des gens un peu laxistes qui ne respecteraient pas la loi. Et donc, la tendance de l'enseignement pharisien serait plutôt une tendance rigoriste à laquelle Jésus viendrait mettre des nuances, voire s'opposer, voire malgré tout adoucir, même s'il ne s'agit pas, encore une fois, on l'a dit, d'un rejet de la loi. Alors, c'est intéressant de faire remarquer tout cela, Dominique Villard, parce que ça nous permet, encore une fois, et c'est l'objet de cette émission, de repositionner Jésus dans son contexte historique. Mais il n'y a qu'un seul hic, et peut-être que ça n'en est pas un, c'est que pour que tout cela soit cohérent, il faut que les pharisiens aient bien adopté ce positionnement un peu plus rigoriste. Est-ce qu'on a des éléments là-dessus ?
1: Tout ce que vous venez de synthétiser montre bien la complexité du débat et une complexité qui est renforcée, comme on l'a dit précédemment, par le fait qu'il n'y a pas d'écrit typiquement pharisien. Alors Meyer va malgré tout jeter un coup d'œil aux sources dont on dispose, qui ne sont pas des sources pharisiennes, mais à partir desquelles il y aurait peut-être moyen de faire des inférences valables qui nous permettraient d'éclairer leur position. Pourquoi est-ce que je parle de grand écart dans ce travail de Meyer ? Parce qu'il doit travailler d'une part sur les textes de Qumran qui ont été écrits au deuxième siècle avant Jésus-Christ et jusque à la fin du premier après Jésus-Christ. Et puis il y a un saut vers la Tosepta, vers tout ces écrits juifs, au IIIe siècle, nous les avons croisés, hein, nous savons que ce sont des écrits tardifs et qu'il ne faut pas faire de rétroprojection de ces écrits du IIIe siècle qui sont les écrits qui vont servir de ferment au mouvement des rabbins ou des rabbis qui nous mènent jusqu'à aujourd'hui. Hein, nous avons vu comment, après la destruction de Jérusalem, il se fait dans certaines villes d'Israël un creuset qui va mélanger des influences certainement pas sadducéennes puisque eux ne survivront pas à ce que Rome a fait au niveau de la destruction de Jérusalem et de la mise sous tutelle finalement de tout le pays, ce qui va amener à la diaspora. Les sadducéens donc ne seront plus une influence déterminante, les Esséniens non plus, qui vont se perdre dans des disciplines sectaires et dans un désert qui finalement va les enterrer. Mais nous allons avoir des pharisiens de diverses obédiences qui vont se mettre à repenser finalement la Bible, la loi, à la lumière de tous les événements passés, du fait qu'il n'y a plus de pays, et qui vont donner lieu à une nouvelle halakha, hein, la halakha des rabbins. Et donc nous avons ces textes-là, donc nous naviguons entre le IIe siècle et le IIIe siècle. Et il y a quand même un lien entre ces rabbins et les pharisiens, puisqu'il y aura beaucoup de pharisiens qui vont probablement contribuer à cette évolution, finalement, du judaïsme. Alors, qu'est-ce qu'on observe ? On observe dans cette littérature rabbinique que, effectivement, secourir un homme le jour du sabbat est quelque chose qu'il faut faire et qui est clairement affirmé dans plusieurs textes. D'ailleurs, dans cette littérature rabbinique, on nous dira que quel que soit l'acte qui est posé, pour autant que ce ne soit pas un acte illicite, hein, comme un blasphème, comme une relation sexuelle, enfin, on peut et on doit le poser. On trouve aussi dans cette littérature rabbinique un certain nombre d'objections ou d'atténuations faites même à des épisodes qui concerneraient un animal. Donc on voit quand même une espèce de fil rouge qui s'établit et il n'y a pas vraiment de raison historique pour lesquelles il ne passerait pas par les pharisiens. Donc la conclusion de Meyer par rapport à cela, c'est que Jésus veut sauver son auditoire, c'est-à-dire ce petit peuple de paysans et d'artisans, de la seule obédience à laquelle il soit exposé et qui est l'obédience pharisienne, qui, sans probablement être radicale, aurait probablement entériné ce qu'on trouve également sur les Esséniens, sur le sauvetage d'un être humain le jour du sabbat, mais qui aurait été nettement moins prompt à accepter des exceptions aux règles du sabbat pour des animaux. Même si, dans la Tosepta, on trouve malgré tout une atténuation de ce rapport aux animaux, puisque dans la Tosepta, on trouve un texte qui dit « Si un animal tombe dans un puits, on ne le secourra pas le jour du sabbat. » Donc on voit comment on s'accroche malgré tout à cette règle stricte. Mais on pourra lui envoyer du fourrage de façon à ce qu'il tienne le coup jusqu'à ce qu'on puisse le libérer. Donc, que faut-il retenir de cela ? Que les pharisiens probablement avaient une position relativement rigoriste, en tout cas sur les animaux, probablement moins déjà sur les êtres humains, mais que malgré tout, la position de Jésus va se définir comme une position qui met encore davantage à distance le respect strict des règles. Mais attention, Jésus ne va pas le faire avec la dégaine d'un prêcheur libéral ou humaniste, et c'est un élément très important à retenir, il va le bon sens du peuple qui l'écoute en se disputant avec les pharisiens et en disant que Dieu est d'accord avec la halakha qu'il définit, que c'est bien sa halakha qui est la bonne, au risque de froisser les autres mouvements religieux de l'époque. Et donc Jésus pouvait voir son rôle comme celui d'un protecteur de l'auditoire auquel il s'adresse contre des dérives rigoristes telles qu'elles existaient à son époque.
0: Merci beaucoup Dominique Villard. On se retrouve dans la prochaine émission. Au revoir.
1: À bientôt.

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0: Bonjour à tous, bienvenue sur le premier podcast de la recherche Elmo. Aujourd'hui, nous recevons François Debras, qui est à la fois enseignant dans le département économique et juridique de la Haute École Elmo et également chercheur dans l'unité de recherche Real Lab. Bonjour François.
1: Bonjour.
0: Comment vas-tu?
1: Très bien, merci.
0: Merci d'être là aujourd'hui. Alors, tu as participé précédemment à une vidéo Bonne Question. Certains auditeurs l'ont peut-être déjà vue. Mais pour les autres, j'aurais bien aimé que tu puisses te représenter en quelques mots.
1: Alors, je m'appelle François Debras, je suis enseignant ici à la Haute École Libre Mosane. Je donne des cours d'institutions politiques et des cours de communication politique, mais aussi de recherche documentaire. Et plus généralement, je suis un passionné par l'analyse des discours politiques.
0: Alors, tu nous avais aussi parlé en quelques mots de ton projet dans la vidéo Bonne Question. Est-ce que tu peux nous en dire plus ?
1: Oui, donc je lance une nouvelle recherche ici à la Haute École dont l'objectif est d'interroger en fait les sources d'informations que consultent les étudiantes et les étudiants en ligne, quelles sources d'informations ils consultent, mais également dans un deuxième temps, comment est-ce qu'ils les hiérarchisent et dans un troisième temps, comment est-ce qu'ils jugent la fiabilité de ces sources. C'est-à-dire en fait, sur les réseaux sociaux, ils sont confrontés à énormément de contenus. Quels sont les contenus qu'ils jugent crédibles ou non crédibles? Quelles sont les sources d'informations qu'ils vont retenir, qu'ils vont consulter? Et est-ce qu'ils sont prêts à les mobiliser dans leurs travaux tout au long de leur cursus au sein de la Haute École?
0: Alors, quelle méthodologie utilises-tu pour mener à bien ce projet?
1: Donc, c'est vraiment une méthodologie qui va augmenter au fur et à mesure des années. Dans un premier temps, je vais soumettre un questionnaire qui vraiment c'est quelles sont les sources d'informations que tu consultes sur les réseaux sociaux, comment est-ce que tu les hiérarchises, comment est-ce que tu fais des choix au sein de cet univers médiatique et multimédia, quelles sont les personnalités que tu consultes, quels sont les types de contenus que tu consultes également. Donc ça, c'est plutôt juste un simple questionnaire pour recueillir tout un ensemble d'informations, pour avoir une première série d'informations sur cet univers médiatique auquel les jeunes sont confrontés et qu'ils consultent quotidiennement et régulièrement. Après, l'idée, c'est d'avoir différentes étapes et de ne pas rester dans un aspect passif, c'est-à-dire de recevoir de l'information. Mais l'idée, c'est vraiment de co-construire des savoirs avec eux et des pratiques avec eux. Donc, non seulement après ce questionnaire-là, on va essayer de mettre en place différents ateliers et différentes tables de discussion. Les tables de discussion, l'objectif, c'est de faire dialoguer les étudiantes et les étudiants entre eux pour qu'ils partagent leur mode de consommation des médias et des contenus multimédias, qu'ils partagent leurs pratiques, qu'ils partagent peut-être les sources d'informations qu'ils consultent, mais aussi c'est de monter avec eux des ateliers qui sont organisés à la fois avec la bibliothèque et avec la chaîne de radio Lemon. Les ateliers avec la bibliothèque, c'est vraiment d'avoir des ateliers de bibliographie, d'esprit critique, d'analyse des sources et des différents modes de référencement qui peuvent exister. Et ici, avec la web radio de la Haute École Lemon, l'idée, c'est de faire des ateliers revues de presse pour qu'ils comprennent comment est-ce qu'une information va être construite. Informer, c'est mettre en forme. Et donc, toute information va être construite de manière spécifique, va avoir différents cadres, va avoir différents effets d'analyse et donc c'est d'essayer un peu de décortiquer avec eux comment est-ce qu'on produit une information, quels sont les différents biais qui peuvent exister, quels sont les différents cadrages qui peuvent exister pour qu'ils se rendent compte qu'une information n'est jamais neutre et qu'ils puissent, à travers des ateliers de revues de presse, apprendre bien sûr, mais aussi produire des savoirs puisque l'idée c'est de croiser des étudiantes et des étudiants de différents cursus pour qu'ils participent à ces ateliers et qu'ils peuvent eux aussi produire du contenu qui pourront enrichir l'ensemble de la communauté de la Haute École.
0: Alors tu as déjà répondu un peu à cette question en partie, mais en quoi est-ce que cette approche est particulièrement adaptée pour atteindre tes objectifs de recherche ?
1: Alors, mes objectifs de recherche, donc c'est à la fois d'avoir un état de la consultation des sources d'information par les étudiantes et par les étudiants, mais c'est aussi d'avoir un ensemble d'outils et de techniques qui pourront être partagées en fait aux étudiantes et aux étudiants, mais aussi aux enseignantes et aux enseignants de la Haute École. C'est-à-dire qu'on va avoir une espèce d'une photographie de quelles sont les sources d'informations consultées par les étudiantes et les étudiants, comment est-ce qu'ils hiérarchisent ces sources, qu'est-ce qu'ils considèrent comme crédibles, qu'est-ce qu'ils considèrent comme non crédibles, pourquoi. Ça, c'est vraiment les séances de discussion qui vont amener ce genre de réponse et le questionnaire qui leur sera fourni. Et alors, après, mettre en place des ateliers. Là, on est vraiment dans de la co-construction, dans de la co-participation au savoir. Et c'est-à-dire qu'on va essayer non seulement de développer l'esprit critique, mais d'échanger des bonnes pratiques qui pourront être réutilisées au fur et à mesure des années pour améliorer le cursus de ces étudiants, améliorer leur

0: tel quel par rapport à l'information et aux réseaux sociaux. On se rend compte que les jeunes, je parle même pas de la presse écrite, mais consultent de moins en moins les médias traditionnels, entre guillemets, c'est-à-dire presse écrite, mais aussi presse télévisuelle et radio, et sont de plus en plus sur les réseaux sociaux avec parfois une pratique qui n'est pas de chercher de l'information, mais plutôt de recevoir de l'information. Et donc, il y avait une interrogation à avoir par rapport à ces réseaux sociaux. Certains pensaient avoir un esprit critique, mais n'étaient pas toujours conscients de certains phénomènes qui pouvaient exister, comme les bulles de filtre ou les différents biais qui pouvaient exister sur les réseaux sociaux. Donc, cette recherche, c'est la continuité en me posant la question de savoir, on va creuser encore plus en profondeur cet aspect-là et on va vraiment se poser la question de savoir sur les réseaux sociaux, quel type d'informations ils consultent, comment est-ce qu'ils les hiérarchisent et encore une fois, comment est-ce qu'ils peuvent les mobiliser ou non. Je pense que l'esprit critique et l'éducation aux médias, c'est pas simplement juger, il y a des sources qui sont bonnes, il y a des sources qui sont mauvaises, mais il y a différentes informations qui sont complémentaires. C'est vraiment en fait d'interroger comment, avec les réseaux sociaux, on peut aussi avoir une conscience citoyenne, une conscience politique, mais aussi avoir différentes sources d'informations qui peuvent renforcer ses savoirs et ses pratiques, mais aussi améliorer la qualité de l'enseignement. Donc il y a cet aspect-là qui est très présent et qui peut se retrouver, que j'espère avoir. Pour le moment, je suis plutôt dans la phase de lecture et de rédaction du questionnaire, mais on verra au fur et à mesure des mois qui vont passer, des rencontres que je vais avoir avec les étudiants, quelles sont les différentes pistes qui vont émerger, mais j'aime bien me laisser surprendre.
1: Donc je comprends bien que ce n'est pas ta première expérience en tant que chercheur. Est-ce que tu peux nous parler de tes expériences de recherche précédentes ?
0: Oui, donc j'ai réalisé également un doctorat en sciences politiques et en sciences sociales sur l'analyse des discours des partis politiques d'extrême droite. Plus spécifiquement, donc j'étudiais le terme démocratie dans les discours d'extrême droite. C'était une recherche, donc c'était un doctorat qui a duré 5 années, qui était un petit peu à cheval entre la science politique, entre la communication également. Et c'est vraiment une passion que j'ai, je reviens là-dessus, sur l'analyse des discours, puisque j'ai un parcours particulier. J'ai fait un bachelier en communication et puis un master en sciences politiques. Donc c'était une première recherche sur l'extrême droite et sur l'analyse des discours politiques. Après, dans la continuité, j'ai également eu la chance, donc là c'était une recherche pour la communauté française qui s'interrogeait, on était un petit peu avant les élections de 2024, et qui s'interrogeait sur la perception qu'ont les jeunes des phénomènes extrémistes. Et donc là c'était des rencontres avec les étudiants, des rencontres avec des enseignants, aller dans différentes écoles et établissements de la communauté française pour dialoguer avec les jeunes et également leur soumettre des questionnaires. Qu'est-ce qu'ils considéraient comme extrémistes? Est-ce qu'ils ont des exemples? Comment est-ce qu'ils s'informent par rapport à des contenus politiques? Et donc on voit que j'ai quand même toujours cette question sur le discours, comment est-ce que le discours est perçu, comment les jeunes se positionnent par rapport à ces types de discours. On se rend compte que l'extrême droite est très présente sur les réseaux sociaux et essaye de toucher les jeunes à travers différents outils et différents canaux. Et là, c'est un peu la même réflexion, même si c'est un autre angle d'approche. C'est alors vraiment de continuer avec cette relation avec les jeunes que j'ai pu rencontrer, avec qui, en discutant, on apprend énormément de choses. Parfois, on pleure, mais on sourit et on rit souvent, et on apprend énormément d'eux. En petite anecdote, moi, j'ai découvert Discord il n'y a pas longtemps, et je me sens déjà vraiment largué par rapport à ça. Donc, on apprend aussi énormément avec eux. Et l'idée, c'était de continuer dans cette idée d'une certaine façon, de leur faire confiance. Il y a énormément de choses intéressantes sur les réseaux sociaux, mais d'essayer de comprendre avec eux comment est-ce qu'ils consultent les réseaux sociaux et qu'on puisse ensemble développer des différentes techniques et différents apprentissages pour essayer de pallier en fait à certaines lacunes qui peuvent exister et qu'on peut toutes et tous avoir.
1: Tu as l'air d'avoir pas mal d'activités professionnelles en parallèle. Qu'est-ce qui t'a poussé du coup à te lancer dans la recherche encore en plus ?
0: Alors, je pense qu'il y a vraiment un lien qui doit être fait entre l'enseignement et la recherche. C'est personnel, mais je pense qu'un bon chercheur est quelqu'un qui enseigne, un enseignant est quelqu'un qui recherche aussi, finalement, d'une certaine façon. Au sens où un bon chercheur peut être aussi un enseignant, c'est-à-dire que moi, je me suis toujours posé la question de savoir est-ce que j'ai bien compris ce que je viens de lire, ou est-ce que je décortique bien ce que je suis en train d'analyser, et quel meilleur exercice pour savoir si on a vraiment compris, d'essayer de le restituer à quelqu'un. Donc ça, c'est plutôt l'enseignement. C'est-à-dire que je me forme, j'apprends différents concepts, différentes notions, j'apprends différents phénomènes, à analyser différents partis politiques ou différentes institutions. Et mon auto-évaluation, si je peux dire, c'est de confronter mes analyses avec ma classe. C'est-à-dire, je le raconte, finalement,

0: ce que j'ai lu, comment je perçois ces analyses, comment je perçois le monde, et j'en discute avec eux, et je me dis, s'ils comprennent et si je suis clair, c'est que ma pensée est claire, donc c'est que j'ai bien compris. Si c'est pas clair, il faut que je retourne dans mes notes et que je retravaille tout ça. Mais ça va aussi dans l'autre sens, c'est-à-dire de partir finalement de l'enseignement pour faire de la recherche. Je me dis qu'on a un besoin d'échanger, d'apprendre, mais c'est pas unidirectionnel. Les étudiants peuvent aussi nous apprendre, ils peuvent évoluer. Moi, je me rappelle, petite anecdote, il y a pas si longtemps, je donnais un cours sur les théories du complot et les fake news à mes étudiants, et je me suis rendu compte que personne n'était né dans la classe. Je parlais du 11 septembre et 2001 et des attentats du 11 septembre 2001. Je me suis rendu compte qu'aucun de mes étudiants n'était né à ce moment-là. Donc, il y a une nécessité aussi de partir d'eux. Si on veut dialoguer avec eux, il faut les comprendre, il faut savoir quel est leur univers. Et donc, il y a un nécessaire besoin, non pas d'avoir un monologue, mais un dialogue avec eux. Et c'est pour ça aussi que je pense qu'il y a une nécessité, en fait, de partir de leurs croyances, de partir de leurs pratiques, pour nous aussi s'enrichir et pour essayer de comprendre le monde dans lequel on évolue, mais le monde de demain également. Donc c'est sans cesse un dialogue avec comprendre le monde et le restituer, mais aussi parler de phénomènes qui ne doivent pas être hors sol ou complètement désincarnés. Et donc il faut retourner aussi sur le terrain et interroger certaines pratiques pour en fait faire dialoguer théorie, terrain, enseignants, chercheurs, professeurs, étudiants, c'est toujours des dialogues comme ça. Et c'est ça qui m'enrichit le plus aussi.
1: Est-ce que la recherche a eu un impact vraiment dans ton quotidien, autant professionnel évidemment que personnel? Est-ce que tu as développé de nouvelles habitudes ou est-ce que ça t'a ouvert de nouvelles perspectives pardon, sur le domaine?
0: Oui, en tout cas, donc il y a eu des nouvelles perspectives, des nouvelles approches par rapport à mes précédentes recherches. Donc, je prends la dernière par rapport à la perception de l'extrémisme chez les jeunes. J'ai eu un tout autre regard, en fait, sur différents phénomènes. J'ai eu cette nécessité aussi. Moi, je travaille dans un domaine spécifique qui est l'analyse des discours politiques d'extrême droite et de me dire, on travaille pas sur l'extrême droite tout seul devant un mur blanc en lisant des livres. On est confronté à différents phénomènes, à différents aspects qui ont un impact sur la vie politique, sur nos institutions politiques, sur notre vie au quotidien, sur la vie de nos proches ou sur la vie de certaines personnes les plus précarisées, et je pense qu'on peut pas rester passif par rapport à ça. Il y a nécessairement un engagement quelque part qui doit être pris, au minimum d'échange, de partage et de faire rencontrer différents publics pour réfléchir par rapport à ces problématiques-là de la montée de l'extrême droite en Europe. Après, par rapport à la question des réseaux sociaux, de la jeunesse, on se rend compte aujourd'hui qu'il y a un besoin qui est souligné par différents acteurs institutionnels, mais aussi différentes ASBL, différentes ONG qui travaillent dans l'éducation aux médias, qui explique qu'aujourd'hui tout va très vite, tout évolue, qu'on est de plus en plus dépendant en fait de certaines technologies. Et donc je pense qu'il y a un réel besoin en fait d'interroger les pratiques que nous pouvons toutes et tous avoir sur les réseaux sociaux et de s'enrichir les uns les autres de différentes pratiques. Donc oui, ça a évolué et ça a transformé mon regard sur différents phénomènes, que ce soit la théorie ou le terrain. On se rend compte que simplement le téléphone qu'on a dans la poche, il n'est pas du tout neutre, il y a des intérêts derrière, il y a des stratégies derrière, et les mettre à jour, c'est un peu ce qu'on appelle la théorie de l'inoculation, c'est-à-dire transmettre différentes techniques de manipulation nous permettent aussi d'être de moins en moins dépendants ou d'être de plus en plus clairvoyant par rapport au monde tel qu'il est, tel qu'il se prépare autour de nous.
1: As-tu déjà rencontré des difficultés jusqu'à présent dans ton projet ?
0: Des difficultés par rapport à mon projet. Oui, c'est une des premières difficultés, c'est de transformer nos envies en possibilités de travail et de rédaction. Comme je l'ai dit, moi je suis plutôt toujours dans un premier temps d'élaboration du questionnaire et plutôt de théorisation de différents questionnements. Et donc il y a un moment où c'est la logique de la pyramide inversée, et on a beaucoup de questions, on a des envies, on a des projets, et il faut un moment arriver à un produit fini. Donc il faut pouvoir se cadrer, il faut pouvoir structurer, il faut pouvoir dresser un fil rouge, il faut faire attention à la façon dont on va tourner les questions, à la façon dont on va construire ce questionnaire. Il faut essayer d'être aussi très clair et chaque fois se poser la question de savoir, quand je rentre dans une pièce, il y a différentes envies dans cette pièce, il y a différentes problématiques, et il va falloir faire des choix. Il y a trois portes devant moi, quelle porte je vais prendre? Je vais prendre la porte A, la porte B ou la porte C? Comment est-ce que je le justifie méthodologiquement? quels sont les avantages et les inconvénients de chaque choix. Et parfois, il faut faire le deuil de certaines choses qu'on n'a pas la possibilité ou on n'a pas la capacité de pouvoir les faire. Donc là, on est vraiment dans une phase de construction théorique, de justification de certains choix. C'est pas toujours facile, mais une fois que ces choix sont posés, alors après, on peut faire une recherche structurée, équilibrée, et on peut répondre aux objectifs qu'on s'est posés. Donc il vaut mieux travailler beaucoup avant pour pouvoir être sûr qu'on est dans la bonne direction. C'est comme quand on construit une maison, quand les soubassements et les échafaudages sont bons, on peut alors après se laisser aller avec la couleur des tuiles.
1: Alors comment est-ce qu'une personne telle que toi, qui aime aller dans toutes les directions, a réussi à surmonter justement cet obstacle de trop d'envie et trop de choix?
0: Il faut laisser du temps au temps. Je pense, au début, on discutait avec Bénédicte Schoenbrod beaucoup par rapport à ce projet. Et en fait, c'est un moment où on a une évolution comme ça de la pensée. On a un début et une fin et on essaie de dresser un fil rouge. Donc, ça se fait avec le temps, c'est-à-dire qu'en laissant décanter, c'est toujours l'expression « je vais me réveiller demain matin » et sera peut-être un petit peu plus clair après la nuit. Mais c'est aussi beaucoup en échangeant avec les collègues, en échangeant avec des spécialistes de la recherche ou des proches qui sont aussi présents à la haute école pour nous aider. Parfois, et je reviens avec cette nécessité de partage, et en expliquant une fois, deux fois, trois fois, quatre fois le projet, qu'on se rend compte en nous posant des questions, tiens, ça c'était pas très clair, ou là je me rends compte que j'ai pas encore répondu à cette question-là. Et donc c'est vraiment en échangeant, en discutant avec des proches, parfois avec des personnes qui ne sont pas du tout dans le domaine. Moi, j'aime bien faire l'expérience, je l'aime de tout mon cœur, ma grand-mère, mais j'aime bien faire l'expérience, j'appelle ma grand-mère et je lui raconte un peu une question ou un phénomène et je me dis, si elle n'a pas compris, c'est que je ne suis pas très clair non plus. Et donc, en fait, le partage, l'échange, ça permet de formaliser, ça permet de cadrer, ça permet de structurer et après, il faut justifier. Et ça, j'ai été particulièrement bien aidé à la haute école avec Béné qui était là aussi pour m'aider et pour m'appuyer à un moment poser des questions et garder ces questions et voir comment on pouvait remplir les objectifs.
1: À l'inverse, quelles sont les sources de motivation et d'inspiration qui te portent dans ce projet ?
0: Les étudiants. Ça, c'est toujours un plaisir d'aller en cours, c'est toujours un plaisir d'échanger avec eux, c'est toujours un plaisir de partager avec eux. J'essaye aussi, moi, de plus en plus dans mes cours, de travailler en format... c'est pas toujours facile, ça dépend aussi du nombre d'étudiants dans la classe, ça dépend aussi parfois des dynamiques ou des années, c'est vrai, il faut le reconnaître. Mais j'essaye de plus en plus de travailler en format théorie-discussion, c'est-à-dire la première heure, j'essaye de plutôt amener de la matière et en deuxième heure on essaye de débattre, on essaye de discuter parce que je pense que donc moi comme je travaille dans le domaine de la politique et des institutions politiques ou du questionnement politique, je pense que les étudiants manquent d'espace pour s'exprimer politiquement. Il y a toujours ce questionnement qui est aujourd'hui les jeunes, la politique ça ne les intéresse pas ou ils ne s'intéressent pas à la politique, ils ne regardent plus les médias, le vote ça leur passe complètement au-dessus, l'État fédéral belge c'est pas intéressant, c'est pas quelque chose qui les touche ou qui les intéresse. Et en fait je suis pas trop d'accord avec cette logique-là, je pense qu'il y a une distinction à faire entre le politique et la politique. C'est vrai que la Belgique fédérale c'est pas ce qu'il y a de plus sexy à enseigner, l'histoire fédérale belge. Mais à côté de ça, je me rends compte que les étudiants ont énormément de questions par rapport à la lutte contre les discriminations, par rapport à l'écologie, par rapport à la guerre entre Israël et Palestine, la situation des Ouïghours, par exemple, en Chine. Il y a énormément de questions auxquelles ils sont confrontés et parfois j'ai l'impression qu'ils manquent d'espace pour en discuter, qu'ils manquent de temps ou qu'ils manquent de lieux où on peut apprendre, partager. Alors toujours bien sûr dans un cadre respectueux et où on essaie de favoriser le plus l'échange et que tout le monde puisse pouvoir s'exprimer. Et donc là, on se rend compte que le politique, c'est vrai que c'est pas ce qui les intéresse le plus, mais la politique, je pense qu'il y a un véritable intérêt de la part des étudiantes et des étudiants de s'exprimer et d'échanger sur certains sujets de société. On l'a vu avec les marches pour le climat, par exemple, pendant les jeunes, il y a beaucoup de jeunes qui se sont mobilisés, il y a beaucoup d'interrogations sur l'aspect même recyclable ou non recyclable, sur les productions locales, on le voit à Elmo avec la cantine durable, etc. Tout ça, c'est des questions qui touchent peut-être pas à le politique au sens des institutions, mais à la politique, c'est-à-dire des débats de valeurs, des échanges. Et donc l'idée, c'est aussi, c'est celui de faire de la politique en classe avec les étudiants pour voir les éveiller à toutes ces questions-là. Et moi, j'apprends aussi énormément d'eux. À titre d'exemple, un étudiant m'a expliqué comment les Japonais faisaient grève et comment c'était des bonnes techniques et comment on pouvait s'inspirer des techniques syndicales japonaises. Je trouvais ça génial, j'en avais aucune idée. Donc, on apprend aussi beaucoup parce que je crois qu'ils sont... C'est pas qu'ils n'ont pas d'informations, ils ont énormément d'informations. Et après, c'est comment on la traduit, comment on dialogue vis-à-vis de tous ces apprentissages-là.
1: As-tu mis en place une organisation ou un rythme particulier pour gérer ta recherche? Comment t'y prends-tu, par exemple, pour structurer ton temps, ta veille scientifique, ou encore choisir les lieux de travail qui te permettent de poursuivre cette recherche?
0: Ça, c'est une bonne question. c'est toujours un peu en réflexion et c'est un peu au jour le jour. Moi, j'avoue que je travaille dans différents établissements et donc il est évident que, par exemple, ce premier quadrimestre-ci, j'ai beaucoup d'heures d'enseignement. Donc, c'est pas toujours évident d'allier enseignement et recherche si on veut être bon des deux côtés. Donc, il faut adapter aussi en fonction de son agenda. Il y a des semaines où je travaille un petit peu moins sur la recherche et j'en profite pour être plutôt dans de la lecture et de l'analyse d'articles et de la rédaction des questions pour pouvoir justement au deuxième quadrimestre, donc j'aurai moins d'enseignement, ce qui me permettra d'être beaucoup plus actif dans la distribution des questionnaires, les rencontres avec les étudiants et dégager en fait du temps horaire aussi pour travailler là-dessus. Donc c'est toujours un aller-retour et il faut essayer non pas de se battre contre son agenda, c'est-à-dire il ne faut pas forcer des plages horaires, mais plutôt se poser la question de qu'est-ce que je peux faire, qu'est-ce qui peut être bien fait par rapport aux plages horaires que j'ai pour ne pas stresser, pour ne pas être comprimé par le temps. Donc là, premier quadrimestre, un petit peu moins de temps puisque j'ai beaucoup plus d'heures d'enseignement et donc on en profite pour lecture d'articles, lecture de revues en ligne, réflexion sur les questionnaires, réflexion sur la méthodologie pour que dès que j'ai plus de temps au deuxième quadrimestre, alors là, on peut mettre en avant, mettre en place la machine, rencontrer les étudiants, rencontrer les enseignants, faire passer des questionnaires, faire des tables de discussion, qui en fait, si on a du temps, on peut laisser un petit peu prolonger l'exercice, et c'est parfois dans les dernières minutes qu'on apprend le plus de choses. Alors que si on dit, il faut que ça soit terminé en 10 minutes, il faut que ça aille vite parce que j'ai pas le temps, je vais aller à une réunion, etc., on loupe énormément d'informations. Au début, les gens sont toujours stressés. Quand je fais des tables de discussion avec les étudiants, au début, ils sont toujours stressés, ils ont toujours peur. Et il faut un petit peu de temps pour qu'on se relâche, comme ici en radio, par exemple. Et donc, après, c'est plutôt vers la fin qu'on a les petits éléments croustillants et qu'on apprend le plus de choses.
1: En tant que chercheur en haute école, quelles opportunités considères-tu comme spécifiques à cet environnement?
0: C'est ma première recherche en haute école. Par rapport aux spécificités, moi je tiens encore à remercier Béné, en fait, avec qui j'ai beaucoup dialogué. Et c'est vraiment très riche parce qu'il y a une grande liberté qui est laissée aussi aux chercheurs et on a un travail d'accompagnement où on essaye vraiment de laisser la réflexion se faire de la part du chercheur ou de la chercheuse pour voir petit à petit construire ce qu'elle a envie de faire. Alors la petite spécificité, c'est ce qu'on se rend compte, qu'il faut un retour, j'ai envie de dire un retour sur investissement, mais c'est pas très beau, ça fait un peu new public management ou un peu oui, enfin particulier. Non, je dirais plutôt en fait qu'il y a une nécessité en fait de développer un apprentissage qui pourrait être réutilisé par la haute école et qui pourra aussi servir les étudiants. Et ça, je trouve que c'est particulièrement riche et particulièrement intéressant, justement d'avoir ce dialogue avec les institutions et avec les étudiants pour pouvoir avoir du partage d'informations et de la co-construction. C'est vraiment ça aussi le cœur du travail, c'est de faire quelque chose avec et pour les étudiants. Et ça, je trouve que c'est vraiment très agréable, en fait, comme mode de travail. De pas être totalement désincarné.
1: L'unité de recherche Réalab dont tu fais partie est en pleine croissance actuellement. Comment t'y es-tu senti intégré dès le départ ou pas?
0: Très bien, comme à la haute école, moi je me sens parfaitement bien à la haute école, on arrive, tout se passe bien, tout est chouette, le cadre de travail est hyper agréable, les collègues sont très sympas, rien à redire, moi je...
1: Positif.
0: Positif, à 100%.
1: Est-ce que tu partages certains autres projets, hein, pas spécifiquement de recherche, mais avec d'autres membres de cette unité de recherche?
0: Ben en fait, il y a différents projets qui existent et qui peuvent être échangés. Alors c'est pas peut-être spécifiquement avec juste le centre de recherche, mais là par exemple, je pense à différentes activités. Moi, j'essaye par exemple chaque année mon dernier cours, j'essaye de le transformer en une conférence avec un invité. J'essaye de l'ouvrir en fait aux autres enseignants, aux autres classes que la mienne. Il y a différentes conférences qui peuvent être données aussi tout au long de l'année. Je pense notamment c'est parce qu'on enregistre à ce moment-là, mais on va avoir les élections américaines. Il y a une conférence qui va être donnée à la Maison de la Presse, et donc c'est ouvert aussi à toute la haute école et à toutes les étudiantes et les étudiants qui veulent venir voir, participer, échanger par rapport aux élections américaines. Je donne également un certificat interuniversité et haute école, donc avec l'Université de Liège et ELMO, par rapport à la question du populisme et à l'extrémisme. Et on a décidé de l'ouvrir aux étudiants qui souhaitaient gratuitement, de l'ouvrir à des étudiants qui souhaitaient participer à certaines séances spécifiques qui pouvaient les intéresser, par exemple. Et alors, j'ai également comme projet un MOOC qui va être réalisé sur l'analyse des discours. Et l'idée, c'est de le faire aussi en partenariat entre l'Université de Liège et la Haute École. Alors, comme vous l'avez compris, moi, ce que j'aime bien, c'est le dialogue et le partage, que ce soit entre les étudiants, entre les enseignants, entre les enseignants et les étudiants, mais également entre les institutions. Je pense que tout le monde a à apprendre et à s'enrichir d'écouter l'autre.
1: Penses-tu poursuivre la recherche dans le futur? Quels sont tes objectifs à long terme dans le domaine de la recherche? Et pourquoi est-ce que cette activité te semble enrichissante pour ton avenir?
0: Oui, j'ai toujours plein d'idées et je sais, j'ai déjà en tête la prochaine recherche que j'aimerais bien mener, mais ça, il va falloir un peu aussi laisser décanter une chose après l'autre. Je vais déjà me concentrer sur celle-ci. On verra les résultats de cette recherche. Ça s'annonce déjà passionnant d'avoir ces ateliers. Je me réjouis de mettre en place les ateliers avec les étudiants pour avoir leur premier retour. Mais donc, comme je le disais, oui, je pense que c'est vraiment nécessaire pour moi de m'enrichir de cette recherche pour pouvoir enrichir après mes enseignements, enrichir la formation des étudiants et toujours continuer à apprendre et à échanger avec eux.
1: Merci François pour toutes ces informations que tu as partagées avec nous. Un petit mot de la fin.
0: Oui, peut-être pour conclure, je voudrais ressouligner une chose qui est peut-être implicite dans ce que je viens de dire depuis le début, c'est que je pense qu'il y a vraiment aujourd'hui une peur par rapport aux jeunes qui ne sont plus politisés, qui ne s'intéressent plus à la politique, et je crois qu'il faut aussi leur faire confiance. Ils ont énormément de questionnements, ils ont énormément de valeurs, que ce soit en termes de climat, d'égalité des genres, de lutte contre les discriminations, et je crois que si on dit toujours que les jeunes doivent faire confiance à leurs aînés, il faut aussi que les aînés fassent confiance aux jeunes.
1: Et pour terminer, on va passer quelques notes de ta chanson préférée du moment.
0: Alors, je sais pas si c'est... Oui, j'évolue beaucoup et il y a différentes chansons qui me viennent en tête, mais peut-être, même si c'est particulier, on verra comment ça va être reçu. Mais là, en venant, j'ai écouté Bad Omens. C'est un groupe que mon frère m'a fait découvrir et que j'aime bien. Alors, c'est un peu particulier, mais la chanson Dethrones est particulièrement... Voilà, et voilà. Ça réveille, ça réveille.

0: J'ai perdu mon temps, papa.
1: Eh bien, cherche-le.
0: Douze ans à l'école. Je pensais être arrivée au bout. Je ne suis nulle part.
2: Changer, partir, c'est tout ce qu'elle voulait dire. Elle, c'est Laura. C'est moi.
1: Ça veut dire quoi, hein? Et c'est où, nulle part?
3: Lui cherchait d'abord la repartie. Meilleure était la formule, plus il avait raison. Pas la vérité, avoir raison.
0: J'ai l'impression d'avoir accumulé des heures supplémentaires pour autre chose. Pour la liberté.
1: Mmh. Tu veux le goûter?
0: Non.
3: 12 ans additionnés, cela faisait beaucoup. Il se donnait le sentiment de les avoir assumés. Lui aussi.
2: Elle laissa couler quelques jours pour terminer sa phrase, pour dévoiler sa décision, sa découverte, pour lui montrer ce qu'elle avait trouvé.
0: C'est une place de fille au père. Il paie le voyage. C'est à l'étranger, en Argentine, dans le sud. Pour un an. Si je ne suis nulle part, autant aller ailleurs.
2: Mais elle ne voulait pas avoir raison rien qu'avec les mots. À longueur de temps accumulé dans les classes, on oublie ce qui se trouve au dehors. Le monde. Il aurait fallu pousser la porte suivante, l'université. Tout le monde y allait, sans toujours connaître la porte de sortie. Ici, l'immédiat était clair. Sortie numéro 5, vol 512 pour Dakar et Buenos Aires.
1: Tu es sûre de ce que tu fais, Laura?
0: Aucune idée, pas. C'est pour savoir que j'y vais.
3: Il ne lui disait jamais Laura.
2: Il ne lui disait jamais Laura.
3: Quand on vit à deux, c'est tu ou dit. Laura, c'était pour les circonstances exceptionnelles. Le plus difficile était passé, le départ. Après, les feuilles du calendrier tomberaient toutes seules. Les réfugiés devaient connaître ces moments suspendus.
2: Et cet autre continent commença à exister rien que pour elle, émergeant d'un sommeil aérien avec ce petit flottement. Où suis-je ? Laura, comme tous les voyageurs occasionnels, se racontait son reportage pour de futurs auditeurs. La nuit n'était pas assez grande pour traverser sans fin Buenos Aires. Derrière les vitres teintées d'un bus, pluie et lumière encore, diluée en écran couleur avec parfois un signe intelligible. Le nom d'une ville, la marque d'un alcool. Elle se racontait les villes contournées.
3: Les villes contournées.
2: Mar del Plata, Bahia Blanca. Est-ce que je ne vais pas passer à côté?
3: Les villes contournées, au large desquelles elle repassera quand la Terre aura accompli son tour de soleil, dans un an.
2: Le train lancé sans sillage dans un pays tellement plat, monotone, qu'on ne savait pas s'il était arrêté ou en route. Santa Cruz, enfin, tout au bout, où elle arriva avec tout ce mal de voyage, de terre et d'air.
3: Tout au bout, car on ne pouvait aller beaucoup plus bas dans le continent de plus en plus étroit. Ce n'était pas le milieu de nulle part, c'était n'importe où.
2: C'était d'abord les Fiorelli, italiens de troisième génération avec trois enfants à baigner de français et d'Europe. À surveiller aussi, mais... Où aurait-il pu s'enfuir dans la steppe de Patagonie? L'image était belle. Le mot surtout.
3: L'image était belle. Le mot surtout.
2: Patagonie.
3: Patagonie. Le mot de l'image.
2: Le mot surtout.
3: Ça viendrait à l'idée d'un Patagon de venir en Belgique.
2: Patagonie.
3: Laura a reçu la première cassette en novembre. Rien que les sons de la maison. Chaque maison a les siens, comme on a un visage, toujours différent. Elle sourit de l'idée, émue. Cette musique domestique valait bien une voix.

0: J'ai écouté la cassette. C'est amusant. Et si je devrais t'enregistrer le vent? On dit qu'il fait voler les pierres.
1: Il aurait aimé lire. J'écoute la cassette de temps en temps.
0: J'écoute la cassette de temps en temps.
1: Avec l'achat d'un micro professionnel, il se fit plus inventif. Attentif à tous les frémissements oubliés du quotidien, jusqu'à en tenir la liste pour éviter leur répétition.

0: Elle avait le temps là-bas.
1: Lui aussi. Et le jeu des sons familiers, ses signes extérieurs d'affection, se muait en enjeu pour voir Laura réduire son temps d'exil dans ce n'importe où et nulle part. Pour la faire pleurer de nostalgie devant les Fiorelles, qui lui demanderait si elle voulait rentrer. Pour elle, c'était, mais elle n'oserait le dire à personne, son étonnement déçu devant l'hiver. Tous les Suds n'étaient donc pas tièdes. Le sien était givré dès son premier matin. Elle avait oublié les saisons comme elle avait failli oublier le monde. Et le vent. Tellement que parfois on ne savait plus où on se trouvait. Quand il emportait tout, elle attendait le silence. Et elle aurait soufflé pour l'attiser quand le silence durait de trop de poids. Ah, les parents remontaient chaque jour à Santa Cruz, à 30 minutes sous le vent. Elle restait pour la petite fille, pour les garçons à leur retour de l'école, pour son temps libre. Elle repartirait après 4 saisons d'un soleil distrait, venue vendre un an de vie.
0: Elle préférait un an mis de côté, pour plus tard. L'ours ne perd pas le temps de son hibernation.
1: Laura pensait découvrir le monde, l'Amérique du Sud et l'Argentine, la Patagonie. Elle n'avait que changé de cellule. Une maison confortable, des gens aimables, mais 4 murs et des fenêtres sur des horizons aussi crus que le ciel. De l'espace
0: inutile pour des buissons d'épines qu'on n'avait pas voulu ailleurs. L'espace s'arrêtait à chaque regard, aussi vite que le silence.
1: Ou le vent. De son côté de l'Atlantique, lui devinait le vide et l'ennui.
0: Elle le savait. Mais elle ne voulait pas qu'il ait raison, rien qu'avec son pessimisme.
1: Ces lettres racontaient en peu d'espace la famille Fiorelli. Au congé, ils étaient descendus à Rio Gallegos, au-dessus du détroit de Magellan, avec la terre de feu plus bas encore. Elle leur faisait prononcer les noms en français et tout le monde riait. Quand les enfants sont couchés, t'es niños. Tu fais quoi, le soir, dans ton désert?
0: Elle n'avait vu que l'océan qui montait jusqu'à l'Europe, mais elle avait gardé les mots, plus que les images, pour raconter.
1: Lui aussi, dans ce qu'il n'arrêtait pas d'appeler son vieux continent où l'on ne pouvait pas être mieux, jouait à sa manière. Laura est dans le sud argentin. Bon, une miette de prestige, ça ne mange pas de pain. C'est à la hauteur des Falklands, les Malouines. Oui, c'est celle de la guerre, oui, en 1900. Vous vous souvenez ? L'extrême sud. Oh, même les Argentins ne connaissent pas Santa Cruz. Ce n'est pas une sainte, mais elle porte sa croix. Laura perd son temps. Il prenait de la distance, mais sa fierté avait pâti de cet éloignement. Une de ses rares lettres au début de son hiver le trahissait. Si ça ne va plus, n'oublie pas que tu n'as rien signé. Chiffon s'ennuie. Non, le chat Chiffon n'avait besoin de personne. Il ne demandait que le poil à bûche. L'idée des cassettes lui est venue, sans doute, à cause du chat muet. Et aussi parce qu'il n'avait plus rien à dire. Il se refusait à parler du temps, beau ou mauvais, en même temps qu'il tombait parfois dans d'insupportables lieux communs.

0: L'eau qui bout a partout la même musique.
1: Mais la sonnerie du téléphone ne peut être la même aussi loin.
0: Elle songera à ses amis qui ne l'appellent plus.
1: Le pouvoir de l'évocation lui donnait un sentiment de créateur.
0: De son côté, elle continuait à raconter les autres et la saison, un peu elle-même aussi, avec de simples accusés de réception. J'ai bien reçu ta dernière cassette. Ou bien reçu la cassette. Oui, papa, le temps passe, c'est son seul défaut.

0: Pour moi, c'est facile. Il ne faut plus faire silence quand tu bloques tes cours et je n'entends plus ta radio. Mes bruits de bricolage, je peux y aller. Je ne dois pas te les enregistrer, je sais. Quel silence, ici, au milieu de tous ces bruits. La cassette est emballée au milieu d'un montage de boîtes, biscuits de Stroper et sirop de liège, son régal. Elle aura le goût, le parfum et le craquement des galettes dans le débordement du sirop, et peut-être une larme noyée dans tout ce sucre.
1: Laura perd son temps.
0: Elle est têtue. Qu'au moins elle ne renouvelle pas son terme, qu'elle ne prolonge pas son errance, en vacances ou pour un soupirant de hasard.
1: Les Fiorelli s'en foutent du sirop, surtout les enfants.
0: Il en enverra encore, soit. La gamme des petites musiques domestiques n'est pas épuisée. Les indicatifs de la radio sont d'une intimité sonore redoutable.
2: Ça fait plaisir que les gens rient.
0: Les radios publiques envoient bien leurs ondes courtes pour garder les expatriés dans leur toile.
3: Je crois que t'étais revenu pour moi.

0: Le monde est un village.
1: Là, tu vas craquer, ma fille. Ça va te faire pleurer, mais c'est pour toi. 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Tu rentrerais plus tôt. Comment te dire ? 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Tu peux changer d'avis.

cette planche, comme une grande touche d'instrument pour une seule note toujours en attente. Il poussait sur les sons, comme on pousse sur la douleur.

Il ne trouva pas son visage dans la foule au moment du retour. Il n'était pas là pour ce petit instant de gloire quand on franchit la ligne d'arrivée, juste avant d'être rendu au quotidien, après ce tour d'année qui a balayé la vie de son faisceau de phare. Après, ce fut un large couloir et des hôtessons blancs. Chambre 214, elle songea, sortie 214. Elle attendit qu'il se réveille. Ils avaient le temps. Il ne parlera plus. Aphasie, muet pour toujours, il n'avait pas perdu que la parole. Elle entend le souffle maladroit de ses poumons dans leur cancer de tabac noir. Le micro n'a rien trahi au milieu des autres souffles de la maison. Le feu, le fer, l'eau, les moteurs, ces bruits de théâtre inutiles. Ici, dans un décor de blanc vide, on prenait mesure du grand silence. Ses yeux la regardaient avant de s'ouvrir. Elle souriait avant qu'il s'éveille. En levant la tête, rien qu'un peu, il a posé toutes les questions du monde. C'était beau, tu sais. Et tout de suite, on ne savait plus quoi dire. Quel mot, après tant de temps? Elle se taisait avec beaucoup de grâce. Lui, d'une main qu'il voulait nerveuse, fit signe pour qu'elle parte avec sa valise qui attendait. Elle entra dans son jeu pour lui poser des questions muettes. Elle joua l'étonnement devant un cahier de mots croisés. Il lui écrivait une réponse dans son carnet. « Pour tuer le temps ». Elle lui prit le crayon pour sa repartie. « Laisse-le vivre ». Ils se sont regardés avec ce qu'il faut de sourire et tout un temps à basculer dans l'instant pacifié, dans un bon silence tout neuf. Elle aurait seulement voulu entendre une fois encore. Laura.

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3: Bonjour à toutes, bonjour à tous. Nous voici partis pour une séquence que vous appréciez, j'en suis sûr. C'est le meilleur de l'émission Libretto. Libretto, l'émission consacrée à l'actualité et aux événements de l'Opéra Royal de Wallonie. Nous allons profiter de cet été pour réécouter ensemble des interventions d'artistes, de metteurs en scène, d'artisans aussi de l'Opéra Royal de Wallonie qui ont fait une saison 2025-2026 fantastique. Et nous allons commencer tout de suite par réécouter le chef d'orchestre, le directeur musical de l'orchestre de l'Opéra Royal de Wallonie. C'était tout au début de la saison, il nous parlait de son orchestre. Pour commencer cette interview, parce qu'il vient d'être reconduit pour une durée de 5 ans à la tête de l'orchestre de l'Opéra Royal de Wallonie, nous tenions évidemment à féliciter Giampaolo Bizanti.
4: Merci, merci et merci pour l'invitation.
3: Et le plaisir est pour nous. Giampaolo Bizanti, voilà 3 ans que vous êtes à la tête de l'orchestre de l'Opéra Royal de Wallonie. Sur quel point cet orchestre a le mieux progressé?
4: Notre orchestre a fait des énormes progrès en termes de son, de cohésion et d'uniformité. Notre travail ces dernières années a permis de qualifier l'orchestre, qui est pour moi le fleuron du théâtre, comme l'un des meilleurs, et j'en suis fier. Comme je l'ai déjà dit à plusieurs reprises, les nombreux concours que nous avons organisés nous ont permis de trouver d'excellents musiciens qui, mois après mois, se sont parfaitement intégrés à l'équipe.
3: Le son de l'orchestre a changé?
4: Oui. Après nos expériences avec Wagner, Rosalka, les différents répertoires, l'orchestre est plus flexible, plus raffiné, etc., etc.
3: Et l'orchestre est en perpétuelle progression. Quels sont vos objectifs de travail?
4: En effet, j'ai la chance, l'incroyable chance, de pouvoir travailler concrètement avec l'orchestre. Souvent, les mécanismes du théâtre lyrique sont complexes et frénétiques, et malheureusement, il est rarement possible de se concentrer sur un travail à long terme. Liège est un petit miracle. Dans le cas de l'Opéra Royal de Wallonie, notre objectif est d'expérimenter et d'étudier autant de répertoires que possible afin de rendre notre merveilleux orchestre encore plus flexible.
3: Alors un orchestre plus flexible et puis aussi un sens du théâtre. En tout cas, c'est ce que Stefano Pace, le directeur de l'Opéra Royal de Wallonie, dit de vous. Vous avez le sens du théâtre.
4: Oh, je remercie vivement Stefano Pace pour ses mots. Notre collaboration est formidable. Et je pense que la parfaite communion entre le directeur général et le directeur musical est le véritable secret du succès d'une programmation. Je baigne dans le monde de l'opéra depuis mon enfance. Et je dirige des opéras depuis près de 30 ans. J'ai commencé à diriger mon premier opéra en 1994. Je pense que seul le temps, l'expérience et surtout l'amour et le respect de la voix permettent à un chef d'orchestre de comprendre pleinement la pensée du compositeur. Le sens du théâtre, la capacité à communiquer, même par des petits gestes, relève du talent personnel.
3: Giampaolo Bizanti, en tant que directeur musical, c'est vous qui avez aussi la tâche d'inviter des chefs extérieurs. Quels sont vos critères?
4: Nous voulons toujours présenter les meilleurs chefs à notre orchestre, des chefs d'orchestre qui peuvent apporter des idées et de l'enthousiasme. surtout. Je laisse généralement au chef invité toute liberté dans la gestion de son travail.
3: Et en ce qui concerne les chanteurs, vous avez aussi votre mot à dire.
4: Oh, notre théâtre est très bien organisé. Le directeur général, qui est également directeur artistique, prend toutes les décisions de la programmation, au choix des productions et des metteurs en scène. La Verus Careo, l'assistant du directeur général, s'occupe du choix et de la recherche des chanteurs. Je collabore avec eux, surtout pour les opéras que je dois diriger. Normalement, avant de programmer, Stefano Pace me demande quel opéra tu désirais diriger et nous parlons. Ce qui est positif, c'est que nous formons une équipe soudée qui communique afin de prendre ensemble les meilleures décisions.
3: Alors, à propos d'équipe soudée, le cœur de l'opéra est un élément très essentiel. Comment travaillez-vous avec le chef des chœurs, Denis Segond ?
4: Une collaboration extraordinaire. Denis est un homme d'une grande culture et d'une grande empathie. Il prépare parfaitement le chœur pour chaque production lyrique. Normalement, j'arrive le jour de l'ensemble général du

0: Extrait de Faust, gloire immortelle de nos aïeux. Faust, qui fut la première représentation, le premier spectacle proposé par l'Opéra Royal de Wallonie. Et à cette occasion, nous avons rencontré un des chanteurs. On a rencontré Faust. C'est John Osborne, une rencontre entre deux portes, car les répétitions battaient leur plein. John Osborne, qui nous vient de la ville de Sioux, dans l'Iowa, aux États-Unis.
1: Sioux. C'est écrit comme française, Sioux, mais on dit Sioux tout le temps parce que les Indiens indigènes de la région, c'était le Sioux, et le fleuve, c'est aussi le Sioux River. En fait, les parents ne chantent pas. On a chanté dans le chœur quand c'était jeune, mais j'ai cinq frères, quatre frères et une sœur, qui là, tout le monde a chanté dans l'école, dans le lycée, mais je suis le seul qui a continué à étudier la musique classique à l'université, et je suis allé à Simpson College à Indianola, Iowa.
0: John Osborne, comment devient-on un chanteur international en partant d'une petite ville de l'Iowa?
1: Je ne sais quoi que dire. Peut-être c'était dans le maïs naturel quand j'étais jeune. Et ils sont beaucoup des ténors, en fait, des autres chanteurs aussi qui sont venus de Iowa. Mais alors, à la fin, j'avais l'opportunité de faire nationalement le concours d'opéra de métropolitain. J'ai vaincu quand j'avais 21 ans.
0: Dans votre parcours, John Osborne, y a-t-il des ténors qui vous ont inspiré particulièrement?
1: En fait, j'aime bien la voix et l'artisterie de Domingo. Et nous sommes encore des amis parce que j'ai gagné aussi son concours international de voix Opéralia à Bordeaux dans 1996 à la fin. Et nous sommes été des amis, nous sommes vus à Los Angeles, à Washington Opera, à Metropolitan. Et il m'a suivi tout le temps et ça, c'est un support. Incroyable.
0: John Osborne, vous avez déjà interprété ce personnage de Faust. Comment approchez-vous les différences musicales dues au chef d'orchestre?

0: À la fin, je trouve que la musique, c'est possible à interpréter différemment, comment dit-on, différemment. Et je trouve que collaborer avec Giampaolo, c'est très facile parce qu'il aime le style, il aime les chanteurs. Et je trouve que travailler avec un homme qui n'a pas la même vision, mais il est ouvert pour interpréter un peu différent comme il a déjà pensé, par exemple. Et je trouve le même que je peux apprendre aussi des autres nouveaux que peut-être je n'ai jamais pensé avant. Et aussi travailler avec Thaddeus Strasburger, avoir la vision un peu différente que j'ai déjà fait ou que j'ai déjà vu, et c'est une bonne expérience pour tout le monde, pour toute l'équipe.
1: John Osborne, est-ce qu'il y a un moment clé dans votre parcours artistique?
0: La Guillaume Tell que j'ai fait dans 2007 à l'Académie de Santa Cecilia à Rome, la première fois avec Antonio Papana et l'Académie de Saint-Cécile à Rome.

0: Nadine Kouchner et John Osborne dans Guillaume Tell de Rossini, c'était notre invité pour le Faust que l'Opéra Royal de Wallonie nous présentait en tant que première production de la saison.
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0: Nous continuons à découvrir le meilleur de cette saison de Libretto. Nous avons eu le chef d'orchestre, nous avons eu un chanteur. Nous voici dans la fosse de l'orchestre de l'Opéra Royal de Wallonie et nous allons retrouver quelques extraits de l'émission que nous avions consacrée au corps. Le corps, ce sera le thème de notre émission aujourd'hui dans Libretto. Le corps représenté par la chef de pupitre des corps de l'orchestre de l'Opéra Royal de Wallonie à Liège. Nous avons le plaisir de rencontrer Cécile Mühlmeier. Elle se présente.
2: Alors, je viens de Franche-Comté, donc j'ai commencé la musique là-bas. Enfin, je viens d'une famille de musiciens. Donc j'ai commencé dans l'école de musique où il y avait mes parents en Haute-Saône. Après, je suis partie à Nancy, une fois que j'ai eu mon bac, donc je suis partie à Nancy faire mes études. Voilà, donc j'ai passé mon DEM, on appelle ça, le prix aussi, à Nancy. Ensuite, j'ai intégré le Conservatoire de Lyon, dans la classe de David Guerrier. Donc j'ai passé ma licence et mon master à Lyon. Et ensuite, du coup, je suis rentrée à l'orchestre des lauréats du Conservatoire. qui est un orchestre à Paris destiné aux jeunes qui viennent d'avoir leur master. Donc j'ai fait un an là-bas, et au fait, au cours de cette année, je suis rentrée à l'Opéra de Tours. Mais à l'Opéra de Tours, on n'avait pas des contrats à temps plein. Donc j'étais un peu embêtée, donc j'ai passé d'autres concours. Je suis rentrée à Nancy, j'ai fait un an à Nancy, mais je ne me plaisais pas trop, et finalement je me suis retrouvée ici.
0: Cécile Mühlmeier, et comment est-ce que vous êtes retrouvée à Liège?
2: Un petit peu par hasard, en fait. J'ai vu qu'il y avait un poste ouvert à Liège, donc j'ai postulé et j'ai passé le concours et j'ai été prise. Donc je suis arrivée, je me suis dit « Oh, c'est sympa, les gens sont gentils. »
3: Ils parlent français.
2: Quand j'ai passé le concours, alors on avait des concertos à monter et il y avait également Faust, un trait d'orchestre. Donc ce qu'on appelle les traits d'orchestre, c'est les petits solos où on est vraiment mis en valeur dans une partition orchestrale. Et il y avait des traits d'orchestre de Faust, donc on joue actuellement. Voilà, donc il y a un thème magnifique dans le premier acte, au moment où Faust vend un peu son âme au diable. Et donc oui, ce moment où justement il décide de rester sur Terre et d'accepter le pacte avec Méphisto. Et voilà, donc c'est vrai que c'est un thème qui est magnifique.
0: Et nous allons retrouver un des morceaux les plus célèbres de cor pour l'opéra, c'est Wagner, c'est l'appel de Siegfried. Il est interprété ici par Carsten Dufin.

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1: Et nous continuons notre rencontre avec Cécile Mühlmeier. Elle est chef de pupitre corniste à l'Opéra Royal de Wallonie. Elle considère son instrument comme le plus beau, mais pourquoi ?
2: Au niveau de la sonorité, déjà, je pense que c'est un instrument qui a une sonorité assez proche de la voix. Donc c'est vrai qu'on a des mélodies, des solos qui peuvent être très, très lyriques. C'est aussi un instrument qui a une histoire très riche. Enfin, c'est un instrument qui a servi à la fois pour les chasseurs, pour les postiers qui devaient s'annoncer. Donc, aujourd'hui, ça se retrouve vraiment dans l'écriture. Quand on est en orchestre, par exemple, des fois on joue avec les cuivres, des fois on joue des appels de chasse, comme dans Siegfried. Et puis, des fois, on a aussi des références, par exemple, au Corps des Alpes, dans les symphonies de Brahms. Des fois, on joue avec la petite harmonie, donc les bois. Des fois, on joue avec les cordes, avec les chanteurs. Enfin, c'est un instrument vraiment polyvalent. Et...
1: Oui, polyvalent, avec une dynamique très particulière. Ça peut aller très très fort, ça peut être très très doux. C'est difficile à gérer.
2: Je ne dirais pas que c'est difficile à gérer. C'est difficile à gérer quand c'est au sein de la même pièce, que c'est des moments rapprochés, qu'on passe d'un climax à quelque chose de très piano. En fait, là, c'est compliqué, vraiment juste la transition. Mais sinon, je pense que c'est vraiment plutôt motivant, justement, d'avoir un instrument qui est aussi diversifié. Finalement, parce que oui, quand on a enfin, c'est un peu quand on a les mélodies au clair de lune ou vraiment un peu la frontière entre le monde des vivants, le monde des morts. Enfin, vraiment, on a quelque chose de très lyrique, très très feutré, très doux qui sort un peu d'onde ses ou. Et puis à côté de ça, la chasse, enfin ou les appels comme dans Siegfried, je trouve que c'est vraiment ça fait qu'on s'ennuie pas, quoi. Enfin, je trouve ça formidable justement d'avoir cette diversité là.
1: Alors Cécile Mühlmeier, corniste, c'est un petit peu atypique, puisqu'on a souvent l'impression qu'il faut avoir du souffle, une cage thoracique super développée pour pouvoir souffler dans cet instrument. Or, vous êtes une jeune fille qui est toute menue, on peut le dire, hein, et pourtant, vous sonnez. Hein.
2: Bah, c'est gentil. Non, je pense qu'on a souvent ce cliché au fait des instruments à vent ou des cuivres où il faut beaucoup d'air, où il faut souffler fort. En fait, non, c'est vraiment la gestion du souffle plus que la force physique. Même quand on joue fort, en fait, on va faire résonner notre corps. Enfin, notre corps, l'instrument, mais aussi notre corps physique, quoi. Et oui, c'est pas seulement j'envoie beaucoup d'air, donc je vais jouer fort. C'est pas comme ça que ça marche. Et les gens souvent pensent que c'est comme ça, mais en réalité, non. C'est plutôt un dosage. Parfois, on envoie plus de vitesse, plus de volume, moins de vitesse, moins de volume. En fait, tout l'appareil respiratoire va permettre d'envoyer le souffle plus ou moins vite, plus ou moins fort, d'en envoyer plus ou moins. Mais oui, après, je pense qu'une personne qui a des poumons 10 fois plus importants que les miens va sans doute pouvoir jouer peut-être plus fort, plus longtemps sans respirer. Mais après, je pense que ça ne m'empêche pas de jouer fort. Enfin, j'essaie de toujours prendre des respirations, enfin de bien respirer, parce que c'est vraiment fondamental chez nous. Si on respire pas bien, on est sûr que la première note, ça ferait cria au lieu de ta. Enfin, donc j'essaie vraiment de bien respirer. Après, j'ai pas de, bon, peut-être qu'il faudrait que je travaille ça, mais j'ai pas de routine vraiment pour travailler mon souffle.
1: Alors, vous n'avez pas de routine pour le souffle, Cécile Mühlmeier. Pour vos lèvres, peut-être une précaution particulière.
2: Oula, comment j'en prends soin. Enfin, je fais pas trop attention. Après, c'est vrai que j'essaie de pas trop forcer quand vraiment c'est physique, des fois de relâcher un petit peu. Surtout dans les opéras, des fois ça peut être long, ou alors des fois on joue fort pendant longtemps. Donc là, j'essaie de relâcher un peu pour pas me blesser. Plutôt dans cette optique-là, de démarrer, enfin en ayant chauffé un petit peu. Mais je fais plutôt attention à la fatigue qu'à mes lèvres. Mais on nous en parle pas assez, de la prévention dans les écoles. Enfin, dans les conservatoires, même les grands conservatoires, on sait que ça peut arriver. Mais c'est des sujets dont on ne parle pas, qu'on met un peu sous le tapis. C'est comme le stress, d'ailleurs, c'est des sujets, la santé mentale, la santé physique. On n'en parle pas trop. Des fois, on fait un atelier pour se donner bonne conscience. Mais en fait, il n'y a pas vraiment de... Il n'y a pas plus que ça qui est fait, quoi.

0: Le premier concerto pour cordes de Richard Strauss, ici par l'Orchestre Philharmonique de Varsovie, avec Paul Goodwin à la baguette et au cordes, Gabriel Szpopka.
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0: Après Cécile Mühlmeier, corniste à l'Opéra Royal de Wallonie, nous allons nous replonger dans une autre émission que Libretto vous a proposée hebdomadairement tout au long de la saison 2026-2027. Et nous allons à présent nous diriger vers les artisans de cet Opéra Royal de Wallonie. Vous le savez, il y a des grands ateliers sur les hauteurs de Liège, à Anse. Et nous nous sommes rendus ce jour-là avec Xavier Delucourt, l'attaché de presse. Il nous rappelle un petit peu quelle est cette infrastructure et puis nous irons à la rencontre de quelques artisans. Xavier Delucourt, nous sommes ici aux ateliers à Anse. Rappelez-nous un petit peu cette infrastructure.
2: Eh bien, les ateliers de l'Opéra Royal de Wallonie donc, sont situés à Anse. C'est un grand complexe qui rassemble tous les ateliers dans lesquels on fabrique les décors, les costumes et les perruques. Et alors également, on stocke tous les décors et les costumes des productions précédentes.
0: C'est une infrastructure où on retrouve de nombreux métiers.
2: Oui, tout à fait. Il y a énormément de métiers différents puisque chaque grand département est divisé en plusieurs spécialités. Donc, par exemple, pour le décor, vous avez des ferronniers, des menuisiers, des peintres, des décorateurs. Pour les costumes, il y a des coupeurs, il y a des couturiers, il y a des personnes qui gèrent le stock et donc la conservation des costumes parce que c'est un patrimoine évidemment qu'on doit conserver dans de bonnes conditions. Il y a également une modiste, une chausseuse et une personne qui fait la décoration des costumes, donc tout ce qui est bijoux, patines, etc.
0: Et on va aller un peu se promener dans ces ateliers ?
2: Absolument, allons-y.
0: Et nous entrons dans l'atelier de menuiserie. Xavier, vous nous présentez notre prochain intervenant ?
2: Dimitri Jasienski, qui est menuisier de formation et qui maintenant se spécialise dans le traçage de plans.
3: Voilà, Dimitri, on s'est déjà rencontré. Qu'est-ce que vous faites là pour le moment ?
4: Oui, je viens voir un peu ce qu'ils font. Quand ils me posent des questions, je viens donner quelques réponses. Voilà, je viens voir un peu comment ça se passe.
3: Alors, on est toujours un petit peu en avance. Vous êtes sur quel projet là pour le moment ?
4: Là, moi, pour le moment, on est en train de faire chauve-souris. Enfin, Fledermaus. Hein, il y a un joli escalier. Je ne veux pas en dire plus, mais voilà, c'est un décor quand même assez compliqué.
3: Ça devient une spécialité à l'Opéra Les Escaliers.
4: Mais c'est souvent des phases. On a souvent des phases comme ça de miroirs ou bien d'escaliers ou des fois de l'eau. Enfin, c'est ça. Ça revient, c'est des phases comme ça, voilà. Voilà.
3: Alors, prochain spectacle, c'est Così fan tutte. Vous nous dites un petit mot de ce décor ?
4: Une grosse structure en fer. Parce que c'est un étage, donc c'est praticable. On ne va pas le voir en voyant le décor, mais il y a un gros travail de ferronnerie derrière. Au niveau de la structure, quoi.
3: Oui, parce qu'on rappelle qu'il faut non seulement que les chanteurs puissent se déplacer, mais il y a aussi toutes les questions de sécurité. Hein.
4: Oui, c'est ça. Et même au niveau technique, par exemple, on va dire sur un décor qu'il y a seulement un chanteur ou deux, mais au montage, il se peut qu'il y ait 5-6 machinistes qui montent, enfin des techniciens qui montent pour faire quelque chose, donc il faut compter ça, parce que ça peut être dangereux.
3: Bon, ben on va admirer ce spectacle et ce décor.
4: Oui, parfait.
3: On va vous les émettre. À bientôt.
4: Merci beaucoup, au revoir.
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0: Après l'atelier menuiserie, nous allons nous diriger maintenant vers la perruquerie. En effet, toutes les perruques que vous voyez sur scène sont faites, sont fabriquées ici aux ateliers de Anse. C'est un véritable travail de fourmi, de précision et de calme, puisqu'il faut être bien concentré, on travaille sur des cheveux.
3: Bonjour Alice, nous sommes ici dans l'atelier perruque, vous êtes perruquière ?
5: Oui, bonjour, voilà. C'est ça, je suis perruquière.
3: Il y a de nombreuses années que vous êtes ici ?
5: Non, c'est ma deuxième saison.
3: La deuxième saison ?
5: Oui.
3: Bon, alors expliquez-moi un petit peu ce que vous faites.
5: Donc là, je suis en train de faire une perruque. Donc j'implante les cheveux sur mon bonnet. Et donc ça, c'est une perruque pour le prochain spectacle.
3: C'est un travail de patience parce que vous faites ça fil par fil ou cheveu par cheveu plutôt.
5: Oui, c'est ça. Il faut de la patience. Et donc c'est cheveu par cheveu. Et oui, ça demande de la patience, mais on se met dans notre petit confort et ça va.
3: Alors, ce sont des cheveux qui viennent d'où?
5: On commande sur un site allemand. Donc voilà, mais c'est des cheveux européens, asiatiques, de partout. Et donc ils sont traités, colorés, mais c'est du naturel.
3: Et ce sont des perruques qui sont faites à la taille ou elles peuvent être utilisées par tout le monde?
5: Oui, non, on prend la prise de mesure sur le chanteur. Et donc à partir de là, on peut faire le bonnet et la bonne tête et tout ça. Et donc on a la perruque qui correspond au chanteur.
3: Alors, montrez-moi un petit peu comment vous faites.
5: Donc en fait, ici, j'ai placé mon bonnet. Donc je vais implanter mes cheveux. À un moment donné, je m'arrête un peu à la moitié du bonnet, on va dire. Puis je vais rajouter un renfort pour solider en fait la perruque, enfin le bonnet. Et puis je rajoute le tulle que vous voyez là, le plus fin, c'est le front. Et donc voilà. Et en fait, je vais devoir les mettre tous ensemble. En fait, en implantant les cheveux, je vais venir les lier. Et donc voilà. Et après, je continue et je suis le tracé de ma
3: C'est
5: tête.
3: ça. Et vous prenez un cheveu où? Alors, ils sont où vos cheveux?
5: Ils sont dans ma carde
3: Ah oui, c'est
5: ici.
3: ça, oui.
5: Et donc, ils sont brossés, ils sont cardés, on tire dessus, puis après, je vais venir implanter sur mon bonnet. Donc voilà.
3: Cheveux par cheveux.
5: Non, pour le bonnet et le renfort, on peut mettre plus de cheveux, mais une fois que j'arrive au front, là, ça va être cheveux par cheveux pour que ce soit le plus naturel possible.
3: Il vous faut combien de temps pour faire une perruque?
5: Une bonne semaine. Une bonne semaine. Donc voilà.
3: Et c'est un travail de patience finalement et répétitif.
5: Oui, c'est répétitif maintenant. C'est chouette parce que des fois, on va faire une perruque blonde, une perruque brune. Des fois, Eva, elle fait en poil de yak. Donc ça dépend. Il y a un peu de tout, donc c'est chouette.
3: L'important, c'est de bien s'entendre aussi avec ses collègues, parce qu'on reste pendant une semaine assise comme
5: Ah
3: ça.
5: oui, on se voit beaucoup, donc vaut mieux bien s'entendre, mais on est une bonne équipe, on s'entend toutes très bien et on peut compter les unes sur les autres, donc c'est nickel.
3: C'est parfait. Bon, on va vous laisser travailler parce que bon, il faut qu'elle soit prête, la perruque.
5: Oui.
3: Allez, merci beaucoup,
5: Mais
3: Alice. À
5: merci à vous,
3: bientôt.
5: à bientôt.
0: Et pour nos perruquières, nous allons retrouver Péléas et Mélisande. Ah, mes longs cheveux descendent jusqu'au seuil de la tour.

0: François Leroux, Maria Ewing, extrait de Péléas et Mélisande de Debussy, que nous avions eu le plaisir de découvrir la saison dernière.
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0: Nous voici à présent dans l'atelier ferronnerie où nous retrouvons un de nos anciens invités. Il est ferronnier et il nous présente son jeune collègue.
2: Moi je m'appelle Franco Dereau, donc je suis à l'opéra depuis 36 ans. Et du coup, on a engagé un renfort. Et qui s'appelle Alexis Churen.
0: Bonjour Alexis, vous êtes à l'opéra depuis combien de temps ?
3: 2 ans et demi.
0: Nous sommes dans l'atelier de ferronnerie, qu'est-ce que vous êtes en train de préparer ?
3: Ici on est sur le décor chauve-souris, donc c'est un décor essentiellement en acier, donc les structures seront vraiment visibles sur le plateau.
0: On se spécialise un petit peu à l'opéra dans les escaliers.
3: Oui, c'est vrai qu'il y a un an on avait fait un escalier de 16 mètres de haut, et en colimaçon, là, c'était très impressionnant. Et c'est vraiment une réussite pour l'opéra d'avoir réussi à produire cet escalier, quoi. C'était chouette.
0: Alors, dans cet atelier, on construit des châssis. Les châssis, ce sont les grands panneaux de décor que l'on voit soit au fond, soit qui descendent des cintres. Et Alexis Simon, expliquez-nous un petit peu ce que vous faites pour le moment.
3: Ici, par exemple, on a un châssis qui est posé. Donc ça, c'est les nouvelles tables. Avant, on avait des tables en bois. Donc on devait à chaque fois mettre des taquets, etc. pour fixer les châssis. Et alors que maintenant, on a plein de trous bien espacés pour pouvoir mettre des serre-joints et avoir plus facile. C'est un peu comme, on va dire, des Lego, quoi. C'est plus facile, quoi. Voilà.
0: Vous travaillez essentiellement l'acier ?
3: L'acier et l'aluminium. Voilà. L'aluminium, l'acier, c'est plus pour tout ce qui est praticable, donc pour que les gens puissent aller dessus. Parce que c'est moins rigide, enfin c'est plus rigide que l'aluminium justement, et l'aluminium c'est plus décoratif.
0: Voilà. Avec des techniques de soudure différentes évidemment.
3: La technique de soudure, pour l'acier, on va dire que je dois aller plus vite pour l'aluminium, parce que vu que l'aluminium a une température de fusion beaucoup moins importante, donc ils font beaucoup plus vite. Et donc le bas de fusion coule beaucoup plus vite, et du coup il faut aller plus vite avec l'aluminium, tandis que l'acier c'est plus lourd, quoi. Donc, voilà, c'est juste ça qui change.
0: Quel est votre sentiment de travailler ici à l'Opéra ?
3: C'est très varié, parce qu'avant je travaillais chez Josquet par exemple, et là c'était toujours de la répétition, on disait voilà, il faut 500 pièces, mais c'est toujours la même chose, donc à la fin on perd un peu la boule, tandis qu'ici c'est vraiment la ferronnerie, et la différence entre ferronnier et soudeur, c'est que soudeur c'est uniquement faire la soudure, et ferronnier c'est réfléchir, voilà, d'après un plan, savoir ce qu'on doit faire, etc. Donc il y a des formules, pas des formules, mais des calculs à faire, etc. Donc c'est plus complexe.
0: Il y a tout un travail de créativité, c'est ça ?
3: Oui, voilà, exactement. Je suis très content d'être venu ici. Au départ, j'étais venu en stage il y a 2 ans et demi, et puis finalement, on m'a donné un contrat, donc très heureux, oui.
0: Et la musique de l'opéra ?
3: Mon père travaille justement en tant que ténor chanteur à l'opéra. Et donc moi, la musique de l'opéra, c'est pas trop mon truc. Sinon, voilà, c'est quand même un plaisir de venir travailler ici, il n'y a pas de problème. Pas de soucis.
0: Bon, on va vous laisser travailler parce que ça n'attend pas.
3: Hein. Ouais, merci beaucoup.
0: À bientôt.
3: Bonne journée à vous et merci beaucoup.

Le cœur des gitans, le cœur des forgerons de Verdi dans le Trouvert. On devait bien ça à nos amis ferronniers des ateliers de l'Opéra à Ans. Et c'est avec ce cœur célèbre que se termine cette première émission Best of le meilleur de Libretto. Je n'ai plus qu'une chose à vous dire, bien des choses chez vous.

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2: Bonjour à tous et à toutes et bienvenue dans le showcase de l'été. Aujourd'hui, je vous emmène à la rencontre d'une artiste belge qui s'impose peu à peu comme l'une des voix prometteuses de la pop francophone, mesdames et messieurs, Doria Day. À seulement 25 ans, elle écrit, compose et interprète ses propres chansons. Pour elle, la musique a toujours été un refuge. Dès l'âge de 16 ans, guitare électrique en main, elle se produit dans les bars, une détermination qui porte rapidement ses fruits. En 2020, elle signe avec un premier label et un an plus tard, sort son premier EP, Dépendance. Le public répond immédiatement présent, son premier single grimpe à la première place de l'ultra pop et cumule plus de 10 millions d'écoutes sur les plateformes de streaming. Deux tournées de plus de 50 dates suivent avec des passages dans de nombreux festivals, des salles accueillant jusqu'à 10 000 spectateurs, sans oublier deux premières parties de Grand Corps Malade, notamment à Forêt Nationale. Mais aujourd'hui, Doria Day ouvre une nouvelle page de son parcours. Elle fait le choix de l'indépendance pour retrouver une liberté artistique totale. Son nouveau single « Toi, je t'aime trop » révèle un univers plus rock tout en conservant cette sensibilité qui la caractérise. La chanson parle de ces sentiments si puissants qu'ils peuvent parfois faire peur. Elle évoque le courage d'aimer pleinement, malgré les incertitudes, et rappelle que choisir l'amour reste un acte fort, presque une forme de résistance. Comme elle le chante, le monde devient un peu plus beau lorsqu'on ose s'aimer. Avec ce titre, Doria Day lance un nouveau projet, imaginé sans compromis et guidé uniquement par son instinct artistique. Une manière de proposer une musique sincère, libre et résolument tournée vers l'espoir. Pour l'instant, aucune date de concert n'a encore été annoncée officiellement, mais cette nouvelle aventure devrait bientôt se prolonger sur scène. Les fans ont donc de bonnes raisons de rester attentifs. Eh bien maintenant, je vous laisse avec un live enregistré ici dans les studios de RCF Bruxelles. Vous pouvez retrouver ce live entièrement et en vidéo sur la chaîne de la vie d'artiste sur YouTube. Et je vous dis à très bientôt pour un nouveau Showcase de l'été.

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Chers auditeurs, bonjour et bienvenue dans l'émission Église en détresse. Aide à l'Église en détresse est une œuvre de bienfaisance catholique qui soutient les chrétiens partout où ils sont persécutés, opprimés ou en détresse par l'information, la prière et l'action. Grâce aux dons des bienfaiteurs des 23 secrétariats à travers le monde, la Fondation pontificale peut répondre à plus de 5 000 demandes d'aide par an dans environ 140 pays. Au Venezuela, la vie de milliers de personnes a basculé en une seule journée. Le 24 juin, deux violents séismes ont frappé le pays coup sur le coup. Des maisons se sont effondrées, des familles ont tout perdu et des communautés entières ont sombré dans le chaos. Le bilan du 29 juin a dénombré au moins 1450 décès, plus de 3150 blessés et plusieurs dizaines de milliers portés disparus. Environ 250 000 personnes se sont retrouvées sans abri. L'Institut géologique américain craint que le nombre final de morts puisse atteindre plus de 10 000 personnes. Ces deux fortes secousses ont été ressenties dans l'après-midi du 24 juin dans une grande partie du pays, comprenant la capitale Caracas et la région côtière de La Guaira. Plus de 774 habitations, bâtiments publics et édifices religieux ont subi d'importants dégâts. Parmi les bâtiments les plus touchés figurent de nombreuses églises, maisons paroissiales et séminaires, dont plusieurs ont subi de graves dommages structurels ou se sont effondrés. L'archevêque de Caracas, Monseigneur Raúl Biort Castillo, a parcouru pendant des heures la paroisse touchée afin d'évaluer personnellement les dégâts. Selon lui, parmi les églises les plus touchées figurent la cathédrale de Caracas, ainsi qu'une douzaine d'autres paroisses avec des murs effondrés, coupures d'électricité et d'Internet, séminaires inutilisables. Pourtant, les prêtres et les religieux restent auprès des blessés, des endeuillés et des personnes effrayées. Bien qu'aucune victime ne soit signalée parmi les prêtres, diacres, séminaristes ou religieuses, Monseigneur Biort a confirmé que des personnes ont perdu la vie dans différents endroits à la suite de l'effondrement de bâtiments et de murs. L'archevêque de Caracas a également souligné que le bilan humain aurait pu être bien plus lourd. Grâce à Dieu, c'était un jour férié. Si cela s'était produit un jour ouvrable, avec les écoles, bureaux et commerces ouverts, le nombre de victimes aurait été beaucoup plus élevé, a-t-il dit. Malgré ses propres dégâts, l'Église vénézuélienne a rapidement mobilisé son réseau d'aide. De nombreuses paroisses ont immédiatement ouvert leurs portes aux personnes qui n'avaient nulle part où aller et Caritas a coordonné les opérations de secours. Les bâtiments d'église servent de refuge aux familles qui ont perdu leur maison ou qui ne pouvaient pas retourner chez elles pour des raisons de sécurité. Les paroisses organisent également la distribution de nourriture et l'aide d'urgence aux personnes démunies, tandis que des prêtres, des religieux et des bénévoles apportent du réconfort spirituel et pastoral à ceux qui ont tout perdu. Tandis que les équipes de secours travaillent sans relâche, l'Église a demeuré un lieu central de refuge, de prière et d'espoir dans un pays à nouveau mis à rude épreuve. Aide à l'Église en détresse reste en contact permanent avec l'Église locale, tandis que se poursuivait l'évaluation des dégâts et l'identification des besoins les plus urgents. Monseigneur Biort a d'ailleurs remercié l'AED pour son accompagnement et ses prières. De son côté, Marco Mencalia, responsable des projets à l'AED, a souligné l'importance de rester proche de l'Église vénézuélienne en ce moment. Le Venezuela est un pays prioritaire pour notre fondation depuis de nombreuses années. Aujourd'hui, la priorité est la population. L'Église fait ce qu'elle
l'a toujours fait en temps de crise. Ouvrir sa porte, accompagner ceux qui ont tout perdu et apporter l'espérance là où la peur s'est installée. Nous demandons à tous nos bienfaiteurs et amis de prier pour le Venezuela. Il a poursuivi. Nous ne connaissons pas encore l'ampleur réelle des dégâts. À mesure que les communications seront rétablies et que les inspections techniques progresseront, nous pourrons mieux comprendre les besoins de l'Église et des communautés qu'elle accompagne. Pour sa part, Aide à l'Église en détresse s'engage à continuer d'accompagner l'Église dans ces moments difficiles par son aide et sa prière. Suite au tremblement de terre dévastateur au Venezuela, Aide à l'Église en détresse a lancé un appel mondial à la prière pour les victimes. Chers auditeurs de RCF, saviez-vous que l'Action mondiale de prière, 1 million d'enfants prient le rosaire, que l'Aide à l'Église en détresse organise chaque année au mois d'octobre, est notamment née à Caracas en 2005? 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

À part de son lancement, la prière pour le peuple du Venezuela, après les deux puissants tremblements de terre qui ont secoué le pays, aide à l'Église en détresse a immédiatement débloqué 100 000 euros pour soutenir l'Église locale. Ces fonds serviront à l'aide d'urgence, à l'accompagnement pastoral et aux premières réparations. Le rôle d'aide à l'Église en détresse n'est pas de fournir directement de la nourriture, de l'eau potable, des couvertures ou toute autre aide humanitaire, mais d'aider l'Église locale à accueillir les sinistrés, à guider les personnes touchées et à répondre à cette situation d'urgence, a déclaré Luis Fildoso, responsable de projet d'aide à l'Église de l'AED internationale pour le Venezuela. À La Guaira, le séminaire diocésain Saint-Pierre et Saint-Paul figure parmi les bâtiments les plus endommagés. Un projet que l'AED soutient depuis des années. L'évêque Pablo González Pérez a expliqué « Les séminaristes s'y trouvaient lorsque la terre a tremblé. On peut parler de miracles. Il y a eu quelques blessés légers, mais aucun mort. Les séminaristes et leurs formateurs ont pu sortir. » Toutefois, le bâtiment est désormais inutilisable, gravement endommagé. Nous n'avons plus d'électricité. Plusieurs murs se sont effondrés dans le séminaire. Les séminaristes ont tout perdu. Vêtements, chaussures, rien n'a été épargné. Après avoir été hébergés plusieurs jours dans un centre sportif à La Guaira, les séminaristes ont été transférés à Caracas, où ils reçoivent un accompagnement psychologique afin de surmonter les traumatismes. Ce sera l'une des priorités majeures du diocèse dans les prochains mois. Soutenir et former ceux qui seront en première ligne de cet accompagnement pastoral et spirituel, a ajouté Monseigneur Raúl Biort Castillo, archevêque de Caracas. Pour Mgr Biort, cette dimension est l'un des défis les plus urgents. L'écoute est essentielle en ce moment. Nous connaissons de nombreuses familles qui ont dû extraire elles-mêmes leur mort des décombres, déplore-t-il. Les prêtres qui accompagnent les blessés dans les hôpitaux sont les témoins d'une souffrance difficilement descriptible. Au cœur de cette tragédie, Mgr Biort souligne également le réconfort reçu du Saint-Père. « Le pape m'a écrit des mots très touchants. J'en ai été profondément ému. » Il exprime aussi sa gratitude à l'AED et aux organisations caritatives internationales. « Nous avons grandement besoin de votre soutien. Aidez-nous à reconstruire sa vie et notre pays ensemble. » La catastrophe naturelle frappe un pays qui souffre depuis des années d'une profonde crise politique, économique et humanitaire.

Même avant les tremblements de terre, le Venezuela était un pays prioritaire pour l'AED avec de nombreux projets. L'année dernière, nous avons dépensé près de 2 millions d'euros pour répondre aux demandes de soutien de l'Église vénézuélienne dans le besoin. En 2025, c'était le 14e pays avec la plupart des dépenses de projets sur les quelque 140 pays que nous soutenons. Le premier voyage d'aide à l'Église en détresse au Venezuela a eu lieu en 2011. Avant le début de la crise, c'était un pays riche qui n'avait pas eu besoin d'aide. Au cours des 15 dernières années, l'AED a établi un lien fort avec les évêques du pays et nous avons joué un rôle déterminant pour maintenir de nombreuses paroisses et fidèles sur pied, en maintenant les séminaristes en formation et en venant en aide aux sœurs, prêtres et évêques qui s'adressent aux fidèles. Avec les fonds reçus par le biais des intentions de messe, de nombreux prêtres ont maintenu les soupes populaires ouvertes pour les plus vulnérables et ont pu ainsi garder la foi vivante, rendant le Christ présent parmi son peuple, une source d'espérance pour beaucoup au milieu des grandes difficultés. En 2026, nous avions déjà approuvé des projets d'une valeur de 540 635 euros, principalement des aides de subsistance pour les sœurs et des intentions de messe pour les prêtres, la formation des séminaristes et des religieux, ainsi que des véhicules et la construction de centres pastoraux. Depuis les tremblements de terre du 24 juin, les besoins sont immenses au Venezuela. Nous devons prendre le temps d'organiser stratégiquement l'aide, a affirmé l'archevêque de Caracas. La priorité, aujourd'hui, est sans aucun doute de sauver et de reconstruire des vies. Regina Lynch, présidente exécutive de l'œuvre pontificale Aide à l'Église en détresse, est arrivée dans le pays le mardi 7 juillet pour visiter les deux diocèses les plus durement touchés et pour réaffirmer l'engagement de l'organisation caritative envers l'Église locale et les communautés sinistrées. Madame Lynch s'informe directement de leurs besoins et leur témoigne personnellement du soutien spirituel et matériel de la Fondation, tout en rassurant « Nous voulons montrer que l'Église locale n'est pas seule face à cette tragédie, pour exprimer notre solidarité avec le peuple qui souffre et pour lui transmettre le message de la proximité de tous nos bienfaiteurs. » Les bienfaiteurs de notre œuvre ont été très fidèles durant ces longues années de souffrance au Venezuela. Et maintenant que l'Église vénézuélienne a de nouveaux besoins d'eux, ils ont une fois de plus répondu à l'appel, a-t-elle ajouté. Cette réaction fait partie intégrante de l'identité et du charisme de la mission de l'AED. C'est ce qui caractérise nos bienfaiteurs. Face à une crise, face aux besoins, ils se manifestent et font preuve de générosité et de proximité envers l'Église souffrante. Je leur en suis profondément reconnaissante, a-t-elle expliqué. Ce n'est pas la première fois que l'AED se rend dans des communautés après des catastrophes ou des conflits armés soudains. Par exemple, quelques jours après l'invasion de la plaine de Ninive par Daesh en Irak en 2014, une équipe de l'AED s'est rendue sur place. Pour nous, il est essentiel de montrer que l'AED et ses bienfaiteurs n'oublient pas ceux qui souffrent, a conclu Regina Lynch. Il est également important de pouvoir témoigner des souffrances et des besoins de ceux qui sont plongés au cœur de cette terrible tragédie. 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Outre l'aide d'urgence, la reconstruction est déjà à l'étude afin que les communautés ecclésiales puissent continuer à remplir leur mission sur le long terme.

Le chant de grâce qu'on vient d'écouter parle de la restauration des âmes par le Seigneur. Le peuple vénézuélien n'est malheureusement pas le seul à avoir besoin d'une reconstruction des bâtiments et des vies. Depuis 15 ans, aussi la vie des habitants de Syrie, et en particulier des chrétiens, est un calvaire. Beaucoup d'entre eux ont quitté le pays. Pourtant, le christianisme continue d'y vivre, notamment grâce à l'aide des bienfaiteurs d'aide à l'Église en détresse. Aza Albitar, 42 ans, vit avec son mari et son fils à Homs, où la guerre civile a éclaté en 2011. Elle raconte « Ma foi est née et a grandi dans un pays meurtri. J'ai vécu la guerre civile avec toutes ses peurs, ses pertes et son instabilité. Puis la pandémie a fermé les portes et soulevé de grandes questions sur la vie et la mort. En 2023, comme si nous n'avions pas déjà assez souffert, le tremblement de terre a secoué le sol sous nos pieds. » Néanmoins, elle ajoute, « J'ai aussi expérimenté la libération et la résurrection. Dieu s'est révélé même dans les moments les plus sombres. Chaque jour, j'apportais ma douleur à Dieu et répétais intérieurement le verset du psaume « Décharge ton fardeau sur le Seigneur, il prendra soin de toi. » Bien qu'elle soit elle-même souvent fatiguée et épuisée, Aza accompagne des jeunes, s'engage dans la catéchèse et s'occupe d'enfants handicapés. La guerre apprend aux hommes la division, mais le Christ nous enseigne l'amour. J'ai choisi de garder ma paix intérieure, même lorsque cela était difficile, dit-elle avec conviction. Son expérience lui a appris quelque chose d'important. La joie chrétienne n'est pas l'absence de souffrance, mais la présence de Dieu au milieu de la souffrance. La foi en Dieu ne change pas toujours les circonstances, mais elle transforme l'être humain. Cette espérance en Christ peut nous soutenir à travers la guerre, la maladie, les tremblements de terre et la peur, en nous procurant la paix intérieure, une joie tranquille et une confiance inébranlable dans le fait que Dieu est toujours à l'œuvre, au projet rien et dans chaque cœur qui croit en lui. Les jésuites de Homs, à qui Aza doit sa foi profonde et sa guérison intérieure, sont en train de construire un centre qui deviendra, dans cette ville si durement touchée par la guerre, un lieu de renouveau intérieur, de réconciliation et de paix. Ceux qui s'y rendront pourront retrouver dans leur cœur, leur esprit et leur conscience une nouvelle confiance. En tant que lieu d'espérance, il devrait constituer un contrepoids au désespoir de nombreuses personnes et à la profonde division de la société. 450 000 euros sont nécessaires pour achever ce centre. Qui voudrait les aider à reconstruire sa vie et ses âmes brisées? Chaque euro compte. En raison des coûts plus élevés que pour d'autres projets, les projets de construction occupent annuellement la première place des dépenses d'aide à l'Église en détresse, avec fin environ 25%, soit un quart des aides accordées. En 2025, nous avons pu financer 737 projets de construction, dont la construction et la rénovation d'églises et de chapelles, ainsi que de monastères, séminaires, presbytères et centres pastoraux. Sur les continents, là où l'Église est en pleine croissance, comme en Afrique, ce type d'aide est nécessaire pour construire de nouvelles infrastructures. Concluons dès lors cette émission par une lettre de remerciement qui nous était parvenue l'année dernière par un séminariste pour avoir contribué à la hauteur de 35 000 euros à la rénovation de la chapelle d'un centre de formation des catéchistes au Tchad. Nous, les séminaristes du diocèse de Doba, qui étudions aux deux grands séminaires de Saint-Luc à Bakara et de Saint-Bara d'Ouzindé à Sarre,
Je voudrais exprimer nos sincères remerciements et notre profonde gratitude pour l'attention que vous nous avez accordée en apportant un soutien financier à l'éducation de notre séminaire au cours des dernières années. Notre diocèse fait de son mieux pour assurer notre formation, mais ses ressources sont limitées. Votre aide pour notre formation est aussi un soutien à notre diocèse. Grâce à votre générosité, nous pouvons continuer notre chemin vocationnel et répondre à notre appel à devenir prêtre, si Dieu le veut, pour le service de l'Église. Que Dieu le Créateur veille sur vous et vous bénisse abondamment et vous aide à poursuivre votre œuvre de charité pour le bien des jeunes Églises avec des moyens limités. Merci et au revoir.

0: Comment entendre véritablement une parole et se laisser déplacer, déranger et peut-être bousculer par elle? C'est tout l'enjeu de l'alliance entre Dieu et l'homme. Dieu parle, mais souvent l'homme, son partenaire, ne l'écoute pas ou l'écoute d'une oreille lointaine sans se laisser toucher. Jésus désire faire comprendre à ses interlocuteurs combien cette communication ratée a des répercussions dans une vie humaine et il utilise pour cela une histoire, la parabole du semeur. Pour commenter cette parabole, je reçois cette semaine Jean-Marie Plou. Bonjour.
1: Bonjour.
0: Vous êtes prêtre de la Mission de France et vous venez de publier chez Bayard un livre qui s'intitule « L'Évangile au-delà des malentendus ».
1: Oui.
0: Nous commençons par écouter la parole chez l'évangéliste Matthieu, chapitre 13, versets 1 à 23.
2: Jésus était sorti de la maison et il était assis au bord du lac. Une foule immense se rassembla auprès de lui, si bien qu'il monta dans une barque où il s'assit. Toute la foule se tenait sur le rivage. Il leur dit beaucoup de choses en paraboles. Voici que le semeur est sorti pour semer. Comme il semait, des grains sont tombés au bord du chemin et les oiseaux sont venus tout manger. D'autres sont tombés sur le sol pierreux où ils n'avaient pas beaucoup de terre. Ils ont levé aussitôt parce que la terre était peu profonde. Le soleil s'étant levé, ils ont brûlé. Et faute de racines, ils ont séché. D'autres grains sont tombés dans les ronces. Les ronces ont poussé et les ont étouffés. D'autres sont tombés sur la bonne terre, et ils ont donné du fruit à raison de 100 ou 60 ou 30 pour un. Celui qui a des oreilles, qu'il entende. Les disciples s'approchèrent de Jésus et lui dirent : Pourquoi leur parles-tu en parabole ? Il leur répondit, « À vous, il est donné de connaître les mystères du royaume des cieux, mais à eux, ce n'est pas donné. Celui qui a, recevra encore, et il sera dans l'abondance. Mais celui qui n'a rien, se fera enlever même ce qu'il a. Si je leur parle en parabole, c'est parce qu'ils regardent sans regarder, qu'ils écoutent sans écouter. » Et sans comprendre. Ainsi s'accomplit pour eux la prophétie d'Isaïe. Vous aurez beau écouter, vous ne comprendrez pas. Vous aurez beau regarder, vous ne verrez pas. Le cœur de ce peuple s'est alourdi. Ils sont devenus durs d'oreilles. Ils se sont bouchés les yeux pour que leurs yeux ne voient pas, que leurs oreilles n'entendent pas, que leur cœur ne comprenne pas et qu'ils ne se convertissent pas. Sinon je les aurais guéris. Mais vous, heureux vos yeux parce qu'ils voient, et vos oreilles parce qu'elles entendent. Amen, je vous le dis. Beaucoup de prophètes et de justes ont désiré voir ce que vous voyez et ne l'ont pas vu, entendre ce que vous entendez et ne l'ont pas entendu. Vous donc, écoutez ce que veut dire la parabole du semeur. Quand l'homme entend la parole du royaume sans la comprendre, le mauvais survient et s'empare de ce qui est semé dans son cœur. Cet homme, c'est le terrain, ensemencé au bord du chemin. Celui qui a reçu la semence sur un sol pierreux, c'est l'homme qui entend la parole et la reçoit aussitôt avec joie, mais il n'a pas de racine en lui. Il est l'homme d'un moment. Quand vient la détresse ou la persécution à cause de la parole, il tombe aussitôt. Celui qui a reçu la semence dans les ronces, c'est l'homme qui entend la parole. Mais les soucis du monde et les séductions de la richesse étouffent la parole, et il ne donne pas de fruit. Celui qui a reçu la semence dans la bonne terre, c'est l'homme qui entend la parole et la comprend. Il porte du fruit, à raison de 100 ou 60 ou 30 pour un.
0: Jean-Marie Plou, il y a trois grandes parties dans le texte qu'on a entendu. Il y a la parabole du semeur, il y a un long passage sur le fait d'écouter ou pas la parole,
1: oui,
0: et la nécessité pour Jésus de parler en parabole, et puis une explication de la parabole. Il n'y a pas toujours des explications dans les paraboles.
1: Non.
0: Et là, il y en a une.
1: Oui.
0: Commençons par regarder de près La parabole du semeur. Jésus raconte quatre façons dont le grain va oui ou non germer. Il tombe d'abord sur le chemin, mais il est picoré par les oiseaux, ce grain. Alors visiblement, le semeur a la main généreuse puisque le grain est jeté loin, hein. Il dépasse l'air du champ. Il y a une grande générosité là.
1: Oui, tout à fait. Comme on dit, semer à tout vent. La parole de Dieu, la parole de Jésus, elle est semée dans le cœur, dans l'esprit de tout homme. Alors, il faudrait à la fois distinguer et réunir deux choses. La parole de Jésus proprement dite et la parole de Dieu. Naturellement, c'est la même chose, mais la parole de Dieu est beaucoup plus vaste que la simple parole de Jésus. Si nous disions aujourd'hui comment Dieu parle à l'homme, Dieu parle à l'homme par l'homme. C'est-à-dire que toutes les paroles humaines que nous disons et qui construisent l'humanité, je pense à celles des parents vis-à-vis d'enfants, celles d'éducateurs, mais beaucoup plus largement toutes celles de personnes qui ont des responsabilités vis-à-vis d'autres, si cette parole construit l'humanité, si elle est créatrice de l'homme, si elle l'appelle à vivre, c'est une parole de Dieu.
0: Et alors, les hommes sèment justement une parole en donnant leur propre témoignage, en transmettant ce qu'ils ont à transmettre ?
1: Oui, exactement. Et donc la parole, elle concerne tous les hommes. Elle ne concerne pas que les chrétiens ni les juifs. Elle concerne les musulmans, les hindouistes, tous ceux qui vivent selon une spiritualité, c'est-à-dire selon l'esprit de Dieu. Jean-Paul II, dans sa lettre sur la mission du Rédempteur, au paragraphe 28 et 29, a des paroles très fortes justement sur l'esprit dont il dit il est donné d'une façon particulière à l'Église, mais il est présent à tout homme, il est présent dans toute histoire, il est présent dans toute religion. Et donc cette parole, elle est semée partout et nous avons tous à l'écouter. Le Concile Vatican II reconnaissait là-dedans les semences du Verbe. L'expression est de Saint Justin en 160 et quelques, mais les semences du Verbe, c'est exactement ce dont il est question ici.
0: Alors, Matthieu nous dit qu'ensuite les grains tombés sur le sol pierreux ne peuvent pas grandir faute de racines. Qu'est-ce que vous diriez là-dessus ?
1: C'est-à-dire que la terre se retourne. Ceux qui font un jardin savent très bien que si on laisse la terre comme ça ou si on sème sur le chemin, rien ne va pousser. Il faut donc retourner la terre. Et ça veut dire que l'homme qui veut recevoir la parole doit en quelque sorte s'y préparer. Par exemple, en faisant silence. Autrement, si on est dans la cacophonie, il n'y a pas moyen de s'entendre. Si on est toujours branché sur son téléphone portable, il n'y a plus moyen d'entendre non plus les paroles qui vous sont dites.
0: Donc ça représenterait les pierres, toutes ces interférences qui font qu'on n'entend pas.
1: C'est ça.
0: Il est question aussi, Jean-Marie Plou, des ronces, puisque Jésus nous dit que les grains tombés dans les ronces provoquent l'étouffement des tiges. Là encore, il est question du sol. Donc si vous parliez de l'entretien, effectivement, quel est mon terrain ?
1: Et dans une autre parabole, Jésus parle d'un homme qui a semé du grain dans son champ et puis les ouvriers viennent lui dire ensuite « Tu as semé du bon grain dans ton champ et il y a de la mauvaise herbe de livrée. »
0: Oui, c'est dimanche prochain qu'on verra texte.
1: Eh bien, ça veut dire effectivement que la parole pure, la parole, sans bruit qui vient la perturber, la parole qui est reçue uniquement dans la disponibilité, ça n'existe pas, ça. Elle est toujours perturbée par d'autres paroles. C'est pour ça que la parole, c'est une parole ambiguë. Tout à l'heure, je disais, tout homme qui sème une parole qui fait vivre, c'est une parole de Dieu. Mais il y a des paroles qui ne font pas vivre. Il y a des mots qui tuent. Il y a des paroles qui sont des paroles menteuses. Il y a des paroles qui perturbent. Justement, dans la terre, là, il y a tout un tas de choses qui viennent perturber l'écoute de cette parole.

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1: Jean-Marie Plou, pour que le grain donne du fruit, Jésus nous dit qu'il faut qu'il tombe dans la bonne terre et qu'il donnera du fruit à raison de 100 ou 60 ou 30 pour 1. Le rendement varie, mais la récolte est bien au rendez-vous. C'est-à-dire que chacun pourra donner en fonction de lui-même, finalement, de la manière dont il a écouté.
2: Exactement. En fait, ce n'est pas une question de quantité. Dans la parabole des talents, c'est la même chose. Quelqu'un qui a reçu 5 talents, l'autre en a reçu 2, le troisième en a reçu 1. Celui qui en a reçu 5 en ramène 5. Celui qui en a reçu 2 en ramène 2. Et celui qui en a reçu 1 enfouit son talent et le rend tel quel. Donc, ce n'est pas une question de quantité. C'est une question de fécondité, de fertilité.
1: Et de prise de responsabilité.
2: Ah, bien sûr.
1: Avec mon talent, qu'est-ce que je fais ?
2: Non seulement de prise en responsabilité, mais de confiance. C'est-à-dire, dans la parole des talents, je la rapproche de celle-ci parce qu'elles disent un peu la même chose. Est-ce que nous acceptons cette parole comme une parole qui nous est donnée, personnellement ? C'est la même chose pour les talents. Est-ce que l'homme accepte le talent comme quelque chose qui lui est donné par un maître qui lui fait confiance ? Ou bien, est-ce qu'il l'enfouit parce qu'il n'a pas confiance en son maître, il s'en méfie, il a la peur, et par conséquent, à ce moment-là, c'est la stérilité. Ceci, d'ailleurs, peut nous expliquer le petit passage qui suivra tout à l'heure, en disant, à celui qui n'a pas, on enlèvera même ce qu'il a. Parce que c'est une parole assez énigmatique, cette
1: assez
2: affaire.
1: Assez
2: dure, quand même.
1: D'ailleurs.
2: Oui, à celui qui a, c'est-à-dire à celui qui accepte avec joie, à celui qui fait confiance à celui qui lui donne, à ce moment-là, le terrain est prêt pour fructifier, pour donner bien au-delà de ce qui a été planté d'une certaine manière. Quand on accueille la parole avec simplicité de cœur, avec confiance, alors cette parole fructifie. Mais si on la reçoit, ou si on la reçoit pas du tout, mais même si on la reçoit avec méfiance, esprit critique a priori, à ce moment-là, cette parole devient stérile.
1: Jean-Marie Plou, après avoir écouté la parabole du semeur, Matthieu nous dit que les disciples s'approchent de Jésus et ils lui demandent pourquoi lui parle en parabole aux foules. Et alors Jésus répond « À vous, il est donné de connaître les mystères du royaume des cieux, mais à eux, ce n'est pas donné. » Qu'est-ce que ça veut dire, ça ? Il est question de mystère.
2: Alors, quand Matthieu parle, quand il écrit, il s'adresse à une communauté. Cette communauté est constituée, nous le savons, de juifs qui sont devenus chrétiens. Et la préoccupation de Matthieu, elle est toujours double. C'est de rassurer en quelque sorte ces juifs qui sont devenus chrétiens en rattachant la parole de Jésus, l'évangile, aux écritures passées. Et la deuxième préoccupation, c'est d'ouvrir ces juifs qui sont chrétiens à la présence de chrétiens qui viennent du monde grec.
1: Du monde païen.
2: Et quand il s'adresse, justement, quand on a ce texte-là, je suis porté à penser que la première phase, si vous voulez, du texte, la parabole racontée par Jésus, bon, c'est Jésus qui parle. Dans l'explication ensuite qui est donnée...
1: À la fin du texte,
2: c'est Matthieu qui parle à sa communauté, au nom de Jésus, bien sûr.
1: Donc c'est une interprétation post...
2: Oui. Je pense que c'est comme
1: A posteriori.
2: A posteriori, si vous voulez, oui, c'est ça. C'est une homélie, si vous voulez. C'est ce que nous faisons tous.
1: Oui, c'est un commentaire de la parabole.
2: Dimanche, qu'est-ce qu'on fait le dimanche ? On reçoit la parole du Christ, et puis on la commente, on essaie de l'interpréter dans la communauté où nous sommes. C'est ce que fait Matthieu, ici.
1: Et donc ce mot de mystère, chez Matthieu, c'est dire au fond, je vais expliquer à mes frères juifs, là, ce qu'ils ne vont pas comprendre d'emblée. Donc je vais leur donner une explication.
2: C'est ça. D'ailleurs, le mystère... Le mystère, ce n'est jamais l'incompréhensible, c'est ce qui doit être compris au contraire. Enfin, au moins dans la tradition chrétienne. Trop souvent, on prend le mystère comme « Ah oui, il n'y a plus rien à faire, inutile d'essayer de comprendre ». Mais non, le mystère, justement, c'est une parole à élucider, c'est d'ailleurs ce que fait Matthieu, pour une communauté, à un moment donné de son histoire, dans un contexte donné. Et naturellement, comme l'histoire change et que les hommes aussi changent, eh bien l'interprétation va changer.
1: Il y a cette phrase « Celui qui a recevra encore et il sera dans l'abondance, mais celui qui n'a rien se fera enlever même ce qu'il a ». Cette phrase paradoxale, vous avez commencé à la, à la commenter. On trouve un peu effectivement aussi cette même phrase au chapitre 25 chez Matthieu, à la fin de la parabole des talents, hein, vous le disiez. Celui qui est dans une logique de reconnaissance de dons et qui lui-même donne, finalement, c'est l'abondance continuelle. Alors que celui qui rechigne sur ce qu'il a, il semble ne rien voir et du coup, il est dans le manque. C'est un peu ce que nous dit Matthieu.
2: Oui, je pense que c'est ça. Celui qui n'a pas.
1: Qui croit ne pas avoir.
2: Mais tout le monde a la vie.
1: Jean-Marie Plou, il y a ce long passage ensuite où Jésus va faire allusion au prophète. Il dit, mais au fond, généralement, vous avez des oreilles et vous n'entendez pas. Pourquoi fait-il référence à la première alliance comme ça, dans ce long passage?
2: Oui, c'est comme je vous le disais tout à l'heure, c'est parce que Matthieu a toujours le souci de rattacher l'enseignement de Jésus et de l'Église déjà à son époque, à ce que j'appelle les écritures premières, c'est-à-dire à la Bible, hein, tradition biblique. Et d'ailleurs, dans cette parabole de la semence, on trouve chez Jérémie, au chapitre 4, une phrase où il est dit « Ainsi parle le Seigneur aux hommes de Juda et aux habitants de Jérusalem, défrichez votre champ, ne semez pas parmi les ronces. »
1: Ah oui, donc déjà Jérémie
2: voilà,
1: en parlait.
2: Voilà, Jérémie. Et quand on prend Isaïe, au chapitre 55, il nous dit « Comme descend la pluie ou la neige du haut des cieux, et comme elle ne retourne pas là-haut sans avoir saturé la terre, sans l'avoir fait enfanter et bourgeonner, sans avoir donné semence au semeur et nourriture à celui qui mange, ainsi se comporte ma parole du moment qu'elle sort de ma bouche. »
1: Donc Jésus était imprégné en fait de ces textes-là, il les connaissait.
2: C'est la raison d'être de Jésus. Qu'est-ce que Jésus ? Jésus n'est que l'interprète des Écritures qui l'ont précédé.
1: Et donc il utilise cette écriture pour inventer une petite histoire, la parabole, lui servir.
2: Oui, alors ça c'est son génie propre, de raconter des histoires, pour faire comprendre les choses de façon extrêmement concrète.
1: Jésus dit, le cœur de ce peuple s'est alourdi, ils sont devenus durs d'oreilles. Alors là, il cite Isaïe, ça vaut pour les hommes de son époque qui voit Jésus faire des choses quand même magnifiques, des guérisons, des paroles splendides et qui filent leur chemin et qui ne l'entendent pas.
2: Dans la présentation de Jésus au temple, on voit le vieillard Siméon qui accepte justement dans cet enfant Jésus le fruit de la promesse réalisée. Mais il dit, c'est une parole qui sera occasion de chute et de relèvement pour beaucoup, ce sera un signe de contradiction. Alors, évidemment, c'est très difficile de parler de ce sujet comme ça, mais c'est le drame d'Israël d'avoir porté l'espérance et la foi au Dieu unique pendant des siècles. Et quand la parole se réalise dans cet homme, Jésus, qui lui est envoyé, une certaine partie du peuple va le suivre et puis l'autre va le refuser. Justement, Matthieu qui parle à des chrétiens qui viennent du monde juif, fait allusion aux juifs qui ne le sont pas devenus. Ça ne veut pas dire du tout qu'il ne fait pas respecter le choix des juifs qui n'ont pas suivi Jésus. Mais c'est un fait que Jésus a payé de sa vie la contradiction de sa parole, donc on ne peut pas prendre ça à la légère non plus.

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1: En quoi cet évangile Jean-Marie Plou, il nous concerne aujourd'hui? En quoi nous rejoint-il et pourquoi est-ce une bonne nouvelle, selon vous?
2: Première chose que moi je retiendrai, c'est que le semeur est sorti pour semer. Du point de vue chrétien, c'est le Christ, c'est le Fils de Dieu qui est sorti, ce thème de la parole qui sort de Dieu, qui va non seulement vers l'homme, mais qui se fait homme, c'est tout à fait fondamental dans la perspective de la spiritualité chrétienne.
1: Donc quand vous dites il est sorti, il s'est incarné, Dieu s'est incarné,
2: voilà.
1: Et il est venu...
2: On peut dire les choses comme ça, évidemment.
1: Marcher enfin, sur notre sol, voilà. Pierreux, sol...
2: Oui, c'est ça,
1: terreux.
2: Exactement. Voilà, ça c'est la première chose, il est sorti pour semer. La seconde chose, c'est que, comme vous l'avez dit vous-même, la parole, elle est semée de façon multiple, de multiples façons et dans multiples terrains. Elle est sans limite, voilà. Et c'est à nous de l'écouter. Non seulement dans l'Évangile, dans les communautés chrétiennes, mais dans le monde. La troisième, effectivement, c'est qu'elle est engagée dans l'histoire. Alors là, il faudrait rajouter tout un tas de paraboles ou d'incises que Jésus fait sur la semence. Parce qu'il n'y a pas que ce texte, naturellement, qui parle de la semence. On nous dit que la parole du royaume, c'est la plus petite de toutes les semences, par exemple.
1: Et elle réalise un arbre gigantesque.
2: Voilà, où les oiseaux peuvent se faire leur nid. On nous dit que la parole croit que l'on dorme ou que l'on veille, la parole croit toute seule. C'est-à-dire que si on la laisse fructifier dans notre cœur, cette parole donne du fruit. Ce n'est pas un programme électoral, la parole. C'est une invitation à vivre. Et je dirais toute la part de... Bon, on emploie le mot de contemplation, j'aime pas beaucoup ce mot-là, mais toute la part de silence que nous faisons, toute la part de respect que nous avons pour la parole de Dieu et la parole des autres, est absolument nécessaire pour qu'elle soit féconde.
1: Mais comment faire pour avoir une bonne terre, Jean-Marie Plou? Ça veut dire quoi, aujourd'hui, dans notre monde, au XXIe siècle, cultiver la bonne terre dans nos propres existences?
2: Là, il n'y a de réponse que personnelle à cette affaire-là. Parce que, justement, chacun d'entre nous est une personne particulière, singulière, distincte, unique. Et donc, il n'y a pas de recette pour avoir une bonne terre. Mais Jésus nous dit au moins une chose, c'est que deux choses peut-être. Le souci du frère, celui qui est sur notre chemin, confié à notre sollicitude, ça creuse en nous-mêmes le désir de la parole, la terre qui va le recevoir. Et plus profondément encore, l'accueil du faible, du pauvre, ce que dit Paul dans sa lettre aux Corinthiens en disant « Dieu a choisi la folie pour confondre les sages, la faiblesse pour confondre les forts, ce qui n'est pas pour confondre ce qui est ». Je pense que c'est une très bonne... Enfin, pour moi, c'est un des textes les plus forts et les plus extraordinaires de notre écriture. Elle nous dit justement que ça n'est pas par le haut, ce n'est pas par la force, ce n'est pas par la violence, ce n'est pas par le pouvoir, encore moins par l'argent, que l'on creuse sa terre. C'est justement... Ben, d'ailleurs, c'est normal. Si on prend les choses, je dirais, dans leur réalité, quand vous bêchez, vous creusez. Voilà. C'est donc en commençant par le bas qu'on peut arriver à se préparer à entendre les paroles qui nous sont dites et qui sont là pour nous mettre en chemin ou nous remettre en chemin.
1: Et vous reliez la parole au vivre ensemble, la parole au faire aussi, c'est-à-dire qu'on peut entendre une parole sans jamais se relever les manches et du coup, on manquerait là quelque chose.
2: Oui, sans doute. En même temps, je ne pense pas qu'on écoute la parole pour agir. On écoute la parole pour être transformé, pour devenir autre. Et, par voie de conséquence, on change de vie. La parole n'est pas de l'ordre du commandement au sens, j'allais dire, militaire du terme. Faites ceci, faites cela. C'est une inspiration. Et donc, à partir du moment où on l'a méditée, où elle a illuminé notre existence, où elle nous a amené à faire des choix d'existence. Parce que finalement, être chrétien, c'est quand même un choix, surtout aujourd'hui. Peut-être qu'autrefois dans le passé, on était chrétien par habitude ou parce qu'on faisait partie d'une communauté. Voilà. et on ratifiait ça ou on le ratifiait pas, du bout des doigts, du bout des lèvres, j'en sais rien. Aujourd'hui, c'est un choix. Et par conséquent, si on fait ce choix, ça change notre existence, ça change notre rapport au monde, notre regard sur le monde, notre regard et notre attitude vis-à-vis des autres. Voilà. Alors, évidemment, ça va se manifester par des actes, des gestes, mais...
1: Mais ce que vous dites, c'est que le changement du cœur est premier.
2: Voilà, exactement.
1: C'est une conséquence, l'acte est après
2: voilà,
1: une conséquence.
2: C'est ça, oui. La conversion, si je puis dire, le royaume, pour reprendre ce terme-là, c'est l'ajustement de l'homme, de l'être humain, à Dieu. Et quand on est ajusté à Dieu, je dirais qu'ensuite, tout va de soi.
1: Un grand merci à vous, Jean-Marie Plou. L'évangile que nous avons commenté est chez Matthieu, chapitre 13, versets 1 à 23. Merci à Pierre Samanos à la technique.

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Bienvenue à vous dans le bar Tiki. Prenez place, choisissez un cocktail fruité pour vous mettre dans l'ambiance de l'été. C'est parti pour une série d'émissions consacrées à la musique Tiki. Le Tiki a donné son nom à la culture Tiki, un thème artistique et décoratif inspiré de la culture polynésienne à la mode aux États-Unis entre les années 1920 et 1960, traditionnellement avec des totems gravés en bois, un décor exotique. Et toute cette musique est teintée, vous allez le voir, d'exotisme, de mystère. Plus précisément, on y associe le paradis terrestre et la sauvagerie. Je vous propose de nous mettre immédiatement dans l'ambiance avec le morceau Quiet Village de Martin Denny.

Quiet Village, un instant pour entamer cette émission de Bar Tiki, émission qui s'intéresse à la musique tiki, musique d'aspiration polynésienne et hawaïenne à la mode, particulièrement entre les années 20 et 60 aux États-Unis. Et puis, vu qu'on dit Hawaï, n'oublions pas que le grand Elvis, le King, a chanté lui aussi Hawaï. Le voici dans Blue Hawaï.

Elvis qui nous chantait Hawaï à l'instant dans son titre Blue Hawaï. On se détend dans le Tiki Bar en dégustant de la musique et peut-être un cocktail fruité, pourquoi pas à l'ananas pour rester dans l'exotisme. On poursuit dans la découverte de l'univers Tiki et de son ambiance toute particulière avec ici The Tiki Tones et leur titre Zombie Hut.

Zombie Hat, The Tiki Tones à l'instant dans le bar Tiki. On poursuit en musique avec un autre classique. Il s'agit d'Herb Alpert, accompagné de son orchestre, le Tijuana Brass. A Taste of Honey, un goût de miel.

L'inimitable Herb Alpert, accompagné de son orchestre, le Tijuana Brass, à l'instant, dans le bar Tiki. Petit rappel, la musique Tiki, donc c'était un style de musique américaine à la mode entre les années 20 et les années 60, inspiré des ambiances hawaïennes, polynésiennes au sens large. Et justement, de Polynésie, il en est question à présent. On retrouve The Polynesians, Go Around the Island, va faire le tour de l'île.

0: Go Around the Island, the Polynesians, à l'instant dans le bar Tiki, histoire de se mettre dans l'ambiance de cet été et peut-être de voyager par l'esprit jusqu'en Polynésie. Direction Hawaï à présent, on y retrouve Gabi Pahinul, j'espère que je prononce bien son nom, qui nous chante Heal Away.
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vous êtes toujours bien installé dans le bar Tiki. On poursuit notre exploration de la musique hawaïenne, polynésienne au sens large, en tout cas musique qui en est inspirée de ces ambiances, la musique Tiki à la mode dans les années 20 et jusqu'aux années 60 aux États-Unis. Et puis pourquoi pas se réveiller un petit peu avec une bossa nova, soul bossa nova de Quincy Jones.

Les Beach Boys, à l'instant, avec leur titre Surfing Safari. Il va être temps pour le Bartiki de refermer ses portes. Alors dépêchez-vous de finir votre cocktail fruité. On dit au revoir au soleil et aux plages hawaïennes et polynésiennes pour cette semaine. On se retrouvera bien entendu la semaine prochaine pour un nouvel épisode de Détente dans le Bar Tiki qui vous rouvrira ses portes. Et on se quitte en musique avec Les Baxter Acapulco.

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1: Aujourd'hui, nous sommes le 12 juillet. Une nouvelle fois, le Liban est au cœur d'un conflit au Proche-Orient. Le 12 juillet 2006, Israël réplique une attaque sur son sol d'un commando du Hezbollah.
2: Tout au long de la frontière entre Israël et le Liban, l'armée israélienne est passée à l'offensive. L'offensive terrestre d'abord, qui frappe des villages du sud Liban et des positions du Hezbollah chiite libanais. Il ne s'agit plus de répliques ciblées à des actes terroristes, mais de la préparation d'une attaque terrestre. C'est le début de la réplique d'Israël au Hezbollah libanais, qui a attaqué une patrouille tôt ce matin en territoire israélien. 3 soldats ont été tués, 2 autres ont été enlevés et faits prisonniers.
1: Les combats vont se poursuivre jusqu'au 11 août 2006. Par l'implication du Hezbollah soutenu par l'Iran, ce conflit est souvent vu comme une guerre par procuration entre l'Iran et Israël sur le territoire libanais. Débutée en 1894, l'affaire Dreyfus aura secoué la France pendant 12 ans. Le 12 juillet 1906, la Cour de cassation prononce la réhabilitation du capitaine Alfred Dreyfus.
3: L'affaire explose en 1894 avec la découverte d'un bordereau manuscrit livrant des informations aux Allemands. Le traître fait partie de l'état-major. Après analyse calligraphique, il est trouvé. Le verdict militaire tombe, bagne à vie pour Alfred Dreyfus, l'affaire est close. Malgré les preuves de l'innocence de Dreyfus, la justice militaire est incapable de reconnaître son erreur. Après un combat de 10 ans, Dreyfus est déclaré innocent. Et enfin, en 1906, devant ses pairs, il est réhabilité.
1: Le capitaine Dreyfus est réintégré dans l'armée dès le 13 juillet 1906. Il prendra sa retraite l'année suivante. Il meurt le 12 juillet 1935 à l'âge de 75 ans. Après avoir perdu en demi-finale en 1982-1986 face à l'Allemagne, l'équipe de France de football va-t-elle enfin remporter une Coupe du Monde? La question est sur toutes les lèvres le 12 juillet 1998. La réponse arrive vers 23h.
4: L'équipe de France est championne du monde! Vous le croyez ça? L'équipe de France est championne du monde en battant le Brésil 3-0! Deux buts de Zidane, un but de Petit. Je crois qu'après avoir vu ça, on peut mourir tranquille. Enfin, le plus tard possible, mais on peut. Ah, c'est superbe. Quel pied! Ah, quel pied! Oh, c'est pas vrai.
1: Thierry Roland, après le coup de sifflet final, la France bat le Brésil 3-0. Le lendemain, les joueurs remonteront les Champs-Élysées au milieu de plus de 500 000 personnes. La France redeviendra championne du monde de football en 2018.
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1: On passe à la culture. Avec la naissance le 18 juillet 1884 de Modigliani, peintre et sculpteur italien. Il meurt en 1920 à l'âge de 35 ans, laissant 25 sculptures en pierre et 400 toiles. Et puis c'est en 1960, le 12 juillet, que voyait le jour Corinne Charby, actrice et chanteuse. Le grand public le découvre grâce au tube « Boule de Flipper » en 1986, une chanson écrite par Christophe.

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3: Bonjour, en ce 12 juillet, nous fêtons les Olivier et les Élie et Louis. Saint Olivier Planquette fut un moine irlandais du XVIIe siècle, à l'époque où le gouvernement royal d'Angleterre dépossédait les Irlandais de leurs terres pour les donner aux Anglais protestants qui s'installaient sur l'île. Évêque du nord de l'Irlande à Armagh, Saint Olivier fut accusé de rébellion. Arrêté à Dublin, il fut transféré à Londres où il resta 3 ans emprisonné avant d'être condamné à mort. Très aimé des Irlandais, courageux et d'humeur joyeuse, l'évêque pardonna à ses bourreaux avant de mourir dans la paix. Nous fêtons aussi aujourd'hui le premier couple canonisé en tant que couple, un couple de Français du XIXe siècle dont l'une des filles est très connue. Ce sont les parents de Thérèse de Lisieux, Louis et Zélie Martin, l'horloger et la dentelière. Ce couple vécut de très grandes joies, car ils s'aimaient profondément. Ils mirent au monde 9 enfants et ont partagé une foi vivante. Tous les jours, ils priaient ensemble et il y avait un réel désir d'absolu dans ce couple. Mais ils eurent aussi, comme dans toutes les familles, à partager de grandes souffrances. Ils perdirent 4 enfants en bas âge et l'une de leurs 5 filles était très difficile. Zélie mourra d'un cancer alors que la dernière, la petite Thérèse, n'avait que 4 ans et demi. Et Louis mourut plus tard atteint de maladies psychiques. Mère de 5 filles, Marie, Pauline, Léonie, Céline et Thérèse, qui deviendront toutes les 5 religieuses, Zélie fut une femme active, procurant du travail à 18 dentelières d'Alençon. Ses lettres, échangées avec Louis, son époux, révèlent la profonde affection qui les unit. Quant à Louis, à la mort de sa femme, il partit à Lisieux, au Buissonnet. Il se révéla un père attentif à chacune de ses filles et vécut sa maladie psychique en véritable saint. Sainte Thérèse a écrit « Le bon Dieu m'a donné un père et une mère plus dignes du ciel que de la terre ».

Ce jour-là, Jésus était sorti de la maison et il était assis au bord de la mer. Auprès de lui se rassemblèrent des foules si grandes qu'il monta dans une barque où il s'assit. Toute la foule se tenait sur le rivage. Il leur dit beaucoup de choses en paraboles. Voici que le semeur sortit pour semer. Comme il semait, des grains sont tombés au bord du chemin et les oiseaux sont venus tout manger. D'autres sont tombés sur le sol pierreux, où ils n'avaient pas beaucoup de terre. Ils ont levé aussitôt parce que la terre était peu profonde. Le soleil s'étant levé, ils ont brûlé, et faute de racines, ils ont séché. D'autres sont tombés dans

les ronces. Les ronces ont poussé et les ont étouffées. D'autres sont tombés dans la bonne terre et ils ont donné du fruit à raison de 100 ou 60 ou 30 pour un. Celui qui a des oreilles, qu'il entende.

0: pourquoi Jésus utilise la graine pour nous enseigner sur la parole de Dieu. Et si le premier sens de cette parabole était dans la nature même de la graine ? Jésus parle de la graine parce qu'elle est réellement pour lui parole de Dieu et que la parole de Dieu est une graine en nous. Et cela, nous aussi, nous pouvons le confesser. Nous savons qu'il y a dans une graine toute la force et le mystère de la vie, de son entêtement et de sa persévérance, sa confiance, son courage. Et nous confessons que par la parole de Dieu, nous recevons le pain de vie. Ne laissons donc pas les paraboles de Jésus devenir de simples comparaisons qui éloignent de nous une partie de leur sens. Essayons d'en comprendre une part que nous avions peut-être oubliée. Il ne s'agit pas de diviniser les êtres vivants, comme nous avons divinisé l'humain. Nous savons où cela peut mener. Mais de prendre au sérieux les paroles de Jésus pour considérer les autres êtres vivants comme des paroles que Dieu nous adresse pour mieux, à travers eux, entrer en dialogue avec lui, le Père de toute la création. C'est que les graines sont pour nous plus que des images. Elles sont à la base de toute vie sur la terre. Les végétaux ne sont pas symboles de vie, mais ils sont vie pour nous. Il n'est pas trop tard, il n'est jamais trop tard pour entamer le dialogue, pour nous mettre à l'écoute des autres êtres vivants et apprendre d'eux. Prenons au sérieux l'invitation qui nous est faite par Jésus et ne laissons pas les préoccupations vaines, futiles, le souci de l'accumulation, la recherche de gloire et autres terrains caillouteux, sécheresse et ronciers, nous empêcher de nous mettre à l'écoute de ceux qui nous entourent et qui attendent que nous nous rendions enfin disponibles pour vivre pleinement le royaume de Dieu, le lien intime et immédiat avec le Père.
1: Notre Père qui es aux cieux, que ton nom soit sanctifié, que ton règne vienne, que ta volonté soit faite sur la terre comme au ciel. Donne-nous aujourd'hui notre pain de ce jour. Pardonne-nous nos offenses, comme nous pardonnons aussi à ceux qui nous ont offensés. Et ne nous laisse pas entrer en tentation, mais délivre-nous du mal. Car c'est à toi qu'appartiennent le règne, la puissance et la gloire, pour les siècles des siècles. Amen.

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1: L'ange du Seigneur apporta l'annonce à Marie.
2: Et elle conçut du Saint-Esprit. Je vous salue Marie, pleine de grâce. Le Seigneur est avec vous. Vous êtes bénie entre toutes les femmes, et Jésus, le fruit de vos entrailles, est béni. Sainte Marie, Mère de Dieu, priez pour nous pauvres pécheurs, maintenant et à l'heure de notre mort.
1: Voici la servante du Seigneur.
2: Qu'il me soit fait selon votre parole. Je vous salue Marie, pleine de grâce. Le Seigneur est avec vous. Vous êtes bénie entre toutes les femmes, et Jésus, le fruit de vos entrailles, est béni. Sainte Marie, Mère de Dieu, priez pour nous pauvres pécheurs, maintenant et à l'heure de notre mort.
1: Et le Verbe s'est fait chair.
2: Et il a habité parmi nous. Je vous salue Marie, pleine de grâce. Le Seigneur est avec vous. Vous êtes bénie entre toutes les femmes, et Jésus, le fruit de vos entrailles, est béni. Sainte Marie, Mère de Dieu, priez pour nous pauvres pécheurs, maintenant et à l'heure de notre mort.
1: Priez pour nous, Sainte Marie, Mère de Dieu.
2: Afin que nous soyons rendus dignes des promesses du Christ.
1: Daignez, Seigneur, répandre votre grâce dans nos âmes, afin qu'ayant connu par la voix de l'ange l'incarnation de votre Fils Jésus-Christ, nous puissions parvenir par sa passion et par sa croix à la gloire de sa résurrection, par le même Jésus-Christ, votre Fils, notre Seigneur. Amen.

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2: Bonjour et bon réveil, nous sommes aujourd'hui le dimanche 12 juillet, c'est la matinale de l'été qui démarre. Ravie de vous retrouver pour une émission remplie de sens, mais aussi de bienveillance. Tenez par exemple, dans la prochaine demi-heure, nous allons rejoindre Robert Migliorini qui nous proposera un show très frais. Ah oui, de circonstances. Tout ça, ce sera dans un air qui me rappelle. De son côté, le frère Thierry Hubert lancera la 9e édition du prix Liberté Intérieure. Quant à Bruno Fuma, il reviendra sur l'historique Coupe du Monde de 1998. C'était jour pour jour il y a 28 ans. Je vous souhaite à tous une très belle matinée à nos côtés.
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2: Et tout l'été, la rédaction de RCF Notre-Dame donne la parole à un invité. Marie-Leïla Coussin nous dévoile son identité.
3: À l'occasion de la fête, ces 11 et 12 juillet, des époux Louis et Zélie Martin, les parents de Sainte Thérèse de l'Enfant Jésus, notre invité du week-end est le père Thierry Hénault Morel. Bonjour mon père.
4: Oui, bonjour à vous, bonjour aux auditeurs de la radio.
3: Merci de nous rejoindre depuis Alençon dans l'Orne et au nord-ouest de la France où se trouve le sanctuaire des saints Louis et Zélie Martin dont vous êtes le recteur, mon père, et où la programmation estivale a démarré. Ça y est, c'est lancé.
4: Tout à fait. C'est le week-end effectivement de la fête des saints Louis et Zélie qui est un temps fort, un beau moment de l'année où des couples se retrouvent et puis aussi des personnes qui ne sont pas nécessairement mariées mais qui trouvent bien leur place

0: dans la fête de cette famille.
1: Le thème cette année est celui du renouvellement des promesses de mariage. Pourquoi ce choix aujourd'hui ?
0: Parce que chaque année, à des occasions différentes, mais en particulier pour la fête des Saint-Louis et Zélie, est proposée une démarche rituelle, mais aussi un itinéraire de renouvellement du mariage qui est à la fois un enjeu entre deux personnes qui peuvent comme ça prendre un peu le recul pour se redire ce oui échangé et qui reste le fondement de leur vie conjugale. Et ils pourront d'ailleurs s'écrire l'un à l'autre une petite lettre qui préparera le samedi le renouvellement qui aura lieu le dimanche. C'est renouvellement donc du oui échangé, mais c'est aussi renouvellement de la grâce reçue à travers la bénédiction nuptiale où l'Esprit Saint est invoqué sur les couples précisément pour être cet esprit d'amour qui alimente en eux leur force d'aimer.
1: Se renouveler donc intérieurement à deux à Alençon pendant l'été, c'est le week-end, donc ce week-end c'est 11 et 12 juillet au sanctuaire Louis et Zélie Martin. Père Morel, vous qui en êtes le recteur, parlez-nous un peu d'eux. Qui sont-ils? Et on les présente souvent comme des saints du quotidien.
0: Ah oui, très juste. Je dirais peut-être une toute petite chose, c'est que si des personnes ne sont pas là à ce week-end-là, beaucoup viennent renouveler ce que vous venez de très bien décrire, quelquefois de manière plus personnelle, pas à l'occasion d'un moment fort, mais beaucoup de gens passent, en particulier pendant l'été, pour marquer un anniversaire, par exemple, de mariage, le leur, ou un événement. Donc, vous voyez, c'est ouvert et c'est offert à tous, tout au cours de l'année, et selon les possibilités de chacun. Point de parenthèse. Voilà, c'était pour élargir, vous voyez, cette opportunité. Revenir à votre question, oui, c'est tout à fait intéressant, parce que saint de l'ordinaire, comment comprendre ça? Parce qu'on est tellement marqué par cette mentalité de l'extraordinaire et de l'ordinaire qui ferait qu'on aurait tendance à déprécier l'ordinaire, saint de l'ordinaire, oui, bon, d'accord. Et non, c'est tout l'enjeu de notre foi chrétienne en l'incarnation de Jésus qui vient habiter la trame de nos vies. Et c'est tout à fait intéressant que eux qui avaient été dans une dynamique très très généreuse, porteurs d'un projet de se consacrer à Dieu à travers la vie religieuse, qui est moins ordinaire, qu'il l'était peut-être plus à l'époque, mais qui reste effectivement quelque chose qui est moins ordinaire, ils ont eu à découvrir la spiritualité de l'ordinaire, la spiritualité du quotidien, en recevant cet appel au mariage par leur rencontre. Et c'est tout à fait intéressant parce que, vous voyez, cet ordinaire habité par le Seigneur, c'est encore une fois le cœur de notre foi chrétienne et de la spiritualité. J'aime beaucoup cette parole du pape Paul VI dans son exhortation Evangelii Nuntiandi, qui nous dit que l'évangile, qui nous dit que la sainteté, qui nous dit que la vie chrétienne, elle concerne bien sûr l'amour, la famille, l'éducation des enfants, des adolescents, le travail professionnel, les épreuves de la souffrance, enfin des petits points s'ajoutent à cela, et il ajoute, mais aussi le monde vaste et compliqué de la politique, du social et de l'économie. Alors c'est très intéressant, Louis et Zélie qui ne sont pas des fondateurs, qui ne sont pas des initiateurs, mais qui sont des chrétiens qui ont cherché cette cohérence, sont un beau témoignage de cette unité de vie chrétienne venant irriguer les différentes facettes de leur vie à la fois familiale et sociale, oui. Cette deuxième dimension qu'on a tellement tendance à oublier comme si elle ne faisait pas partie de la spiritualité. Et nous avons à travers eux, grâce à un cheminement qu'ils ont vécu avec d'autres dans leur temps et qui devient de plus en plus perceptible et pertinent, ces encouragements à faire que notre vie dans les différentes facettes se conjugue sous cette note d'une manière d'aimer, aimer en couple, aimer en famille, aimer dans le monde professionnel, aimer dans la vie de ceux qui nous entourent, dans les engagements qu'on va prendre, en particulier avec l'attention aux plus démunis, aimer aussi dans une vie en église, vous voyez. C'est une conjugaison de l'amour qui invite à faire une unité entre toutes ces facettes magnifiques, finalement, de l'ordinaire, où le Seigneur, depuis son incarnation, et bien avant, mais...

assez agressif, l'est si on n'entend pas la phrase jusqu'au bout, quand il dit « famille, je vous hais », virgule, le point n'est pas là, « famille, je vous hais », volet clos, porte fermée, possession jalouse du bonheur. Si la famille se replie sur elle-même dans une autodéfense contre la société, elle risque de devenir peu aimable. Si par contre la famille vit une qualité d'amour dans son quotidien, alors oui, elle sera quelque chose de grand et révélera au monde la vocation qui est la nôtre. Et vous voyez, on est quand même tenté quelquefois d'opposer famille et société, alors que la famille a cette mission. Le pape Jean-Paul II le disait bien, en raison de sa nature et de sa vocation, la famille, loin de se replier sur elle-même, s'ouvre aux autres familles et à la société, elle remplit son rôle social. Et pour vous le faire comprendre, une chose très intéressante. Quand la conférence de Saint-Vincent de Paul, à l'époque, en 1847, se fonde à Alençon, les fondateurs écrivent à Paris aux responsables en disant « De grâce, fondez notre conférence du jour de la Pentecôte, parce que ce que nous allons vivre au service de la société, ça concerne l'Esprit-Saint. » Cette dimension d'une spiritualité allant jusqu'à découvrir l'unité entre le familial et le social, ça je trouve c'est passionnant, parce qu'à Alençon, Louis et Zélie, je dirais, l'ont reçu de ceux avec qui ils vivaient et ont contribué eux-mêmes dans leur manière d'être à le mettre en œuvre.

Vous êtes toujours à l'écoute d'RCF Notre-Dame et l'invité du week-end est le père Thierry Hénaud-Morel avec nous aujourd'hui pour fêter les époux Louis et Zélie Martin en ces 11 et 12 juillet. Pierre Thierry Hénaud-Morel, vous êtes le recteur du sanctuaire Louis et Zélie d'Alençon. C'est la fête ce week-end. Alors, c'est l'occasion pour nous de découvrir un peu plus ce couple dont vous parliez juste avant notre pause musicale. Ce couple qui s'est marié et puis qui a accueilli 9 enfants à Alençon, justement. 5 de leurs filles vont devenir religieuses et parmi elles, cette grande figure qui est Sainte Thérèse de l'Enfant Jésus. Qu'est-ce que vous aimeriez nous dire aujourd'hui sur cette belle famille? Pour ceux qui ne les connaissent pas encore, qu'est-ce qu'il faut retenir de leur vie, de leur message?

0: Ce qui est intéressant, c'est que vous parlez effectivement de Thérèse, qui est très connue, hein, qui fait d'ailleurs que par Thérèse, beaucoup rencontrent ses parents. Il ne reste pas moins que, bon, il y a 5 filles, et en particulier la figure plus contrastée et
1: la chère Léonie.
0: Oui, c'est ça. Qui aujourd'hui, enfin, rejoint beaucoup de gens dans les épreuves, les limites de l'existence, qui révèle que ceux et celles qu'on a quelquefois tendance à mettre un peu sur le côté, eh bien, non seulement nous apportent beaucoup, mais qu'elles ont un chemin, ils ont un chemin à franchir de réussite de la vie, et très probablement au niveau du cœur. Voyez, si certains, effectivement, surestiment la réussite par l'intelligence, ou par je ne sais quoi, ou par la volonté, etc., des femmes comme Léonie, des contemporains comme beaucoup de personnes qui ont une certaine forme de pauvreté sont des beaux chemins d'évangile qui peuvent effectivement nous révéler que la réussite, elle est surtout une affaire de cœur et que personne ne peut être privé de ces qualités de cœur qui permettent de réussir non pas dans la vie, mais de réussir une vie. Et ça, c'est tout à fait intéressant d'avoir cette facette de cette famille qui, effectivement, ont été confrontées aux difficultés de tout un chacun. Au plan éducatif, je viens d'évoquer cette difficulté avec Léonie, au plan professionnel, c'était un métier avec des aléas, la fabrique de la dentelle, c'était effectivement lié à la mode, c'était lié à l'économie, etc. Donc c'était quand même pas simple, il y avait des ouvrières à permettre de soutenir dans leur activité, dans leur vie, dans leur revenu, dans leur salaire, c'était tous les enjeux effectivement de l'économie. Ça a été, alors, je trouve, de façon très intéressante, c'est peut-être ça que je voudrais retenir. Il y a 3 phrases fortes dans la famille Martin. On nous dit, il y a Dieu premier servi, c'est tout à fait juste, hein. C'est laisser à Dieu la place qui lui revient dans nos existences, par la prière, par tout ce qu'on peut lui offrir. Mais ce qui est intéressant, c'est que le Dieu premier servi chez eux est devenu aussi, et de plus en plus, Dieu premier servi à travers les autres et à travers la présence de Dieu dans la vie concrète de ceux vers lesquels on se tourne. Vous voyez ? Et alors, ce qui est intéressant, c'est que Frédéric Ozanam, qui était à l'inspiration de cette spiritualité, disait, écoutez, si vous voulez aider quelqu'un, entrez en relation avec lui. Une aumône qui n'est pas réciproque, elle est violente. Et je trouve que ce qui caractérise cette famille, c'est d'entrer dans la réciprocité, vous voyez ? On n'est pas toujours en train de donner, on n'est pas toujours en train de, je veux dire, de surplomber. Non, non, c'est vraiment une communion dans l'amour. Quand des familles pauvres venaient chez des Martins, alors Louis, pour leur donner la possibilité d'offrir quelque chose, disait aux parents, s'il vous plaît, bénissez mes filles. Ça, leur bénédiction, ils l'avaient à pouvoir donner, vous voyez, cette réciprocité, ce rééquilibrage des choses, je me trouve à différents aspects. De même, dans le rapport de la justice et de la charité, c'est-à-dire c'est bien de faire la charité, mais n'oublions pas non plus ce qui peut apporter plus de justice pour que peut-être il y ait des gens qui n'aient pas besoin toujours d'être dépendants de la charité des autres, mais qu'ils aient aussi une autonomie. Il y a tout un tas de rééquilibrage de la vie chrétienne que je trouve bien, bien vécu par ce couple relié à une communauté chrétienne qui avait une certaine maturité dans ces domaines, qui a fait qu'ils ont eux aussi pu avancer et vivre tout cela.
1: C'est la fête de Louis et Zélie Martin ce week-end. Ça va être la fête au sanctuaire d'Alençon, bien évidemment. Vous avez déjà parlé des propositions pour les couples, mais il y en aura aussi pour les personnes seules, les mamans solo, les familles. Père Morel.
0: Oui, c'est tout à fait intéressant. C'est qu'on a ici, autour de la famille, une palette de propositions qui va depuis au moins, par exemple, à l'époque de la Pentecôte, à des célibataires qui sont en quête de trouver l'âme sœur. On a bien sûr des préparations aussi au mariage avec un week-end pour les fiancés. On a, vous venez de le dire tout de suite, je trouve que c'est vraiment important, autour de la semaine du 15 août, une semaine de vacances pour mamans seules avec leurs enfants. Elles peuvent venir avec leurs enfants, vous voyez. Et là, c'est une belle semaine de ressourcement, de repos. On dépose les valises qu'il faut porter à longueur de temps quand on est maman seule, que celles qui nous entendent n'hésitent pas à regarder sur le site d'une sanctuaire en quoi consiste cette semaine des mamans seules. Il y aura aussi en septembre une semaine pour les grands-parents. On a trouvé que les vacances sont souvent très fatigantes. Enfin, il faut être disponible aux petits-enfants, à la famille, et on leur offrira une semaine pour se ressourcer avec Louis et Zélie, voyez, et que l'on consulte le site pour voir toutes les propositions aux uns et aux autres, formant les différentes étapes, différents temps d'une vie en famille.
1: Sanctuaire, Louis et Zélie Martin, tout simplement pour retrouver toutes les informations. Et vous les avez évoquées, il y aura plein de belles propositions donc pendant l'été, mais également tout au long de l'année. Un grand merci, Père Thierry Hénaud-Morel, d'avoir été avec nous. Vous qui êtes le recteur du sanctuaire Louis et Zélie d'Alençon. La messe sera célébrée ce 12 juillet par l'évêque d'Évreux, Monseigneur de Cagny. Un grand merci d'avoir été avec nous et très belle fête, très belle journée et très bon week-end à vous tous.
0: Merci aussi à vous, vraiment, et bon été.
2: Merci à tous les deux. 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
2: Merci d'être avec nous ce matin et cet été d'ailleurs sur RCF Notre-Dame. Qu'est-ce qui vous rend heureux, vous, personnellement? Oui, vous là, dans votre voiture, sur votre canapé, ou bien en train de jardiner? C'est la question que Vincent Bellotti a posée toute cette année à des personnalités du monde du spectacle et de la culture. Et cet été, il nous propose d'en réentendre un petit florilège, à commencer par Alexandra Lamy. Révélée au début des années 2000 dans la série Un gars, une fille avec Jean Dujardin, cette pétillante comédienne s'est depuis imposée sur le grand écran. Vous avez peut-être vu Compostelle, son dernier film sorti en avril dernier. À cette occasion, d'ailleurs, elle nous dévoile ses petits secrets de bonheur. Elle nous dit qu'elle a presque failli devenir gardienne de chèvres. La suite, on l'entend avec Monsieur Bellotti.
3: Il était une joie, Vincent Bellotti.
4: Et avant de vous quitter et de vous souhaiter bon vent pour ce pèlerinage, je crois comprendre que certains d'entre vous viennent de contrées lointaines.
5: Brest.
6: Mulhouse.
5: Oslo.
7: Le Rémy-Rogis.
8: Moi aussi.
9: Et bonjour Alexandra Lamy.
8: Bonjour.
9: Alors si marcher sur les chemins de Compostelle vous a rendu heureuse en dehors des ampoules aux pieds et du sac à dos qui se renverse, au quotidien, quels sont vos petits secrets de bonheur? Eh bien, vous allez nous le dire pas à pas. Première question, quand vous vous levez le matin, est-ce que c'est tout de suite de bonne humeur, genre la famille Ricoré, ou c'est attention, en mode chien patou des Pyrénées, on ne m'approche pas tant que je n'ai pas avalé mes graines de chia et bu mon verre d'ail pressé?
8: Alors moi, j'ai plutôt le matin ensoleillé, le bonheur. Alors à chaque fois que je me lève, je me dis, bon, je suis encore là, ça c'est chouette. Donc déjà, c'est positif. Donc oui, je suis plutôt positif, moi, dès le matin.
9: On continue, Alexandra Lamy. Quand vous avez un petit coup de déprime, ce qu'on imagine mal en vous voyant, qu'est-ce que vous faites pour vous remonter le moral? Est-ce que vous écoutez du rap depuis le film Compostelle? Est-ce que vous regardez votre Molière de la révélation féminine obtenue en 2024? Ou est-ce que vous appelez votre sœur Audrey Lamy ou votre copine Mélanie Doutet?
8: Ouh là là! Alors déjà, je mettrai de la musique, Otis Redding, Try a Little Tenderness. Ça me met la patate tout de suite. Et puis là, vous avez raison, j'appellerai ma sœur et Mélanie, parce qu'en général, je l'ai toutes les deux. Donc, je démarrerai par ma sœur et puis j'appellerai Mélanie Douté, qui sont toutes les deux, évidemment, qui vous amènent le bonheur, ça c'est sûr.
9: J'ai lu aussi le jardinage. Vous adorez nettoyer, débroussailler dans votre maison de campagne. Vous êtes très terrienne, Alexandra Lamy.
8: Oui, il faut dire que je viens des Cévennes. Donc, j'étais plutôt gardienne de chèvres. Donc,
9: gardienne de chèvres.
8: Ouais, avec mon amie Magali, on gardait les chèvres quand on était jeunes dans les fermes. Donc,
9: Elle se sauvait pas, non? Comment? Elle se sauvait ou pas?
8: Ah oui, complètement. Oui, on a eu un jour où on est parti parce que sa mère, elle avait une librairie catholique. Moi, alors c'est drôle parce que quand même la vie est quand même dingue. Moi, je voulais être gardienne de chèvres et elle voulait être comédienne. Et puis sa mère qui avait des livres dans sa librairie, on prenait les pièces de Molière et on s'amusait à jouer des scènes pendant qu'on gardait les chèvres, jusqu'à un moment donné où on a perdu les chèvres, on s'est retourné, il n'y en avait plus une.
9: Peut-être alors qu'on
8: en avait
9: à peu près
8: 150. Oui, donc on l'a très mal pris, on a été vexé. Le chien qui était collé à nous, en fait, qui n'a absolument rien fait, on est rentré bredouille, donc seul avec le chien, on a cru qu'on allait se faire gronder, et pas du tout. Le fermier nous a dit c'est pas grave, elles reviendront demain, et c'est vrai qu'elles sont revenues le lendemain. Mais ce qui est drôle, drôle, c'est qu'elle, elle est devenue gardienne de chèvres. Elle est infirmière et elle est, son mari est chevrier. Et c'est moi qui suis devenue comédienne.
5: Ils sont où? Les moutons.
6: Bah, ils sont où, les moutons?
5: Alex, putain, je te demande de garder les moutons, ça, t'es pas capable de le faire!
6: Mais ils étaient tous là!
5: C'est ça, ouais, et le chien, il est où, le chien?
6: Bah, je sais pas!
5: T'as perdu le chien!
6: Bah, oui!
5: Eh ben, maintenant, faut les retrouver, allez!
6: Bah, je peux pas lâcher mon vernis!
9: Mais oui, où sont donc passés les moutons? Extrait d'Un gars, une fille, cette série culte qui vous a fait connaître au début des années 2000, avec Jean Dujardin. Alexandra Lamy, toujours avec nous pour Il était une joie sur RCF Notre-Dame. Est-ce qu'il y a un lieu qui vous apaise ou qui vous ressource?
8: Les Cévennes.
9: C'est-à-dire?
8: Moi, je suis du côté d'Anduze et moi, j'ai besoin de me retrouver là parce que j'ai ma famille, j'ai mes amis. Et puis, vraiment, moi, c'est vrai que c'est la nature. Je suis née dans la nature. J'ai besoin. J'aime la ville, hein, j'aime Paris. Je trouve ça très beau, mais c'est vrai que j'ai besoin de retrouver la nature. Il y a quelque chose. Là, où enfin, on peut prendre le temps de regarder les choses. C'est quelque chose qu'on ne prend plus.
9: La reconnexion à la nature.
8: La reconnexion à la nature. Et la nature, je ne sais pas s'il y a quelque chose de spirituel là-dedans, mais en tout cas, ça vous donne toujours un sens, ça vous amène quelque part, c'est plus grand que vous, et ça c'est merveilleux, c'est-à-dire que d'un coup quand tu regardes tout ça, tu te dis, mais c'est merveilleux, ça t'emporte, oui tu vas chercher quelque chose de plus grand que soi, donc c'est...
9: D'autant plus s'il y a des chèvres.
8: Et d'autant plus s'il y a des chèvres, ouais, oui.
9: Dans le film Compostelle, il y a des séquences dans des églises, il y a un monastère où on chante même un Ave Maria version rap, c'est tout à fait extraordinaire, est-ce que ces lieux de culte vous attirent aussi parfois?
8: Ah oui, complètement, mais surtout, en plus quand on fait la randonnée, souvent on s'arrête dans des abbayes, dans des cathédrales, c'est vrai qu'on dans des églises, dans des petites chapelles. Et peu importe qu'on croit ou qu'on ne croit pas, il y a toujours quelque chose quand même qui nous attire.
9: C'est un climat d'apaisement.
8: Ouais, c'est un climat d'apaisement. C'est quelque chose qui fait du bien. C'est-à-dire que c'est les seuls moments où tu peux quelque part te parler à toi-même. C'est-à-dire c'est presque c'est comme une méditation. Il y a quelque chose qui te dépasse. Il y a quelque chose qui nous repose, qui nous fait du bien.
7: Tu marches tous les jours. Tu n'as rien et pourtant tu donnes beaucoup. Tous les jeunes n'en sont pas capables.
10: Moi aussi, je le fais. Hein. Bon, tout le monde s'en fout.
9: Question gratitude, Alexandra Lamy. Est-ce qu'il y a une personne qui a beaucoup compté pour vous dans votre vie personnelle ou professionnelle et à qui aujourd'hui vous auriez vraiment envie de dire merci?
8: Alors, j'en avais parlé il y a très longtemps. Je dirais mon professeur de français.
9: Monsieur Boisset.
8: Exactement.
9: Alors, expliquez-nous, Monsieur Boisset.
8: Voilà, Monsieur Boisset, c'était mon professeur de français quand j'étais en troisième, qui était aussi mon professeur principal et qui donnait des cours de théâtre. Et comme il était professeur principal, avec une copine, on s'est dit, bon, allez, on va aller au cours de théâtre, comme ça, on va bien se faire voir par le prof de français. Et j'ai passé un texte. Je suis comme je suis, de Prévert. Et quand j'ai passé le texte, il m'a dit, il faudrait que tu fasses du théâtre. Et tu vas passer le conservatoire. J'ai dit, mais mes parents ne voudront jamais. Et il m'a dit, bah, écoute, c'est pas grave, on leur dira pas, et puis tu vas le passer en douce. Et on a travaillé ensemble le conservatoire que j'ai eu. Et en fait, cet homme a changé ma vie.
9: Ouais, tout simplement, vous le
8: tout
9: voyez
8: simplement.
9: Encore?
8: Bien sûr,
9: oui.
8: Évidemment, monsieur Boisset, bien sûr.
9: Mais on l'embrasse à travers vous. Pour terminer, Alexandra Lamy, vous connaissez le dicton, pour vivre heureux, vivons cachés, mais pour vous, pour vivre heureuse, il faudrait vivre comment?
8: Non, pas caché. Après, moi, j'ai besoin des deux. C'est-à-dire qu'il y a des moments où j'adore échanger. Moi, ça, j'adore, même quand on était sur le chemin de Compostelle pendant le tournage. On adorait retrouver les pèlerins le soir, discuter, voir des gens que vous n'avez pas l'habitude de voir. Ça, je trouve que c'est extraordinaire, ces moments-là. Et puis, j'ai besoin parfois de me retrouver toute seule. C'est pour ça que j'ai besoin d'aller dans mes Cévennes, dans ma maison, et de me garder des moments pour moi toute seule. Et surtout, bizarrement, après, quand je sors un film, le lendemain de la sortie d'un film, j'ai besoin de partir et pendant 3-4 jours, j'ai besoin de rester tranquille chez moi. Je ne peux plus me voir parce qu'à chaque fois que j'allume la télé, je me vois, je m'entends à la radio et je m'auto-soule. Donc dès que je me vois, je change de chaîne, je me dis donc voilà. Donc je coupe tout et je vais marcher dans mes Cévennes.
9: J'ai aussi envie de vous dire, vivons en se sentant utile aux autres. Ce que fait votre personnage dans Compostelle, ce qui fait du bien en accompagnant Adam, qui est joué par Julien Lebert, mais qui fait aussi beaucoup de bien à cette professeure qui l'accompagne. Vivons en étant utile aux autres.
8: Ouais, je pense que c'est important. On a besoin. Enfin, moi, je sais que, en plus, j'ai beaucoup d'engagement. Donc,
9: associatif, on peut le dire, hein, les violences faites aux femmes avec l'association Résonante et marraine de l'application Appel.
8: Voilà, complètement. La maison des femmes aussi. Et puis, effectivement, justement, là, on est en train de monter une maison pour les ados, pour justement qu'ils se reconstruisent grâce à l'art et notamment le rap, le slam, le théâtre. Je crois beaucoup, beaucoup à ça. Mais j'ai toujours eu envie de faire ça. Mais depuis petite, je ne peux pas vous dire pourquoi, mais j'ai besoin besoin de ça, parce que ça me prend énormément de temps, parce que moi, je le fais vraiment, sur le terrain. Et à chaque fois, je me dis, ça me prend énormément de temps, mais c'est plus fort que moi, j'ai besoin de le faire. Mmh. Et ça me fait du bien de me dire, parce que quand je traverse la France et que je me rends compte du nombre de gens qui aident, c'est tellement, ça fait du bien, moi. Je me dis, ah, mais quand même, il y a de la bonté aussi dans l'homme. Il n'y a pas que de l'horreur, surtout qu'on voit toujours de l'horreur et tu te dis, mais non, on fait aussi des choses bien. Et tout le monde peut apporter quelque chose à son niveau. Et ça, c'est merveilleux.
9: Donc, vivons utile. Ouais. Ça fait du bien pour soi et ça fait du bien pour les autres.
8: Exactement. Et ouais. Ça fait du bien pour les autres, ouais.
9: Toute dernière question, Alexandra Lamy. On vous voit toujours dans des rôles de combattante, de femme positive, résiliente. Jamais on vous verra dans un rôle de super méchante, genre Cruella ou Folcoche.
8: J'adorerais.
9: Ah.
8: Ah ben alors là, je lance un appel au réalisateur.
9: Pour une super méchante.
8: Ah mais j'adorerais faire ça. En plus, avec mon côté blond, personne ne s'y attendrait, avec ma petite tête d'ange comme ça, de première de la classe, alors que pas du tout. Ouais. Mais j'adorerais qu'on me propose un truc comme ça. Ah ouais, vraiment. Ben j'avais un tout petit peu fait dans Le Poulain, il y a très longtemps, sur un film sur la politique, mais j'aimerais vraiment qu'on puisse m'offrir un rôle comme ça. Ah ouais.
9: Eh ben l'appel est lancé. Merci Alexandra Lamy.
8: Merci beaucoup, merci à vous.
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2: Alexandra Lamy a retrouvé en podcast dans Il était une joie sur rcfnotredame.fr. Et la semaine prochaine, vous entendrez d'autres secrets de bonheur, et notamment ceux de l'écrivain et dramaturge Éric-Emmanuel Schmitt. Dans un instant, c'est Bruno Fuma et Robert Migliorini qui nous emmènent en balade musicale. A tout de suite sur RCF Notre-Dame.
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2: Bon réveil, merci d'être avec nous. Bienvenue sur RCF Notre-Dame. Je vous propose à cette heure-ci de rejoindre la fine équipe d'Un air qui me rappelle. Cette équipe est composée de Bruno Fuma et de Robert Migliorini. C'est à vous les garçons.
14: Il va nous accompagner tout au long de l'été avec ses chansons, c'est Robert Migliorini. Bonjour Robert.
15: Bonjour à toutes, bonjour à tous. Mon cher Bruno, vous êtes bien assis, vous bien installé.
14: Exactement, parfait.
15: Voilà, il y a un peu d'air, vous êtes en bonne position.
14: Mmh.
15: Eh bien, nous allons faire un petit show tous les deux sur le show.
14: Oui.
15: À partir du titre de chansons qui se répondent moyennement et en tout cas qui finissent dans la fraîcheur du matin.
14: Au programme, entre autres, Jeanne Chéral et puis un chant scout. Mais on va commencer avec Anne Sylvestre. Voici Robert, chaud le ventilateur sur RCF Notre-Dame.

0: Chaud, le ventilateur sur RCF Notre-Dame, c'était Anne Sylvestre, Robert Migliorini.
1: Voilà, une chanson de saison, comme on dit, mon cher Bruno.
0: Eh oui.
1: Et donc, cet extrait des fameuses Fabulettes, volume 11, 1992, qui rendent tout à fait dans cette pépite une atmosphère bien chargée de chaleur et avec un ventilateur bienvenu. Donc les Fabulettes Anne Sylvestre qui nous ont permis, nous, de grandir, mais que peut-être beaucoup ne connaissent pas trop, mais qui sont vraiment des trésors que l'on peut explorer sans souci et en toute saison. Anne Sylvestre.
0: On va poursuivre, Robert, avec Jeanne Chéral. Voici Canicule.

0: canicule. Jeanne Chéral, Robert Migliorini.
1: Voilà, nous voilà tout chose, mon cher Bruno. Canicule où Jeanne Chéral emploie les grands moyens pour essayer d'attraper un brin d'air. C'est son album qui s'appelle L'eau, qui est un très très bon album de 2006, où elle évoque elle aussi ses grandes chaleurs.
0: Voici sur RCF Notre-Dame un chant scout, vent frais, vent du matin.

0: Un chant scout sur RCF Notre-Dame, vent frais, vent du matin, Robert Migliorini.
1: Eh oui, pour faire baisser la température, rien de tel qu'un chant scout, qui est extrait de l'anthologie des chants scouts, bien connu de nombreux de nos auditeurs, auditrices et auditeurs. Et donc on s'imagine au calme avec ce vent frais qui balaye la canicule et des nuits plus chaudes. En tout cas, les artistes ont toujours été inspirés par la météo.
0: Merci Robert Migliorini, on aura le plaisir de se retrouver dimanche prochain pour un air qui me rappelle et pour patienter. Je rappelle votre blog sur le site internet de l'Assomption, ça s'appelle Au cabaret du bon Dieu.
2: Merci à tous les deux. Un air qui me rappelle se réécoute si vous le souhaitez sur rcfnotredame.fr. Et c'est le grand retour du prix de la liberté. Chaque été, nous vous présentons les livres en lice pour cette belle récompense. Odile Riffaut et le frère Thierry Hubert évoquent cette 9e édition.
3: Le prix du livre de la liberté intérieure revient pour une 9e édition sur RCF Notre-Dame. Nous sommes fiers d'être à nouveau partenaires de ce prix. Il faut le dire, un très beau prix, frère Thierry Hubert, ce n'est pas vous qui direz le contraire.
4: Bien sûr.
3: Bonjour, vous êtes...
4: Bonjour Odile.
3: Alors on ne vous présente plus, vous êtes aux commandes de l'émission Le Jour du Seigneur sur France 2. Vous êtes religieux dominicain et vous avez lancé ce prix du livre de la liberté intérieure. Quel message est-ce que vous vouliez faire passer ?
4: Eh bien, c'était un petit clin d'œil, c'est-à-dire que la télévision pouvait être aussi un soutien très fort pour le livre et que l'acte du livre est l'occasion d'une ouverture à la fois de l'esprit et du cœur.
3: Alors, il y a eu des changements au fil des années. Des détenus participent à ce prix. Est-ce que ça a changé quelque chose ?
4: Ça a été une très belle révélation. Tout d'un coup, découvrir que ce qui était pour un large public vient dans les prisons, au cœur même de ceux qui n'ont pas de liberté physique, nous amenait tout d'un coup à découvrir l'ampleur du prix et de voir d'ailleurs au début, avant qu'ils ne puissent participer au jury, de voir qu'il y avait souvent une correspondance très forte entre le jury et le choix des prisonniers, nous a amené à reconsidérer les membres du jury et à leur permettre maintenant d'avoir deux voix dans le jury.
3: Alors, dans les 7 livres qui sont en compétition, on a une bande dessinée, c'est un choix original.
4: Oui, ça fait plusieurs années en vérité qu'on se disait mais ce serait bien un jour d'avoir une bande dessinée. Et là, il nous a semblé intéressant à travers la bande dessinée Jean de la Croix, Pyrolyse de Quentin Desnoyelles, de pouvoir offrir à nos lecteurs la possibilité de découvrir cette bande dessinée dans la mesure où il y a à la fois Jean de la Croix, le mystique qu'on connaît, et puis en miroir, un journaliste qui, découvrant Jean de la Croix à travers sa vie, continue la spiritualité de Jean de la Croix.
3: Et aussi, il faut peut-être dire deux mots de l'homme qui lisait des livres, de Rachid Benzine.
4: Oui, un choix assez original, puisqu'il ne sera pas beaucoup fait mention à Dieu, au livre de Job peut-être, mais il nous a semblé intéressant que dans l'actualité de Gaza aujourd'hui, on puisse porter le pouvoir du livre. On découvre l'histoire d'un photographe qui rencontre l'homme qui lisait des livres, un libraire, et donc par un effet de mise en abyme, le lecteur découvre lui-même combien lire apporte cette liberté intérieure.
3: Alors, je vous donne rendez-vous chaque samedi de l'été pour découvrir le reste de la sélection. Frère Thierry Hubert, quand est-ce que nous saurons qui est le lauréat ?
4: Eh bien, il faudra attendre début septembre. Le mercredi 9, il y aura la remise du prix avec nos partenaires de la Procure. Et puis, le dimanche 13, à 10h30, sur France 2, il y aura la rencontre avec le lauréat de cette 9e édition du prix de la liberté intérieure.
3: Un grand merci. Bel été à vous.

0: Merci Odile Riffaut. Rendez-vous samedi prochain pour découvrir le premier ouvrage en lice pour le prix de la liberté intérieure. À cette heure-ci, je vous propose d'accueillir Bruno Fuma. Il nous dévoile ce qui s'est passé un 12 juillet en France, mais aussi à l'étranger.
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2: Aujourd'hui, nous sommes le 12 juillet. Une nouvelle fois, le Liban est au cœur d'un conflit au Proche-Orient. Le 12 juillet 2006, Israël réplique une attaque sur son sol d'un commando du Hezbollah.
3: Tout au long de la frontière entre Israël et le Liban, l'armée israélienne est passée à l'offensive. L'offensive terrestre d'abord, qui frappe des villages du sud Liban et des positions du Hezbollah chiite libanais. Il ne s'agit plus de répliques ciblées à des actes terroristes, mais de la préparation d'une attaque terrestre. C'est le début de la réplique d'Israël au Hezbollah libanais, qui a attaqué une patrouille tôt ce matin en territoire israélien. 3 soldats ont été tués, 2 autres ont été enlevés et faits prisonniers.
2: Les combats vont se poursuivre jusqu'au 11 août 2006. Par l'implication du Hezbollah soutenu par l'Iran, ce conflit est souvent vu comme une guerre par procuration entre l'Iran et Israël sur le territoire libanais. Débutée en 1894, l'affaire Dreyfus aura secoué la France pendant 12 ans. Le 12 juillet 1906, la Cour de cassation prononce la réhabilitation du capitaine Alfred Dreyfus.
4: L'affaire explose en 1894 avec la découverte d'un bordereau manuscrit livrant des informations aux Allemands. Le traître fait partie de l'état-major. Après analyse calligraphique, il est trouvé. Le verdict militaire tombe, bagne à vie pour Alfred Dreyfus, l'affaire est close. Malgré les preuves de l'innocence de Dreyfus, la justice militaire est incapable de reconnaître son erreur. Après un combat de 10 ans, Dreyfus est déclaré innocent. Et enfin, en 1906, devant ses pairs, il est réhabilité.
2: Le capitaine Dreyfus est réintégré dans l'armée dès le 13 juillet 1906. Il prendra sa retraite l'année suivante. Il meurt le 12 juillet 1935 à l'âge de 75 ans. Après avoir perdu en demi-finale en 1982 et 1986 face à l'Allemagne, l'équipe de France de football va-t-elle enfin remporter une Coupe du Monde? La question est sur toutes les lèvres le 12 juillet 1998. La réponse arrive vers 23h.
5: L'équipe de France est championne du monde! Vous le croyez ça? L'équipe de France est championne du monde en battant le Brésil. 3-0, 2 buts de Zidane, 1 but de Petit. Je crois qu'après avoir vu ça, on peut mourir tranquille. Enfin, le plus tard possible, mais on peut. Ah, c'est superbe! Quel pied! Ah, quel pied! Oh, c'est pas vrai!
2: Thierry Roland, après le coup de sifflet final. La France bat le Brésil 3-0. Le lendemain, les joueurs remonteront les Champs-Élysées au milieu de plus de 500 000 personnes. La France redeviendra championne du monde de football en 2018.
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2: On passe à la culture. Avec la naissance le 18 juillet 1884 de Modigliani, peintre et sculpteur italien. Il meurt en 1920 à l'âge de 35 ans, laissant 25 sculptures en pierre et 400 toiles. Et puis c'est en 1960, le 12 juillet, que voyait le jour Corinne Charby, actrice et chanteuse. Le grand public le découvre grâce au tube « Boule de Flipper » en 1986, une chanson écrite par Christophe.

0: Et vous avez reconnu évidemment Corinne Charby avec Boule de Flipper. Merci Bruno Fuma pour tous ces détails. Vous pouvez retrouver ce jour dans l'histoire sur rcfnotredame.fr. Le temps du recueillement arrive dans quelques secondes sur RCF Notre-Dame. A tout de suite.
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0: Belle matinée et bon réveil sur RCF Notre-Dame. Il est 7h50, place à la prière du matin, et c'est la pasteur Magali Girard qui nous propose sa méditation de l'Évangile. Il s'agit de l'Évangile de Matthieu, chapitre 13, versets 1 à 9. Le semeur sorti pour semer.
4: Ce jour-là, Jésus était sorti de la maison et il était assis au bord de la mer. Auprès de lui se rassemblèrent des foules si grandes qu'il monta dans une barque où il s'assit. Toute la foule se tenait sur le rivage. Il leur dit beaucoup de choses en parabole. Voici que le semeur sortit pour semer. Comme il semait, des grains sont tombés au bord du chemin et les oiseaux sont venus tout manger. D'autres sont tombés sur le sol pierreux, où ils n'avaient pas beaucoup de terre. Ils ont levé aussitôt parce que la terre était peu profonde. Le soleil s'étant levé, ils ont brûlé, et faute de racines, ils ont séché. D'autres sont tombés dans les ronces. Les ronces ont poussé et les ont étouffés. D'autres sont tombés dans la bonne terre, et ils ont donné du fruit, à raison de 100 ou 60 ou 30 pour un. Celui qui a des oreilles, qu'il entende.

0: Pourquoi Jésus utilise la graine pour nous enseigner sur la parole de Dieu ? Et si le premier sens de cette parabole était dans la nature même de la graine ? Jésus parle de la graine parce qu'elle est réellement pour lui parole de Dieu et que la parole de Dieu est une graine en nous. Et cela, nous aussi, nous pouvons le confesser. Nous savons qu'il y a dans une graine toute la force et le mystère de la vie, de son entêtement et de sa persévérance, sa confiance, son courage. Et nous confessons que par la parole de Dieu, nous recevons le pain de vie. Ne laissons donc pas les paraboles de Jésus devenir de simples comparaisons qui éloignent de nous une partie de leur sens. Essayons d'en comprendre une part que nous avions peut-être oubliée. Il ne s'agit pas de diviniser les êtres vivants, comme nous avons divinisé l'humain. Nous savons où cela peut mener. Mais de prendre au sérieux les paroles de Jésus pour considérer les autres êtres vivants comme des paroles que Dieu nous adresse pour mieux, à travers eux, entrer en dialogue avec lui, le Père de toute la création. C'est que les graines sont pour nous plus que des images. Elles sont à la base de toute vie sur la terre. Les végétaux ne sont pas symboles de vie, mais ils sont vie pour nous. Il n'est pas trop tard, il n'est jamais trop tard pour entamer le dialogue, pour nous mettre à l'écoute des autres êtres vivants et apprendre d'eux. Prenons au sérieux l'invitation qui nous est faite par Jésus et ne laissons pas les préoccupations vaines, futiles, le souci de l'accumulation, la recherche de gloire et autres terrains caillouteux, sécheresses et ronciers, nous empêcher de nous mettre à l'écoute de ceux qui nous entourent et qui attendent que nous nous rendions enfin disponibles pour vivre pleinement le royaume de Dieu, le lien intime et immédiat avec le Père.
1: Notre Père qui es aux cieux, que ton nom soit sanctifié, que ton règne vienne, que ta volonté soit faite sur la terre comme au ciel. Donne-nous aujourd'hui notre pain de ce jour. Pardonne-nous nos offenses, comme nous pardonnons aussi à ceux qui nous ont offensés. Et ne nous laisse pas entrer en tentation, mais délivre-nous du mal. Car c'est à toi qu'appartiennent le règne, la puissance et la gloire, pour les siècles des siècles. Amen.

0: Vous qui avez soif, venez à moi par la communauté de l'Emmanuel. Merci pasteur Magali Gérard pour cette méditation de l'évangile que vous allez pouvoir écouter si vous le souhaitez ce matin à 8h50 ou sur rcfnotredame.fr.
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0: Et bienvenue à vous si vous arrivez à l'instant sur RCF Notre-Dame. Isabelle Delaunay nous parle du saint ou de la sainte du jour à 7h06. Bonjour Isabelle.
2: Bonjour, en ce 12 juillet, nous fêtons les Olivier et les Élie et Louis. Saint Olivier Planquette fut un moine irlandais du XVIIe siècle, à l'époque où le gouvernement royal d'Angleterre dépossédait les Irlandais de leurs terres pour les donner aux Anglais protestants qui s'installaient sur l'île. Évêque du nord de l'Irlande à Armagh, Saint Olivier fut accusé de rébellion. Arrêté à Dublin, il fut transféré à Londres où il resta 3 ans emprisonné avant d'être condamné à mort. Très aimé des Irlandais, courageux et d'humeur joyeuse, l'évêque pardonna à ses bourreaux avant de mourir dans la paix. Nous fêtons aussi aujourd'hui le premier couple canonisé en tant que couple, un couple de Français du XIXe siècle dont l'une des filles est très connue. Ce sont les parents de Thérèse de Lisieux, Louis et Zélie Martin, l'horloger et la dentelière. Ce couple vécut de très grandes joies, car ils s'aimaient profondément. Ils mirent au monde 9 enfants et ont partagé une foi vivante. Tous les jours, ils priaient ensemble et il y avait un réel désir d'absolu dans ce couple. Mais ils eurent aussi, comme dans toutes les familles, à partager de grandes souffrances. Ils perdirent 4 enfants en bas âge et l'une de leurs 5 filles était très difficile. Zélie mourra d'un cancer alors que la dernière, la petite Thérèse, n'avait que 4 ans et demi. Et Louis mourut plus tard atteint de maladies psychiques. Mère de 5 filles, Marie, Pauline, Léonie, Céline et Thérèse, qui deviendront toutes les 5 religieuses, Zélie fut une femme active, procurant du travail à 18 dentelières d'Alençon. Ses lettres, échangées avec Louis, son époux, révèlent la profonde affection qui les unit. Quant à Louis, à la mort de sa femme, il partit à Lisieux, au Buissonnet. Il se révéla un père attentif à chacune de ses filles et vécut sa maladie psychique en véritable saint. Sainte Thérèse a écrit « Le bon Dieu m'a donné un père et une mère plus dignes du ciel que de la terre ».
0: Et merci Isabelle pour ces explications sur Zélie et sur Louis que l'on embrasse aujourd'hui. 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Bonne matinée avec nous.
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0: 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Merci d'être avec nous. Et j'espère que tout va bien pour vous, que vous soyez en voiture, dans votre jardin ou confortablement installé à la maison. Je suis ravie de vous accompagner en ce dimanche de l'été sur RCF Notre-Dame. Dans les évangiles, il est souvent question de travail de la terre, encore plus en juillet, le temps des moissons. C'est d'ailleurs le cas ce dimanche avec une parabole bien spéciale. Béatrice Sautner nous propose un commentaire de cet évangile en compagnie de Jean-Marie Plou. Voici enfin une bonne nouvelle.
5: « Comment entendre véritablement une parole et se laisser déplacer, déranger et peut-être bousculer par elle ? C'est tout l'enjeu de l'alliance entre Dieu et l'homme. Dieu parle, mais souvent l'homme, son partenaire, ne l'écoute pas ou l'écoute d'une oreille lointaine sans se laisser toucher. Jésus désire faire comprendre à ses interlocuteurs combien cette communication ratée a des répercussions dans une vie humaine et il utilise pour cela une histoire, la parabole du semeur. Pour commenter cette parabole, je reçois cette semaine Jean-Marie Plou. Bonjour.
6: Bonjour.
5: Vous êtes prêtre de la Mission de France et vous venez de publier chez Bayard un livre qui s'intitule « L'Évangile au-delà des malentendus ».
6: Oui.
5: Nous commençons par écouter la parole chez l'évangéliste Matthieu, chapitre 13, versets 1 à 23.
2: Jésus était sorti de la maison et il était assis au bord du lac. Une foule immense se rassembla auprès de lui, si bien qu'il monta dans une barque où il s'assit. Toute la foule se tenait sur le rivage. Il leur dit beaucoup de choses en parabole. Voici que le semeur est sorti pour semer. Comme il semait, des ronces. Les ronces ont

0: poussés et les ont étouffés. D'autres sont tombés sur la bonne terre et ils ont donné du fruit à raison de 100 ou 60 ou 30 pour un. Celui qui a des oreilles, qu'il entende. » Les disciples s'approchèrent de Jésus et lui dirent « Pourquoi leur parles-tu en parabole ?» Il leur répondit « À vous, il est donné de connaître les mystères du royaume des cieux, mais à eux, ce n'est pas donné. Celui qui a, recevra encore, et il sera dans l'abondance. Mais celui qui n'a rien, se fera en l'eau. Le cœur de ce peuple s'est alourdi. Ils sont devenus durs d'oreilles. Ils se sont bouchés les yeux pour que leurs yeux ne voient pas, que leurs oreilles n'entendent pas, que leur cœur ne comprenne pas, et qu'ils ne se convertissent pas. Sinon, je les aurais guéris. Mais vous, heureux vos yeux parce qu'ils voient, et vos oreilles parce qu'elles entendent. Amen, je vous le dis. Beaucoup de prophètes et de justes ont désiré voir ce que vous voyez et ne l'ont pas vu, entendre ce que vous entendez et ne l'ont pas entendu. Vous donc, écoutez ce que veut dire la parabole du semeur. Quand l'homme entend la parole du royaume sans la comprendre, le mauvais survient et s'empare de ce qui est semé dans son cœur. Cet homme, c'est le terrain, ensemencé au bord du chemin. Celui qui a reçu la semence sur un sol pierreux, c'est l'homme qui entend la parole et la reçoit aussitôt avec joie, mais il n'a pas de racine en lui. Il est l'homme d'un moment. Quand vient la détresse ou la persécution à cause de la parole, il tombe aussitôt. Celui qui a reçu la semence dans les ronces, c'est l'homme qui entend la parole. Mais les soucis du monde et les séductions de la richesse étouffent la parole, et il ne donne pas de fruits. Celui qui a reçu la semence dans la bonne terre, c'est l'homme qui entend la parole et la comprend. Il porte du fruit, à raison de 100 ou 60 ou 30 pour un.
1: Jean-Marie Plou, il y a trois grandes parties dans le texte qu'on a entendu. Il y a la parabole du semeur, il y a un long passage sur le fait d'écouter ou pas la parole, oui, et la nécessité pour Jésus de parler en parabole, et puis une explication de la parabole. Il n'y a pas toujours des explications dans les paraboles.
2: Non.
1: Et là, il y en a une.
2: Oui.
1: Commençons par regarder de près la parabole du semeur. Jésus raconte quatre façons dont le grain va, oui ou non, germer. Il tombe d'abord sur le chemin, mais il est picoré par les oiseaux, ce grain. Alors visiblement, le semeur a la main généreuse puisque le grain est jeté loin, hein. Il dépasse l'air du champ. Il y a une grande générosité là.
2: Oui, tout à fait. Comme on dit, semée à tout vent. La parole de Dieu, la parole de Jésus, elle est semée dans le cœur, dans l'esprit de tout homme. Alors, il faudrait à la fois distinguer et réunir deux choses. La parole de Jésus proprement dite et la parole de Dieu. Naturellement, c'est la même chose, mais la parole de Dieu est beaucoup plus vaste que la simple parole de Jésus. Si nous disions aujourd'hui comment Dieu parle à l'homme, Dieu parle à l'homme par l'homme. C'est-à-dire que toutes les paroles humaines que nous disons et qui construisent l'humanité, je pense à celles des parents vis-à-vis d'enfants, celles d'éducateurs, mais beaucoup plus largement toutes celles de personnes qui ont des responsabilités vis-à-vis d'autres, si cette parole construit l'humanité, si elle est créatrice de l'homme, si elle l'appelle à vivre, c'est une parole de Dieu.
1: Et alors, les hommes sèment justement une parole en donnant leur propre témoignage, en transmettant ce qu'ils ont à transmettre ?
2: Oui, exactement. Et donc la parole, elle concerne tous les hommes. Elle ne concerne pas que les chrétiens ni les juifs. Elle concerne les musulmans, les hindouistes,

0: Et ça veut dire que l'homme qui veut recevoir la parole doit en quelque sorte s'y préparer. Par exemple, en faisant silence. Autrement, si on est dans la cacophonie, il n'y a pas moyen de s'entendre. Si on est toujours branché sur son téléphone portable, il n'y a plus moyen d'entendre non plus les paroles qui vous sont dites.
1: Donc ça représenterait les pierres, toutes ces interférences qui font qu'on n'entend pas.
0: C'est ça.
1: Il est question aussi, Jean-Marie Plou, des ronces, puisque Jésus nous dit que les grains tombés dans les ronces provoquent l'étouffement des tiges. Là encore, il est question du sol. Donc, si vous parliez de l'entretien, effectivement, quel est mon terrain ?
0: Dans une autre parabole, Jésus parle d'un homme qui a semé du grain dans son champ. Et puis, les ouvriers viennent lui dire ensuite, tu as semé du bon grain dans ton champ et il y a de la mauvaise herbe de livrée.
1: Oui, c'est dimanche prochain qu'on verra ce texte.
0: Eh bien, ça veut dire effectivement que la parole pure, la parole, comment dirais-je, sans bruit, qui vient la perturber, la parole qui est reçue uniquement dans la disponibilité, ça n'existe pas, ça. Elle est toujours perturbée par d'autres paroles. C'est pour ça que la parole, c'est une parole ambiguë. Tout à l'heure, je disais, tout homme qui sème une parole qui fait vivre, c'est une parole de Dieu, mais il y a des paroles qui ne font pas vivre. Il y a des mots qui tuent, il y a des paroles qui sont des paroles menteuses, il y a des paroles qui perturbent. Justement, dans la terre, là, il y a tout un tas de choses qui viennent perturber l'écoute de cette parole.

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1: Jean-Marie Plou, pour que le grain donne du fruit, Jésus nous dit qu'il faut qu'il tombe dans la bonne terre et qu'il donnera du fruit à raison de 100 ou 60 ou 30 pour un. Le rendement varie, mais la récolte est bien au rendez-vous. C'est-à-dire que chacun pourra donner en fonction de lui-même, finalement, de la manière dont il a écouté.
2: Exactement. En fait, ce n'est pas une question de quantité. Dans la parabole des talents, c'est la même chose. Quelqu'un qui a reçu 5 talents, l'autre en a reçu 2, le troisième en a reçu 1. Celui qui en a reçu 5 en ramène 5. Celui qui en a reçu 2 en ramène 2. Et celui qui en a reçu 1 enfouit son talent et le rend tel quel. Donc, ce n'est pas une question de quantité. C'est une question de fécondité, de fertilité.
1: Et de prise de responsabilité.
2: Ah, bien sûr.
1: Avec mon talent, qu'est-ce que je fais ?
2: Non seulement de prise en responsabilité, mais de confiance. C'est-à-dire, dans la parole des talents, je la rapproche de celle-ci parce qu'elles disent un peu la même chose. Est-ce que nous acceptons cette parole comme une parole qui nous est donnée, personnellement ? C'est la même chose pour les talents. Est-ce que l'homme accepte le talent comme quelque chose qui lui est donné par un maître qui lui fait confiance ? Ou bien est-ce qu'il l'enfouit parce qu'il n'a pas confiance en son maître, il s'en méfie, il a la peur, et par conséquent, à ce moment-là, c'est la stérilité. Ceci, d'ailleurs, peut nous expliquer le petit passage qui suivra tout à l'heure en disant à celui qui n'a pas, on enlèvera même ce qu'il a. Parce que c'est une parole assez énigmatique, cette
1: assez
2: affaire.
1: Assez dure, d'ailleurs.
2: Oui. À celui qui a, c'est-à-dire à celui qui accepte avec joie, à celui qui fait confiance à celui qui lui donne, à ce moment-là, le terrain est prêt pour fructifier, pour donner bien au-delà de ce qui a été planté d'une certaine manière. Quand on accueille la parole avec simplicité de cœur, avec confiance, alors cette parole fructifie. Mais si on la reçoit, ou si on ne la reçoit pas du tout, mais même si on la reçoit avec méfiance, esprit critique a priori, à ce moment-là, cette parole devient stérile.
1: Jean-Marie Plou, après avoir écouté la parabole du semeur, Matthieu nous dit que les disciples s'approchent de Jésus et ils lui demandent pourquoi lui parle en parabole aux foules. Et alors Jésus répond, « À vous, il est donné de connaître les mystères du royaume des cieux, mais à eux, ce n'est pas donné. » Qu'est-ce que ça veut dire, ça ? Il est question de mystère.
2: Alors, quand Matthieu parle, quand il écrit, il s'adresse à une communauté. Cette communauté est constituée, nous le savons, de juifs qui sont devenus chrétiens. Et la préoccupation de Matthieu, elle est toujours double. C'est de rassurer en quelque sorte ces juifs qui sont

0: sont devenus chrétiens en rattachant la parole de Jésus, l'évangile, aux écritures passées. Et la deuxième préoccupation, c'est d'ouvrir ces juifs qui sont chrétiens à la présence de chrétiens qui viennent du monde grec.
1: Du monde païen.
0: Du monde païen. Et quand il s'adresse, justement, quand on a ce texte-là, je suis porté à penser que la première phase, si vous voulez, du texte, la parabole racontée par Jésus, bon, c'est Jésus qui parle. Dans l'explication ensuite qui est donnée...
1: À la fin du texte.
0: À la fin du texte, c'est Matthieu qui parle à sa communauté, au nom de Jésus, bien sûr.
1: Donc c'est une interprétation post...
0: Oui, je pense que c'est comme
1: A posteriori.
0: A posteriori, si vous voulez, oui, c'est ça. C'est une homélie, si vous voulez. C'est ce que nous faisons tous.
1: Oui, c'est un commentaire de la parabole.
0: Dimanche. Qu'est-ce qu'on fait le dimanche? On reçoit la parole du Christ, et puis on la commente, on essaie de l'interpréter dans la communauté où nous sommes. C'est ce que fait Matthieu, ici.
1: Et donc ce mot de mystère, chez Matthieu, c'est dire au fond, je vais expliquer à mes frères juifs, là, ce qu'ils ne vont pas comprendre d'emblée. Donc je vais leur donner une explication.
0: C'est ça. D'ailleurs, le mystère, ce n'est jamais l'incompréhensible. C'est ce qui doit être compris, au contraire. Enfin, moi, dans la tradition chrétienne, trop souvent, on prend le mystère comme, ah, il n'y a plus rien à faire, inutile d'essayer de comprendre. Mais non. Le mystère, justement, c'est une parole à élucider, c'est d'ailleurs ce que fait Matthieu, pour une communauté, à un moment donné de son histoire, dans un contexte donné. Et naturellement, comme l'histoire change et que les hommes aussi changent, eh bien, l'interprétation va changer.
1: Il y a cette phrase, celui qui a recevra encore et il sera dans l'abondance, mais celui qui n'a rien se fera enlever même ce qu'il a. Cette phrase paradoxale, vous avez commencé à la commenter. On trouve un peu effectivement aussi cette même phrase au chapitre 25 chez Matthieu, à la fin de la parabole des talents, hein, vous le disiez. Celui qui est dans une logique de reconnaissance de don et qui lui-même donne, finalement, c'est l'abondance continuelle. Alors que celui qui rechigne sur ce qu'il a, il semble ne rien voir, et du coup, il est dans le manque. C'est un peu ce que nous dit Matthieu.
0: Oui, je pense que c'est ça. Celui qui n'a pas.
1: Qui tout croit ne pas avoir.
0: Mais tout le monde a la vie.
1: Jean-Marie Plou, il y a ce long passage ensuite où Jésus va faire allusion au prophète. Il dit, mais au fond, généralement, vous avez des oreilles et vous n'entendez pas. Pourquoi fait-il référence à la première alliance comme ça, dans ce long passage?
0: Oui, c'est comme je vous le disais tout à l'heure, c'est parce que Matthieu a toujours le souci de rattacher l'enseignement de Jésus et de l'Église, déjà à son époque, à ce que j'appelle les Écritures premières, c'est-à-dire à la Bible, à la tradition biblique. Et d'ailleurs, dans cette parabole de la semence, on trouve chez Jérémie, au chapitre 4, une phrase où il est dit « Ainsi parle le Seigneur aux hommes de Juda et aux habitants de Jérusalem, défrichez votre champ, ne semez pas parmi les ronces. »
1: Ah oui, donc déjà Jérémie
0: voilà,
1: en parlait.
0: Voilà, Jérémie. Et quand on prend Isaïe, au chapitre 55, il nous dit « Comme descend la pluie ou la neige du haut des cieux, et comme elle ne retourne pas là-haut sans avoir saturé la terre, sans l'avoir fait enfanter et bourgeonner, sans avoir donné semence au semeur et nourriture à celui qui mange, ainsi se comporte ma parole du moment qu'elle sort de ma bouche. »
1: Donc Jésus était imprégné en fait de ces textes-là. Il les connaissait.
0: C'est la raison d'être de Jésus. Qu'est-ce que Jésus? Jésus n'est que l'interprète des Écritures qui l'ont précédé.
1: Et donc il utilise cette écriture pour inventer une petite histoire, la parabole,
0: c'est
1: qui
0: ça.
1: Va lui servir.
0: Oui, alors ça c'est son génie propre, de raconter des histoires, pour faire comprendre les choses de façon extrêmement concrète.
1: Jésus dit, le cœur de ce peuple s'est alourdi, ils sont devenus durs d'oreilles. Alors là, il cite Isaïe, ça vaut pour les hommes de son époque qui voient Jésus faire des choses quand même magnifiques, des guérisons, des paroles splendides et qui filent leur chemin et qui ne l'entendent pas.
0: Dans la présentation de Jésus au temple, on voit le vieillard Siméon qui accepte justement dans cet enfant Jésus le fruit de la promesse réalisée. Mais il dit, c'est une parole qui sera occasion de chute et de relèvement pour beaucoup, ce sera un signe de contradiction. Alors, évidemment, c'est très difficile de parler de ce sujet comme ça, mais c'est le drame d'Israël d'avoir porté l'espérance et la foi au Dieu unique pendant des siècles. Et quand la parole se réalise dans cet homme, Jésus, qui qui lui est envoyé, une certaine partie du peuple va le suivre, et puis l'autre va le refuser. Justement, Matthieu, qui parle à des chrétiens qui viennent du monde juif, fait allusion aux juifs qui ne le sont pas devenus. Ça ne veut pas dire du tout qu'il ne fait pas respecter le choix des juifs qui n'ont pas suivi Jésus. Mais c'est un fait que Jésus a payé de sa vie la contradiction de sa parole. Donc on ne peut pas prendre ça à la légère non plus.

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1: En quoi cet évangile Jean-Marie Plou, il nous concerne aujourd'hui? En quoi nous rejoigne-t-il et pourquoi est-ce une bonne nouvelle, selon vous?
2: Première chose que moi je retiendrai, c'est que le semeur est sorti pour semer. Du point de vue chrétien, c'est le Christ, c'est le Fils de Dieu qui est sorti, ce thème de la parole qui sort de Dieu et qui va non seulement vers l'homme, mais qui se fait homme, c'est tout à fait fondamental dans la perspective de la spiritualité chrétienne.
1: Donc quand vous dites qu'il est sorti, il s'est incarné, Dieu s'est incarné,
2: voilà.
1: Et il est venu...
2: On peut dire les choses comme ça, évidemment.
1: Marcher sur notre sol,
2: voilà.
1: Pierreux, sol...
2: Oui, c'est ça,
1: terreux.
2: Exactement. Voilà, ça c'est la première chose, il est sorti pour semer. La seconde chose, c'est que, comme vous l'avez dit vous-même, la parole, elle est semée de façon multiple, de multiples façons et dans multiples terrains. Elle est sans limite, voilà. Et c'est à nous de l'écouter. Non seulement dans l'Évangile, dans les communautés chrétiennes, mais dans le monde. La troisième, effectivement, c'est qu'elle est engagée dans l'histoire. Alors là, il faudrait rajouter tout un tas de paraboles, d'incises que Jésus fait sur la semence. Parce qu'il n'y a pas que ce texte, naturellement, qui parle de la semence. On nous dit que la parole du royaume, c'est la plus petite de toutes les semences, par exemple.
1: Et elle réalise un arbre gigantesque.
2: Voilà, où les oiseaux peuvent se faire leur nid. On nous dit que la parole croit que l'on dorme ou que l'on veille. La parole croit toute seule. C'est-à-dire que si on la laisse fructifier dans notre cœur, cette parole donne du fruit. Ce n'est pas un programme électoral, la parole. C'est une invitation à vivre. Et je dirais toute la part de... Bon, on emploie le mot de contemplation, j'aime pas beaucoup ce mot-là, mais toute la part de silence que nous faisons, toute la part de respect que nous avons pour la parole de Dieu et la parole des autres, est absolument nécessaire pour qu'elle soit féconde.
1: Mais comment faire pour avoir une bonne terre, Jean-Marie Plou? Ça veut dire quoi, aujourd'hui, dans notre monde, au XXIe siècle, cultiver la bonne terre dans nos propres existences?
2: Là, il n'y a de réponse que personnelle à cette affaire-là. Parce que, justement, chacun d'entre nous est une personne particulière, singulière, distincte, unique. Et donc, il n'y a pas de recette pour avoir une bonne terre. Mais Jésus nous dit au moins une chose, c'est que deux choses, peut-être. Le souci du frère, celui qui est sur notre chemin, confié à notre sollicitude, ça creuse en nous-mêmes le désir de la parole, la terre qui va le recevoir. Et plus profondément encore, l'accueil du faible, du pauvre. Ce que dit Paul dans sa lettre aux Corinthiens, en disant « Dieu a choisi la folie pour confondre les sages, la faiblesse pour confondre les forts, ce qui n'est pas pour confondre ce qui est ». Je pense que c'est une très bonne... Enfin, pour moi, c'est un des textes les plus forts et les plus extraordinaires de notre écriture. Elle nous dit justement que ça n'est pas par le haut, ce n'est pas par la force, ce n'est pas par la violence, ce n'est pas par le pouvoir, encore moins par l'argent, que l'on creuse sa terre. C'est justement... Ben, d'ailleurs, c'est normal, si on prend les choses, je dirais, dans leur réalité, quand vous bêchez, vous creusez. Voilà. C'est donc en commençant par le bas... On peut arriver à se préparer à entendre les paroles qui nous sont dites et qui sont là pour nous mettre en chemin ou nous remettre en chemin.
1: Et vous reliez la parole au vivre ensemble, la parole au faire aussi, c'est-à-dire qu'on peut entendre une parole sans jamais se relever les manches et du coup, on manquerait là quelque chose.
2: Oui, sans doute. En même temps, je ne pense pas qu'on écoute la parole pour agir. On écoute la parole pour être transformé, pour devenir autre. Et, par voie de conséquence, on change de vie. La parole n'est pas de l'ordre du commandement, au sens, j'allais dire, militaire du terme. Faites ceci, faites cela. C'est une inspiration. Et donc, à partir du moment où on l'a méditée, où elle a illuminé notre existence, où elle nous a amené à faire des choix d'existence. Parce que finalement, être chrétien, c'est quand même un choix, surtout aujourd'hui. Peut-être qu'autrefois, dans le passé, on était chrétien par habitude ou parce qu'on faisait partie d'une communauté. Voilà. Et on ratifiait ça ou on ne le ratifiait pas, du bout des doigts, du bout des lèvres, j'en sais rien. Aujourd'hui, c'est un choix. Et par conséquent, si on fait ce choix, ça change notre existence, ça change notre rapport au monde, notre regard sur le monde, notre regard et notre attitude vis-à-vis des autres. Voilà. Alors, évidemment, ça va se manifester par des actes, des gestes, mais...
1: Mais ce que vous dites, c'est que le changement du cœur est premier.
2: Voilà, exactement.
1: C'est une conséquence, l'acte est après une conséquence.
2: C'est ça, oui. La conversion, si je puis dire, le royaume, pour reprendre ce terme-là, c'est l'ajustement de l'homme, de l'être humain, à Dieu. Et quand on est ajusté à Dieu, je dirais qu'ensuite, tout va de soi.
1: Un grand merci à vous, Jean-Marie Plou. L'évangile que nous avons commenté est chez Matthieu, chapitre 13, versets 1 à 23. Merci à Pierre Samanos à la technique.
3: Et merci à vous deux pour ces réponses éclairantes. 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
3: Ravi de vous savoir avec nous ce matin sur RCF Notre-Dame. Je vous propose de rejoindre Bruno Fuma, notre guide de région. Il nous emmène dans le centre de la France à cette heure-ci.
5: La carte et le territoire, c'est la grande série de l'été de Pèlerins qui vous invite à quitter l'autoroute pour suivre l'un de ces fameux panneaux marrons. Et aujourd'hui, celui qui indique les étangs de la Brenne, c'est dans le département de l'Indre. Et avec nous, Muriel Foria, bonjour.
6: Bonjour.
5: Alors, ces étangs de la Brenne doivent tout à la main de l'homme. Quelle est l'histoire de ce lieu ?
6: Oui, alors déjà, les étangs, il y en a 3300, c'est énorme. Mais ils n'ont pas toujours été là. Avant, une forêt immense couvrait la région, à l'époque antique. Mais au début du Moyen-Âge, la forêt fut coupée pour alimenter les feux des forges, pour construire des outils. Et l'eau n'étant plus absorbée par la végétation, s'est mise à stagner, parce que les terres sont argileuses, et donc ça retenait l'eau. Et sur cet immense bassin versant ondulé, les moines et les seigneurs ont bâti des digues en aval et ils ont créé ces étangs qu'ils ont remplis de carpes rapportées du Danube et ils les élevaient pour la vente et ces carpes partaient pour Blois, pour Tours, pour Limoges.
5: Alors ces étangs sont classés Natura 2000. Quelle est la faune qu'on peut découvrir en venant justement les étangs de la Brenne ?
6: Alors oui, alors les étangs sont encore des étangs piscicoles, hein, parce qu'il y en a 1000 qui sont utilisés pour la pisciculture et notamment pour l'élevage de la carpe. Mais on connaît surtout les étangs de la Brenne pour les milliers d'oiseaux migrateurs qui viennent chaque année. Alors, il y a toutes sortes d'oiseaux, plus beaux les uns que les autres. Il y a les échassiers, les hérons cendrés, les hérons pourprés, les aigrettes, les grues cendrées qui arrivent par milliers en automne. Et on peut admirer aussi des oiseaux très rares, comme la guiffette moustaque. C'est une petite mouette très élégante avec une petite calotte noire. Et il y a une importante réserve nationale qui s'appelle la réserve de Chérine et plein d'observatoires avec des guides qui peuvent nous y emmener. C'est un plaisir.
5: Muriel Foria, il y a un personnage incontournable de cette région, c'est Georges Sand. Vous avez eu la chance de découvrir sa maison à Nohant.
6: À Nohant, la visite de la gentilhommière de Georges Sand, l'incroyable écrivaine, est un choc esthétique, intellectuel. C'est une utopie communautaire qui surgit sous nos yeux. Elle peut accueillir 10 domestiques, parce que chez Georges, on ne reléguait pas les petites gens au sous-sol. Il ne faut pas oublier qu'elle était... très moderne, socialiste, utopique. Elle est conservée en l'état grâce à sa petite fille, Aurore. Donc dans la salle à manger, on voit toujours la table de Georges Sand mise avec le service fraise des bois. Elle est prête à recevoir Balzac, Dumas père et fils, Flaubert, la cantatrice Pauline Viardot. Et dehors, des jardins magnifiques, à l'identique, comme Georges Sand aimait, avec la roselière. Et si on veut continuer le voyage sandien, on peut aller à plein d'endroits. On peut aller au moulin d'Angibault, on peut aller au château d'Ars, on peut aller au restaurant du Lion d'Argent, à la Châtre, savourer le velouté de la reine et un menu spécial Georges Sand, recréé spécialement pour le 150e anniversaire de sa mort. Plein de festivités vous attendent là-bas.
5: Muriel Foria, merci. Votre article « Les étangs de la Brenne » de la série « La carte et le territoire » est à lire cette semaine dans Pèlerin.
6: Merci beaucoup.
3: Merci à tous les deux pour toutes ces précisions. 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On continue de se balader cet été. Philomène Dubois nous faufile, mais oui, elle nous emmène avec elle de toute façon sous les toits de Paris. Ce sera dans un instant. À tout de suite sur RCF Notre-Dame.
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3: Et bienvenue si vous nous rejoignez à l'instant sur RCF Notre-Dame. Tout l'été, Philomène Dubois nous emmène sous les toits de Paris à la rencontre de chemins de vie. C'est à vous Philomène.
9: 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À travers les récits intimes des personnes qui font vivre ces endroits et ceux qui y habitent, vous allez entendre une autre facette de la capitale, celle de lieux où l'accueil, la solidarité et la rencontre façonnent le quotidien. Aujourd'hui, vous allez découvrir le foyer étudiant Eugène Napoléon, qui fête en 2026 ses 170 ans. C'est sous l'impulsion de l'impératrice Eugénie de Montijo, épouse de Napoléon III, que naît ce foyer. Près de 2 siècles plus tard, des étudiantes font encore vivre l'âme de cet endroit.
10: Bienvenue à la Fondation Eugène Napoléon. Je suis le délégué général de la Fondation, François-Xavier Moreau.
9: Nous sommes en plein cœur du 12e arrondissement de Paris. Le foyer Eugène Napoléon abrite une centaine d'étudiantes à l'année. Elles sont les héritières d'une tradition qui trouve ses racines en 1858. François-Xavier Moreau nous retrace cette histoire.
10: Il était une fois une comtesse espagnole, Eugénie de Montijo, qui vient épouser Napoléon III. Et la future impératrice, la ville de Paris veut lui offrir un collier comme cadeau de mariage. Elle refuse ce collier et elle demande qu'avec cet argent soit fait un orphelinat de jeunes filles. Voilà, ça c'est l'histoire, c'est la raison d'être initiale de la Fondation. C'est donc au départ une œuvre de charité. Et donc l'ADN de la Fondation, c'est 2 choses, c'est l'éducation, la transmission, et ce sont les jeunes femmes, puisque c'était un foyer de jeunes filles.
9: En hommage aux gestes généreux de l'impératrice, l'architecte Jacques-Ignace Itorf donne au bâtiment la forme d'un collier. Pour bien visualiser, le salon de l'impératrice représente le fermoir et la chapelle le pendentif. Dès la fin de la construction du foyer, sa direction est confiée aux filles de la charité.
10: La magnifique chapelle qui est au cœur de la fondation parle évidemment de cette histoire et de cette époque, puisqu'on a une très belle statue de la Vierge Marie avec une couronne qui est enchâssée de médailles miraculeuses. Vous voyez, on est en pleine histoire des filles de la charité. Les filles de la charité sont restées en charge de ce foyer de jeunes filles. Elles ont tout créé, l'école, un atelier, elles ont fait de la formation professionnelle pendant 120 ans. Et elles sont parties en 1978. Probablement parce qu'elles avaient d'autres missions et peut-être que le manque de vocation faisait qu'elles ont été obligées d'abandonner un certain nombre d'œuvres dont elles se chargeaient.
9: Au départ des sœurs, le foyer se scinde en 2. D'un côté, l'école Eugène Napoléon est reprise par l'école catholique Saint-Pierre Fourier. De l'autre côté, la fondation garde l'entière gestion du foyer de jeunes filles que nous découvrons aujourd'hui.
10: Donc il y a 110 jeunes femmes qui habitent ici pratiquement à l'année. Le foyer ne ferme jamais, puisqu'en juillet-août, il y a une trentaine de filles qui restent ici parce qu'elles ont des stages, elles ont des cours parfois, ou alors elles ont un petit job qui leur permet de financer leurs études. Et ce foyer, c'est une espèce de grande colocation, puisqu'elles vivent soit en chambre individuelle, soit en chambre double, mais elles ont des cuisines collectives. Donc elles se retrouvent au repas, elles font leurs courses dans le quartier, elles font leurs repas ensemble. Et puis, et c'est la seule condition à l'accueil des jeunes filles qui viennent au foyer, elles ont toute l'obligation de s'engager dans une activité bénévole à l'extérieur de la fondation. Et la plupart de celles qui ne sont pas, par exemple, cheftaines de louveteaux ou de guides, ou qui ne font pas du bénévolat de soutien scolaire ou des choses comme ça, la plupart d'entre elles vont faire des maraudes. Et celles qui n'avaient jamais fait ça et qui découvrent ce bénévolat et ce don d'elles-mêmes en sont généralement d'abord très heureuses et puis souvent un peu transformées personnellement.
9: 2 d'entre elles se sont portées volontaires pour nous faire découvrir, le temps d'une après-midi, leur quotidien.
11: Bienvenue au foyer Eugène Napoléon.
12: Je m'appelle Alban Esquel et je suis au foyer depuis bientôt 4 ans. Je m'appelle Garance Delacoste et je suis au foyer depuis maintenant 2 ans. Et 2 très belles années dans ces murs.
9: Nous nous trouvons dans le salon de l'impératrice. Tout le mobilier d'époque a été conservé, des fauteuils, des tableaux et des tapisseries. Et malgré la solennité des lieux, ce qui a marqué Alban lors de son arrivée, c'est la dimension de l'accueil.
13: Les personnes qui sont auprès de nous, c'est-à-dire M. Moreau, mais aussi Clémence Lecoeur, qui est avec nous, qui se charge justement de l'administratif, sont justement très à l'écoute de nos problèmes, de nos projets, ils sont très ouverts à ça. J'ai créé le Club Cuisine, donc pour apprendre aux filles à justement s'en sortir, comme si on sort d'un foyer, c'est un peu compliqué. Et donc, pour les aider un peu tout ça, à maîtriser l'alimentation, je prépare ces Club Cuisine, et ça ne serait pas fait si M. Moreau ne m'avait pas donné son accord. Mais il est très ouvert à toutes ces activités en commun. Donc ils sont vraiment à l'écoute de nos besoins, de nos projets, de nos ambitions. Et des vraies amitiés qui se nouent. J'ai de très très bonnes amitiés qui sont maintenant plus dans le cadre du foyer, mais que je continue grâce à ce foyer justement qui a une très bonne ambiance et un certain accueil. Ouais.
12: C'est vrai que quand on arrive, on ne sait pas pour combien de temps on reste. Et de ce point de vue-là, ben, on peut avoir plusieurs attitudes en fonction de ça. Soit celle de se dire, bon, bah, de toute façon je suis là que pour un an, donc... Enfin, ça m'est égal, je ne me soucie pas trop de ce qui se passe dans le foyer. Ça arrive et c'est possible. Et donc, on se détache pendant un an un peu de la vie de foyer, à cause justement de ce temps limité. Mais il y a aussi l'option de se dire, bon, bah, j'ai un an pour profiter à fond de la vie du foyer. Et ce qui est amusant, c'est que d'une année sur l'autre, ben, on peut changer d'idée. Moi, quand je suis arrivée l'an dernier, je ne savais pas trop pour combien de temps je resterais. J'étais peut-être plutôt dans la première approche. Mais je sais que cette année, c'était complètement différent parce que j'ai vu tout ce qui était proposé, j'ai su me dégager des temps libres pour en profiter. Et c'est vrai que ça change complètement la vie. Et en fait, c'est une bonne manière de vivre à fond le moment qu'on va passer dans les murs de la Fondation.
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9: Alban m'entraîne dans l'un de ses endroits préférés du foyer, les jardins. Inspiré des jardins dits à la française, des pelouses soignées et des massifs fleuris bordent les allées régulières. D'ailleurs, le dessin d'origine de ces jardins date de la création de la maison Eugène Napoléon en 1856.
13: J'ai ma chambre qui donne sur le jardin, donc je vois souvent nos hommes à tout faire, se charger, prendre soin du jardin. Ils ont restauré d'ailleurs la statue de Saint-Joseph et de l'enfant Jésus avec de la dorure.
12: Elle brille de mille feux.
13: Ah mais c'est fabuleux. ça fait vraiment... C'est très paisible, vous voyez, j'ai ma chambre qui est juste là. Donc dès que je me réveille, je vois ce paysage et c'est tellement apaisant. En plus là, c'est le printemps, donc... Tu arrives vraiment au bon moment.
12: Oui, parce que c'est tout le premier étage, c'est que les chambres, c'est ça?
13: Alors là où nous sommes, oui, tout ce qu'on voit à l'étage sont accessibles par les filles, dont la majorité sont des chambres. Au-delà de la première enceinte, ce sera aussi des salles de lycée, de l'Institut Clorivière. Mais donc ici, on a le salon de l'impératrice, d'où il y a 2 étés, le bal de fin d'année a permis aux jeunes filles en tenue du Second Empire de franchir ses portes pour se rendre dans le jardin et passer des moments. Enfin, c'était vraiment magique. Et bah, comme là, tu vois, il y a la salle en bas, il y a un cours de Zumba qui est en train de se faire. Enfin, c'est... en fait, je pense que c'est plus le rez-de-chaussée qui est réservé à tout ce qui est institution.
12: Et là, on est en plein cœur du 12e et c'est le silence. On est complètement au calme.
13: Oui, c'est un jardin secret au milieu du tumulte de la ville et c'est toujours bien quand on rentre après une lourde journée d'ouvrir la fenêtre et d'entendre juste le silence. Pourquoi pas 2-3 petites mouettes, parce qu'on a des mouettes au-dessus qui passent souvent, ou alors des petits oiseaux et c'est tellement agréable. Rares sont les résidentes à Paris qui ont droit à autant de calme.
12: On a la chapelle face à nous qui aussi est assez impressionnante. Et va y avoir le début des répétitions dans la chapelle, donc on va peut-être pas rentrer dedans.
13: On va pas rentrer tout de suite, on l'entendra peut-être lors du concert, mais là on a justement, pour décrire un peu, on a une petite chapelle qui a été récemment restaurée au niveau des peintures sur l'abside en arc de cercle qui se trouve au fond de la chapelle. Et on a actuellement les filles membres de la chorale qui s'entraînent pour ce concert. Et donc on entend la zumba en fond. Comme quoi c'est vraiment un lieu qui est très... diversifié, où on peut avoir tout à une porte près. Et donc voilà, c'est là où tous les mardis matins on a une messe tranquillement, en donnant, après on ressort dans les jardins, c'est vraiment c'est idyllique.
14: on entend les préparatifs.
13: Et c'est là aussi où on assiste à beaucoup de concerts. Et nous, c'est majoritairement gratuit. Ah bah, les cloches. Ça sonne toutes les heures à partir de 8 heures. Donc ça évite d'avoir un réveil pas très agréable et on se réveille au son des cloches, c'est très sympa. Cette chapelle, il y a beaucoup de concerts qui se déploient et nous, à côté de l'orgue, on a un passage donc, là où toutes les filles, même si elles ne viennent pas dans la chapelle, passent. Et donc on peut s'installer dans l'oratoire et écouter le concert gratuitement. Et le nombre de fois où un vendredi soir je suis fatiguée mais je me dis « Ah, il y a un petit concert sympa que j'entends depuis le jardin » parce qu'on entend avec la réverbération. Et on a souvent des très beaux concerts, très diversifiés. C'est joli et puis se dire qu'on va à un concert le soir même à deux pas de chez soi, littéralement, enfin, c'est vraiment assez rigolo et très agréable surtout.
9: Dans la chapelle, des étudiantes du foyer organisent un concert de musique classique. Je les retrouve en pleine répétition et pendant que des choristes font des vocalises, Alban m'emmène à l'étage de la chapelle.
13: On va traverser la partie de l'oratoire qui est en fait un passage pour toutes les filles pour aller d'un couloir à l'autre.
12: Oui, là c'est magnifique, en fait on est au-dessus de la chapelle.
13: C'est ça, tout à fait, et on peut voir qu'au-dessus de nous il y a un plafond d'origine. Donc ça n'a pas été modifié, ça n'a pas été fait, ça a été fait d'après. C'est vraiment l'impératrice Eugénie qui a été là pendant le chantier avec un orgue pareil d'origine qui n'a pas été changé. Et peut-être qu'on peut aller voir le chœur. Et voilà notre petit perchoir.
12: C'est magnifique.
13: En plus, là, les dorures ont été refaites sur les statues, donc ça brille encore plus.
12: On peut presque toucher les vitraux tellement on est haut.
13: Ah oui, complètement. Donc voilà, c'est là où toutes les filles peuvent venir prier dans leur temps libre. On a la messe qui se produit juste en dessous, là où les filles sont en train de répéter actuellement.
9: Le concert est sur le point de débuter. La chapelle se remplit d'amis, de proches et de curieux venus assister à une production des filles du foyer Eugène Napoléon.

0: Nous étions aujourd'hui dans le 12e arrondissement de Paris, au foyer Eugène Napoléon. Merci à François-Xavier Moreau, Alban et Garance pour leur témoignage. 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
1: Merci Philomène Dubois de vous entendre le week-end prochain ou sur RCF Notre-Dame. C'est possible aussi, soit sur l'application, soit sur le site rcfnotredame.fr si besoin. Qu'est-ce qu'on fait maintenant ce dimanche 12 juillet ? On peut aller se servir une boisson fraîche, ça fait du bien. On peut également écouter Simon Tartreau, oui, qui nous fait découvrir une nouvelle bande dessinée. Parce que si, comme moi, vous attendez l'été pour attraper les lectures de toute l'année, bah c'est le moment, on tend l'oreille et on le savoure en réalité.
2: La BD de la semaine est lorsque la Première Guerre mondiale vire au fantastique et à l'horreur. Sur la petite butte du village de Vauquois, les troupes françaises découvrent que l'ennemi a déserté ses positions. Toutefois, ce qu'elles trouvent dans un bunker, les glaces d'effroi, dessous, est signé Bones. Et il est avec nous pour en parler. Bonjour Bones.
3: Bonjour Simon.
2: Alors, le pari de cette série, disponible désormais en intégrale et, il faut le dire, audacieux avec ce mélange d'historique et de fantastique, on pourrait dire, à la Lovecraft. Vous nous parlez un petit peu de la genèse de cette série dessous, Bones ?
3: Oui, tout à fait. Donc, c'était quand j'ai changé de métier, en fait, j'ai fait un an d'école de dessin et c'était mon projet éditorial durant toute cette année-là. J'ai fini donc par sortir chez un éditeur belge qui a sorti les deux premiers tomes, donc séparément. L'éditeur a fermé, donc le troisième ne s'est jamais fait. Et c'est Comics Initiative qui m'a proposé de faire le troisième en l'incluant dans un gros volume, donc dans une intégrale.
2: Alors, parler à la fois de l'histoire de la Première Guerre mondiale et d'y apporter un petit peu de fantastique comme ça, qu'est-ce qui vous a motivé, Bones ?
3: Ce qui m'a motivé, c'est la visite du lieu de Vauquois, le lieu de tout part, en fait, dans le premier album. On habitait dans l'Est de la France à l'époque, donc on faisait beaucoup de visites du lieu de la Grande Guerre, parce qu'il y en a énormément. Et on avait visité donc ce Vauquois, cette butte de Vauquois, et dont les souterrains. Et là, je me suis dit, tiens, un sujet marrant. Qu'est-ce qui se serait passé si les Allemands avaient découvert quelque chose d'enfoui très profond en creusant, voilà.
2: Parlez-nous un peu du dessin à présent, Bones, parce que à la lecture de l'album, on voit qu'il y a un gros travail à la fois sur les ombres et sur la lumière.
3: Oui, je suis très influencé par l'école américaine, notamment Mignola, Frank Miller, tout ça. Pas beaucoup par la franco-belge, j'y trouve pas trop mon compte. Et donc, bon, je pense que c'est un mélange de mes influences américaines et de certains franco-belges, mais voilà, donc c'est surtout cette école-là, c'est ce que je dis en fait, tout simplement.
2: Je parlais d'ambiance à la Lovecraft, il y a eu des sources d'inspiration évidemment.
3: Alors Lovecraft, j'en ai lu beaucoup quand j'étais plus jeune, je faisais aussi beaucoup de jeux de rôle d'Appel de Cthulhu quand j'étais jeune, et oui, c'est toujours un univers qui est très intriguant, plein de mystères, où tout n'est pas toujours tout expliqué. Et je pensais que c'était... Quand j'ai fait le scénario, je me suis bien mélangé un peu ces deux mondes-là à partir d'un postulat purement historique qui s'est vraiment passé avec de vrais lieux, mais le tourner doucement vers le fantastique. Je me suis dit que ça pouvait être intéressant. Voilà.
2: Merci Bones. Dessous est à découvrir aux éditions Comics Initiative. Merci d'avoir été avec nous.
1: Et voilà une belle idée de lecture. Merci à tous les deux. La bande dessinée ou la BD de la semaine, ça marche aussi dans les deux cas. Se réécoute sur rcfnotredame.fr. Et je vous propose maintenant de suivre les pas de Saint François d'Assise grâce au père Mathieu N. Il nous propose un podcast en collaboration avec la pastorale des jeunes du diocèse de Lille.
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5: Bonjour à tous, je vous présente une grande figure de sainteté. Vous vous souvenez que notre pape, le précédent, a choisi le nom de François et nous allons aller à la découverte de ce François d'Assise. La ville porte son nom. Chacune des pierres de cette ville que vous aurez à regarder, c'est lui qui les a contemplées quasiment. On est dans une ville qui n'a pas beaucoup changé depuis l'époque de Saint-François. Et je vous propose comme premier point d'être ici à la cathédrale d'Assise qui reflète d'une certaine manière cette époque étonnante de la fin du XIIe siècle, 1181. C'est cette époque à laquelle naît Saint-François. On est en plein système féodal. C'est les nobles qui dirigent l'Europe. C'est aussi des monastères. On connaît les bénédictins, les cisterciens, les trappistes qui ont des immenses abbayes avec des territoires, des terres à cultiver. Et en même temps, on est au bout d'un système. Ce système féodal, il commence à être remis en question, et notamment par plusieurs aspects. Il y a une augmentation des villes et des bourgeois qui commencent petit à petit, dans le commerce, à prendre possession de ces lieux et de la richesse. C'est un système féodal, parfois et souvent contre le système de la bourgeoisie. Pensez qu'ici, à Assise, à un moment, la noblesse a été mise dehors. On y reviendra, puisque Sainte-Claire a été chassée avec toute sa famille d'Assise. Par qui ? Eh bien, évidemment, par la bourgeoisie. Bourgeoisie à laquelle appartient qui ? Eh bien, notre ami François. François, son père, Bernard Donne, qui vend des tissus, des étoffes un peu partout, notamment en France. Et c'est ainsi que François va prendre le nom de Français. Et c'est ici, dans cette cathédrale, qu'il est baptisé, dans ce contexte entre époque féodale, époque bourgeoise, et où l'on remet, d'une certaine manière, en question un certain nombre de choses. C'est un changement d'époque, avec, dans l'Ariège, ou du côté de Lyon, les Cathares et les Vaudois. Ce sont des personnes qui se sont dit « Nous voulons changer les choses, revenir à une pauvreté plus évangélique, nous voulons nous affranchir de la hiérarchie, de ces grands monastères qui vivent et qui se sont embourgeoisés, qui ont plein de possessions, qui ont plein de choses qui ne ressemblent pas à l'Évangile. Et ces personnes qui s'affranchissent, malheureusement, elles entrent dans ce qu'on va appeler des hérésies. C'est-à-dire, au lieu de recevoir véritablement ce qu'est l'Évangile dans toute sa beauté, sa splendeur, ils vont vouloir s'approprier une manière de le vivre, une manière de le faire. Eh bien, notre ami François, il est au confluent de ces influences, de ces choses-là. Et au moment de son baptême, il est tout ça. Et nous allons essayer de comprendre comment saint François va traverser tout ça pour offrir à l'Église quelque chose de nouveau. Alors, dans cette cathédrale, nous pouvons faire nous-mêmes mémoire de notre baptême en allant dans le baptistère et en faisant le signe de la croix. Nous demandons que la grâce du Seigneur, eh bien, elle nous habite, elle nous pénètre, elle nous fasse comprendre ce que Dieu veut de nous dans notre époque. Voilà pour la première étape.
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1: Belle matinée, bon réveil sur RCF, il est 8h50, place à la prière du matin et c'est la pasteur Magali Girard qui nous propose sa méditation de l'évangile. Il s'agit de l'évangile de Matthieu, chapitre 13, versets 1 à 9. Le semeur sorti pour semer.
7: Ce jour-là, Jésus était sorti de la maison et il était assis au bord de la mer. Auprès de lui se rassemblèrent des foules si grandes qu'il monta dans une barque où il s'assit. Toute la foule se tenait sur le rivage. Il leur dit beaucoup de choses en paraboles. Voici que le semeur sortit pour semer. comme il semait, des grains sont tombés au bord du chemin et les oiseaux sont venus tout manger. D'autres sont tombés sur le sol pierreux, où ils n'avaient pas beaucoup de terre. Ils ont levé aussitôt parce que la terre était peu profonde. Le soleil s'étant levé, ils ont brûlé, et faute de racines, ils ont séché. D'autres sont tombés dans les ronces. Les ronces ont poussé et les ont étouffés. D'autres sont tombés dans la bonne terre, et ils ont donné du fruit, à raison de 100 ou 60 ou 30 pour un. Celui qui a des oreilles, qu'il entende.

0: pourquoi Jésus utilise la graine pour nous enseigner sur la parole de Dieu ? Et si le premier sens de cette parabole était dans la nature même de la graine ? Jésus parle de la graine parce qu'elle est réellement pour lui parole de Dieu et que la parole de Dieu est une graine en nous. Et cela, nous aussi, nous pouvons le confesser. Nous savons qu'il y a dans une graine toute la force et le mystère de la vie, de son entêtement et de sa persévérance, sa confiance, son courage. Et nous confessons que par la parole de Dieu, nous recevons le pain de vie. Ne laissons donc pas les paraboles de Jésus devenir de simples comparaisons qui éloignent de nous une partie de leur sens. Essayons d'en comprendre une part que nous avions peut-être oubliée. Il ne s'agit pas de diviniser les êtres vivants, comme nous avons divinisé l'humain. Nous savons où cela peut mener. Mais de prendre au sérieux les paroles de Jésus pour considérer les autres êtres vivants comme des paroles que Dieu nous adresse pour mieux, à travers eux, entrer en dialogue avec lui, le Père de toute la création. C'est que les graines sont pour nous plus que des images. Elles sont à la base de toute vie sur la terre. Les végétaux ne sont pas symboles de vie, mais ils sont vie pour nous. Il n'est pas trop tard, il n'est jamais trop tard pour entamer le dialogue, pour nous mettre à l'écoute des autres êtres vivants et apprendre d'eux. Prenons au sérieux l'invitation qui nous est faite par Jésus et ne laissons pas les préoccupations vaines, futiles, le souci de l'accumulation, la recherche de gloire et autres terrains caillouteux, sécheresse et ronciers, nous empêcher de nous mettre à l'écoute de ceux qui nous entourent et qui attendent que nous nous rendions enfin disponibles pour vivre pleinement le royaume de Dieu, le lien intime et immédiat avec le Père.
1: Notre Père qui es aux cieux, que ton nom soit sanctifié, que ton règne vienne, que ta volonté soit faite sur la terre comme au ciel. Donne-nous aujourd'hui notre pain de ce jour. Pardonne-nous nos offenses, comme nous pardonnons aussi à ceux qui nous ont offensés. Et ne nous laisse pas entrer en tentation, mais délivre-nous du mal. Car c'est à toi qu'appartiennent le règne, la puissance et la gloire, pour les siècles des siècles. Amen.

0: Et le chant final de cette prière appartient à la communauté de l'Emmanuel. Vous avez certainement reconnu, vous qui avez soif, venez à moi. Merci, pasteur Magali Girard, pour cette méditation de l'Évangile que vous pourrez réécouter si vous le souhaitez ce matin sur rcfnotredame.fr. Bel été, bon dimanche à tous. Merci d'être avec nous. Isabelle Delaunay nous éclaire chaque jour à cette heure-ci sur le saint ou la sainte du jour. Bonjour Isabelle.
1: Bonjour. En ce 12 juillet, nous fêtons les Olivier et les Élie et Louis. Saint Olivier Planquette fut un moine irlandais du XVIIe siècle, à l'époque où le gouvernement royal d'Angleterre dépossédait les Irlandais de leurs terres pour les donner aux Anglais protestants qui s'installaient sur l'île. Évêque du nord de l'Irlande à Armagh, saint Olivier fut accusé de rébellion. Arrêté à Dublin, il fut transféré à Londres où il resta 3 ans emprisonné avant d'être condamné à mort. Très aimé des Irlandais, courageux et d'humeur joyeuse, l'évêque pardonna à ses bourreaux avant de mourir dans la paix. Nous fêtons aussi aujourd'hui le premier couple canonisé en tant que couple, un couple de Français du XIXe siècle dont l'une des filles est très connue. Ce sont les parents de Thérèse de Lisieux, Louis et Zélie Martin, l'horloger et la dentelière. Ce couple vécut de très grandes joies, car ils s'aimaient profondément. Ils mirent au monde 9 enfants et ont partagé une foi vivante. Tous les jours, ils priaient ensemble et il y avait un réel désir d'absolu dans ce couple. Mais ils eurent aussi, comme dans toutes les familles, à partager de grandes souffrances. Ils perdirent 4 enfants en bas âge et l'une de leurs 5 filles était très difficile. Zélie mourra d'un cancer alors que la dernière, la petite Thérèse, n'avait que 4 ans et demi. Et Louis mourut plus tard atteint de maladies psychiques. Mère de 5 filles, Marie, Pauline, Léonie, Céline et Thérèse, qui deviendront toutes les 5 religieuses, Zélie fut une femme active, procurant du travail à 18 dentelières d'Alençon. Ses lettres, échangées avec Louis, son époux, révèlent la profonde affection qui les unit. Quant à Louis, à la mort de sa femme, il partit à Lisieux, au Buissonnet. Il se révéla un père attentif à chacune de ses filles et vécut sa maladie psychique en véritable saint. Sainte Thérèse a écrit « Le bon Dieu m'a donné un père et une mère plus dignes du ciel » que de la terre.
0: Et merci Isabelle de nous avoir donné ces explications sur la sainte Zélie. On pense et on embrasse aussi les Louis aujourd'hui. Si vous avez raté une partie du Saint du jour, rendez-vous sur rcfnotredame.fr ou téléchargez notre application gratuitement. Je vous embrasse de mon côté. Je vous souhaite un bon dimanche à l'écoute de nos programmes. Je vous retrouve avec le même plaisir samedi prochain dès 7h. D'ici là, profitez de chaque instant. Bon dimanche.
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5: Passé de quelques instants, vous écoutez RCF Liage, faisons une halte spirituelle. Aujourd'hui, on parle de Madeleine Delbrel.
6: On oppose parfois la charité à l'adoration, l'action à la prière, Marthe à Marie, comme si l'un disait plus que l'autre une proximité avec le Christ, une façon de le servir, une manière d'être au monde plus généreuse ou plus juste. Nous allons explorer aujourd'hui comment la foi et la charité se nourrissent d'une unique source, l'Eucharistie. Et c'est à travers Madeleine Delbrel, femme engagée dans une ivrie communiste, que nous allons le découvrir. Pourquoi la messe était devenue l'indispensable de sa journée? C'est ce qui vous a intéressé, Père Gilles-François. Bonjour.
7: Oui, bonjour.
6: Vous êtes prêtre du diocèse de Créteil, historien, postulateur de la cause de béatification de Madeleine Delbrel, c'est-à-dire que vous travaillez à la faire reconnaître sainte, et avec Bernard Pitot, prêtre de Saint-Sulpice, spécialiste des écrits de Madeleine Delbrel et de l'École française de spiritualité, vous avez coécrit un ouvrage aux éditions Nouvelle Cité. Ce livre s'appelle « L'Eucharistie vécue par Madeleine Delbrel, le nécessaire constant de notre vie ». Alors avant qu'on découvre qui est cette poète assistante sociale, mystique, femme de prière et d'action du XXe siècle. Dites-nous, Gilles-François, comment vous comprenez cette question aujourd'hui? Pourquoi aurions-nous besoin de l'Eucharistie pour faire le bien autour de nous? Pourquoi le fait de consoler, de soutenir, d'encourager, de tendre la main à ceux qui en ont besoin ne suffit-il pas?
7: À cause de Jésus-Christ, on pourrait dire de celui qui se donne en nourriture. À cause du fait que aussi tout est dispersé, mais en même temps tout est unifié. Il y a une unité profonde de tous ces actes de charité que je trouve qu'on ressent vivement dans l'Eucharistie. Et quand Madeleine, après sa conversion, retourne à la messe dans son quartier, après avoir abandonné tout ça pendant plusieurs années, elle reprend le chemin de l'église, mais précisément de la messe. Je vois qu'elle est comme portée par cette expérience intime de la rencontre du Christ et du fait que c'est lui qui fait l'unité de ce qui est dispersé, peut-être que ce qui doit être dispersé dans le monde, parce que la charité, c'est pas pour rester dans son coin, et puis voilà, c'est juste l'heure de la messe le dimanche quand on y va, et puis après, non, c'est la charité, c'est dans la vie quotidienne, quoi.
6: Alors, ce que je voudrais souligner avant de poursuivre, c'est que vous avez beau être un spécialiste de Madeleine Delbrel, vous avez lu ses écrits, vous vous êtes penché sur sa spiritualité pendant de longues années, et on peut être surpris par le fait que vous, prêtre, vous fassiez grand cas de son goût quotidien pour la messe seulement maintenant, après tant d'ouvrages sur son action auprès des plus pauvres.
7: D'abord, à titre personnel, c'est vrai que je me suis mis à la lire il y a bientôt 30 ans, puisque c'était en septembre 1996, j'avais pris une ferme résolution, je vais lire Madeleine, et puis je devenais curé en grande banlieue, donc cette femme m'aidait beaucoup, quoi, c'est ses écrits. Et après, j'ai fait comme tout le monde, je savais pas trop, mais c'est plutôt son encouragement pour vivre la foi dans une situation où il y avait des paroisses, mais un peu, on est en grande banlieue, donc il n'y a pas forcément beaucoup de ressources, mais il faut donc arriver à se mutualiser. Moi, ce qui m'aidait d'abord, c'était qu'on vive vraiment l'évangile et qu'on ait que les paroisses soient des communautés selon l'évangile. C'est mon premier signal. Et puis, après, il y a la notoriété de Madeleine. Dans l'après-concile, elle est morte pendant le concile, mais les premiers ouvrages l'ont fait connaître comme quelqu'un qui rend attentif à la parole de Dieu, quelqu'un qui est proche des gens au coude à coude avec les gens de son quartier, de sa ville, etc. Donc j'ai emboîté le pas comme ça. Et puis je connaissais déjà mon ami, le père Bernard Pitot, et lui disait, mais il y a plus que ça chez Madeleine. Alors du coup, j'ai lu un peu tout. J'étais tout à fait enthousiaste, ça m'encourageait comme jeune curé, si je puis dire, et sans que je fasse le lien avec la messe. Alors c'est lui, Bernard Pitot, qui avait été sollicité d'ailleurs par les équipes Notre-Dame du diocèse de Créteil, qui lui avait dit, mais est-ce que vous pourriez pas nous dire, Madeleine Delbrel et la parole de Dieu, c'est intéressant, on est complètement enthousiaste, mais est-ce qu'elle dit quelque chose sur l'Eucharistie? Alors il était un peu en peine à l'époque, parce qu'on se disait, mais effectivement, il n'y a pas énormément de textes, Madeleine n'a pas énormément écrit sur l'Eucharistie, et pourtant elle va à la messe tous les jours. Et pour elle, c'est clair, quoi. La paroisse, c'est d'abord le lieu du ressourcement sacramentel, donc de la messe, des confessions, etc. Bon, puis de la prière ensemble, voilà. Et alors, il cherche, il trouve déjà un certain nombre de choses. Il fait d'ailleurs une étude qui s'appelle « L'Eucharistie chez Madeleine Delbrel », publiée il y a déjà longtemps. Et puis tout ça, ça fait son chemin. Et en se rendant compte, puisque nous nous étions embarqués, il m'a embarqué dans les œuvres complètes, en lisant tous les textes, en publiant tous les textes, qu'il y avait bien davantage de choses. C'est simplement parce que les premiers personnes, les premières personnes intéressées par Madeleine Delbrel avaient d'abord été centrées sur Madeleine et la parole de Dieu. C'était tout à fait dans la foulée du concile. Et puis, s'étaient intéressées sur cette femme dans un quartier au coude à coude avec la population. Mais n'avait pas prêté attention plus que ça au fait qu'elle allait à la messe tous les jours et qu'elle avait pensé ce que c'était, hein, y compris ce lien avec le fait qu'elle est assistante sociale, qu'elle est donc dans un métier du soin, un métier altruiste, d'attention aux autres.

0: Alors, Madeleine Delbrel, c'est 1904-1964. Hein, vous le disiez,
1: Oui.
0: elle est décédée pendant le concile. Elle était attachée à la messe. Alors, ça n'a pas toujours été le cas, puisqu'elle a traversé une période d'athéisme. On y reviendra. Mais est-ce que son enfance est aussi celui des messes? Est-ce qu'elle s'y rend plus jeune aussi avec ses parents?
1: Non. Non, en fait, on ne sait pas exactement, on n'a pas du tout d'éléments qui disent qu'elle est d'une famille croyante. Son père, lui, était même assez à distance. Il était plutôt athée ou agnostique, on va dire. Bon, plutôt humaniste, ami de Montaigne. Voilà, le grand humaniste Montaigne. Sa mère, avec qui elle était très proche, a plutôt redécouvert la foi ou découvert la foi chrétienne par sa fille, une fois que sa fille s'est convertie. Mais Madeleine a prêté forte attention à faire sa première communion très sérieusement. Elle avait 11 ans. Elle était à ce moment-là à Montluçon dans l'Allier. Son père était chef de gare. Alors, au plan familial, elle devait faire sa première communion. Puis voilà qu'on apprend que sa grand-mère paternelle décède. Donc, la première communion reportée, on reporte d'un an, quoi. Voilà. C'est pas un problème. Puis elle, pas du tout. Elle va voir le curé, elle insiste. Et puis elle veut voir le curé, elle insiste. Et puis elle veut faire sa première communion.

0: même. Très fort.
1: Oui, c'est très fort, c'est certain, quoi. Il y a eu le temps de la religion, c'est un temps du monde, et puis maintenant on est dans le temps de la raison.
0: Et puis elle est dans le temps des arts aussi, donc on peut imaginer oui. qu'elle trouve une nourriture aussi qui lui est proche aussi.
1: Toute jeune, oui, elle va au Louvre, elle va à la Sorbonne, elle suit des cours de philo, mais aussi des cours d'histoire de l'art. Elle va fréquenter un atelier de dessin, elle veut apprendre le dessin. Et puis son père est un peu poète, à la fois poète et chef de gare, ça dit déjà le tempérament, hein. Et puis elle écrit des poèmes déjà jeune, quoi. Et puis ça va se confirmer. Donc oui, il y a cette dimension artistique qui pourrait au fond, combler une vie, quoi.
0: Oui, on imagine qu'elle trouve du sens dans ce qu'elle lit, comme beaucoup de jeunes à son époque et comme beaucoup de jeunes aujourd'hui, qui ne voient pas très bien ce qu'ils iraient chercher d'autre que ces textes, cette beauté, cet art, etc.
1: C'est beau, quoi. C'est beau, ça a du sens. Même si c'est un sens fragmentaire, ça a du sens.
0: Et alors, qu'est-ce qui fait que ce sens-là va finir par ne pas lui suffire ?
1: Alors, a posteriori, on peut la trouver tellement radicale dans son athéisme qu'on se dit, mais elle cherche quand même quelque chose. Ok, mais aussi elle rencontre des jeunes de son âge, des jeunes étudiants, dont un dénommé Jean Médieu, qui était élève de l'école centrale en fin d'études, dont elle est très amoureuse. Mais il y a, semble-t-il, un groupe, quoi, qui sont des jeunes catholiques pratiquants, fervents, pour qui elle dit, mais ça m'impressionnait beaucoup. J'avais l'impression que Jésus-Christ, ils en parlaient, mais on va passer dans la pièce d'à côté et Jésus-Christ va être là, quoi. Il va être, tellement alors qu'elle avait plutôt affaire à un catholicisme d'habitude, quoi. Voilà. D'ailleurs, elle décrira beaucoup les habitudes chrétiennes, quoi, qui ne suffisent pas, quoi. Elle fait l'expérience que des jeunes portent d'autres choses. Mmh. Et puis, en fait, ce jeune Jean Médieu part faire son service militaire. Il la laisse un peu en plan, si je puis dire, hein. Et elle va se convertir 6 mois plus tard. Donc, elle a fait l'expérience de rencontre avec des jeunes et puis d'une solitude assez personnel. Son père, à ce moment-là, est tombé malade. Donc, il y a un moment plus difficile. Et puis, dans ses poèmes qu'elle écrit, parce qu'elle poétise à ce moment-là, il y a à la fois l'expression de l'amertume et en même temps un très fort, très, très fort désir, quoi, d'autre chose. Elle ne nomme pas Dieu du tout dans ses poèmes un peu autre, quoi. Où elle n'est plus dans la négation, dans le nihilisme ou l'athéisme, mais elle cherche.

0: vous avez écrit un ouvrage consacré à l'Eucharistie vécue par Madeleine Delbrel. Vous avez sous-titré « Le nécessaire constant de notre vie ». On y reviendra. Pourquoi pour elle c'était majeur? Et puis avant, il y a cette Madeleine Delbrel qui évolue dans un milieu intellectuel qui ne la porte pas vers Dieu. Et pourtant, elle rencontre ce groupe de jeunes et tout va changer.
1: Oui. Oui, cette rencontre est un peu étonnante parce qu'on va dire les pères sont plutôt dans ce cercle humaniste qui s'appelle le cercle Montaigne. Madeleine fréquente les cours de philosophie à la Sorbonne d'un philosophe qui s'appelle Léon Brunswick. En même temps, tout ce monde-là poétise plus ou moins, son père poétise. Et puis il y a ce groupe de jeunes, ce jeune qu'elle rencontre qui s'appelle Jean Médieu, dont les deux familles peut-être auraient été heureuses. Jean Médieu qui avait des idées de religion, et Madeleine qui était peut-être un peu excitée, excessive dans son radicalisme athée, que ces deux jeunes gens se rencontrent. Enfin bon, ça aurait été un beau mariage. Et puis
0: elle a 19 ans.
1: Elle a 19 ans. Enfin, la rencontre 19. A lieu plus tôt. La rencontre a lieu, je pense, elle a 17 ans. Elle vient d'écrire un manifeste « Dieu est mort, vive la mort ». Et puis, probablement assez rapidement, il y a ce jeune-là, puis ses copains, et puis on fait des soirées où on danse, et puis elle sort aussi, elle aime bien aller au Louvre, elle est pas seulement intellectuelle, hein, c'est une figure intellectuelle assez simple, mais en même temps, elle est artiste, quoi, elle a une quête.
0: Elle a une curiosité.
1: Une curiosité, en fait. Voilà. Et son père l'a beaucoup porté. Puis le fait d'être sur Paris aussi, peut-être. Il y a le Louvre qui est tout à côté, etc. Et là, ces jeunes, en fait, la foi n'est pas une évidence pour eux. Ils ont la foi, mais pour eux, ils disent, la foi amène plein de questions, quoi.

0: Quand on se met à croire pour de bon, comme dira plus tard Madeleine, quand on veut y aller, ben, en fait, ça amène plein de questions, quoi. Et ça va la mettre dans une recherche constante. Alors, elle va se convertir une fois que tout ce réseau de jeunes s'est un peu éloigné, parce que simplement, Jean Médieu lui-même part faire son service militaire, donc la motivation, puis lui, il la laisse, quoi, en quelque sorte. Donc l'espérance d'une union s'éloigne. Et elle est à ce moment-là, comme on le sent dans ses poèmes, attirée. Il y a un désir très fort de quelque chose d'absolu ou de quelque chose de plus grand. Je ne sais pas, elle ne parle pas d'absolu d'ailleurs. Hein. Et elle va se convertir plutôt dans la solitude. Et ça va beaucoup la marquer, parce qu'elle va être éblouie, dit-elle. Je suis restée éblouie par Dieu. Mais si vous regardez bien, quand vous êtes éblouie, ben, vous ne voyez pas grand-chose. Vous ne voyez pas. Quand on est en voiture et qu'on est ébloui, on est très, très embêté. Et toute sa vie, elle va avancer, mais comme à faible allure. Et en creusant, elle doit creuser. Pour y voir clair, et puis elle écrit. Et tout cela se dépose dans ses écrits, qui sont une ressource magnifique pour nous aujourd'hui.
1: Donc sa conversion vient du questionnement des autres, d'une certaine manière.
0: Je pense, oui. Qui va, comme il dira plus tard, va semer un doute dans son athéisme. Et parce que ça, au plan missionnaire, elle va le comprendre. Elle va fréquenter les communistes d'Ivry-sur-Seine, où elle va vivre pendant 31 ans. Dieu, il n'y a pas de doute, quoi. C'est réglé, maintenant on est dans un monde scientifique, il y a la rationalité historique marxiste, tout est réglé, on va vers un monde meilleur grâce à Karl Marx, à Lénine. Et elle dit, la mission, c'est de semer un doute dans leur athéisme. C'est tout à fait excellent, parce que c'est ce qu'elle a vécu, je pense, elle, hein. C'était sûr, quoi. L'affaire de Dieu, c'est réglé. Ça n'existe pas. C'est des histoires de vieilles dames ou de gens un peu névrosés. Donc, elle entre comme ça. Et toute sa vie, ça va être un questionnement en même temps que des choses qui sont très sûres, quoi. Quand on est ébloui, on a une expérience de la lumière, quoi. Ça veut dire aussi. Ouais.

0: Alors après cette conversion, on pourrait s'attendre à ce qu'elle souhaite entrer dans les ordres, à ce qu'elle peut-être devienne religieuse ou en cultivant de plus en plus sa foi, peut-être vivre quelque chose de fort. Oui. Qu'est-ce qu'il en sera? Pourquoi n'entre-t-elle pas en religion? Alors, est-ce que c'est posé la question?
1: Sans qu'on sache repérer quand, mais sûrement assez vite, elle retourne à la messe et il y a des textes où elle écrit à une amie l'expérience qu'il fait encore noir la nuit et qu'elle va tôt matin pour la messe du matin en semaine. Donc l'église Saint-Dominique à Paris est tout près du domicile familial. Donc elle y retourne, on ne sait pas quand. Ça, c'est une chose très, très importante.
0: Alors le texte, puisque vous en parlez, on peut l'entendre.
1: Ah oui, volontiers.
0: Il est noté dans votre ouvrage, et c'est ça qui est aussi intéressant dans ce livre que vous avez co-écrit avec Bernard Pitot, c'est que vous notez ces textes. C'est un texte du 23 janvier 1928 où elle raconte cette nuit où elle se lève pour aller à la messe. On l'écoute.
2: Il est encore tôt. Tout le monde ou presque dort dans la maison. Je reviens de la chère première messe qui ressemble tellement à une veillée, avec les rues toutes noires, les vieux becs de gaz provinciaux et les ombres tapageuses des ramasseurs de bourrier. On frôle des êtres qui sentent le chiffonnier et qu'on aime bien. On arrive. Le tabernacle est grand ouvert et puis, au bout d'un instant, une clochette lointaine qui approche. Le prêtre et le ciboire, le tabernacle fermé. La lampe allumée et toute l'église qui devient significative.
0: On y est dans le noir et dans cette nuit avec Madeleine Delbrel. Elle aime ça.
1: Oui, elle aime ça, oui. C'est le passage, là, c'est très net, quoi. Elle raconte ça à une amie et c'est un passage de la nuit, simplement. Il fait encore nuit, quoi. Il est 6h30 du matin, 7h, et elle y va, quoi. On est en janvier, alors en effet, il fait nuit, quoi. Et elle va vers la lumière étant... les lumières de l'église. Alors ça montre aussi, elle n'a jamais dit où elle s'est convertie. Elle dit qu'elle a décidé de prier. Certains voudraient absolument prouver qu'elle s'est convertie dans l'église Saint-Dominique. Pourquoi pas, après tout? Mais elle n'en parle pas. Elle ne dit pas le lieu de sa conversion. Elle dit l'attitude, au fond, qu'elle a eue et l'expérience qu'elle a faite. Mais par contre, l'église, c'est le lieu où elle retourne. Vous voyez, et en particulier par le fait qu'elle va à la messe. Alors peut-être qu'elle va aussi prier devant le tabernacle. Enfin, elle le dit d'ailleurs, elle parle du tabernacle là.
0: Alors vous évoquez, c'était une habitude en fait à l'époque, hein, c'est-à-dire qu'on sortait l'hostie de l'église.
1: Oui, on laissait pas le ciboire dans le tabernacle de l'église, surtout en ville, par prudence, on rentrait le tabernacle à la sacristie. Il y avait un petit cérémonial donc de retour du ciboire dans le tabernacle de l'église qui était là toute la journée et on pouvait aller prier, faire une visite au Saint-Sacrement, comme on disait, tout au long de la journée.
0: Et ce qui est marquant avec Madeleine Delbrel, c'est que elle n'aime pas pour autant être en tête-à-tête avec le Christ. C'est-à-dire qu'on sent bien que le fait que d'autres rejoignent l'Église au même moment, que d'autres vont être à ses côtés quand on prie, que l'Eucharistie est partagée même sur ces heures matinales où peut-être on voudrait être seul, en quelque sorte, dans ce calme, c'est pas ce qu'elle recherche.
1: C'est étonnant parce qu'en effet, il y a une expérience extrêmement intime et personnelle de la rencontre avec Jésus-Christ. Ça, c'est 29 mars 1924. Bon. Et puis d'autres moments dans sa vie que je ne vais pas résumer ici. Hein. Et puis en même temps, elle dit très souvent « nous ». Elle ne dit pas « je ». Elle dit « je », bien sûr. Dans des lettres, beaucoup, on a « je ».« Je te parle »,« je t'écris », etc. Mais très souvent, c'est « nous ». Donc c'est le « nous » des chrétiens, c'est le « nous » des disciples du Christ. Voilà. Et je pense que là, elle est dans l'Eucharistie, quoi. Qui est un nous, d'ailleurs, semi-anonyme. Qu'est-ce que c'est, le nous de la messe du dimanche, par exemple, hein?
0: Alors elle y croit profondément à ce nous. Est-ce que nous, aujourd'hui, on y croit aussi? C'est la question. Mais elle, en tout cas, elle y croit véritablement que elle et ses frères et sœurs sont sauvés par le Christ, par l'Eucharistie. Alors...
1: Oui. Elle y croit très profondément. Je crois que c'est son expérience vitale là, qui se fait. C'est étonnant parce qu'il y a une solitude, presque un isolement au moment de sa conversion. Quoi. Et puis après, même son père est malade, elle-même va tomber malade. On la perd un peu de vue parce qu'après sa conversion, il faut qu'elle parte en maison de repos. Donc il y a une forme de... Il y a une remise en cause quand même, ce jeune avec qui elle avait commencé à espérer, qui l'a sorti de son nihilisme. Et puis lui s'en va, il va rentrer chez les Dominiques, un frère Augustin, Jean Médieu. Et elle est quand même seule, quoi. Et en même temps, elle est reliée. Il y a quelque chose qui la relie très profondément. Moi, je pense que c'est dans son expérience du Christ. Le Christ c'est lui qui fait le lien entre les deux commandements. Hein. Aimer Dieu, tu aimeras Dieu de tout ton cœur, de toute ta force, etc., toute ton intelligence, puis tu aimeras ton prochain comme toi-même. Les deux sont liés, dit-il, et Madeleine insiste tout le temps là-dessus. Donc il n'y a pas simplement l'amour de Dieu comme ça, ou l'amour du prochain aussi. Non, elle va tout le temps réinsister pour dire, mais c'est intimement lié, les deux commandements, qui sont semblables, ainsi que dit Jésus.
0: Est-ce qu'elle a eu pour préoccupation de faire venir à la messe ces personnes qu'elle rencontrait dans la rue, puisque ça lui était si cher, puisqu'elle y trouvait là sa source de joie et d'amour pour les autres, est-ce qu'elle a pour autant essayé de conduire à l'église pour la messe des personnes qui, au départ, en étaient éloignées, qu'elle a eu l'occasion de rencontrer ?
1: Eh bien, je crois pas. C'est non, vrai. Elle a cherché... Ah, est-ce que c'est les conduire à Dieu, d'ailleurs ? Pour elle, elle n'a jamais été, contrairement à l'image qu'on a parfois d'elle, elle n'a jamais été dans l'enfouissement, comme ça a été une époque. Hein. Pour elle, elle, comme ses compagnes, elles ont été jusqu'à une quinzaine de femmes dans leur petit groupe qui s'appelait La Charité. Hein. Et c'était public. Tout le monde savait pourquoi elles étaient ainsi engagées, que c'était parce que c'était pour Dieu, quoi. C'est elles ont donné leur vie à Dieu, hein. Et ainsi, elle a le désir que les gens rencontrent Dieu, mais même en précisant d'ailleurs, sans s'interposer entre Dieu et la personne qui va rencontrer Dieu. Peut-être que cette personne, c'est pas au moment où je suis en train de lui parler, où on est en train de partager quelque chose dans le travail quotidien. C'est peut-être pas à ce moment-là que cette personne va rencontrer Dieu. Mais c'était explicite chez elle. Puis visiblement, les témoignages que d'ailleurs nous avons publiés là à l'occasion de son centenaire de sa conversion, montrent bien que sa foi transparaissait.

0: Père Gilles François. Vous vous êtes penché sur les écrits de Madeleine Delbrel, ça fait longtemps, mais cette fois-ci, vous avez eu envie de connaître quel était son lien à la messe, en quoi ça la nourrissait et pourquoi ça faisait partie vraiment de son socle, de son pilier pour elle. Elle vivait avec plusieurs femmes, c'était ni des religieuses, ni des femmes mariées, c'était des femmes qui se consacraient au Christ. Comment est-ce qu'elles organisaient leur journée pour qu'il y ait la messe présente au quotidien pour elles, parce que pour rien au monde, elles n'auraient voulu la rater.
1: Elles organisaient du coup, il y avait plus de messes que maintenant peut-être. La messe quotidienne, rien qu'à Ivry-sur-Seine, ou à celle qui était à Longwy, en Meurthe-et-Moselle, et elles arrivaient à trouver messe du matin ou messe du soir. Donc ça, elles se débrouillaient chacune selon leur travail d'assistante sociale, d'infirmière. Plusieurs étaient catéchistes aussi, je le signale. Elles renaclaient pas du tout à faire le catéchisme, au contraire. Alors par contre, le socle, c'était chacune se débrouille pour 2 heures par jour de prière. Donc oraison, Lectio Divina, messe.
0: Oraison, c'est un temps en tête-à-tête avec Dieu.
1: Oui, c'est ça, oui.
0: Lectio Divina, c'est vraiment la parole de Dieu,
1: c'est ça,
0: qu'on apprend à lire pour soi et pour le monde.
1: Oui.
0: Et puis, la messe.
1: Et la messe, voilà. Merci de préciser, en effet. Et donc, 2 heures par jour. Et puis, elles avaient un rendez-vous hebdomadaire. Ils appelaient ça cercle d'évangile pour dire que cercle, on est à égalité, quoi. Toutes les personnes du cercle, l'une à tour de rôle, préparaient un évangile et disait il y avait un partage, prière, partage, et puis peut-être décision personnelle ou décision commune, de dire mise en pratique de l'évangile. Quoi. Ça, c'était une fois par semaine, un cercle d'évangile ou recours à la personne de Jésus-Christ. Parce que c'est toujours Jésus-Christ. Quoi. La messe, c'est le lieu où nous célébrons la mort et la résurrection de Jésus-Christ. Quel que soit le prêtre qui le fait, quel que soit son style, sa tendance, et Dieu sait s'il y en a des tendances aujourd'hui, mais c'est d'abord Jésus-Christ. C'est pour ça qu'elle s'est accrochée. Même quand le curé de sa paroisse ne comprenait rien, ces femmes qui étaient des laïcs, mais pourquoi c'est pas religieuse? Normalement, quand on est comme ça, on est religieuse. Mais pourquoi c'est pas religieuse? Je rappelle, fais un petit peu d'histoire, que c'est le pontificat de Pie XI qui est le pontificat qui a lancé l'action catholique, cette façon d'être, dire aux laïcs, mais vous êtes présent dans le monde. Et c'est l'autorité, même, c'est en particulier l'archevêque de Paris, mais d'autres, un capucin célèbre de l'époque, un père de Saint-Sulpice aussi, qui leur a dit, mais qu'elles restent laïques. Elles ont quelque chose à apporter d'une façon neuve. Alors après, l'Église n'a pas forcément trop su quoi en faire, sinon qu'elle se référait à l'évêque du lieu, que le curé, il comprenait pas forcément ce que faisaient ces femmes, et qu'elles ont persévéré, quand même très fortement, grâce à ce recours à l'Évangile, donc ça c'est la parole de Dieu, et puis c'est cette accroche à la messe quotidienne, et puis au sacrement du pardon, qui est plus intime, plus secret, évidemment, donc à la vie sacramentelle qui est à la paroisse. Alors d'ailleurs, elles se définissaient non pas paroissiales, mais paroissiennes. Au début, elles ont été recrutées dans des œuvres paroissiales. Il y avait un centre social paroissial parce qu'il y avait un centre social municipal qui, lui, était tenu par les communistes. Donc, monsieur le curé avait voulu faire son centre social paroissial et Madeleine Delbrel, assistante sociale, a été recrutée comme ça. Puis, ils se sont rendus compte que c'était un ghetto, un joli ghetto catholique, mais un ghetto quand même. Donc, ils se sont dit, mais nous, on est venus pour tout le monde. On n'est pas venus pour les catholiques ou les sympathisants catholiques. Donc, elles se sont dit, on est paroissienne. Donc, la paroisse, c'est d'abord le lieu de la prière, de l'assemblée, du nous chrétien, du nous du Notre Père, du nous de l'Eucharistie. Je suis pas simplement là pour ma messe, pour ma sanctification personnelle, mais parce que je suis riche aussi riche et porteuse de tous les gens que j'ai rencontrés.
0: Elle a un attrait aussi particulier pour la liturgie parce que elle fait quelque chose qui est un peu particulier, je pense encore aujourd'hui, c'est que elle lit la liturgie, c'est-à-dire le déroulé de la messe en quelque sorte avec les textes du jour, mais aussi tout ce qu'il y a entre les textes, en disant que ça n'est pas réservé aux religieux ou aux prêtres et que c'est une façon de pouvoir vivre la messe, la prière en dehors de l'Église. Quelle est la limite de cet exercice?
1: La limite, c'est que elle a fait un très beau texte, d'ailleurs, que nous avons publié, qui s'appelle Liturgie et vie laïque, Il est publié dans deux extraits, je crois, dans le petit livre « L'Eucharistie vécue par Madeleine Delbrel », mais il est publié en entier dans « La sainteté des gens ordinaires » sur liturgie et vie laïque. C'est-à-dire qu'on n'y arrive pas toujours par rapport à un religieux qui peut faire tous les offices de la journée, l'office de complis, mais aussi les lauds, les tierces, etc., les vêpres. On prend un morceau, voire il se pourra que tu ne puisses pas aller à la messe. Mais tu peux te relier à telle messe. Alors elle dit, tu peux te relier à la messe du pape, à la messe de tel prêtre que tu connais, à telle communauté, mais tu n'y es pas. Elle a ce sens aigu de cette liturgie qui structure le temps, qui est une façon de sanctifier le temps, qui n'est pas seulement juste le moment de la messe, mais au long de la journée. Alors ça me vient en vous écoutant poser la question tout à l'heure. Elle avait un gros missel quotidien qu'elle appelait son herbier. Parce qu'elle aimait bien, elle avait mis quelques fleurs séchées dedans, mais il y avait aussi plein d'images ou des photos de gens ou des articles de journaux, des extraits de lettres qu'elle avait gardés. C'est absolument rempli. Si vous allez rue Raspail à Ivry, à sa maison qui est ouverte grâce à l'association des amis de Madeleine Delbrel, il y a son herbier et dedans, on sent bien qu'elle a fréquenté la liturgie. C'était ce gros pavé qui fait, je sais pas, 1200 pages en papier très fin, comme on faisait à l'époque, avec une belle couverture en cuir, mais complètement gonflé par les lettres qu'elle a gardées dedans, les images, les photos. Et cette pensée à la fois de la liturgie et des personnes. En fait, c'est une dimension assez peu connue de Madeleine, mais c'est cet attachement à la liturgie dont le cœur, le sommet et la source aussi, la source de la charité se trouve dans l'Eucharistie, mais ça se diffuse tout au long du temps. Sanctification du temps par la liturgie. Et ça, elle en a un sens très aigu et en même temps très laïque, parce qu'elle avait pensé, après sa conversion, entrer au Carmel. Puis elle a mis quand même deux ans à discerner, deux, trois ans à se rendre compte qu'elle est appelée à servir Dieu dans le monde. Elle était fille unique aussi, il fallait bien qu'elle s'occupe de ses parents malades, âgés. Donc il y avait un côté concret de cette décision. Mais aussi, elle a senti cet appel à servir Dieu dans le monde. Et puis d'autres jeunes femmes de son époque aussi avaient ce même appel. Et donc ça donne un autre rapport à la liturgie, oui, forcément.

0: Alors, elle disait que la messe, oui, c'est un texte que vous citez, la messe lue ou dans notre lit ou sur un coin de banquette nous remet en présence du fond de notre vie sans que nous n'ayons rien à en atténuer dans le courant de notre journée. Alors, ce qui est intéressant, c'est qu'elle vit sa journée aussi un peu comme une messe, c'est-à-dire qu'à tout moment, on peut dire des phrases du Notre Père, à tout moment, on peut célébrer le Kyrie Eleison, à tout moment, on peut dire Gloria in excelsis Deo. Voilà, finalement, sa journée peut être ponctuée des moments de la messe.
1: Des moments de la messe, oui. C'est ça, c'est un sens très aigu, de même que ça se faisait peu au temps de Madeleine, mais ça se développe beaucoup aujourd'hui. Beaucoup de gens ont en main un prion en église ou un Magnificat où il y a les textes de la messe quotidienne, où ils ont leur application sur le téléphone aussi. Hein, et puis, on a une parole qui nous porte. Ou des fois, ils ont des amis. Si tu veux, je t'envoie tous les jours une phrase de l'évangile du jour. Hein, je te l'envoie. Donc, qui fait qu'on vit davantage. Et Madeleine est pionnière de ça, avec simplement une phrase. Ça peut être le Kyrie Eleison, le Gloria in excelsis, repris dans la journée. Cette façon d'habiter, d'être habité, c'est à la fois habité, c'est actif, et en même temps être habité. À ce moment-là, on est très, à la fois dans la vie quotidienne et dans la liturgie, dans son dynamisme fondamental. Quoi.
0: Père Gilles-François, depuis le départ, on parle de l'Eucharistie, mais pour elle, vraiment, quand elle allait à la messe, c'était quoi? C'était une émotion? C'était une reconnaissance, une crainte? C'était un émerveillement? C'était la joie de réentendre les paroles de la scène? Qu'est-ce qui la bouleverse dans l'Eucharistie? Qu'est-ce qui fait qu'elle n'en sort pas tout à fait pareil et qu'elle y attache autant d'importance? Ou est-ce que parfois, c'est un devoir?
1: Je crois que c'est... Elle dit « on va se laisser transformer ». C'est le corps du Christ, c'est le mystère de l'incarnation, il s'est fait homme, il a donné sa chair en nourriture, comme il le dit lui-même, et à la fois l'assistance à la messe et la communion eucharistique, c'est lui en nous, et c'est lui qui nous transforme au long du temps. C'est pour ça que j'insiste aussi sur cette sanctification du temps. Il me semble qu'il y a cette dimension extrêmement forte chez elle de se laisser transformer. D'ailleurs, elle dit elle-même, dans un texte célèbre qu'elle a écrit en 1938, donc elle est à Ivry depuis 4-5 ans, d'être agie, non pas active, mais agie par Dieu. Parce qu'elle est assistante sociale, on pourrait se dire, c'est une femme d'action, et puis aimer, c'est l'action, quoi. Mais non, elle retourne, être agie par Dieu. Alors, c'est tout à fait... l'école française de spiritualité, comme disait Jean-Jacques Ollier au XVIIe siècle, se laisser à l'esprit. Voilà. Ou le cardinal de Bérulle au XVIIe siècle aussi. Hein. Cette façon d'être... Bien sûr, j'agis. Mais plus encore, j'ai envie qu'il agisse en moi. Et lui, il a ce désir-là.
0: Lui, le Christ.
1: Lui, le Christ, oui.

0: Comment conduire Dieu là où il ne semble pas être? À cette question, Madeleine Delbrel, poète mystique du XXe siècle, répond dans un de ses écrits qui s'appelle « La liturgie des sans-offices » et que vous avez choisi de faire figurer dans ce livre, Père Gilles François. Oui. Vous l'avez mentionné dans ce livre qui s'appelle « L'Eucharistie vécue » par Madeleine Delbrel et je voudrais qu'on l'écoute. C'est un texte où elle est posée dans un café et où elle s'adresse à Dieu.
1: Vous nous avez conduits cette nuit dans ce café qui s'appelle le Clair de Lune. Vous aviez envie d'y être vous, en nous, pendant quelques heures cette nuit. Vous avez eu envie de rencontrer à travers nos misérables apparences, à travers nos yeux malvoyants, à travers nos cœurs mal aimants, tous ces gens qui sont venus tuer le temps. Et parce que vos yeux s'éveillent dans les nôtres, parce que votre cœur s'ouvre dans notre cœur, nous sentons notre faible amour s'épanouir en nous comme une large rose, s'approfondir comme un refuge immense et doux pour tous ces gens dont la vie bat autour de nous. Le café n'est plus alors un lieu profane, ce coin de terre qui semblait vous tourner le dos. Nous savons que par vous, nous sommes devenus la charnière de chair, la charnière de grâce qui le force à tourner sur lui, à s'orienter malgré lui en pleine nuit vers le Père de toute vie. En nous, attirez tout à vous. Attirez le vieux pianiste qui oublie l'endroit où il est et joue pour la seule joie de bien jouer. La violoniste qui nous méprise et vend chaque coup d'archer. Le guitariste et l'accordéoniste qui font de la musique sans savoir nous aimer. Attirez cet homme triste qui nous raconte des histoires soi-disant gaies. Attirez le buveur qui descend en tanguant l'escalier du premier étage. Attirez ces êtres affamés, isolés derrière une table et qui sont là seulement pour ne pas être ailleurs. Attirez-les en nous pour qu'ils vous y rencontrent, vous qui seul avez le droit d'avoir pitié. Dilatez notre cœur pour qu'ils y tiennent tous. Gravez-les dans ce cœur pour qu'ils y soient inscrits à tout jamais.
0: Un texte de Madeleine Delbrel que vous avez choisi intitulé « La liturgie des sans-offices ». Dieu présent dans les cafés, dans le dernier métro, sur les bancs des stations. Madeleine Delbrel nous confie qu'elle peut attirer le Christ à ceux qui nous entourent.
2: Oui, parce que dans l'Évangile, c'est Jésus qui dit « Quand j'aurai été élevé de terre, j'attirerai à moi tous les hommes ». Et là, elle dit au fond « Attirez-les à vous, mais à travers nous ». Quoi. Or, c'est un peu étonnant parce qu'elle reste silencieuse. Visiblement, elle ne cherche pas le contact avec les personnes. Elle est là dans une attitude assez contemplative. Alors, moi, je pense qu'elle sort de chez sa mère qui habitait derrière la place d'Italie et elle retourne à Ivry. Et là, la maison, le 11 rue Raspail, c'était une maison qui attirait beaucoup de monde. C'était un bourdonnement permanent du matin au soir. Hein, elles étaient d'ailleurs plusieurs pour accueillir.
0: C'est la petite maison où il y a sa communauté, la charité.
2: La charité, oui. Elles étaient 3-4 en permanence, dont Madeleine. Hein. Et avant de retourner, elle a ce moment qui semble être purement contemplatif, mais en même temps, on est vraiment dans l'expression du désir. Ce n'est pas simplement son désir à elle, c'est Dieu qui dit... mais elle trouve que Dieu, vous avez eu envie de rencontrer à travers nos misérables apparences, à travers nos yeux malvoyants, à travers nos cœurs mal aimants, tous ces gens qui sont venus tuer le temps. Ils sont là au café, vous aviez eu envie d'être vous en nous. Hein. Et donc, c'est son désir, et elle n'a pas tellement l'intention d'ailleurs d'aller parler avec les gens pour les évangéliser à ce moment-là. Elle le fait à d'autres moments, hein. Mais là, donc c'est peut-être quelque chose de cette expérience qu'elle a envie de revivre, que de sentir que Dieu a envie d'être là, quoi, lui-même. C'est étonnant. Dieu a envie d'être là au café, le Clair de Lune, place d'Italie, à Paris, à Bon, en 1945, 46, je sais pas, à peu près à cette époque-là. Et oui, parce que c'est le lieu où peut-être qu'elle avait simplement, elle aussi, ce désir de ne pas rentrer tout de suite à la maison. Hein, après, elle reprend le métro, elle raconte dans la suite de cette prière qu'elle va prendre le dernier métro. Hein. Et en même temps, alors ce qui nous a beaucoup marqué avec le père Bernard Pitot, co-rédacteur de ce livre, c'est combien nos misérables apparences, c'est une expression très eucharistique, classique de l'Eucharistie, hein, le Christ présent sous les apparences du pain et du vin. Et là, le Christ est présent sous nos misérables apparences, parce qu'elle a communié peut-être le matin, voilà. Elle est allée à l'Eucharistie, elle y retournera le lendemain, et donc elle est comme incorporée au Christ. Nous le sommes d'ailleurs par notre baptême, nous le sommes par cette plongée dans la mort et la résurrection du Christ qu'est notre baptême, hein. Mais l'Eucharistie ravive, réalimente, vivifie, nous remet dans ce courant de charité, et elle en livre une expression purement priante, je dirais.
0: Oui, oui, c'est l'expression d'un désir, parce que j'allais vous dire, ça ne marche pas ce truc-là. Avez-vous déjà vu quelqu'un, d'abord dans ce texte, personne ne vient la voir. Donc oui. Autant le Christ a attiré à lui des hommes, autant visiblement personne n'est attiré par sa présence dans ce café à ce moment-là.
2: Ça ne marche pas. J'entends tout à fait, oui, parce que c'est un peu une énigme ce texte. Ça paraît être un sommet de l'indifférence à la réussite, à l'efficacité de la méthode d'apostolat. Alors attention, hein, on est d'accord, il faut chercher des méthodes, mais il y avait des prêtres à l'époque, en particulier dans son fameux livre « La France, pays de mission », que Madeleine a lu, bien sûr, un peu la livre de 1943, on voit les abbés Godin et Daniel proposer, enfin, pour un sursaut missionnaire, des méthodes missionnaires. Bien sûr qu'il y a des méthodes, il y a les façons de faire. D'ailleurs, au fond, la maison du 11 rue Raspail, la façon d'attirer les gens, et puis les métiers qu'elles ont choisis, c'est quand même des métiers de présence au monde, quoi. Hein? Et en même temps, bien sûr, et on a envie d'efficacité, on a envie que les gens viennent à la messe, parce que c'est tellement notre trésor, mais plus encore qu'ils connaissent Dieu, etc. Et puis, il faut ces moments où on est complètement détaché de la réussite. Et pour qu'il y ait réussite, je dirais même, vous voyez, parce que moi, je pense que actuellement, on a quand même des recherches. Je pense à ce fameux congrès Missio, mais d'autres choses où on a le désir. Mais bon, alors c'est pas que des méthodes. Dans la méthode, il y a forcément une âme, une spiritualité, quelque chose, un désir aussi. Hein. Mais ça suffira jamais si on n'a pas cette. Moi, je trouve qu'il y a une immense gratuité, quoi. Là, et elle s'en fiche que si elle est visible ou pas.
0: Oui, on comprend que c'est une contemplation. Oui. On comprend aussi qu'on n'est pas maître de l'attirance.
2: Oui, alors, parce que par ailleurs, il y a plein de témoignages dans les lettres où elle raconte ses récits de voyage. Il y avait des compartiments dans le temps où là, très vite, ils nouaient conversation. Alors, on a des récits comme ça, parce qu'elle en parle à un de ses amis qui s'appelait Jean Durand, qui venait les aider. Et il a noté un peu les... Parfois, ça tourne au sketch parce qu'elle avait plein d'humour, enfin, avec les gens du même compartiment, où très vite, les gens voyaient qu'elle était chrétienne, quoi. Donc ça débordait, quoi, dans sa personnalité, hein. Y compris cet ami communiste, ça c'était un voisin, Sylvain Guelfi, qui lui, au fond, même s'il est resté dans son athéisme, lui, il croit en la vie éternelle, parce qu'il voit bien que Madeleine d'abord l'a respecté, et il était à des moments très affaibli, où il était très influençable, donc il dit, mais elle a jamais profité pour me placer son Dieu, ou me placer son Jésus. Moi je savais qu'elle était chrétienne, et au fond... Il y a quelque chose de notre présence, voilà, de notre vocation chrétienne. Madeleine a un sens aigu de la vie éternelle. Voilà. Et l'Eucharistie, c'est quand même la présence du Christ. Donc, c'est cette communication de vie éternelle. Et ça, ça se communique. Même si quelqu'un va rester un peu... moi, je ne sais pas si Dieu... Mais il y a une communication de vie éternelle. On est dans un monde tellement matérialiste, encore plus maintenant que du temps de Madeleine, qu'il y a quelque chose de la vie divine qui se communique par le fait qu'il y a des chrétiens.

0: Ça se traduit par quoi le sens aigu de la vie éternelle?
1: Eh bien, c'est un rapport aux choses, c'est un rapport au bien, c'est un rapport à la pauvreté. Bon, on dirait aujourd'hui une sobriété heureuse, mais au fond, vous voyez, on n'est pas complètement envahi par le... ou on ne s'étourdit pas. Elle voyait que les gens souffraient, parce qu'en semaine, il y avait 6 jours de travail, dur, et le dimanche, on risque de s'étourdir dans du divertissement, dans des choses pour oublier la semaine si dure et le fait qu'on a une paye. Enfin, c'était quand même les années 50, c'est encore très dur, quoi. Et alors, elle voit bien ce défi, quoi, d'être étourdie par des conditions de travail très dures. Hein, ça reste quand même le lot de beaucoup de gens aujourd'hui, des conditions de vie qui restent difficiles. Et après, on compense par des loisirs. Alors, à l'époque, c'était le dimanche, et puis maintenant, ça a envahi. Alors que ce sens de la vie éternelle, c'est que parfois, un simple geste, un simple sourire, un simple... Je vais vous dire, je peux raconter une petite histoire juste dans l'esprit de cette prière. Une fois, c'était elle-même. Elle était partie en Italie. Hein, et en fait, elle attendait son train. C'était une période assez difficile de ce petit groupe dont je vous parlais, la Charité. Elles ont vécu une crise interne. Elle était assez isolée. Sûrement, c'est après la mort de ses parents. Et elle attend le train. Elle a presque plus d'argent. Elle mange une toute petite assiette de crudité et elle pleure. Elle est toute seule. Personne ne s'occupe d'elle. Et il y a quelqu'un qui vient lui offrir un café et qui lui dit simplement « Vous prendre ce café ». Et alors, elle est complètement... Elle se dit, ça, c'est une communication de vie éternelle. C'est la bonté de Dieu. Elle ne sait même pas si cette personne est chrétienne. Mais ça, c'est profondément la vie divine qui se communique. Dont les chrétiens, nous savons bien que nous n'avons pas l'exclusivité. De toute façon, nous serons jugés sur l'amour. C'est pas notre carte de messe qui sera demandée au moment du jugement dernier. C'est « Est-ce que tu as aimé ?» Donc ça, c'est partagé, non ? Seulement, s'il n'y a pas des chrétiens qui savent que la source est en Jésus-Christ, que la source est dans l'Eucharistie, on perd quelque chose de majeur, quoi.
0: Dans l'une des méditations qu'elle adresse aux femmes avec lesquelles elle vit, c'est une petite communauté appelée La Charité qui vit à Ivry, Madeleine Delbrel, cette poète mystique, profondément chrétienne, attirée par le Christ, attirée par l'Eucharistie. Elle écrit un texte pour ses sœurs et elle s'arrête sur la susceptibilité. Est-ce que ça tiraillait à ce moment-là?
1: Oui.
0: Est-ce que les relations étaient devenues un petit peu tendues? En tout cas, elle explique à ses sœurs qu'être reconnaissant d'une attitude qui nous blesse, c'est le remède invincible de la susceptibilité. Ça a été tout un travail alors.
1: Oui,
0: pour elle.
1: Oui, bien sûr. Et moi, je trouve ça très, très contemporain. Je me souviens quand j'avais lu pour la première fois ce passage de Madeleine. J'étais jeune curé de paroisse et je voyais qu'entre paroissiens et avec même leur curé et moi-même, je me mettais dans le paquet. Il y a des moments où on surévalue une réaction ou on minimise une autre ou on sent qu'il faut tellement ménager les susceptibilités qu'on risque d'être paralysé, etc. Enfin, c'est le quotidien quand même d'une vie ensemble et plus on doit à œuvrer ensemble, plus on est avec cette réalité. Parce qu'elle dit, au fond, c'est dans ce même passage, un petit peu plus loin, elle dit que c'est comme un chemin de croix personnel, quoi. Reconnaître une attitude qui nous blesse, c'est aussi apprendre ses limites. On pourrait dire ça aujourd'hui, quoi. Et aussi porter sa croix.
0: C'est le lien que vous faites avec l'Eucharistie, alors ?
1: Moi, je trouve, oui, parce que...
0: La lumière sur ses blessures.
1: C'est une lumière sur ses blessures, le désir de guérison, la reconnaissance qu'on a des limites, que les autres aussi, et que là-dedans, il y a une guérison possible. Oui, il faut se remettre chaque jour à la source de la charité. Je dirais avec mon vocabulaire à moi d'aujourd'hui, un travail sur soi. Hein. Tout travail d'équipe fait qu'à un moment donné, il faut travailler sur soi-même. Parce qu'on a notre histoire, on a nos blessures, on a nos désirs aussi. Hein, ou nos illusions. Parfois, on s'est illusionné où on n'a pas bien compris que la personne sur laquelle on compte, mais en fait, c'est d'autres capacités qu'elle a. Si on veut avancer, il faut prendre tout ça. Hein, c'est la place de chacun et se reconnaître pauvre de cette manière-là, quoi. Hein. Jésus lui-même est le pauvre. C'est celui qui, en s'incarnant, Dieu lui-même est devenu pauvre parmi les pauvres.
0: Alors, on reviendra sur les pauvres. Avant, peut-être vous évoquiez l'idée d'avancer. Elle met une certaine vigilance à se méfier, je la cite, de plus en

0: plus de tout ce qui nous empâte. Est-ce que
1: Oui.
0: Madeleine Delbrel a eu peur elle-même de s'immobiliser et a cherché dans l'Eucharistie finalement un mouvement, à la fois cette
1: Ah, c'est
0: permanence du
1: bien vu,
0: Christ
1: ouais, c'est
0: et un
1: bien vu,
0: mouvement?
1: oui, tout à fait, oui. C'est peut-être pour ça, au fond, son goût pour l'Eucharistie, c'est qu'elle se rend compte que. Il y a des moments, d'ailleurs, j'avais pas vu ça avant de vraiment travailler, toujours avec le père Bernard Pitot, les lettres, on voit qu'elle est très lasse, quoi, une grande lassitude. Elle écrit ça à son amie Christine de Bois-Marmain, qui était une de ses équipières. Une autre fois, elle écrit ça à Monseigneur Veuillot, avec qui elle était en dialogue. Je suis infiniment lasse, quoi. Donc, elle touche sur elle-même, sur ses limites, quoi, très fortement. Et donc, bah, qu'il est bon de se replonger dans la vie du Christ, même si moi, je peux rien faire. Il y a un autre passage, d'ailleurs, où elle dit ça. Hein, il y a des moments, même quand je suis en présence de tant de souffrances, souffrances des autres, bien sûr, mais des fois, c'est moi qui souffre. Hein, ben je peux presque rien faire, quoi. Mais je m'en remets. Elle a cette expression de s'en remettre, espérer, hein, espérer même à plat ventre. Elle écrit ça, espérer même à plat ventre. On aimerait agir, et puis ben non, faut juste espérer, quoi. Et je trouve ça tellement eucharistique, tellement dans ce lien au Christ. Et en même temps, lui, il devient tout petit, donc il est à la merci de ses parents. Et nous aussi, ben quoi. Bon, allez, on est adulte, on est grand, bon, enfin on est grand, faut pas exagérer, par rapport aux enjeux mondiaux, on est quoi?
0: Jésus, maître d'oraison, pour aimer les autres, à son exemple, elle parle d'imitation, même si ce terme est assez entouré d'une certaine époque aussi, mais
1: Oui.
0: en tout cas, elle voudrait tant lui ressembler.
1: Oui, c'est une passion de similitude, elle écrit. Une passion de similitude. Elle voudrait tant lui ressembler. Et plus il a fait l'expérience de ses propres pauvretés, en même temps que ce désir, puisqu'il est assistante sociale, elle a le désir d'aider, de tirer d'affaire des personnes, elle a fait cette expérience à la fois extérieure et intérieure, hein, de la pauvreté. Plus elle avançait sur ce chemin, plus au fond aussi elle se, comme elle dit à un moment donné, une passion de similitude pour le Christ, qui à la fois devient tout petit. Et en même temps, va manifester sa gloire. Quand j'aurai été élevé de terre, j'attirerai à moi tous les hommes. Hein? Alors ça nous traverse, évidemment. C'est là où ça dépasse toutes les méthodes missionnaires, parce que ça traverse tellement la mort et la résurrection du Christ, vécu dans le quotidien, revécu par nous, vécu par les gens, même ceux qui ne connaissent pas le Christ. Tout le monde sait ce que c'est que la souffrance et la joie. On est en partage là-dessus, voyez?

0: On ne peut pas parler de Madeleine Delbrel sans parler des pauvres, puisque c'est son cœur de vie aussi. Le pauvre sacrement, le pauvre comme un sacrement.
1: Oui, oui, page 80.
0: Où elle va plus loin.
1: La présence réelle du Christ dans le pauvre connu en tant que personne est peut-être, quand elle est réellement crue, ce qui peut faire éclater n'importe quelle situation sociale et la rendre authentiquement chrétienne.
0: Et moi, je poursuivrai parce que c'est aussi là qu'elle va plus loin. Le pauvre ne doit pas être quelqu'un de supporté, de toléré, mais d'attendu.
1: Oui, attendu, voilà.
0: C'est ça l'audace.
1: Mais c'est l'audace, et puis il y a tout le temps l'occasion de le vivre, quoi. Il est attendu. Et bien sûr, après, on va développer des efficacités, des savoir-faire, hein, en particulier à la maison quand même. Je vois, il y a eu des fidélités, il y a encore des amis, des jeunes qui ont connu Madeleine, des familles qui ont connu Madeleine, qui sont toujours fidèles à la maison du 11 Grâce Paille. Quand même étonnant. Et on voit comment cette fidélité est extrêmement porteuse, constructrice, génératrice d'un esprit d'entraide dont nous avons besoin. Et tout le monde ne sait pas forcément que ça vient de Dieu. Mais elle, Madeleine, comme Loulou, qui était Loulou, on l'appelait, Louise Bruno, c'était la maîtresse de maison du 11 rue Raspail, elle le savait, elle vivait cela, Christine, Hélène, les autres, voilà. Alors, par contre, c'est bien précisé, hein, il est attendu, il est connu. Le drame... Quand un SDF, dans Paris, on en rencontre plein, mais dès qu'il y a une gare centrale dans une ville de province, tout ça, il y a des gens qui sont là, qui traînent. Bon, le pire pour eux, c'est que personne ne les regarde. Ça, j'ai entendu mille fois ce témoignage. Bien sûr, on peut faire quelque chose. Après, il y a des associations d'entraide. On peut venir prendre un café, prendre

0: prennent une douche, etc. Ça, c'est très important. Mais combien de gens sont tellement gênés qu'ils n'osent même pas regarder la personne? Quel drame, je ne suis même pas connu, personne ne me regarde. Et là, Madeleine dit la présence réelle du Christ dans le pauvre connu. Et il n'est pas seulement supporté, toléré, il est attendu. Je sais, je vais reprendre le métro tout à l'heure, ben, je vais croiser des gens très pauvres qui sont là. Mais ce n'est pas seulement eux, c'est aussi... j'étais hier donc à Champigny, il y a un homme qui est venu me voir, qui est en grande souffrance. Je l'avais vu la veille à la messe, il me dit « Père Gilles, vous êtes là ?»« Oui, ben venez, en sortant du travail, ben venez demain, oui, 19h, c'est bon. » Et je n'y pouvais rien, ces souffrances. Je n'y pouvais rien. Mais il est venu simplement. Donc il a vu que je le connaissais. Je ne vais pas dire son prénom, on va être discret, quoi, mais ça fait plusieurs fois que je le vois à la messe. Voyez.
1: Alors elle dit bien que c'est un temps arraché à mille choses. Ce temps que vous donnez aux pauvres, c'est un temps arraché à mille choses, c'est un temps arraché... Elle aussi, elle avait autre chose qu'elle aurait pu faire.
0: Mais c'est vrai, c'est arraché quand même à un moment donné. Alors, il y a toute la journée prévue, et puis comment ça va s'appeler, quoi? Les imprévus, et puis les contretemps. Et puis dans ce contretemps, bien sûr, je piaffe, j'ai horreur que mon agenda prévu ne se passe pas comme j'ai prévu. Puis ça, chaque jour, il y a des contretemps. Et en même temps, c'est des rencontres.
1: C'est des rencontres, mais elle insiste bien, Madeleine Delbrel, et peut-être que ça a parfois été un peu caché par ce grand don de la charité, c'est l'éternel. Elle le dit, hein, nous n'avons pas le droit, venant de la part de Jésus, de donner autre chose que l'éternel. Nous le donnons évidemment sous des apparences fragiles, périssables, mais nous n'avons pas le droit de donner quelque chose qui ne soit pas chargé d'éternel. C'est un extrait de la vocation de la charité que vous citez dans cet ouvrage. Oui. On ne peut pas donner autre chose que de l'éternel. Et on conclura sur cette phrase de Madeleine.
0: Je me sens assez dépassé par cette phrase. Je l'aime beaucoup parce que ça me rejoint. Mais au fond, ça fait partie de mon bonheur de lire Madeleine, de sentir à la fois très rejoint, de trouver beaucoup d'intelligence. Ça m'aide à réfléchir, à m'orienter, à discerner. En même temps, je me sens assez dépassé, même beaucoup dépassé par ce qu'elle dit. Et je crois que c'est ça la mystique, d'ailleurs. C'est-à-dire, c'est à la fois très concret, puis à un moment donné, dire ah, ouais, ça me dépasse complètement, là.
1: On n'en a pas parlé, mais oui, elle a toute une part mystique, en effet.
0: C'était la mystique au sens de l'union au Christ, qui fait qu'elle en a une expérience sûrement plus forte que moi. Et elle a un don d'écriture. Hein, et donc elle est capable d'écrire des choses comme je fréquente aussi beaucoup Sainte Catherine de Sienne, alors c'est 15e siècle, c'est bien avant, hein, où pareil, il y a des moments où on se dit oui c'est ça, puis d'autres moments on dit mais de quoi elle parle, je comprends la phrase, je sais la lire, mais il y a quelque chose qui nous indique de bien plus profond dans l'union au Christ. Donc on est vraiment dans le divin et dans ce contact entre l'éternel et le temps où nous sommes.
1: C'est une très belle écriture que vous nous proposez de retrouver dans cet ouvrage que vous avez coécrit avec Bernard Pitot, qui lui est prêtre de Saint-Sulpice, spécialiste des écrits de Madeleine Delbrel et de l'École française de spiritualité. Merci Père Gilles François, vous êtes prêtre du diocèse de Créteil, historien et postulateur de la cause de béatification de Madeleine Delbrel dont nous avons parlé toute cette semaine. On retrouve les différents écrits que vous avez évoqués dans ce livre qui s'appelle « L'Eucharistie, vécu par Madeleine Delbrel », Le nécessaire constant de notre vie, c'est aux éditions Nouvelle Cité. Merci Pierre-Henri Paget d'avoir assuré la technique tout au long de cette semaine. À bientôt.

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2: Bonjour et bienvenue à toutes et à tous. Nous venons de commencer ce qu'on appelle la grille d'été sur RCF Liège. Pour notre émission, comme chaque année, cela veut dire que les 30 minutes avec notre évêque seront en réalité 30 minutes sans l'évêque, en tout cas en présentiel, puisque pendant ces grandes vacances, Monseigneur Delville sera absent la plupart du temps et ne peut donc pas nous rejoindre. Mais cela ne veut pas dire que vous n'entendrez pas sa voix. Pour les mois de juillet et août, comme déjà les années précédentes, je vous invite à réécouter quelques émissions réalisées pendant la dernière saison, donc la saison 2025-2026, une pour chaque mois. Et nous commençons par l'émission diffusée pour la première fois en septembre dernier, le 22 pour être précis. Dans la première partie, notre évêque a raconté la vie d'un saint allemand intéressant, mais relativement peu connu, Hermann de Reichenau, un moine savant du XIe siècle. Il a montré qu'une personne handicapée peut réaliser les mêmes prouesses que n'importe qui. Saint Hermann ou Hermann Contract ou Hermann de Reichenau qui a vécu au XIe siècle. Alors, je crois que vous allez nous expliquer tout de suite ce que veut dire le surnom Contract, mais je vous laisse nous le présenter.
3: Oui, donc Contractus en latin signifie contrefait, donc ce qui de facto signifie aujourd'hui handicapé. Avec une malformation, en somme. Mmh. Donc voilà, donc cet enfant est né avec une malformation. Il est né le 18 juillet 1013 au château de Altshausen et il est mort le 24 septembre 1054 comme moine, écolâtre, donc ça veut dire professeur, et membre de la communauté de l'abbaye de Reichenau. C'est une communauté monastique qui se trouve sur le lac de Constance, sur une île du lac de Constance. Mmh. Un endroit, j'oserais dire, idyllique, un endroit particulièrement pittoresque. Donc c'est quelqu'un qui est typique de, je dirais, ce développement de la vie monastique au XIe et puis plus tard au XIIe siècle. Donc il était d'une famille noble, de la Souabe, c'est un peu la région là au nord du lac de Constance. Il avait eu à la naissance une paralysie et à cause de cela, il n'arriva pas à marcher et il avait beaucoup de peine même à parler. Dès l'âge de 7 ans, en 1020, il est placé au monastère de Reichenau. C'est évidemment pour l'éducation et la formation. Mais en fait, il a apprécié la vie monastique et il y est resté toute sa vie comme moine. Il est devenu écolâtre, donc c'est-à-dire professeur de l'école monastique.
2: Malgré ses handicaps.
3: Voilà, malgré les handicaps qu'il avait. Et il a appris toutes sortes de branches différentes, car outre la théologie, il connaissait les mathématiques, l'astronomie, la musique, le latin, le grec et même les langues arabes. Ce qui fait qu'on arrivait de partout pour entendre ses cours. Il est un de ceux à qui on doit l'invention des minutes, au sens de la division de l'heure en 60 minutes. Jusque-là, il n'y avait pas cette division. Et lui, comme il avait fait des observations astronomiques, il avait besoin d'un calcul précis. Et il a donc proposé de diviser l'heure en 60 minutes. Il a aussi inventé un terme astronomique qui est l'almi-cantarat. Cela désigne un cercle parallèle à l'horizon sur la sphère céleste. De plus, il a inventé l'astrolabe. C'est une machine à calculer à partir des astres, à calculer les orientations et à calculer les itinéraires à partir de la position des astres.
2: Mais on n'a pas encore dit qu'il était aussi un grand musicien et qu'il a composé notamment des hymnes.
3: Oui, donc il était musicien. On lui attribue la composition de l'hymne Alma Redemptoris Mater. L'Alma Redemptoris Mater est chanté au compli, donc c'est-à-dire à l'office du soir, à la tombée de la nuit. Les premiers mots veulent dire « Mère nourricière du Rédempteur », ça s'adresse à la Vierge Marie. Et la mélodie est bien connue, hein, je vais essayer de chanter « Alma Redemptoris Mater », etc. Mélodie, on va dire, typique. On lui attribue parfois aussi le Salve Regina. D'autres hymnes latines lui sont parfois attribués, comme Veni Sancte Spiritus, Viens Saint-Esprit, que l'on chante à la Pentecôte. Donc, on disait qu'il était la merveille du siècle, mais lui prétendait qu'il était le rebut des pauvres du Christ et qu'il marchait à la traîne des philosophes, qu'il était plus lent d'esprit que même un ânon. Voilà, donc il y avait cette humilité en lui, malgré cette excellence.
2: Alors, il a aussi écrit une chronique de l'histoire de son temps, c'est ça ?
3: Voilà, il a rédigé une chronique pour l'histoire du XIe siècle. Et donc, c'est très intéressant, puisque c'est un écrit, on va dire, de première main. Il y a donc un témoignage important de ce point de vue-là. Et avec aussi un peu une explication de ses démarches scientifiques, des liens avec l'histoire des sciences. Et donc, une chronique qui est aussi, comme on pourrait dire, une chronique intellectuelle et d'histoire technologique. Il a bien sûr un rôle de compilateur, hein, donc il a compilé, c'est-à-dire rassemblé, des connaissances antérieures, mais qu'il a rendu accessibles au commun des mortels, à condition de savoir le latin, mais lui, il devait connaître l'arabe. C'est-à-dire que c'est souvent à travers des textes arabes, eux-mêmes traduits du grec, que des connaissances scientifiques de l'Antiquité sont parvenues au Moyen-Âge.
2: Notamment dans le domaine des mathématiques, c'est ça ?
3: Voilà, notamment dans le domaine des mathématiques, mais même dans le domaine de la philosophie. Donc Aristote, le philosophe grec, est parvenu d'abord avec des traductions arabes en Occident, lesquelles ont été traduites en latin. Donc vous imaginez le décalage par rapport à l'original. Mais il n'empêche, voilà, des gens comme lui, comme Hermann Contractus, ont vraiment contribué à cette transition intellectuelle et à ce passage entre les cultures.
2: Donc c'était plus un compilateur qu'un génie, est-ce qu'on peut dire ça ?
3: En tout cas, c'était, j'oserais dire les deux quand même, hein, puisqu'il y a cet aspect de compilation, mais c'est nécessaire, il faut faire la somme de ce que l'on connaît. Mais il y a cet aspect d'invention, quoi. Avec l'astrolabe, justement, une machine à calculer aussi. Donc, il y a aussi de l'invention et de l'expérimentation de son côté. Donc, on peut dire qu'il est les deux, quoi, à la fois compilateur et inventeur.
2: Alors, deux constatations. La première, c'est que le Moyen-Âge n'était pas si inculte que ce qu'on dit souvent. Et la deuxième chose, c'est que les monastères ont joué aussi un rôle important dans le

0: des monastères, surtout à partir des villes alors que les monastères sont à la campagne, et aussi à partir de laïcs alors que les monastères se composent de moines, prêtres pour la plupart.
1: Alors, reste la question, qu'est-ce qu'on peut retenir de lui? Évidemment, ses découvertes, vous venez de le dire, tout ce qu'il a écrit aussi, ses compositions et tout ça. Mais qu'est-ce qu'on peut garder de sa personnalité aussi, de ce qu'il a été? Parce que aujourd'hui, on parle beaucoup d'inclusion, notamment des personnes handicapées. Je suppose qu'au Moyen-Âge, c'était pas vraiment ça. Mais apparemment, malgré son handicap, il est arrivé à de grandes choses.
0: Effectivement. Donc, ce qui est frappant, c'est que malgré son handicap, il a développé sa spiritualité, ses connaissances, ses relations. Donc, ça veut dire que la société médiévale n'a pas mis à la porte le handicapé. Et là, c'est même très, très clair par rapport aux éléments de la culture romaine qui avait tendance à tuer les enfants handicapés à la naissance. Ici, les chrétiens, ils ont pris le parti de accepter les personnes handicapées. Donc ça, c'est quand même une constance de la vie chrétienne. Et pour ce qui est du Moyen-Âge, je dirais que même par rapport à la période que nous appelons moderne, au XVIe et au XVIIe siècle, il a été plus large d'esprit que la période moderne qui est devenue plus rationaliste. Et donc le Moyen-Âge acceptait un peu davantage les bizarreries. Les bizarreries étaient toujours reconçues comme une trace, si vous voulez, de l'esprit de Dieu, de la fantaisie de Dieu, et tout ça, comme une éventuelle allégorie, une éventuelle symbolique de quelque chose d'autre. Et donc le Moyen-Âge a accepté plus facilement les étrangetés, tandis qu'à partir du XVIe siècle, on a voulu une société plus organisée et plus conventionnelle, quelque part, régie d'ailleurs aussi par davantage de dictature et d'autoritarisme. Et donc, peut-être qu'il y a eu une récession. Mais en tout cas, il est clair qu'au Moyen-Âge, la dimension de la personne handicapée ou un peu particulière fait partie de la vie sociale. Cette personne est intégrée dans les familles, il n'y a pas de maison spéciale pour elle, il n'y a pas des hôpitaux spéciaux pour ces personnes-là. Et donc, ici, c'est un bel exemple de cette inclusion.
1: Voilà donc la vie de Saint Hermann de Reichenau, qui a vécu de 1013 à 1054, donc au XIe siècle, et qui nous rappelle que même avec un handicap, on peut aller très loin dans la vie et devenir un modèle aussi de sainteté.

0: Seigneur.
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2: Et voici la seconde partie de l'émission avec Mgr Delville, diffusée pendant la quatrième semaine du mois de septembre 2025. Il y a été question de la translation de la dépouille de Saint-Hubert de Liège au monastère d'Andage, le futur Saint-Hubert, en 1825, donc il y a 1200 ans. À cette occasion, une marche un peu particulière a été organisée. De tout cela, il sera question donc dans cet extrait de l'émission du mois de septembre. Alors, Monseigneur, à l'occasion des 1200 ans de la translation du corps de Saint-Hubert qui est le successeur de Saint-Lambert, l'ASBL des Hubertins organise une marche commémorative du 25 au 27 septembre prochain. Ce sera de Clavier à Saint-Hubert en 3 jours. Alors, quel est l'événement historique derrière cette commémoration? Que s'est-il passé un certain jour de l'année 825, c'est ça?
3: Oui, effectivement. Donc, c'est le transfert du corps de Saint-Hubert depuis Liège, où il était enterré, jusqu'à l'abbaye de Andage dans les Ardennes, qui dès lors s'est appelée Saint-Hubert. Donc, ce transfert a été opéré par l'évêque Walco, qui a été évêque de Tongres, Liège, Maastricht.
2: Oui, il n'y avait pas encore le diocèse de Liège.
3: Le diocèse de Liège, formellement, n'existait pas encore. Le siège historique était à Tongres. Le siège de facto était longtemps à Maastricht. Et le siège définitif, finalement, est devenu Liège à partir de l'époque de Saint-Hubert lui-même. Saint-Hubert lui-même a été évêque à partir de 705. Et donc, Saint-Hubert ayant été évêque de Tongres, mais avec une résidence régulière à Liège, ça signifie qu'il avait son implantation principale de facto dans le sanctuaire de Liège, à côté de l'endroit où Saint-Lambert avait été assassiné en 705.
2: Mais à ce moment-là, le corps de Saint-Lambert ne se trouvait pas à Liège.
3: Non, le corps de Saint-Lambert ne se trouvait pas à Liège. Il a été, après son assassinat, rapatrié à Maastricht. Lambert était originaire d'une famille de Maastricht. Il était évêque de Maastricht, avec le titre d'évêque des Tongres. Et donc, c'était un peu logique qu'il soit rapatrié à Maastricht. Cependant, les habitants du village de Liège voulaient récupérer le corps de Saint-Lambert parce qu'on disait la terre a bu son sang et il faut que le sang soit réuni au corps. Et donc, Saint-Hubert s'est, entre guillemets, fait prier. Mais on peut dire que 13 ans après le début de son épiscopat, donc de 705 à 718, il a pris le temps et en 718, il a décidé de ramener le corps de Saint-Lambert de Maastricht à Liège. C'était un grand événement. On a construit une basilique au-dessus du corps. Déjà, les habitants de la ville avaient construit la base de l'église. Hubert, le nouvel évêque, l'a fait achever. Il s'est construit lui-même une maison à côté et une église supplémentaire, l'église Saint-Pierre, pour s'y faire enterrer. L'église Saint-Pierre se trouvait sur le Square Nogé, juste à l'endroit du parking du palais provincial à l'heure actuelle. Et donc, Hubert a contribué à faire du site de Liège un lieu de pèlerinage autour du corps de Saint-Lambert. Et de facto, il a commencé à y habiter. On voit que quand le corps de Saint-Lambert est rapatrié à Liège, Hubert va de Liège à Maastricht pour chercher le corps. Donc il n'habitait pas à Maastricht, il habitait déjà Liège. Le corps est rapatrié, la ville devient de plus en plus grande, et désormais, après la mort de Saint-Hubert en 727, forcément, elle a deux corps de saints, Lambert et Hubert. Parce que Hubert sera vite vénéré à son tour comme saint.
2: Qui se faisait concurrence.
3: Alors on peut dire qu'il se faisait un petit peu concurrence. De sorte que... Alors, disons quand même encore une chose. L'évêque Hubert a contribué à fonder l'abbaye de Andage, donc en Ardenne, avec le soutien de Pépin de Herstal, le maire du palais, et sa femme Plectrude. Et cette abbaye a commencé à fonctionner, mais avec un développement relativement lent. Ce qui fait que plus tard, donc presque 100 ans plus tard en fait, sous l'évêque Walco, qui fut évêque à l'époque de Charlemagne et de son fils Louis le Débonnaire, Louis le Pieux, pardon, les gens se sont dit, est-ce que ce serait pas bien de revaloriser l'abbaye d'Andage en y amenant le corps de Saint-Hubert pour dynamiser cette abbaye par la présence des reliques de Saint-Hubert. Et donc, c'est ce qui s'est fait en l'année 825, voilà. Et ça a été un très grand événement auquel ont participé des évêques, auxquels l'empereur lui-même a donné son consentement. C'était vraiment un événement, je dirais, assez sensationnel. Et il y a eu deux conséquences. D'une part, Liège a été dépouillé du corps de Saint-Hubert, mais a valorisé celui de Saint-Lambert. Mmh. Et d'autre part, l'abbaye d'Andage a bénéficié des reliques de Saint-Hubert. Et rapidement, ces reliques sont devenues un lieu de guérison, où des gens se sont présentés, et régulièrement, quand ils étaient victimes de maladies dues à la forêt. Par exemple, des morsures de renard ou de loup qui donnaient la rage. Ce qui fait que Saint-Hubert a été réputé pour être guérisseur de la rage. Et donc son sanctuaire a été de plus en plus développé. C'est devenu une grande abbaye et même une petite ville.
2: Et donc qu'on appelle maintenant Saint-Hubert.
3: Donc qu'on appelle maintenant Saint-Hubert. Qui plus est, la légende raconte, mais c'est postérieur, disons, à la vie de Saint-Hubert et de beaucoup, que quand Hubert chassait, il a eu un jour cette apparition d'un cerf qui se tenait devant lui et qu'il allait abattre, mais il a aperçu une croix lumineuse entre les deux bois du cerf et il a compris que ce cerf l'appelait à une conversion. Lui qui était un fils de la famille noble, d'une famille noble, il était invité à se convertir. Et c'est ainsi qu'il est devenu prêtre et puis plus tard évêque. Et cette conversion a été alors célèbre à cause de cette vision du cerf avec la croix entre les deux bois. Ce qui fait que Saint-Hubert est devenu à son tour patron des chasseurs. Mais aujourd'hui, avec l'écologie, il est aussi patron de ceux qui protègent la nature.
2: Alors, je reviens.
3: Et des animaux.
2: C'est ça. Je reviens au début, donc du 25 au 27 septembre, il y aura une marche commémorative organisée par l'ASBL des Hubertins. Alors, je ne sais pas si vous en faites partie. C'est quoi l'ASBL des Hubertins?
3: Alors, l'ASBL des Hubertins, c'est une ASBL qui valorise le culte de Saint-Hubert. Alors, il faut reconnaître que ce culte est très présent dans nos régions. Moi, je suis étonné presque chaque année, alors qu'on n'organise rien à distance. Mmh. Il n'empêche que sur les lieux, c'est célébré par des corps de chasse qui viennent faire des sonneries, par des processions, par des bénédictions d'animaux. Et donc, il y a une véritable popularité de Saint-Hubert. Et les Hubertins contribuent, si vous voulez, à répandre cette popularité et à suivre un peu l'itinéraire de Saint-Hubert entre Liège et la ville de Saint-Hubert.
2: Alors, évidemment, question obligatoire, est-ce que vous participerez d'une manière ou d'une autre à cette marche?
3: Alors, je serai à Rome à ce moment-là, pour le pèlerinage.
2: Donc, vous avez une
3: diocèse,
2: excuse, c'est ça?
3: Et donc, voilà, j'aurai un représentant, j'ai dû m'excuser, effectivement. C'est le pèlerinage des catéchistes à Rome. Et voilà. Par contre, je suis allé à Saint-Hubert à la demande de Monseigneur Oussio au début de mon épiscopat, en compagnie de Monseigneur Houston, qui à l'époque vivait encore. Et nous avons tous les trois célébré la messe sur l'autel de l'église de Saint-Hubert. Trois successeurs de Saint-Hubert ensemble, évêques réunis sur la tombe de leur ancêtre,
2: de leur prédécesseur. Ça, c'est aussi un beau symbole, évidemment. Oui. Supposons, Monseigneur, que la dépouille de Saint-Hubert était restée à Liège. Qu'est-ce que cela aurait changé pour les Liégeois d'avoir deux saints? C'est quand même mieux qu'un.
3: si on peut le dire. Saint-Hubert est resté patron de la ville de Liège, donc il n'a pas été oublié. La basilique où il était enterré a gardé un cénotaphe, c'est-à-dire une tombe vide, mais avec son gisant sculpté. Et à la Révolution française, quand on a détruit l'église Saint-Hubert, on a heureusement préservé le gisant. Et je ne sais pas par quel hasard, il est arrivé dans l'église de Orion-Zémon. Donc on peut admirer le gisant de Saint-Hubert qui date au moins du XIVe siècle dans l'église de Orion-Zémon aujourd'hui. J'ai demandé à la fabrique d'église de Orion s'ils n'étaient pas d'accord de le rapatrier à la cathédrale de Liège, mais ils m'ont dit non, on le garde, donc je ne peux pas aller contre.
2: Et voilà tout pour aujourd'hui. C'était, je vous le rappelle, la rediffusion de 30 minutes avec notre évêque de la quatrième semaine de septembre 2025. La semaine prochaine, nous passerons au mois d'octobre. Je me réjouis déjà de vous y retrouver. À très bientôt.

0: 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Et voici Mission Surprise. On y retrouve Marie Delvaux qui nous propose un retour sur tes étés.
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2: Bonjour à toutes et à tous et bienvenue dans Mission Surprise sur RCF Liège où la joie se partage. Je suis Marie et je suis ravie de vous retrouver pour une nouvelle émission. Aujourd'hui, on part direction Thésée, un petit village de Bourgogne qui accueille chaque année des milliers de jeunes venus des quatre coins du monde. Pendant une semaine, ils mettent leur quotidien en parenthèse pour vivre des rencontres, des temps de prière, des échanges, du service. Et pour en parler, j'ai le plaisir d'accueillir deux jeunes qui viennent tout juste de rentrer de Thésée. Bonjour Antoine, bonjour Daryl.
3: Bonjour Marie.
4: Bonjour.
2: Merci d'être avec moi aujourd'hui. Et alors, avant de rentrer dans le vif du sujet, on va commencer par notre tradition, c'est le tac au tac. Le principe, c'est simple, je vous donne deux choix de réponses possibles et vous me répondez le plus spontanément possible. Daryl, tu l'as déjà fait, Antoine, c'est une première, est-ce que vous avez bien compris?
3: C'est très clair.
2: Ok. Alors, vous êtes plutôt départ à 5h du matin ou départ à 22h?
3: 5h du matin.
4: 5h.
2: Vous êtes plutôt tente ou dortoir?
3: Tente.
4: Tente.
2: Chocolat chaud ou café le matin?
3: Chocolat chaud.
2: Vous êtes plutôt les carrefours, donc les temps de partage, ou temps libre, on peut se reposer?
3: Carrefour.
4: Je dirais les deux, ça dépend du moment.
2: Le plutôt matin ou soirée à Thésée?
3: Matin.
4: Matin, ouais.
2: Dans l'église, plutôt premier rang près des frères ou plutôt dans le fond?
3: Premier rang.
4: Premier rang.
2: Plutôt rencontre internationale avec tout le monde ou plus soirée entre Belges?
4: Faut être ouvert, international.
3: La soirée belge, c'est un petit charme aussi, mais bon, il faut savoir prendre le temps d'ouvrir les bras. Donc, ouais, les rencontres internationales quand même.
2: Merci beaucoup pour ce tac au tac. Alors, pour commencer, on va un peu découvrir qui vous êtes et surtout qu'est-ce qui vous a poussé à partir. Alors, toi, Antoine, c'était pas la première fois que tu venais, tu étais venu à la Toussaint. Qu'est-ce qui, au final, t'a donné envie de repartir à Thésée et t'avais envie de retrouver quoi en vivant une deuxième édition?
3: De ce que j'ai partagé avec les jeunes, quand je leur demande qu'est-ce qui les a plus marqués quand ils sont allés à Thésée, en tout cas pour la première fois particulièrement, c'est la prière. Vraiment 9 fois sur 10, c'est la prière, c'est les temps de prière, le chant et toute la spiritualité qui l'accompagne. Et je ne me suis pas vraiment posé la question si je voulais y aller une deuxième fois. Je me suis dit, ah, je me sens déjà à la maison. Et effectivement, quand j'y suis retourné, je me suis senti chez moi, accompagné de personnes que j'apprécie grandement toujours à la recherche de nouvelles expériences. Donc Thésée, même si on fait à peu près toujours la même chose, on découvre de nouvelles, on réalise de nouvelles choses chaque jour, je pense.
2: Oui, il y a toujours des petits trésors à découvrir à Thésée.
3: Et que ce soit chez les gens, que ce soit en nous, ou simplement dans ce qui nous entoure. Enfin, bref, c'est vraiment magique comme endroit, mais ça fait partie des endroits où on ressent quelque chose qui va un peu au-delà de notre condition. Et donc c'est compliqué de l'expliquer en mots, comme si c'était un événement, mais il faut le vivre pour le comprendre.
2: Et toi, Daryl, c'était une première.
4: Ouais, ouais.
2: Comment t'as entendu parler de Thésée? Au final, qu'est-ce qui t'a convaincu à nous rejoindre?
4: Alors, Thésée, j'entends parler depuis 2022. Donc, j'ai toujours souhaité aller à Thésée. En 2022, il faut voir que j'avais 18 ans. Donc, je devais partir avec le groupe des ados à la Toussaint. Malheureusement, ça ne s'est pas fait. 2023, 2024, 2025, non plus. Et puis, nous voilà en 2026, et je pense que c'est une première édition de Thèse été. Et donc, ça tombait parfaitement. J'avais fini mes examens, j'avais un temps libre. Et je dois dire que c'est Baudouin Charpentier qui me fait la pub un peu de Thèse été. Et dans nos paroisses aussi, ou dans nos rencontres des jeunes, on a habitué avec les chants de Thèse. Et donc, j'en avais longuement entendu parler, les chants de Thèse, les frères de Thèse. Et j'étais très enthousiaste d'aller pour au moins une première fois à Thésée, et je dois dire que j'ai adoré. Les temps de prière et la convivialité entre nous, c'était superbe.
2: Génial, merci. Et est-ce que vous connaissez des jeunes avant de partir à Thésée, dans le groupe, ou vous êtes partis un peu dans l'inconnu?
3: Je connais déjà toi, je connais déjà l'autre Marie, enfin, quelques personnes, notamment Alié Jardin, Mais maintenant, c'était un voyage qui était interdiocésain, donc il y avait des gens de Liège, comme de Namur, des gens que je ne connaissais pas, mais j'ai été ravi de rencontrer. Et l'ambiance de la semaine nous a permis de nous rapprocher assez naturellement, et pas de mauvaises rencontres, c'est très rare.
2: Toi, Daryl, tu connaissais un peu des personnes?
4: Oui, oui, toi, Marie Delvaux, Alexis, avec qui nous avions servi à Bruxelles en 2024. Et voilà, voilà, je connaissais un peu Céline de nom, mais voilà.
2: Vous pouvez peut-être dire à nos auditeurs, on était combien à partir à Thésée?
3: On était censé partir à 12, mais on est parti à 11.
2: Et on est parti comment à 11?
3: Oh, mais alors là, on se disait, on va quand même avoir un petit peu plus d'inscriptions, on va partir en quart. Mais au final, on a eu notre très généreuse duo de Marie préférée qui nous ont prêté.
4: Marie au carré.
3: Marie au carré. C'est vrai que c'est un très bon surnom. Elles nous ont prêté leur voiture. On a pu mettre nos petites fesses et nos petites affaires. Et on est parti en train-train et on s'est fait dépasser plusieurs fois. Mais oui. Bon, au final, c'est nous qui avons gagné. Voilà.
2: Et alors, pour un peu expliquer, donc, moi, j'étais responsable pour le SDJ, pour Liège. Et alors, Marie VDS, qui, elle, travaille pour la pastorale des jeunes de Namur. Et donc, voilà, c'est toutes les deux qu'on a porté le projet pour partir. Alors, maintenant, on va un peu rentrer dans l'atmosphère de Thésée, parce que l'atmosphère de Thésée, elle est unique à Thésée. Et quand on arrive à Thésée, il y a une ambiance particulière. Vous vous souvenez de votre première impression, toi, Daryl, en arrivant ici en été? Antoine, peut-être ta deuxième impression ou ta première, si tu veux partager de la Toussaint?
3: Ouais, j'aimerais bien insister sur ce que tu as dit, on arrive en France, mais sincèrement, j'ai déjà un peu visité la France, j'ai l'habitude d'y aller dans le sud pour les vacances avec la famille, et j'ai pas l'impression d'être en France, malgré que autour de moi, c'est quand même un paysage de France un peu sèche, voilà, en temps de canicule, mais vraiment... Il faut insister sur le fait que ce soit une communauté œcuménique, et pas seulement sur les confessions, mais aussi sur c'était international. Mm-hmm. On avait des Suédois, des Polonais, des Allemands, j'avais même rencontré des Estoniens. Et voilà, ça va vraiment très loin. Donc, je n'avais pas l'impression d'être en France. J'avais un peu l'impression d'être dans un espace pas hors du temps, parce que le temps, on le sent qu'il s'écoule quand même, mais hors du monde.
2: Et toi, Daryl, ton impression quand t'es arrivé à Thésée, qu'est-ce qui t'a surpris le plus?
4: D'abord, les chants. J'étais un peu surpris des chants qui n'étaient pas en français. Parce que je me disais, bon, les chants de Thésée, voilà, je connaissais bien beaucoup de chants en français et aussi en latin. Mais c'est comme Antoine disait, par rapport au nombre de personnes qui étaient là, je pense qu'ils ont choisi les chants aussi en fonction de, voilà, des pays qui étaient représentés. Et donc, voilà, on avait un peu du mal à s'accommoder aux chants qui n'étaient pas en français, qui étaient en allemand, en suédois. Donc, c'était un peu la petite déception du début, mais au fil de la semaine, c'est venu et voilà, on a pris le rythme. Il faut voilà, comprendre et voir aussi que Thésée, ce sont des chants qui ont de très belles mélodies. Voilà. Même si on ne comprend pas ou on ne sait pas lire la langue, on se laisse emporter par la mélodie du chant et voilà, on entre dans cette attitude de prière-là.
2: Et tu parlais justement de rythme. Est-ce qu'on prend vite le rythme à Thésée? Est-ce que c'est facile de se mettre dans cette... On a trois temps de prière par jour, on doit rendre service. Est-ce qu'on tient le coup? Est-ce que le rythme, on peut facilement se mettre dedans? Enfin, votre impression.
3: Oh, bien sûr. À l'entrée, on nous est attribué des services qui, je pense, tout autant que les prières, rythment vraiment la journée. Et sentir qu'on appartient à une communauté et qu'on... On la sert véritablement par l'huile de notre coude et qu'on est là, ça rythme les journées. En tout cas, moi, je ne me suis pas senti fatigué. Malgré que par moments, j'ai envie de me taper une petite sieste l'après-midi. je me sens reposé, pas nécessairement de corps, mais d'esprit quand j'en sors.
2: Toi, Daryl?
4: Oui, le rythme, on le prend, les prières. En fait, voilà. C'était une journée normale, on se réveillait à 8 heures, donc c'était pas 5 heures du matin pour, je sais pas, les lotes. Donc, on prenait le rythme. Voilà, après, vers 10 heures, on avait les travaux. C'est vrai que parfois, on râlait parce qu'on ne voulait pas travailler. Voilà, on voulait se reposer, comme Antoine disait. Mais ce qui est bien, c'est qu'on le faisait ensemble, en groupe. Et donc, on avait la motivation de travailler ensemble et on rigolait, on s'amusait. Voilà, c'était ça l'esprit. C'était pas une corvée, quoi.
3: Non.
2: Et pour quelqu'un qui ne connaît pas du tout Thésée, au final... En quelques mots, vous pourrez lui expliquer ce qu'on y vit. On l'a déjà un peu dit, mais vraiment d'expliquer. S'il y a un auditeur là qui nous écoute et qui ne sait pas ce que c'est Thésée, vous lui direz quoi?
3: Mais avant tout, venez, je vais jouer un peu mon petit esprit de commercial. Vraiment, vraiment, vraiment, vraiment. Si vous n'avez jamais eu l'occasion de partir et de faire l'expérience connexion humaine profonde entre nous, mais comme avec ce que vous cherchez, peu importe votre spiritualité, qu'elle soit chrétienne ou ailleurs, si vous cherchez une connexion à un esprit qui vous dépasse, ou à Dieu, venez, venez, venez, venez, vous allez sentir sa présence, et vous allez sentir que ça vous enveloppe, et vous vous sentirez bien mieux. En tout cas, juste là où vous sentez qu'est votre place, je pense. Maintenant, c'est libre à chacun. Chacun y va à son rythme. Et c'est aussi un peu la magie de Thésée. Moi, je ne vais pas être ici prétendre que j'étais en pleine connexion une fois toutes les prières. Je pense vraiment qu'il y en a 4-5 qui m'ont marqué, mais la plupart du temps, c'était encore un peu compliqué. Mais pour ces 4-5 prières qui marquent cette semaine, vraiment, venez. Et peu importe ce avec quoi vous partez, je suis sûr que ce sera une graine pour développer quelque chose de grand en vous. Donc, venez.
2: Merci beaucoup Antoine pour ce partage et on pourra expliquer un peu ce qu'on vit à Thésée dans la deuxième partie de l'émission. Mais voilà, on va faire une petite pause musicale et alors vous avez choisi un chant de Thésée. Antoine, tu peux peut-être expliquer celui qu'on a choisi et pourquoi en particulier celui-là ?
3: Alors, on a choisi celui-là parce qu'il est en français. J'aimerais bien revenir sur ce que Daryl avait dit plus tôt. Les chants Thésée sont souvent assez adaptés en fonction des populations qui sont présentes. Mais ce qui je trouve est vraiment incroyable, c'est que malgré qu'elle puisse être dans une autre langue que la nôtre, à force de la répéter, on finit par véritablement l'assimiler. Et même si on ne comprend pas le sens dans la langue, on finit par s'emparer de son esprit. Cette chanson-là, on l'a choisie parce que elle a un peu plus de paroles que la plupart des chansons qui sont présentes à Thésée. Et elle est très belle.
2: Donc voilà, on va se retrouver juste après cette belle pause musicale au toit, l'au-delà de tout. À tout de suite.

0: Bienvenue à nouveau dans Mission Surprise et vous venez d'écouter Aux Toiles au-delà de tout. Nous retrouvons Antoine et Daryl qui nous partagent ce qu'ils ont vécu à Thésée. Il y a encore au final que quelques jours, on a encore beaucoup Thésée à l'intérieur de nous. Alors juste avant, on allait parler d'une journée à Thésée pour ceux qui ne savent pas ce qu'on y vit. On en a déjà un peu parlé, mais en quelques mots, au final, une journée Daryl à Thésée. Comment tu la résumes ?
1: Alors, la journée à Thésée, je dois dire qu'il faut savoir chanter. Parce qu'à Thésée, on chante. Voilà, la prière est rythmée par les chants. Il y a un chant qui a été chanté à chaque fois. Alléluia, Alléluia, Alléluia. Et donc, à force de l'entendre, on l'a dans la tête. Donc, voilà, le chant qui annonce aussi l'évangile. Parce qu'il faut dire que je crois chaque matin et chaque soir, l'évangile était lu en français et en anglais. Et en dehors des prières, donc on a 3 prières par jour, à 8h, à midi et à 20h. Et entre voilà, les heures creuses, on a les activités soit le matin ou l'après-midi. On a le petit déjeuner le matin, le dîner à midi et le souper avant la prière, je crois. Et voilà, après la grande prière du soir, on a un petit temps libre. On s'est bien amusé à l'Oyac. Mm-hmm. On a regardé le match Belgique-Sénégal. Voilà, un match qui nous a fait parcourir un peu tout Thésée. Parce que après l'Oyac qui ferme à 23h30, nous sommes allés près des camps. Nous avons été chassés par miracle. On a eu la grâce de pouvoir terminer le match dans la salle où on a regardé le match jusqu'au bout, jusqu'aux prolongations. Quoi. Et à la fin, on a eu le pénalty du ciel. Hein. Mm-hmm. Faut souligner qu'Antoine et Antoine a fait un petit chapelet pour que la Belgique puisse gagner.
2: Oui, c'est grâce à sa bière, à Marie.
0: Donc vous voyez que Thésée est vraiment rythmé par plein d'activités. On a aussi les temps de partage biblique entre jeunes. Voilà, on peut aussi se mettre avec d'autres jeunes qui viennent d'ailleurs. Donc ça, c'est assez riche aussi. Et donc, tu parlais des chants, mais aussi le silence. On n'en a pas beaucoup parlé et le silence fait aussi partie de Thésée. Ouais. Au début, vivre plusieurs minutes de silence comme ça, est-ce que c'est facile pour vous? Est-ce que vous avez réussi à rentrer dans ces temps de silence?
3: Personnellement, ça fait des années, même avant que je me sois intéressé à la foi et que je commence à suivre Jésus, j'étais toujours intéressé par le concept du silence. Il y a beaucoup de voix, je pense que beaucoup d'entre vous vous rencontrez dans le fait que parfois les voix dans votre tête prennent le dessus. Et faire tant de silence, ça permet de les observer. Et à partir du moment où on prend conscience des modes de pensée qui nous habitent, c'est à partir de ce moment-là qu'on peut effectuer un véritable changement. Et là, c'était assez rationnel comme réponse, mais c'est aussi un moment à travers lequel on peut rencontrer Dieu. On peut rencontrer Dieu avec un grand moment de joie, un grand moment de tristesse. Mais le moment qui, selon moi, en plus de la lecture des évangiles, est le plus routinier que je peux faire tous les jours et qui m'aide vraiment, vraiment dans ma pratique, c'est le silence. Pour moi, ça ne me posait pas problème, mais par moments, effectivement, la tête, elle va très loin, très loin, très loin dans des histoires qui n'ont ni queue ni sens. On retourne tout le temps. Faut pas croire qu'on pense à chaque fois à des grandes choses, mais pour le moment où parfois on a un peu des révélations, ça vaut le coup d'attendre.
1: J'ajoute peut-être par rapport au silence, je pense à un titre du cardinal Robert Sarra, La force du silence contre la dictature du bruit. J'ai pas du tout lu le livre, mais le titre déjà est très impressionnant. Mm-hmm. Et ça montre que le silence est important parce que quand on fait silence, on s'écoute soi-même. Donc, c'est tout simple, c'est simplement ça que je voulais ajouter. Le silence est important. Et même chaque matin, parfois quand je me réveille, même quand j'ai rien à dire dans ma prière, je prends 2-3 minutes de silence. Et voilà, comme ça, je respire intérieurement et je prends le rythme de la journée, quoi.
0: Et alors toi, Antoine, c'était ta deuxième fois. Les temps de prière, est-ce que tu les as vécus différemment par rapport à la Toussaint?
3: Oui. La première fois, j'étais en émerveillement, mais total. Mm-hmm. Là, vraiment, moi, je pense que je fais un parcours. Bon, j'ai un peu progressé à ce niveau-là, je pense, sur l'année. Mais j'étais vraiment en émerveillement complet. Et donc, je chantais fort, fort, fort. Et puis là, je chante encore très, très fort. Mais j'ai peut-être un peu plus ce sentiment familier que j'avais déjà remarqué plus tôt. Et même si on n'est pas d'excellents chanteurs, j'essaye de chanter avec joie et émotion et ça fait les chants de Thésée émanent d'une grande joie et en plus elle est partagée donc c'est multiplié.
0: Et toi Daryl, donc une première fois à Thésée, est-ce qu'il y a eu un moment où tu t'es vraiment senti touché ou là tu t'es dit ça, ça me rejoint beaucoup
1: Je dois dire que ce qui me vient là en tête, c'est la rencontre avec le frère Étienne, qui est un frère de la communauté de Thésée, d'origine belge, bruxellois. Et je l'ai senti, voilà, comme je le disais tantôt, avec le silence très intérieur, très prudent dans ses réponses. J'ai beaucoup aimé la sagesse et la prudence de ses réponses. Et voilà, je dois dire que de tout le temps de Thésée, de toute la semaine, c'est le moment qui m'a marqué. Voilà.
3: Il était d'une grande humilité.
1: Oui, très grande humilité. Il a carrément refusé de signer des orthographes. Parce que
3: ouais, c'est fou.
0: Oui, oui, c'est vrai.
1: Et son témoignage de vie aussi, je crois, il a plus de... C'est 47 ans, non à Thésée, je crois.
3: 46.
0: Oui, ouais, autour de ça.
1: Autour de ça, et voilà, il le vit vraiment avec joie. Et ça, ça inspire, ça inspire.
0: Et il y a un moment où... que vous avez préféré dans notre semaine à Thésée. Il y a un moment où vous vous rappelez, vous dites... Ah oui, ça c'est quelque chose que pour toi Antoine, du coup.
3: Moi, c'est arrivé au tout début, et encore c'est un peu bizarre parce que ce n'était pas à Thésée, mais le premier jour, alors qu'on était sur le point de faire nos temps de partage, une dame est venue nous accoster et nous demander si on n'était pas partant à l'idée de venir dans une maison de retraite pour
1: parler... J'ai pas eu cette chance là.
3: C'est vrai que je devrais peut-être pas l'aborder, Daryl n'était pas là, mais enfin bref. Et donc on a suivi une messe et puis on a eu l'occasion un peu de parler avec ces retraités, ces gens qui ont vécu beaucoup plus que moi. Je n'ai que 20 ans et cette dame avec qui j'ai parlé tout du long, on avait 92. Et donc j'ai un peu ce recul où je me dis 72 ans de plus, qu'est-ce qu'on réalise quand on a 72 ans de plus? Et c'est vraiment un échange qui m'a beaucoup nourri et j'en suis reparti avec un grand sourire parce qu'elle a vu quelque chose en moi et elle a pris le temps de le complimenter. Ce sont toujours des moments qui marquent. J'en profite pour faire la pub de Lourdes. Venez à Lourdes. les inscriptions sont clôturées, mais
0: oui, c'est l'année prochaine.
3: L'année prochaine, venez. C'est super.
0: Ben, merci beaucoup pour vos témoignages de ce que vous avez vécu là-bas à Thésée. C'est très riche et on le sait, une semaine à Thésée, ça passe très vite. C'est ça qui est dur. Le retour était dur. Alors, le petit changement, c'est par rapport à la Toussaint. À la Toussaint, on part 5 jours, mais donc avec 2 jours de trajet. Donc, 3 jours vraiment sur place. Ici, on est parti une semaine complète. Et c'est ça qui fait aussi la différence de ce qu'on a vécu à la Toussaint. Mais c'est passé quand même de toute façon très, très vite. Et alors, quand on est reparti, quand on a monté dans cette voiture, qu'est-ce que vous vous êtes dit? Comment vous vous êtes senti à ce départ de Thésée, votre retour vers la Belgique?
1: Apaisé, très apaisé. C'est une semaine qui m'a profondément nourri. Et si je peux ajouter une chose, c'est qu'à Thésée, c'est une communauté œcuménique. On ne l'a pas dit depuis le début, mais on a rencontré des protestants, des luthériens, je pense à Nathan, un Français très jovial avec qui on a fait voilà, des échanges magnifiques. Et voilà, ça nourrit spirituellement. On se rend compte qu'à la fin, qu'on soit catholique ou protestant, des églises réformées ou orthodoxes, nous croyons au même Jésus-Christ mort et ressuscité. Il peut y avoir des divergences, mais ce qui nous réunit, c'est la mort et la résurrection du Christ. Et c'est aussi ça la force de Thésée. Et donc, en rentrant de chez moi, je me suis dit, waouh, quelle expérience. Et je me suis senti apaisé et renouvelé dans ma foi, quoi.
0: Et toi, Antoine, est-ce qu'il y a quelque chose qui t'a vraiment touché? En rentrant, tu t'es dit, là, j'ai changé, je le vois différemment. Qu'est-ce qui t'a... Voilà.
3: Parfois, j'ai toujours l'impression d'avoir un peu des obligations. Il y a un poids qui est sur mes épaules qui... Si j'y réponds pas à ce poids, bah, je vais mourir. Vraiment, c'est aussi simple que ça. Et la différence entre la Toussaint et la Manon, c'est que c'était plus long. Donc, peut-être moins fort en intensité. J'ai vraiment je m'en souviens très clairement des 3 premiers jours, mais peut-être un peu moins des 3 derniers. En fait, j'ai juste senti tout ce qu'il y avait autour de moi. J'ai vraiment accepté que les choses pouvaient ne pas aller dans ma direction et que il y avait quelque chose qui me dépassait, qui était là pour moi. Et c'est dans ces moments-là qu'en fait, je me suis retrouvé plus silencieux, moins dans la réaction, mais plus dans l'observation. Et je me suis senti en accord avec moi. Donc, même si c'est, je pense, passé moins d'événements marquants ces 3 derniers jours, je pense que ce sont ces 3-là qui m'ont le plus marqué.
0: Mais merci beaucoup. Et peut-être un dernier mot, si vous avez envie de partager une dernière petite chose de ce qu'on a vécu à Thésée pour dire à nos auditeurs vraiment pour partager tout ce qu'on aura eu, reçu à l'intérieur de nous. Est-ce que vous avez envie de partager un petit mot, une petite phrase?
1: Je dirais que, voilà, si vous n'êtes pas trop à l'aise à dormir dans des tentes, allez en hiver à la Toussaint, voilà. Mm-hmm. Mais si vous voulez, moi, c'était une première expérience de dormir en tente. Et je dois dire que mon voisin, c'était Antoine.
0: Oui, c'est vrai.
1: On a passé de très belles nuits. Donc, voilà, c'est aussi sur l'ambiance de Thésée. Et voilà, c'est une expérience vraiment très marquante. Mm-hmm. C'est important de le faire au moins une fois dans sa vie. Ça permet, comme je l'ai dit tantôt, de découvrir aussi d'autres communautés. Voilà, la découverte aussi est importante. De voir comment les gens pensent ailleurs, comment les gens vivent ailleurs. De boire le thé tous les jours. Si on n'est pas à l'aise avec le thé, on peut faire l'expérience. Et se laisser aussi plonger dans la spiritualité de Thésée, qui est très profonde et très riche. Les chants, vraiment, ont des paroles très profondes. Mm-hmm. Et voilà, les temps de partage biblique aussi. Vraiment, toi, Thésée, est magnifique.
3: Je vais vite conclure. Je vais rejouer mon petit commercial. Si vous vous posez la question, si vous êtes là en train de nous écouter, c'est que vous avez déjà envie d'y participer. Donc venez nombreux, on vous attend, ce sera super.
0: Un immense merci Antoine et Daryl d'être venus partager votre expérience. Merci pour votre sincérité et votre enthousiasme. On vous souhaite de faire grandir tout ce que vous avez vécu là-bas. Et merci également à toute l'équipe de RCF pour la réalisation de cette émission. Merci à vous, chers auditeurs, pour votre fidélité. 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À très bientôt pour une nouvelle émission Mission Surprise.

0: 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Et on s'intéresse à l'évangile de ce dimanche.
1: Comment entendre véritablement une parole et se laisser déplacer, déranger et peut-être bousculer par elle ? C'est tout l'enjeu de l'alliance entre Dieu et l'homme. Dieu parle, mais souvent l'homme, son partenaire, ne l'écoute pas ou l'écoute d'une oreille lointaine sans se laisser toucher. Jésus désire faire comprendre à ses interlocuteurs combien cette communication ratée a des répercussions dans une vie humaine et il utilise pour cela une histoire, la parabole du semeur. Pour commenter cette parabole, je reçois cette semaine Jean-Marie Plou. Bonjour.
2: Bonjour.
1: Vous êtes prêtre de la Mission de France et vous venez de publier chez Bayard un livre qui s'intitule « L'Évangile au-delà des malentendus ».
2: Oui.
1: Nous commençons par écouter la parole chez l'évangéliste Matthieu, chapitre 13, versets 1 à 23.
3: Jésus était sorti de la maison et il était assis au bord du lac. Une foule immense se rassembla auprès de lui, si bien qu'il monta dans une barque où il s'assit. Toute la foule se tenait sur le rivage. Il leur dit beaucoup de choses en paraboles. Voici que le semeur est sorti pour semer. Comme il semait, des grains sont tombés au bord du chemin et les oiseaux sont venus tout manger. D'autres sont tombés sur le sol pierreux où ils n'avaient pas beaucoup de terre. Ils ont levé aussitôt parce que la terre était peu profonde. Le soleil s'étant levé, ils ont brûlé. Et faute de racines, ils ont séché. D'autres grains sont tombés dans les ronces. Les ronces ont poussé et les ont étouffés. D'autres sont tombés sur la bonne terre, et ils ont donné du fruit à raison de 100 ou 60 ou 30 pour un. Celui qui a des oreilles, qu'il entende. Les disciples s'approchèrent de Jésus et lui dirent : Pourquoi leur parles-tu en parabole ? Il leur répondit : À vous, il est donné de connaître les mystères du royaume des cieux, mais à eux, ce n'est pas donné. Celui qui a, recevra encore, et il sera dans l'abondance. Mais celui qui n'a rien, se fera enlever même ce qu'il a. Si je leur parle en parabole, c'est parce qu'ils regardent sans regarder, qu'ils écoutent sans écouter. Et sans comprendre. Ainsi s'accomplit pour eux la prophétie d'Isaïe. Vous aurez beau écouter, vous ne comprendrez pas. Vous aurez beau regarder, vous ne verrez pas. Le cœur de ce peuple s'est alourdi. Ils sont devenus durs d'oreilles. Ils se sont bouchés les yeux pour que leurs yeux ne voient pas, que leurs oreilles n'entendent pas, que leur cœur ne comprenne pas et qu'ils ne se convertissent pas. Sinon, je les aurais guéris. Mais vous, heureux vos yeux parce qu'ils voient, et vos oreilles parce qu'elles entendent. Amen, je vous le dis. Beaucoup de prophètes et de justes ont désiré voir ce que vous voyez et ne l'ont pas vu, entendre ce que vous entendez et ne l'ont pas entendu. Vous donc, écoutez ce que veut dire la parabole du semeur. Quand l'homme entend la parole du royaume sans la comprendre, le mauvais survient et s'empare de ce qui est semé dans son cœur. Cet homme, c'est le terrain, ensemencé au bord du chemin. Celui qui a reçu la semence sur un sol pierreux, c'est l'homme qui entend la parole et la reçoit aussitôt avec joie, mais il n'a pas de racine en lui. Il est l'homme d'un moment. Quand vient la détresse ou la persécution à cause de la parole, il tombe aussitôt. Celui qui a reçu la semence dans les ronces, c'est l'homme qui entend la parole. Mais les soucis du monde et les séductions de la richesse étouffent la parole, et il ne donne pas de fruit. Celui qui a reçu la semence dans la bonne terre, c'est l'homme qui entend la parole et la comprend. Il porte du fruit, à raison de 100 ou 60 ou 30 pour un. »
1: Jean-Marie Plou, il y a trois grandes parties dans le texte qu'on a entendu. Il y a la parabole du semeur, il y a un long passage sur le fait d'écouter ou pas la parole, oui, et la nécessité pour Jésus de parler en parabole, et puis une explication de la parabole. Il n'y a pas toujours des explications dans les paraboles.
2: Non.
1: Et là, il y en a une.
2: Oui.
1: Commençons par regarder de près la parabole du semeur. Jésus raconte quatre façons dont le grain va, oui ou non, germer. Il tombe d'abord sur le chemin, mais il est picoré par les oiseaux, ce grain. Alors visiblement, le semeur a la main généreuse puisque le grain est jeté loin, hein. Il dépasse l'air du champ. Il y a une grande générosité là.
2: Oui, tout à fait. Comme on dit, semé à tout vent. La parole de Dieu, la parole de Jésus, elle est semée dans le cœur, dans l'esprit de tout homme. Alors, il faudrait à la fois distinguer et réunir deux choses. La parole de Jésus proprement dite et la parole de Dieu. Naturellement, c'est la même chose, mais la parole de Dieu est beaucoup plus vaste que la simple parole de Jésus. Si nous disions aujourd'hui comment Dieu parle à l'homme, Dieu parle à l'homme par l'homme. C'est-à-dire que toutes les paroles humaines que nous disons et qui construisent l'humanité, je pense à celle des parents vis-à-vis d'enfants, celle d'éducateurs, mais beaucoup plus largement toutes celles de personnes qui ont des responsabilités vis-à-vis d'autres, si cette parole construit l'humanité, si elle est créatrice de l'homme, si elle l'appelle à vivre, c'est une parole de Dieu.
1: Et alors, les hommes sèment justement une parole en donnant leur propre témoignage, en transmettant ce qu'ils ont à transmettre ?
2: Oui, exactement. Et donc la parole, elle concerne tous les hommes. Elle ne concerne pas que les chrétiens ni les juifs. Elle concerne les musulmans, les hindouistes, tous ceux qui vivent selon une spiritualité, c'est-à-dire selon l'esprit de Dieu. Jean-Paul II, dans sa lettre sur la mission du Rédempteur, au paragraphe 28 et 29, a des paroles très fortes, justement, sur l'esprit dont il dit il est donné d'une façon particulière à l'Église, mais il est présent à tout homme, il est présent dans toute histoire, il est présent dans toute religion. Et donc cette parole, elle est semée partout, et nous avons tous à l'écouter. Le Concile Vatican II reconnaissait là-dedans les semences du Verbe. L'expression est de Saint Justin en 160 et quelques, mais les semences du Verbe, c'est exactement ce dont il est question ici.
1: Alors, Matthieu nous dit qu'ensuite, les grains tombés sur le sol pierreux ne peuvent pas grandir faute de racines. Qu'est-ce que vous diriez là-dessus ?
2: C'est-à-dire que la terre se retourne. Ceux qui font un jardin savent très bien que si on laisse la terre comme ça ou si on sème sur le chemin, rien ne va pousser. Il faut donc retourner la terre. Et ça veut dire que l'homme qui veut recevoir la parole doit en quelque sorte s'y préparer. Par exemple, en faisant silence. Autrement, si on est dans la cacophonie, il n'y a pas moyen de s'entendre. Si on est toujours branché sur son téléphone portable, il n'y a plus moyen d'entendre non plus les paroles qui vous sont dites.
1: Donc ça représenterait les pierres, toutes ces interférences qui font qu'on n'entend pas.
2: C'est ça.
1: Il est question aussi, Jean-Marie Plou, des ronces, puisque Jésus nous dit que les grains tombés dans les ronces provoquent l'étouffement des tiges. Là encore, il est question du sol. Donc si vous parliez de l'entretien, effectivement, quel est mon terrain ?
2: Dans une autre parabole, Jésus parle d'un homme qui a semé du grain dans son champ, et puis les ouvriers viennent lui dire ensuite « Tu as semé du bon grain dans ton champ et il y a de la mauvaise herbe de livrée. »
1: Oui, c'est dimanche prochain qu'on verra
2: voilà.
1: Ce texte.
2: Eh bien, ça veut dire effectivement que la parole pure, la parole, comment dirais-je, sans bruit qui vient la perturber, la parole qui est reçue uniquement dans la disponibilité, ça n'existe pas, ça. Elle est toujours perturbée par d'autres paroles. C'est pour ça que la parole, c'est une parole ambiguë. Tout à l'heure, je disais, tout homme qui sème une parole qui fait vivre, c'est une parole de Dieu. Mais il y a des paroles qui ne font pas vivre. Il y a des mots qui tuent. Il y a des paroles qui sont des paroles menteuses. Il y a des paroles qui perturbent. Justement, dans la terre, là, il y a tout un tas de choses qui viennent perturber l'écoute de cette parole.

0: varie, mais la récolte est bien au rendez-vous. C'est-à-dire que chacun pourra donner en fonction de lui-même, finalement, de la manière dont il a écouté.
1: Exactement. En fait, ce n'est pas une question de quantité. Dans la parabole des talents, c'est la même chose. Quelqu'un qui a reçu 5 talents, l'autre en a reçu 2, le troisième en a reçu 1. Celui qui en a reçu 5 en ramène 5. Celui qui en a reçu 2 en ramène 2. Et celui qui en a reçu 1 enfouit son talent et le rend tel quel. Donc ce n'est pas une question de quantité. C'est une question de fécondité, de fertilité.
0: Et de prise de responsabilité.
1: Ah, bien sûr.
0: Avec mon talent, qu'est-ce que je fais ?
1: Non seulement de prise en responsabilité, mais de confiance. C'est-à-dire, dans la parole des talents, je la rapproche de celle-ci parce qu'elles disent un peu la même chose. Est-ce que nous acceptons cette parole comme une parole qui nous est donnée, personnellement ? C'est la même chose pour les talents. Est-ce que l'homme accepte le talent comme quelque chose qui lui est donné par un maître qui lui fait confiance ? Ou bien est-ce qu'il l'enfouit parce qu'il n'a pas confiance en son maître, il s'en méfie, il a la peur, et par conséquent, à ce moment-là, c'est la stérilité. Ceci d'ailleurs peut nous expliquer le petit passage qui suivra tout à l'heure en disant « à celui qui n'a pas, on enlèvera même ce qu'il a ». Parce que c'est une parole assez énigmatique, cette
0: assez
1: affaire.
0: Assez dure,
1: quand
0: d'ailleurs.
1: Même. Oui. À celui qui a, c'est-à-dire à celui qui accepte avec joie, à celui qui fait confiance à celui qui lui donne, à ce moment-là, le terrain est prêt pour fructifier, pour donner bien au-delà de ce qui a été planté d'une certaine manière. Quand on accueille la parole avec simplicité de cœur, avec confiance, alors cette parole fructifie. Mais si on la reçoit, ou si on la reçoit pas du tout, mais même si on la reçoit avec méfiance, esprit critique a priori, à ce moment-là, cette parole devient stérile.
0: Jean-Marie Plou, après avoir écouté la parabole du semeur, Matthieu nous dit que les disciples s'approchent de Jésus et ils lui demandent pourquoi lui parle en parabole aux foules. Et alors Jésus répond « À vous, il est donné de connaître les mystères du royaume des cieux, mais à eux, ce n'est pas donné. » Qu'est-ce que ça veut dire, ça ? Il est question de mystère.
1: Alors, quand Matthieu parle, quand il écrit, il s'adresse à une communauté. Cette communauté est constituée, nous le savons, de juifs qui sont devenus chrétiens. Et la préoccupation de Matthieu, elle est toujours double. C'est de rassurer en quelque sorte ces juifs qui sont devenus chrétiens en rattachant la parole de Jésus, l'évangile, aux écritures passées. Et la deuxième préoccupation, c'est d'ouvrir ces juifs qui sont chrétiens à la présence de chrétiens qui viennent du monde grec.
0: Du monde païen.
1: Et quand il s'adresse, justement, quand on a ce texte-là, je suis porté à penser que la première phase, si vous voulez, du texte, la parabole racontée par Jésus, bon, c'est Jésus qui parle. Dans l'explication ensuite qui est donnée...
0: À la fin du texte.
1: À la fin du texte, c'est Matthieu qui parle à sa communauté, au nom de Jésus, bien sûr.
0: Donc c'est une interprétation post...
1: Oui. Je pense que c'est comme
0: A posteriori.
1: A posteriori, si vous voulez, oui, c'est ça. C'est une homélie, si vous voulez. C'est ce que nous faisons tous.
0: Oui, c'est un commentaire de la parabole.
1: Qu'est-ce qu'on fait le dimanche ? On reçoit la parole du Christ, et puis on la commente, on essaie de l'interpréter dans la communauté où nous sommes. C'est ce que fait Matthieu ici.
0: Et donc ce mot de mystère, chez Matthieu, c'est dire au fond, je vais expliquer à mes frères juifs, là, ce qu'ils ne vont pas comprendre d'emblée. Donc je vais leur donner une explication.
1: C'est ça. D'ailleurs, le mystère... Le mystère, ce n'est jamais l'incompréhensible, c'est ce qui doit être compris au contraire. Enfin, au moins dans la tradition chrétienne. Trop souvent, on prend le mystère comme « ah oui, il n'y a plus rien à faire, inutile d'essayer de comprendre ». Mais non, le mystère, justement, c'est une parole à élucider, c'est d'ailleurs ce que fait Matthieu, pour une communauté, à un moment donné de son histoire, dans un contexte donné. Et naturellement, comme l'histoire change et que les hommes aussi changent, eh bien l'interprétation va changer.
0: Il y a cette phrase « Celui qui a recevra encore et il sera dans l'abondance, mais celui qui n'a rien se fera enlever même ce qu'il a ». Cette phrase paradoxale, vous avez commencé à la commenter. On trouve un peu effectivement aussi cette même phrase au chapitre 25 chez Matthieu, à la fin de la parabole des talents, hein, vous le disiez. « Celui qui est dans une logique de reconnaissance de don et qui lui-même donne, finalement, c'est l'abondance continuelle. Alors que celui qui rechigne sur ce qu'il a

0: il semble ne rien voir et du coup il est dans le manque. C'est un peu ce que nous dit Mathieu.
1: Oui, je pense que c'est ça. Celui qui n'a pas.
0: Qui tout croit ne pas avoir.
1: Mais tout le monde a la vie.
0: Jean-Marie Plou, il y a ce long passage ensuite où Jésus va faire allusion au prophète. Il dit, mais au fond, généralement, vous avez des oreilles et vous n'entendez pas. Pourquoi fait-il référence à la première alliance comme ça, dans ce long passage?
1: Oui, c'est comme je vous le disais tout à l'heure, c'est parce que Matthieu a toujours le souci de rattacher l'enseignement de Jésus et de l'Église, déjà à son époque, à ce que j'appelle les Écritures premières, c'est-à-dire à la Bible, hein, tradition biblique. Et d'ailleurs, dans cette parabole de la semence, on trouve chez Jérémie, au chapitre 4, une phrase où il est dit « Ainsi parle le Seigneur aux hommes de Juda et aux habitants de Jérusalem, défrichez votre champ, ne semez pas parmi les ronces. »
0: Ah oui, donc déjà Jérémie
1: voilà,
0: en parlait.
1: Voilà, Jérémie. Et quand on prend Isaïe, au chapitre 55, il nous dit « Comme descend la pluie ou la neige du haut des cieux, et comme elle ne retourne pas là-haut sans avoir saturé la terre, sans l'avoir fait enfanter et bourgeonner, sans avoir donné semence au semeur et nourriture à celui qui mange. Ainsi se comporte ma parole du moment qu'elle sort de ma bouche. »
0: Donc Jésus était imprégné en fait de ces textes-là. Il les connaissait.
1: C'est la raison d'être de Jésus. Qu'est-ce que Jésus? Jésus n'est que l'interprète des Écritures qui l'ont précédé.
0: Et donc il utilise cette Écriture pour inventer une petite histoire, la parabole,
1: qui va
0: lui servir.
1: Oui, alors ça c'est son génie propre, de raconter des histoires. Pour faire comprendre les choses de façon extrêmement concrète.
0: Jésus dit « Le cœur de ce peuple s'est alourdi, ils sont devenus durs d'oreilles. » Alors là, il cite Isaïe. Ça vaut pour les hommes de son époque qui voient Jésus faire des choses quand même magnifiques, des guérisons, des paroles splendides et qui filent leur chemin et qui ne l'entendent pas.
1: Dans la présentation de Jésus au temple, on voit le vieillard Siméon qui accepte, justement, dans cet enfant Jésus, le fruit de la promesse réalisée. Mais il dit, c'est une parole qui sera occasion de chute et de relèvement pour beaucoup. Ce sera un signe de contradiction. Alors, évidemment, c'est très difficile de parler de ce sujet comme ça, mais c'est le drame d'Israël d'avoir porté l'espérance et la foi au Dieu unique pendant des siècles. Et quand la parole se réalise dans cet homme, Jésus, qui lui est envoyé, une certaine partie du peuple va le suivre et puis l'autre va le refuser. Justement, Matthieu qui parle à des chrétiens qui viennent du monde juif fait allusion aux juifs qui ne le sont pas devenus. Ça ne veut pas dire du tout qu'il ne fait pas respecter le choix des juifs qui n'ont pas suivi Jésus. Mais c'est un fait que Jésus a payé de sa vie la contradiction de sa parole. Donc on ne peut pas prendre ça à la légère non plus.

0: Enfin une bonne nouvelle, Béatrice Soltner.
1: En quoi cet évangile Jean-Marie Plou, il nous concerne aujourd'hui? En quoi nous rejoigne-t-il et pourquoi est-ce une bonne nouvelle, selon vous?
2: Première chose que moi je retiendrai, c'est que le semeur est sorti pour semer. Du point de vue chrétien, c'est le Christ, c'est le Fils de Dieu qui est sorti, ce thème de la parole qui sort de Dieu, qui va non seulement vers l'homme, mais qui se fait homme, c'est tout à fait fondamental dans la perspective de la spiritualité chrétienne.
1: Donc quand vous dites il est sorti, il s'est incarné, Dieu s'est incarné,
2: voilà.
1: Et il est venu...
2: On peut dire les choses comme ça, évidemment.
1: Marcher sur notre sol, voilà. Pierreux, sol...
2: Oui, c'est ça,
1: terreux.
2: Exactement. Voilà, ça c'est la première chose, il est sorti pour semer. La seconde chose, c'est que, comme vous l'avez dit vous-même, la parole, elle est semée de façon multiple, de multiples façons et dans multiples terrains. Elle est sans limite, voilà. Et c'est à nous de l'écouter, non seulement dans l'Évangile, dans les communautés chrétiennes, mais dans le monde. La troisième, effectivement, c'est qu'elle est engagée dans l'histoire. Alors là, il faudrait rajouter tout un tas de paraboles ou d'incises que Jésus fait sur la semence, parce que il n'y a pas que ce texte, naturellement, qui parle de la semence. On nous dit que la parole du royaume, c'est la plus petite de toutes les semences, par exemple.
1: Et elle réalise un arbre gigantesque.
2: Voilà, où les oiseaux peuvent se faire leur nid. On nous dit que la parole croît, que l'on dorme ou que l'on veille, la parole croît toute seule. C'est-à-dire que si on la laisse fructifier dans notre cœur, cette parole donne du fruit. Ce n'est pas un programme électoral, la parole. C'est une invitation à vivre. Et je dirais toute la part de... Bon, on emploie le mot de contemplation, j'aime pas beaucoup ce mot-là, mais toute la part de silence que nous faisons, toute la part de respect que nous avons pour la parole de Dieu et la parole des autres, est absolument nécessaire pour qu'elle soit féconde.
1: Mais comment faire pour avoir une bonne terre, Jean-Marie Plou? Ça veut dire quoi, aujourd'hui, dans notre monde, au XXIe siècle, cultiver la bonne terre dans nos propres existences?
2: Là, il n'y a de réponse que personnelle à cette affaire-là. Parce que, justement, chacun d'entre nous est une personne particulière, singulière, distincte, unique. Et donc, il n'y a pas de recette pour avoir une bonne terre. Mais Jésus nous dit au moins une chose, c'est que deux choses peut-être. Le souci du frère, celui qui est sur notre chemin, confié à notre sollicitude, ça creuse en nous-mêmes le désir de la parole, la terre qui va le recevoir. Et plus profondément encore, l'accueil du faible, du pauvre, ce que dit Paul dans sa lettre aux Corinthiens, en disant « Dieu a choisi la folie pour confondre les sages, la faiblesse pour confondre les forts, ce qui n'est pas pour confondre ce qui est ». Je pense que c'est une très bonne... Enfin, pour moi, c'est un des textes les plus forts et les plus extraordinaires de notre écriture. Elle nous dit justement que ça n'est pas par le haut, ce n'est pas par la force, ce n'est pas par la violence, ce n'est pas par le pouvoir, encore moins par l'argent, que l'on creuse sa terre. C'est justement, d'ailleurs c'est normal, si on prend les choses, je dirais, dans leur réalité, quand vous bêchez, vous creusez. Voilà. C'est donc en commençant par le bas qu'on peut arriver à se préparer à entendre les paroles qui nous sont dites et qui sont là pour nous mettre en chemin ou nous remettre en chemin.
1: Et vous reliez la parole au vivre ensemble, la parole au faire aussi, c'est-à-dire qu'on peut entendre une parole sans jamais se relever les manches et du coup... On manquerait là quelque chose.
2: Oui, sans doute. En même temps, je ne pense pas qu'on écoute la parole pour agir. On écoute la parole pour être transformé, pour devenir autre. Et par voie de conséquence, on change de vie. La parole n'est pas de l'ordre du commandement au sens, j'allais dire, militaire du terme. Faites ceci, faites cela. C'est une inspiration. Et donc... À partir du moment où on l'a méditée, où elle a illuminé notre existence, où elle nous a amenés à faire des choix d'existence. Parce que finalement, être chrétien, c'est quand même un choix, surtout aujourd'hui. Peut-être qu'autrefois dans le passé, on était chrétien par habitude ou parce qu'on faisait partie d'une communauté. Voilà. et on ratifiait ça ou on le ratifiait pas, du bout des doigts, du bout des lèvres, j'en sais rien. Aujourd'hui, c'est un choix. Et par conséquent, si on fait ce choix, ça change notre existence, ça change notre rapport au monde, notre regard sur le monde, notre regard et notre attitude vis-à-vis des autres. Voilà. Alors, évidemment, ça va se manifester par des actes, des gestes, mais...
1: Mais ce que vous dites, c'est que le changement du cœur est premier.
2: Voilà, exactement.
1: C'est une conséquence, l'acte est après
2: voilà,
1: une conséquence.
2: C'est ça, oui. La conversion, si je puis dire, le royaume, pour reprendre ce terme-là, c'est l'ajustement de l'homme, de l'être humain, à Dieu. Et quand on est ajusté à Dieu, je dirais qu'ensuite, tout va de soi.
1: Un grand merci à vous, Jean-Marie Ploux. L'évangile que nous avons commenté est chez Matthieu, chapitre 13, versets 1 à 23. Merci à Pierre Samanos à la technique.

0: Enfin, une bonne nouvelle à l'instant sur RCF Liège. Et voici du chant chrétien avec Ralf Schmeder.
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2: Bonjour à toutes et à tous, bienvenue dans l'émission consacrée à la musique religieuse et chrétienne en général. La musique et la foi chrétienne, c'est ce que les quatre frères Auclair, originaires d'Avignon, ont reçu dès l'enfance. En 2013, il y a 12 ans, ils ont créé leur groupe qu'ils ont baptisé Hopen. Et en juin 2025, juste avant les vacances, ils ont sorti leur 6e album baptisé « La paix ». Et nous commençons par un titre qui célèbre déjà cette valeur universelle, « Alléluia pour la paix » en collaboration avec le groupe Souffle Nouveau. 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

La paix, le nouvel album du groupe Hopen, est une invitation à entrer dans la présence de Dieu à travers des chants de louanges portés par l'espérance et la foi. Inspiré par l'Évangile, il célèbre la paix du Christ qui dépasse toute inquiétude. Un album profondément priant, au service de l'unité et de la communion, 13 titres de pop chrétienne pleins d'espérance, de douceur et de force spirituelle. Avec des mélodies accrocheuses et des paroles inspirées, Hopen continue de toucher les cœurs à travers la louange. Nous écoutons un chant un peu plus calme des milliers de rêves.

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de géant. Le groupe de louanges Hopen se compose donc de quatre frères, Antoine, Camille, Armand et Charles Auclair, qui ont à cœur de partager leur foi à toute une génération en chantant à la gloire de Dieu. Ils sont profondément ancrés dans leur univers musical et spirituel. À travers des mélodies lumineuses et des paroles sincères, ils partagent leur foi et leur espérance. Ce sixième opus est une invitation à avancer avec confiance, à croire en des lendemains meilleurs et à trouver dans la foi et à travers la musique un souffle nouveau. Ils célèbrent la vie, la fraternité et la lumière qui éclaire chaque chemin, même dans l'épreuve. Depuis une douzaine d'années, les frères embarquent leur public dans une aventure humaine et spirituelle. Avec cet album, chacun est invité à entrer dans cette belle histoire, à chanter, à espérer et à vibrer au rythme de cette musique qui rassemble et touche les cœurs. Voici un autre extrait de l'album « La paix ». Merveilleux sauveur, merveilleux nom, chanté avec Sébastien Corne.

Vous êtes à l'écoute de RCF dans l'émission consacrée à la musique chrétienne dans tous ses aspects et plus précisément aux nouveautés des derniers mois. Et aujourd'hui au centre, le 6e album du groupe Hopen qui est de plus en plus connu en France et bien au-delà. Les 4 frères du groupe réalisent régulièrement des projets musicaux, animation de temps de louange, formation pour les jeunes, réflexion liturgique, création musicale sont au programme de ces initiatives diocésaines. Ils ont déjà donné des centaines de concerts et peuvent être considérés comme un des groupes les plus importants de la pop louange catholique à l'heure actuelle. Voici un titre que vous avez certainement déjà entendu, notamment dans une version plus dansante, « Jérusalem ». 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

Les musiques qui ont inspiré les jeunes chanteurs du groupe Hopen sont multiples et variées. Depuis notre plus jeune âge, nous avons été bercés par le groupe EXO. Nous avons pu ressentir toutes les émotions à travers leurs louanges, explique Armand Auclair. Mais il y a aussi les chants de la communauté de l'Emmanuel, entendus dans des milliers d'églises à travers le monde, ainsi que ceux de la communauté Shalom au Brésil. Et bien sûr, des chants d'églises évangéliques tels Hillsong, Bethel, Jesus Culture. Alors à la question, si la prière était une chanson, une musique, laquelle choisiriez-vous? Armand Auclair a répondu, sans doute Fix You de Coldplay. J'imagine Dieu me l'a chanté lorsque la vie est plus compliquée. Dieu me regarde avancer, espère le meilleur pour ma vie, fait briller sa lumière dans ma vie. C'est aussi un peu ce que le groupe exprime dans la chanson « Je tombe à genoux » qui est un peu plus lente et plus calme que la plupart des autres. Avant.

J'ai foi en les lendemains, c'est par ce titre d'espoir que je voudrais clôturer cette émission. Aujourd'hui, nous avons écouté quelques extraits du sixième album du groupe Hopen intitulé La Paix, sur lequel on trouve aussi toute une série de collaborations avec d'autres artistes chrétiens, donc des featuring, comme on dit, comme ici avec les Loujix Boys. À très bientôt sur les ondes de RCF.

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1: Bonjour, bienvenue dans Venu d'ailleurs, ravi de vous retrouver durant tout l'été. Nous allons partir à la rencontre de ces personnes qui sont venues vivre chez nous ou qui ont vécu un parcours de vie à l'étranger. Elles seront nos invitées, elles nous confieront leur joie, mais aussi parfois leurs difficultés. En un mot, leur histoire. Venu d'ailleurs, c'est parti. Destination ailleurs. Il y a quelques jours à peine, nous célébrions les 80 ans de l'immigration italienne. Après la Seconde Guerre mondiale, la Belgique manque cruellement d'énergie pour relancer son économie et les Belges ne veulent plus vraiment travailler dans les mines jugées trop dangereuses. Le pays fait alors appel à l'Italie qui souffre, elle, du chômage. Ainsi, le 23 juin 1946, la Belgique et l'Italie signèrent l'accord charbon. Cet accord prévoyait l'arrivée de milliers d'ouvriers italiens pour travailler dans les mines belges. En échange, l'Italie recevait du charbon. C'est le début de la grande immigration italienne en Belgique. L'Italie enverra donc de la main-d'œuvre en échange de charbon. Et pour chaque mineur italien qui descendra à la mine, 200 kilos de charbon par jour seront réservés à l'Italie. Alors en termes de chiffres, entre 1946 et 1948, environ 75 000 Italiens débarqueront dans notre pays. Ils seront envoyés aux grands bassins charbonniers comme à Liège ou Charleroi. Le 8 août 1956, la terrible catastrophe du bois du Casier à Marcinelle coûta la vie à 262 mineurs, dont 136 Italiens. Suite à ce drame, l'Italie décidera de déchirer cet accord afin de protéger ses citoyens. Les mines, quant à elles, continueront à fonctionner après avec les autres vagues migratoires. On y reviendra. Et l'occasion de ces 80 ans de l'immigration italienne nous a aussi servi de prétexte à partir à la rencontre de ces Italiens venus chez nous dans les années 40, 50, 60 aussi, évidemment. Et avec nous aujourd'hui, dans Venu d'ailleurs, Carmela Cusumano Martini. Bonjour Carmela.
2: Bonjour Régine.
1: Carmela, qui habite en région liégeoise, qui est arrivée à Liège de Sicile en 1953. Aujourd'hui, vous êtes notre invitée pour aborder le parcours de vie de quelqu'un qui est venu d'ailleurs et qui a trouvé sa place chez nous. Vous avez, comme je viens de le dire, débarqué en Belgique de Sicile en 1953. Votre papa était arrivé un an auparavant.
2: Oui, oui, papa est arrivé en septembre 1952 pour travailler à la mine. Il est venu avec un papier, donc tout dans les règles. Ils avaient un domicile où il n'y a jamais été habité parce que sa sœur était déjà ici, il est allé chez sa sœur rue Pierreuse.
1: C'est lui qui avait décidé de partir.
2: Mais forcément, il n'avait plus de travail. Les mines, la mine qui était dans le village à l'Ercarafridi, qui vient de province de Palerme, allait fermer. Elle a fermé définitivement en 1956. C'était une mine de soufre. Commencer à mettre les gens dehors. Donc, il y a eu certainement un appel
1: de la Belgique,
2: des volontaires, oui. Ça, je ne sais pas comment que ça a été. Mais mon papa est venu avec des documents, comme la Belgique acceptait. Directement, il avait un travail, visite médicale, avant de commencer. Travail, il est allé travailler à la batterie. La mine à batterie, c'est la première qu'il a faite à Sainte-Marguerite.
1: Alors, il y a une particularité dans votre famille, c'est que vous êtes 3-4, et je sais que certains sont nés en Belgique, d'autres sont nés en Italie. Comment ça s'est passé, ça?
2: Je suis née en Italie, donc. Alors, maman était enceinte de ma sœur. Elle devait venir et naître ici. Sauf qu'à la gare, quand on lui a demandé de combien de mois elle était enceinte, elle a 17 mois, on l'a renvoyée à la maison. Donc, elle est née en Sicile. Mon frère Joseph est né ici, à Bavière. Et mon frère Bartolo, qui était conçu en Belgique, maman est retournée parce qu'il était trop petit. Nous étions en bas âge, il n'y en avait personne que ses belles-sœurs. Donc, elle est retournée près de sa maman pour accoucher à l'Ercara. Mais nous sommes revenus dardard. Au troisième mois de naissance de mon frère, après Joseph ne supportait pas le soleil.
1: Est-ce que vous vous souvenez de vos premières années en Belgique, donc vous étiez petite, mais comment ça s'est passé?
2: Oui. Eh bien, j'ai complètement occulté le voyage, qui paraît-il, nous sommes restés 3 jours à Milan, sous un chapiteau, il y avait des hôtesses pour le lait, pour laver et tout. Ça, j'ai occulté, il y a certainement quelque chose qui ne m'a pas été. Mais par contre, je me souviens très bien, on arrive à la gare, ici, au palais. Le train s'arrête déjà.
1: À Gare de Liège, donc.
2: Oui. Mais pas nous. On a dû aller, je ne sais pas pourquoi, on a dû aller à Vifnis. Là, il y avait tous les Italiens. Il y avait mon papa, évidemment, qui nous attendait. Mais le plus beau souvenir que j'ai toujours eu, je parle toujours, c'est les escaliers de Pérusse. Ça, c'est ma première image de la Belgique. Et j'y passe toujours les escaliers.
1: Oui, donc pour ceux qui ne connaissent pas, à Liège, il y a effectivement les escaliers de Pierreuse qui mènent vers un quartier qui surplombe la ville.
2: Oui, donc on habitait au numéro 33 rue Pierreuse.
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0: C'était chez nous. Un hommage aux migrants et à toutes celles et ceux qui prennent notamment le bateau pour traverser la Méditerranée. C'était Patrick Fiori.
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0: Et à nos côtés aujourd'hui, dans Venu d'ailleurs, Carmela Cusumano Martini. Est-ce que vous vous souvenez ou pas d'avoir subi peut-être des remarques? Est-ce que vous avez eu des difficultés avec la langue? Comment s'est passée cette intégration finalement? Est-ce que vous aviez déjà entendu parler le français avant de venir en Belgique?
2: Non, j'avais jamais entendu parler, mais comme certains de mes cousins étaient déjà ici directement, j'ai eu aucune difficulté. Je me suis adaptée directement au français. Il n'y avait pas 3 mois que j'étais ici, je le parlais comme les autres. Ça a été facile. Peut-être qu'à cette période-là, c'était plus facile. Parce que déjà, il y avait de la famille, donc on a été accueillis par de la famille. Ce que dommage, c'est qu'on était tous confinés, on était presque le même village, dans la même rue. En même temps, c'était bien, pour ma maman, pour mes parents. Et nous, comme on allait à l'école, on a appris le français direct et on s'est adapté. Les enfants parlaient français direct, tous. Non, je n'ai pas eu de difficultés.

0: arrivé assez vite, fin 59, la voiture en 60. Et à l'époque, on pouvait être tous les six dans la voiture, donc les quatre derrière et on partait en voiture. Et
1: vous partez plusieurs voitures. Vous êtes retourné assez vite en Italie.
0: Oui. La première fois en voiture, déjà en 60. On y est retourné. Mais je pense qu'on y avait été en 58.
1: En voiture en Sicile, donc.
0: En 58, en train. En train, 58. Et puis alors, on a toujours été en voiture. J'y suis retournée en train en 1969, quand j'ai fini mes études. Mais alors, une bande de jeunes. On est partis tous, on était tous du même village. On se connaissait. C'était mémorable.
1: Donc, ça fait plus de 60 ans que vous êtes ici en Belgique.
0: Il y a presque 66 ans.
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0: Le Rital, le belgo-italien ou l'italo-belgo, c'était Claude Barzotti.
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0: Et à nos côtés aujourd'hui dans Venu d'ailleurs, Carmela Cusumano Martini, d'origine sicilienne, habitant Villers-l'Évêque. Carmela, vous y avez fait votre vie, vous y avez eu également deux filles. Comment est-ce que s'est passée la transmission? Vous êtes retournée en famille en Italie, dans votre village?
2: Oui, mon aînée, elle y est allée beaucoup parce que je travaillais. Mes parents avaient congé au mois de juillet, moi au mois d'août. Donc mes parents ont toujours pris mon aînée, ma fille Sonia, qui elle n'aimait pas beaucoup d'y aller en Sicile. Et puis elle y est allée avec nous. Jenny

0: Faire, par contre, la plus jeune, elle adore. Et oui.
1: Vous-même, vous retournez parfois en Sicile?
0: Oui, j'y suis retournée la dernière fois en 2015, c'était merveilleux. Mon frère Joseph, qui avait 60 ans, ça nous a demandé de retourner pour aller fêter avec tous les cousins. Ils ont été présents, c'était magnifique. Eux-mêmes, ils avaient les larmes aux yeux parce qu'ils ont dit, ici, on ne se voit pas. Il y en a 38 là-bas. Ici, on ne se voit pas. C'était mémorable, c'était extraordinaire.
1: La famille habite toujours le village.
0: Oui.
1: Donc, il s'appelle le village de Locari.
0: Lercarafridi.
1: Lercarafridi,
0: province de Palerme, où est né Frédéric François.
1: Ah.
0: D'ailleurs, il est né en juin, moi, je suis née en août.
1: La même année?
0: Oui, la même année.
1: Est-ce que
0: pas
1: vous...
0: le même quartier.
1: Est-ce que vous avez conservé des amis là-bas?
0: Oui. Écoutez, déjà mes cousins, mes cousines, puisqu'on y est allé souvent, les gens me reconnaissent. On arrive, j'aime bien d'aller dans la paroisse de Saint-Constantinople, puisque je suis née là, côté d'une église, l'église de Constantinople. Et les gens me reconnaissent, je ne sais pas la voix, ou mes frères, par exemple, on arrive en 2011, mon petit frère était le premier, Bartolo, et les gens, mais ça c'est le fils à Pietro et à Rosetta. Et moi, c'est Carmela, c'est la fille. Oui, on nous reconnaît, c'est bizarre, mais c'est comme ça.
1: Quel sentiment est-ce que vous éprouvez quand vous retournez en Sicile?
0: Ah, beaucoup d'émotions, et bizarrement de la nostalgie, mais en même temps, les infrastructures, il y a tout, il ne manque rien. Mais la Belgique, c'est là. La Belgique, bon, voilà, c'est comme ça. Mais j'adore y retourner.
1: Vous avez déjà parfois réfléchi à ce qu'aurait pu être votre vie si vous aviez vécu là-bas, finalement?
0: Ben écoutez, j'ai déjà souvent réfléchi à ça. Et je compare par rapport à mes cousines. Alors évidemment, est-ce que les mines auraient continué et la vie aurait été différente? Comme il n'y a plus eu les mines et beaucoup de magasins qui ont dû fermer et tout ça, je ne sais pas, je pense que c'est mieux ici. Bon, maintenant, celles qui sont là-bas sont très, très bien. Il ne leur manque rien, je dirais même. Il y en a beaucoup qui ont fait des études. J'ai une cousine qui est pédiatre, l'autre qui est anesthésiste, j'ai un chirurgien, donc des oui. institutrices. Ils sont tous très bien. Mais parce qu'ils sont restés, eux, et qu'il n'y a plus à avoir du travail pour eux. Si on restait tous, ça ne va pas. Un gâteau, quand il est pour 12, on le partage pour 16, mais on ne saurait jamais le partager pour 24.
1: Donc, vous avez choisi une chanson pour cette émission, L'Adagio de Lara Fabian.
0: Oui.
1: Pourquoi?
0: Ben, parce que j'adore Lara Fabian, j'adore cette chanson-là. Et j'aime bien ce dernier album.

0: L'adagio version italien, c'était Lara Fabian.
1: Alors on est toujours avec Carmela Cusumano. Je ne sais pas si je le dis bien. Est-ce que c'est Cusumano ou
2: Cusumano? En italien, on dit Cusumano.
1: Cusumano.
2: Parce que le S se prononce, c'est pas, le Z ne se prononce pas. Mais en français, on dit toujours il y en a qui disent Cusumano, mais c'est Cusumano, moi je le dis toujours.
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1: Vous faites partie donc de ces Italiens arrivés donc un peu aux alentours des années 60, en l'occurrence dans votre cas, en 1953 en région liégeoise. Votre famille était déjà arrivée quelques années auparavant, votre oncle en 1947 dans la région de Charleroi pour travailler dans les mines, on le sait, suite à l'appel et à cet accord belgo-italien. Que pensez-vous aujourd'hui des réfugiés ou des personnes qui quittent leur pays? Bon, on le sait, il y en a encore beaucoup aux portes de l'Europe. Est-ce que parfois vous mettez à leur place, même si vous êtes venu, vous avez suivi votre papa, on le sait, c'est un contexte particulier, mais est-ce que vous pensez au côté un peu arrachement que ces personnes peuvent ressentir?
2: Oui, parce que je pense quand même que maman... Papa, je pense qu'il s'est habitué plus vite, mais je pense que ça devait être dur, parce que papa, il avait sa sœur, il avait ses frères ici, mais maman n'avait personne.
1: Travaille.
2: Au contraire, c'est elle qui a recueilli son jeune frère quand il est venu chez nous, et son oncle, ils sont venus habiter chez nous avant. Ma grand-mère venait, hein. Je dois dire que ma grand-mère, la maman de ma maman, est venue 2-3 fois. Je pense qu'on s'est habitué vite à tout. Je crois qu'on a été des gens,
1: pourquoi,
2: nous, les premiers immigrés, on s'est très bien intégrés. Il y avait le travail, et alors forcément, il y avait à manger. Donc tout ça a fait que ça a contribué, même si on avait difficile de laisser notre pays, parce que mon papa, il fallait qu'il retourne pratiquement chaque année voir les requins. Mais ses parents étaient là-bas. Et donc lui, il fallait, c'était dans toute la fratrie.
1: C'est parce que souvent, c'est ce que les personnes disent, la difficulté, c'était la famille qui n'était pas là au courant complet. Ouais. C'était ça qui manquait. C'était aussi votre cas, donc.
2: Mon papa, c'est aussi le village et ses amis. Il en avait beaucoup là-bas. Comment vais-je dire? Ma mère, elle s'y retournée, elle n'y serait pas retournée. Mais papa, il fallait qu'il y retourne. Il n'y a rien à faire. Avant de mourir, il savait qu'il n'en avait plus longtemps. Il y est allé. Il fallait qu'il y aille.
1: Il fallait qu'il y
2: retourne. 8 mois avant de décéder, d'ailleurs. Oui.
1: Donc, vous pensez qu'ici, la difficulté avec ces nouveaux migrants, ceux d'aujourd'hui?
2: Je pense que c'est le manque de travail. Nous, ceux qui habitons ici, avons déjà beaucoup de difficultés avec le travail. On ne sait pas si nos jeunes auront du travail. Et alors, évidemment, on se dit, ils viennent, où va-t-on les mettre? Est-ce qu'ils vont prendre notre place? Comment ça va aller? Je pense que c'est ça la difficulté des immigrés d'aujourd'hui. Ils ne trouvent pas beaucoup de travail, il y a beaucoup de clandestins. Bon, maintenant, les clandestins ont toujours existé, même quand il y avait du travail, c'était international. Maintenant, évidemment, ces gens-là ont beaucoup de difficultés à s'adapter, justement parce que les infrastructures ne sont plus adapté pour accueillir autant de monde.
1: Personnes. Hein. Les Syriens ou les Irakiens que nous avons déjà reçus disent, ben voilà, la Belgique, on considère que c'est un pays où on peut encore rêver un peu. Et vous, votre papa, il avait une formule pour la Belgique, il disait que c'était...
2: Le pays du beurre et du miel, ça il a toujours dit. De même qu'il nous a appris depuis petit que si on nous disait que c'était pas bien, parce que mon papa, bon, il comprenait qu'il y avait des fois que ça n'allait pas les gens, ou entre enfants, que c'était normal, parce qu'on venait et que eux, ils nous acceptaient parce qu'ils avaient du travail. Ils comprenaient qu'ils avaient besoin de nous. À cette époque-là, mon papa m'a dit, à la mine, les Belges comprenaient très bien qu'ils avaient besoin de nous. Et nous, qu'on avait besoin d'eux.
1: Et vous avez subi aussi ces insultes parfois, macaroni?
2: Ben, écoutez, je vais vous dire, pas vraiment. Pas vraiment. J'ai entendu des choses comme ça. Mais moi, je n'ai pas souffert de ça. Peut-être parce que j'ai eu des parents qui nous ont habitués, qu'on était dans un autre pays. Mais il y a aussi qu'il faut dire, les Italiens, les Espagnols, on avait la même culture presque.
1: Oui, parce que vous parlez aussi espagnol pratiquement
2: oui,
1: tous.
2: Oui, oui, parce que tous les 4 frères et sœurs. On habitait un quartier, le quartier du Nord, c'était le quartier des Espagnols. Mais de toute façon, déjà en primaire, il y a eu l'immigration espagnole. Nous, Maria Ristoro, pour la nommer, si elle se reconnaît, je lui parlais italien. C'était mon amie, on est devenus amis. Et elle a appris directement l'italien. Les Espagnols ont appris l'italien, les Italiens ont appris l'espagnol.
1: C'était rassurant d'habiter entre Italiens ou entre Italiens et Espagnols, avoir des amis proches de sa communauté culturelle.
2: Oui, moi j'ai toujours été rassurée. Je n'ai jamais eu peur. Non, jamais. À ce niveau-là, non.
1: Mais vous aviez aussi des amis belges à l'époque?
2: Ah oui, bien sûr.

0: Un classique de la musique italienne, Rocco Granata, Marina.
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0: Carmela Cusumano est notre invitée aujourd'hui dans Venu d'ailleurs. Notre première invitée, on revient avec elle sur son parcours de vie. Un clin d'œil aussi à l'immigration italienne qui a célébré le 23 juin dernier ses 80 ans. Les 80 ans de ce fameux accord charbon. Alors vous aujourd'hui, Carmela, je sais qu'en famille, vous continuez
2: J'ai toujours beaucoup d'amis, excusez-moi, belge.
0: Oui, non, bien sûr, je n'en doute pas. Je sais qu'en famille, vous êtes toujours très italienne dans le fonctionnement familial.
2: Oui, même si j'ai marié un belge.
0: Oui, même si vous avez marié un belge qui s'appelle Martini,
2: oui.
0: Et qui n'est pas italien. Parce que je sais, donc, au niveau de la cuisine ou au niveau des traditions, vous êtes quand même, vous avez cultivé cette culture italienne dans laquelle
2: oui,
0: vous avez grandi.
2: Oui, c'est vrai, mais je cuisine beaucoup français. Je cuisine plutôt italien si je reçois... parce que bon, c'est ma culture, mais quand même, je cuisine... Mais déjà, du temps de papa et maman, on aimait aussi la cuisine belge.
0: Est-ce qu'il y a une spécialité sicilienne que vous réalisez parfois ?
2: Ben bon, je vais parler comme tout le monde parle de la parmigiana. Donc la parmigiana, il y a les poivrons farcis, il y a les tourtes spéciales que nous faisions. Chaque village a sa spécificité. Nous, c'est avec des épinards, des pommes de terre, de la chair à saucisse, des oignons. Et puis, on l'a amélioré avec des champignons, des lards, du genre. Enfin, beaucoup, tout ça dans une tourte spéciale.
0: Vous continuez à cultiver aussi cette tradition culinaire.
2: Ça, mes enfants adorent de toute façon. Et mes petits-enfants aussi, la pizza, oui, tout ça, oui.
0: Si demain, on vous disait, voilà, vous devez repartir en Sicile.
2: Pour toujours ?
0: Pour toujours. Vous partez, vous prenez votre famille, vous devez partir. Vous le faites, c'est facile, imaginez.
2: Non, ce ne sera pas facile, non. Au départ, je crois peut-être que je serais contente, mais j'aurais la nostalgie. Non, moi, je connais tout ici. Je connais là-bas ce que j'ai vu chaque fois que je suis allée. Mon village, ça, je le connais. Parce que même après avoir y retourné, après des années, je n'avais pas besoin qu'on me dise où était telle rue ou telle rue, ça. Mais je
0: pense... Y revivre.
2: Je ne sais pas, parce que je sais qu'il n'y a pas de place pour nous, comme pour les immigrants ici. Il faut dire les choses comme elles sont.
0: Est-ce que les mentalités sont différentes aujourd'hui aussi ?
2: Ah, je pense que oui, la mentalité, elle est devenue très moderne. Ils ont même peut-être évolué beaucoup plus qu'ici. Les Siciliens, d'ici au départ, mon père, maman, ils gardaient, ah non, ça on ne peut pas faire, ça on ne peut pas faire ça.
0: Un esprit
2: mais là, bien, on pouvait tout faire, déjà. Parce qu'ils ont évolué comme ici, comme en Belgique, exactement de la même façon. Sauf que les immigrés pensent, ah non, même aujourd'hui, encore...
0: Quand vous allez en Sicile, vous vous sentez chez vous ?
2: Quelque part, oui. Quelque part, oui. Il y a une partie de moi qui se sent chez moi. Mais je sais que ce n'est pas chez moi. Est-ce et en même temps, c'est un mélange.
0: Est-ce qu'il y a quelque chose qui vous manque de façon, depuis toujours, de votre Sicile, en vivant en Belgique ou pas du tout ?
2: Peut-être la fête de la Vierge, la procession, c'est 3 jours de fête. Et ça, chaque année, quand c'est l'époque, j'y pense. Je pense aussi à mes cousins, mais on est en contact hein, par Facebook, mais, par webcam, bon, par WhatsApp.
0: C'est vrai que la Sicile et l'Italie en général sont restés des pays plus religieux, dans leur pratique en tout cas. Oui,
2: en Sicile, en tout cas, ils sont tous restés catholiques, tous sans exception. Ici en Belgique, j'ai des cousins qui sont de confession évangéliste maintenant, et j'ai ma tante qui est témoin de Jéhovah, mais tout se passe extraordinairement bien. Ma tante, en fait, c'était celle-ci qui reste, c'était le jeune frère de mon papa. Ils se sont mariés en Belgique, ils se sont rencontrés ici. Elle avait 14 ans. Hein.
0: 14 ans.
2: Oui.
0: C'était une autre époque. Quand
2: très
0: même.
2: Jeune, mais à l'époque, c'était normal. Là, c'est en 78 ou en 77 que l'Allemagne a changé, que l'Italie a dit qu'il faut se marier à 18 ans, pas avant.
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1: Carmela Cusumano est notre invitée aujourd'hui dans Venu d'ailleurs. Vous auriez aimé épouser un Sicilien à 14 ans?
2: Ben, je ne vais pas dire ça, non, parce qu'à 14 ans, non. C'était déjà notre génération. Ma génération, la génération des frères de mon papa, et mon papa n'était pas la même. Non, non, puis j'ai rencontré, ben, non. Non, absolument pas. Enfin, je ne sais pas, c'est le destin, comment que ça vient, c'est comme ça, on ne sait pas pourquoi c'est comme ça. Mais on avait déjà une autre mentalité. Les enfants de mon papa et de ma maman ne devaient pas se marier à 14 et 16 ans, ça n'existait pas.
1: Quel est le souvenir que vous avez de votre papa et de vos premiers pas en Belgique? Vous m'avez parlé des escaliers de Pierreuse, de votre quartier.
2: Oui. Est-ce que vous avez un souvenir? C'était quand même les repas où se voyait la famille. Même si on allait chez les oncles et les tantes le dimanche où ils venaient, il y avait toujours le dimanche était un jour de contact.
1: L'esprit de famille.
2: Oui. Et puis il y avait par exemple, au partir en Italie, c'est avec 6 voitures. Il y avait quand même... Mais depuis que papa est décédé, on a moins de nouvelles. On avait toutes les nouvelles. S'il arrivait quelque chose à quelqu'un du village, ça se savait. C'est plus la même chose. Notre génération a été un peu coupée de ça.
1: Si demain, votre fille la plus jeune qui aime la Sicile, dit voilà, je vais m'installer là, je ne reviendrai pas.
2: Je ne me prendrai pas ça très bien.
1: Non, c'est vrai?
2: Ben non, parce qu'il y a l'aîné qui est ici, je suis ici, non. Je ne pense pas qu'elle le ferait.
1: Mais si elle le faisait? Vous seriez contente pour elle qu'elle retourne sur votre terre natale, qu'elle y vive et qu'elle y soit bien? Ou plutôt vous regretteriez simplement que la famille soit éclatée?
2: Ah, je pense que je regretterais plus l'absence de ma fille, forcément. Mais si c'est son bonheur, je serais peut-être contente, puisque maman, elle aussi, elle a dû se couper, mon papa aussi. Donc ce serait la même chose peut-être pour elle. Oui, parce qu'elle connaît déjà, elle connaît la langue aussi, les personnes. Non, mais je ne pense pas que mes filles ne feraient jamais ça. Non.
1: La famille, c'est important pour vous?
2: Oui, quand même. Mon Dieu, mes filles, mes petits-fils. Oui. Mais ma famille en général, hein, mes belles-sœurs.
1: S'il y avait un mot de la fin à dire aux Italiens qui ont vécu plus ou moins les mêmes parcours que vous, aujourd'hui, qui peut-être parfois ont la nostalgie, soit de n'y être pas retourné assez en Sicile, ou peut-être de ne pas y retourner souvent pour X bonnes ou mauvaises raisons, si vous avez un message à leur faire passer?
2: Que c'est normal d'avoir la nostalgie, et que c'est bien d'y retourner de temps en temps. Et même si on va, par exemple, en Sicile, il y a des autocars, il y a des bus pour aller dans le village où nous sommes nés.
1: Merci beaucoup, Carmela Cusumano.
2: Merci à vous de m'avoir invitée. Et ça me fait très, très plaisir. Voilà, je dis bonjour à tous les Arcaris et tous les immigrés.
1: Voilà, et à tous les Cusumano, on imagine,
2: oui,
1: qui sont plusieurs.
2: Mes cousins, mes cousines.
1: Également en Belgique.
2: Mes deux filles, mes deux petits-fils, mes beaux-fils.
1: C'était Venu d'ailleurs avec donc Carmela Cusumano.
2: Ce que je voulais dire, Frédéric François, avec 25, 30 ans, il a créé une radio à l'Ercara. Il avait mis une radio pour les jeunes, oui, c'est lui qui l'avait fait. Frank Sinatra est né dans mon village.
1: Et
2: la maison de la grand-mère de Frank Sinatra, c'est ma marraine qui l'avait achetée. Elle est toujours la possession de mes cousins. Il y a la plaque dessus, oui.
1: Donc au fond, vous venez d'un village célèbre.
2: Oui, quand même. Et puis j'ai marié à Martigny, hein. C'est encore plus célèbre.
1: C'est encore plus célèbre, effectivement. Et c'était Venu d'ailleurs avec Carmela Cusumano Martigny. À la semaine prochaine. Au revoir.
2: Au revoir.

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1: Bonjour à tous. Aujourd'hui, avec cette émission 10 minutes pour la séance de la rentrée, nous restons encore un peu en vacances. Vous avez peut-être déjà eu l'occasion d'aller explorer la Cappadoce. Si ce n'est pas le cas, je vous conseille vivement d'essayer d'y prendre vos vacances. C'est une fabuleuse région située au centre de la Turquie. Elle est connue pour ses formations rocheuses étonnantes, ses paysages lunaires, ses cheminées de fées, ses vallées sculptées par l'érosion et ses villes troglodytes. La Cappadoce a une très riche histoire et un patrimoine culturel non moins riche. En particulier, elle a connu le développement du soufisme. Le soufisme, et je cite ici la définition qu'en donne Wikipédia, désigne les pratiques ésotériques et mystiques de l'islam visant la purification de l'âme en vue de se rapprocher de Dieu. Il s'agit d'une voie d'élévation spirituelle, un chemin initiatique de transformation intérieure. Si vous avez voyagé là-bas, vous avez peut-être eu l'occasion d'assister à une cérémonie de derviches tourneurs dans l'un ou l'autre vieux caravansérail. Ces personnes sont membres de l'ordre soufi Mevlevi, une branche de l'islam fondée au XIIIe siècle à Konya, une ville d'Anatolie proche de la Cappadoce. Elles sont connues pour leur danse rituelle appelée Sema, qui est un acte d'adoration et de communication avec Dieu.
2: Cette danse de dévotion, qui symbolise le voyage de l'homme vers Dieu, est très codifiée. Et tous les gestes, les musiques, les accessoires ont une signification symbolique.
1: Lors de la cérémonie de la Sema, les derviches tournent sur eux-mêmes, souvent en cercle, en écoutant de la musique et de la poésie, étalant autour d'eux de larges jupes blanches. Ces jupes sont amples et longues, presque jusqu'au sol. Elles sont conçues pour tourner facilement lors de la danse et sont taillées dans un tissu léger et fluide, comme le coton ou la soie, afin de s'étendre au maximum lors de la rotation. Elles sont blanches parce qu'elles symbolisent le linceul et la mort du moi terrestre, tandis que la rotation représente la renaissance de l'âme.
2: Eh bien, là où la science rejoint la culture, c'est que la forme que prend ces robes lors du mouvement giratoire des danseurs est déterminée par la force de Coriolis. C'est du moins ce qu'ont mis en évidence des chercheurs de l'Université de Lorraine, associés à des collègues de Virginia Tech aux USA et de l'Université nationale autonome de Mexico. Ils ont rapporté leurs observations, calculs et modélisations dans une publication du New Journal of Physics en 2013. Alors parlons d'abord de la force de Coriolis. C'est une force d'inertie qui apparaît sur la Terre parce que celle-ci est en rotation. Elle dévie les objets en mouvement à la surface de la Terre, comme les vents et les courants océaniques, vers la droite dans l'hémisphère nord et vers la gauche dans l'hémisphère sud. Cette force de Coriolis n'est pas une force qui pousse ou attire les objets, mais plutôt une force apparente due au changement de position de l'observateur, qui est, lui, sur la Terre en rotation, par rapport au mouvement de l'objet. Alors, la force de Coriolis est nulle à l'équateur et augmente avec la latitude, atteignant son maximum au pôle. Cette force joue d'ailleurs un rôle crucial en météorologie.
1: Nos chercheurs ont observé que lorsque les derviches danseurs tournent sur eux-mêmes, leur jupe prend de l'ampleur avec leurs mouvements réguliers. Généralement, des plis apparaissent, puis disparaissent, mais pourtant, on constate certaines configurations stables. On distingue ainsi des crêtes verticales, au minimum 3, qui se forment sur toute la hauteur de la jupe et séparent des parties planes. Ces vagues, qui semblent défier la gravité, forment comme une onde qui se propage sur le tissu. Leur analyse montre que la force de Coriolis joue un rôle dans la formation de ces structures persistantes, qui ne tournent pas à la même vitesse que le derviche.
2: Voyons comment ils ont procédé pour arriver à cette conclusion. La jupe des derviches tourneurs est un solide déformable et il n'est pas facile de modéliser sa dynamique, même si on est dans le cas d'un simple mouvement de rotation autour d'un axe fixe. Alors il faut faire des hypothèses simplificatrices. Par exemple, les chercheurs ont considéré comme négligeable l'étirement du tissu, l'effet d'une densité inégale due au poids du tissu supplémentaire le long de l'ourlet, les frottements de l'air ou la pesanteur. Le matériau au bord d'une jupe de 1 mètre de rayon, tournant à 1 cycle par seconde, subit des accélérations environ 4 fois la gravité terrestre, ce qui justifie d'ailleurs cette dernière approximation.
1: Ils ont d'abord étudié le cas le plus simple d'un cône rigide dont la surface reste lisse mais déformable en flexion. Ils ont étudié l'équilibre des forces qui s'appliquent lors de la rotation du cône et ont mis en évidence deux paramètres déterminants. L'un est lié à la tension dans le matériau, le tissu. L'autre est associé à la vitesse de rotation du cône. Dans cette approche du cône rigide, il est possible d'étudier de petites ondulations à la surface du tissu Mais ces perturbations qui apparaissent dans la modélisation sont de faible amplitude, alors que les jupes des derviches tourneurs montrent des ondes d'amplitude plus fortes. Les physiciens ont donc poursuivi leur étude. Ils ont modifié le modèle et fait apparaître des forces qui agissent dans la direction perpendiculaire au tissu, suivant des lignes verticales.
2: Il s'agit là de forces de Coriolis de même nature que celles dues à la rotation de la Terre. L'importance de ces forces de Coriolis constitue un troisième paramètre au problème, en plus de la tension dans le matériau et de la vitesse de rotation. Sans elles, on ne peut pas expliquer les types de motifs observés. En appliquant ces forces dans les conditions spécifiques des jupes des derviches tourneurs, le modèle des chercheurs retrouve la formation des trois plis observés dans le tissu lors de mouvements de rotation des danseurs.
1: Ces résultats élargissent notre compréhension de la dynamique des objets flexibles et de la formation de motifs dans des systèmes en rotation. Ils pourraient également éclairer les instabilités des disques de turbine ou être appliqués à d'autres situations comme des cyclones, des bulles, des ondulations dans l'eau. Autre chose maintenant. Pendant la SEMA, les derviches tourneurs effectuent des mouvements spécifiques avec leurs bras. Ces mouvements sont chargés de symboles et font partie intégrante de cette pratique spirituelle soufie. Notamment, avant et après chaque phase de rotation, ils replient leurs bras sur leur poitrine, les mains sur les épaules, gestes qui symbolisent l'unité divine et la concentration intérieure. Ce mouvement des bras n'a pas d'autre objectif que symbolique. Pourtant, les danseurs, en tournant sur un pied pivot et en écartant puis en resserrant les bras, modifient leur vitesse de rotation exactement comme les patineurs artistiques.
2: Lorsque ceux-ci tournent et qu'ils rapprochent les bras du corps, c'est pour accélérer leur rotation. Cela s'appelle la conservation du moment cinétique. C'est une propriété très connue de la physique. Une particule en rotation autour d'un axe poursuit sa rotation à une vitesse inversement proportionnelle au carré du rayon. Cela veut dire que plus le rayon est petit, plus le patineur a les bras fermés, plus la vitesse est grande et proportionnellement beaucoup plus grande que quand il a les bras tendus. Cette propriété permet donc au patineur d'augmenter sa vitesse de rotation en rapprochant les bras de son corps. Vous avez certainement déjà observé lors de compétitions de patinage artistique avec quelle maîtrise les artistes ralentissent ou augmentent la vitesse de rotation de leur corps en éloignant ou rapprochant une partie de la masse du centre d'équilibre, qu'on appelle aussi centre d'inertie.
1: Bon, je reviens aux derviches tourneurs. La plupart du temps, dans leur danse, ils ont les yeux fermés, perdus qu'ils sont dans une sorte de contemplation. Là se révèle l'efficacité de leur entraînement, car tourner les yeux fermés perturbe l'équilibre. La vision joue un rôle important dans le maintien de l'équilibre. Elle fournit des informations sur la position du corps dans l'espace. En fermant les yeux, on enlève cette source d'informations, ce qui peut rendre plus difficile le maintien de la stabilité.
2: Évidemment, la vision n'est pas le seul facteur qui règle l'équilibre. L'oreille interne, qui est le système vestibulaire, et les récepteurs de la proprioception, qui sont eux situés dans les muscles, les tendons et les articulations, jouent également un rôle. La proprioception, c'est cette manière dont on perçoit notre position corporelle au sein de notre environnement. Elle est aujourd'hui considérée comme un sixième sens. Le système vestibulaire détecte les mouvements et les changements de position de la tête, tandis que la proprioception informe sur la position du corps dans l'espace. Mais en fait, tout est lié. Le fait de tourner les yeux fermés perturbe l'oreille interne qui détecte les mouvements. Cela peut entraîner des sensations de vertige ou de déséquilibre, et vous l'avez sans doute déjà expérimenté. L'essentiel est de maintenir le centre de gravité parfaitement aligné avec l'axe vertical du corps pour éviter la perte d'équilibre.
1: La proprioception se travaille et je suppose que l'entraînement des derviches leur permet d'améliorer leur sens de l'équilibre. Les derviches expérimentés peuvent tourner à plus de 20 tours par minute pendant 30 minutes et plus sans tomber, bien que la vitesse de rotation ne soit pas la performance recherchée. Voilà, ce petit tomo sur la SEMA des derviches tourneurs illustre un point intéressant. Une pratique ancestrale, spirituelle et poétique peut aussi être étudiée avec les outils de la science.

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Et donc, allez, on va lire Isaïe là pour goûter une autre de musique.

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C'est drôle, mais c'est ainsi. 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Les nové harins, c'est ceux sous les haredjres vendis sur le marchi, sur le bat, par exemple. 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

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Voilà, c'est ce les bonnes nouvelles de Jésus sur long Saint Matthieu. 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

0: Les bonnes nouvelles à l'instant sur RCF Liège, et voici une sélection de musique chrétienne.
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7: Avec Patrick Choutat à la technique, bonjour et bienvenue pour La musique dans l'âme, une émission tout en douceur aujourd'hui avec un musicien belge que nous avons souvent évoqué dans notre émission, Manuel Hermia. Saxophoniste, Manuel Hermia multiplie les projets et je vous propose aujourd'hui quelques extraits de son album intitulé The Love Songs. En trio avec Pascal Mohy au piano et Sam Gerstmans à la contrebasse, Manuel Hermia revisite quelques-uns des plus beaux standards de l'histoire du jazz avec pour fil rouge le thème de l'amour. Voici tout de suite deux extraits de cet album de Love Songs. Nous entendrons Stella by Starlight et I Fall in Love So Easily.

RCF Liège, la musique dans l'âme avec l'album de Love Songs du trio Manuel Hermia, Pascal Mohy et Sam Gerstmans. Saxophone, piano et contrebasse pour une musique intimiste, laissant le champ libre à la douceur et à la subtilité. Le piano soutient le souffle voluptueux et fragile du ténor au rythme des battements de la contrebasse comme ceux d'un cœur prêt à s'emballer. Musique dans l'âme avec élégance et sincérité. Nous terminerons avec deux autres extraits de cet album de Love Songs, You Don't Know What Love Is et Soul Eyes. N'hésitez pas à réécouter l'émission ou à la partager, elle est disponible comme toutes les autres sur RCF, la musique dans l'âme. Bonne écoute, portez-vous bien et à très bientôt.

0: Et après la musique, parlons un petit peu de cinéma avec Laurent Verporten.
1: L'œil de Dieu à la découverte du cinéma chrétien. Bienvenue dans L'œil de Dieu. Aujourd'hui, un film sorti en 2016, réalisé par l'Américain Mel Gibson, Hacksaw Ridge, Tu ne tueras point.
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1: Jean-Marc Richard, bonjour.
3: Bonjour Laurent Verporten.
1: Jean-Marc Richard, cinéphile averti mais également passionné d'art, l'art auquel vous consacrez une émission sur une RCF.
3: Oui, avec Alain Broncard sur une RCF Belgique le lundi à 18h10, une émission qui s'appelle Regard, Laurent. C'est une émission où on analyse et on interview en fait un artiste belge pendant 50 minutes.
1: À retrouver donc sur notre radio DAB+. Jean-Marc, aujourd'hui nous allons parler d'un film de Mel Gibson, Hacksaw Ridge. Commençons par traiter le sujet Gibson lui-même.
3: Ah oui.
1: Mel Gibson, c'est un acteur australien d'origine,
3: oui,
1: qui, dans les années 80, va devenir extrêmement bankable et va faire des tas de films d'action. Mais c'est aussi un réalisateur qui se fait déjà remarquer en 1996 avec Braveheart. Et puis en 2004 avec La Passion du Christ, qui reste incontournable lorsque l'on s'intéresse aux thématiques chrétiennes traitées au cinéma. On a d'ailleurs déjà parlé de La Passion du Christ dans L'œil de Dieu. Je renvoie tous nos auditeurs au podcast. 2 ans plus tard, car ça a été un succès énorme, La Passion du Christ à travers le monde, je pense que c'est le 7e film le plus rentable de toute l'histoire du cinéma. Donc c'est un truc énorme. L'excellent Apocalypto, et puis une pause de 10 ans où d'ailleurs Mel Gibson a des difficultés dans sa carrière, et c'est donc Hacksaw Ridge. Mais quel est le scénario, Jean-Marc ?
3: Alors, nous sommes en 1945, nous sommes en fin de Seconde Guerre mondiale, hein, et on va assister à une espèce de petite loupe sur la fameuse bataille du Pacifique, hein, ce moment où les GI vont au Japon pour tenter, au niveau, je dirais, terrestre, d'arrêter les troupes de l'empereur. Hein. Et dans cette tentative, nous voyons une famille adventiste qui est composée de plusieurs enfants, hein, de 2 garçons, et d'un père qui, lui, est un vétéran de la Première Guerre mondiale et qui est devenu fou suite à la violence qu'a engendré ce conflit. Malgré tout, les 2 enfants s'engagent, dont le deuxième, hein, Desmond, la famille Doss, hein, Desmond Doss, qui veut donc entrer dans l'armée pour faire son devoir, défendre sa patrie, mais d'une façon un peu spéciale, vu qu'il est adventiste et qu'il a la foi, il refuse de tuer, il refuse même de prendre un fusil en main. Donc ça va poser énormément de soucis lors de l'entraînement. Finalement, par un concours de circonstances, il va réussir malgré tout à aller au front, avec beaucoup d'animosité à son égard de la part de ses camarades, hein, militaires. Et sur le front, eh bien, il va être brancardier. C'est une histoire vraie, Laurent, hein, mentionnons-le maintenant. Eh bien, il va sauver 60 d'hommes dans un contexte de guerre extrêmement virulent. Et il va passer de lâche à héros.
1: Tout à fait, Jean-Marc, et vous avez raison de rappeler qu'il s'agit d'une histoire vraie. Desmond Doss a existé. Et ce qu'on nous raconte, c'est réellement ce qu'il a fait pendant cette guerre. C'est d'ailleurs le premier objecteur de conscience américain à avoir reçu la médaille d'honneur pour comportement héroïque sur le champ de bataille. Mais il était mort au moment de la sortie du film, hein. Il est mort en 2006. Et on peut dire que tout l'argument du film est résumé dans le titre français, mieux encore que dans le titre anglais, « Tu ne tueras point ». Tout commence par une bagarre avec son frère. Il manque de tuer son frère alors qu'il est enfant et il prend conscience que tout homme a entre ses mains la possibilité de tuer et de tuer même son frère. Et on le voit regarder sur un tableau Cain et Abel, et il prend donc conscience aussi grâce à sa mère, de cette possibilité qu'on va tous essayer d'éviter dans nos vies, mais qui fait quand même l'objet du 5e commandement, du 6e d'ailleurs chez les protestants, « Tu ne tueras point ». Et il va se tenir à cette ligne toute sa vie, tout en, vous l'avez dit, je ne fais ici que vous répéter, tout en tenant absolument à faire son devoir d'Américain et d'aller au front.
3: Il est tiraillé, en fait. Il est un patriote américain et il ne peut pas ne pas aller au front. D'ailleurs, tout le monde lui dit, son père, hein, bien évidemment, sa future femme aussi, hein, n'y va pas, ça ne sert à rien. Et lui, il y va. Et il veut y aller, il insiste pour y aller. Et une fois sur place, une fois dans les camps d'entraînement, effectivement, des militaires américains, il dit, voilà, je suis avec vous, je veux aller au front, mais je ne toucherai pas une arme, hors de question. Et donc, il est vraiment tiraillé entre sa foi et son devoir.
1: C'est marrant, Jean-Marc, parce que moi, je trouve pas que ce personnage de Desmond Doss est tiraillé intérieurement. En fait, c'est précisément parce qu'il a pris une décision, il a fait cette promesse à Dieu de ne jamais tuer, de ne jamais porter d'armes, et il va se tenir à cette ligne, et c'est justement sa fermeté de conviction qui va lui attirer des ennuis, mais lui-même, en tous les cas, c'est comme ça que je l'ai ressenti, n'a aucune hésitation sur cette décision, ne la regrette jamais en tant que telle.
3: Quand je dis tiraillé, c'est qu'il est pris entre deux feux, il est en porte-à-faux, voilà. En fait. C'est-à-dire que lui, effectivement, il garde sa ligne, il l'a depuis le départ. D'ailleurs, même, on va le tabasser, on va le dissuader, on va tenter par des pressions, et, voire même légalement, hein, il va finir en cour martiale de le faire...
4: Mais parce qu'il refuse d'obéir aux ordres.
3: Et ben, on va tenter de le faire plier, jamais, hein, il est inflexible, hein, et grâce à une intervention d'un général haut placé via son père, hein, qui a donc combattu avec cet homme gradé, eh bien, il aura quand même le tampon du statut de brancardier.
1: Tout à fait, Jean-Marc, vous avez raison d'évoquer cet épisode du passage en cour martiale de Desmond Doss, parce qu'il s'agit sans doute à travers cet épisode de traiter d'une thématique supplémentaire. Bien évidemment, la thématique principale de Tuner tue à point, c'est la question de la légitimité de l'usage de la violence et donc du pacifisme. Mais on peut voir dans ce passage en cour martiale la réaffirmation par Gibson du caractère inaliénable, non négociable de la liberté religieuse aux États-Unis, puisque Desmond Doss, contre toute attente, reçoit l'autorisation de faire la guerre sans se battre. Et on sait combien les Américains sont attachés aux droits que leur confère la Constitution. Eh bien, cet attachement s'exprime dans l'épisode que vous venez de citer. Alors, un petit mot sur le casting. Le personnage principal est incarné par Andrew Garfield. Le père violent par Hugo Weaving. La très jolie fiancée...
3: Ah, très belle femme.
1: Très belle femme, Teresa Palmer. Et alors... dans le rôle, quand même un peu cliché, de l'instructeur militaire, Vince Vaughan.
3: Ah, très bien. C'est un acteur comique que j'aime beaucoup. Et là, il n'est pas dans le registre comique, quoique. Ouais, dans ses exagérations et ses punchlines qu'il envoie à ses recrues, de temps en temps, on voit quand même que c'est un acteur comique. Hein.
1: Oui, vous avez raison, mais... il y a quand même quelque chose d'un peu dérangeant dans le personnage qu'il interprète, parce que c'est vraiment un cliché, quoi.
3: Oui,
1: c'est la reprise de l'instructeur dans le film de Kubrick.
3: Oui, Laurent, dans Full Metal Jacket, oui, c'est ça, l'instructeur chef, quoi.
1: L'instructeur chef qui insulte...
3: le sergent instructeur.
1: Voilà, le sergent instructeur. Et alors, il y a aussi Sam Worthington qui joue dans le film. Alors bon... moi, je ne suis pas un grand fanatique d'Andrew Garfield. Oui. Je trouve qu'il a l'air d'un peu d'un Bennett dans ce film-là. Et donc, ça me dérange un petit peu parce que les convictions chrétiennes et la force de caractère de ce personnage méritaient mieux que d'être présenté comme une sorte de marotte d'un simple d'esprit.
3: Alors, je ne suis pas tout à fait d'accord avec vous, Laurent. Alors, je comprends, hein, Andrew Garfield, on l'aime ou on ne l'aime pas. Je vous avouerai même que moi, au départ, cet acteur, quand il a commencé à jouer donc dans le Spider-Man de Mark Webb, hein, cette espèce de reprise, ce premier reboot, bah, je ne l'aimais pas des masses, comme la plupart, finalement, des gens qui l'ont découvert. Hein. Bon. Faut aussi dire que c'est également le comparse de Jesse Eisenberg dans The Social Network. Il joue donc l'espèce d'associé playboy de Mark Zuckerberg lors de la création de Facebook. Et il a aussi joué par la suite, hein, il faut le dire, le père Garoupé dans Silence de Martin Scorsese. Donc juste après, il reprend un rôle religieux parce qu'apparemment, le rôle qu'il a eu dans Tune Tueur à Point a quand même fonctionné. Alors pourquoi je trouve que c'est un casting réussi, Laurent? Parce que justement, c'est un peu Peter Parker, hein, si vous voulez. C'est-à-dire que Peter Parker, c'est quelqu'un d'ultra charismatique quand il est Spider-Man, donc il doit être fort, héroïque, etc. Et c'est un nerd à la vie, je dirais, civile. C'est quelqu'un qui est gauche, ballot, justement, un peu béné, etc. Et je trouve qu'il l'incarne parfaitement, ce rôle. C'est-à-dire que le rôle du coincé, ben, il a la tête de l'emploi, surtout avec ce sourire, comme vous l'avez si bien... Oui, c'est ce sourire niais. mais il emballe quand même une jolie fille, vous voyez. Et quand il a des yeux un peu plus profonds, on sent le charisme. Et donc, on passe assez facilement du demeuré, du benet, au personnage avec de la classe. Eh bien, je trouve que pour incarner donc Dos, qui est passé du lâche au héros, ça marche très bien.
1: Oui, oui, je comprends tout à fait votre analyse, mais je ne sais pas, il y a peut-être quelque chose d'un peu dérangeant, encore une fois. Et d'ailleurs, c'est une tendance dans certains films hollywoodiens, par rapport à la question de la foi, de la laisser un petit peu dériver vers une forme de folie, si vous voulez. Oui. On voyait d'ailleurs ça très bien dans Gods and King, hein, où finalement Moïse était une sorte de type qui avait des crises mystiques, il n'était pas tout à fait juste. Et donc, c'est une tendance, évidemment, que je trouve un peu dérangeante. Mais en même temps, c'est bien vu de voir qu'il y a comme une similitude finalement avec un super-héros tel que Peter Parker. Alors revenons quand même à Mel Gibson, c'est son dernier film.
3: Hein. Ah oui,
1: alors,
3: tout à fait.
1: On pourrait dire qu'avec ce film, il boucle la trilogie du sacrifice.
3: Exactement, c'est ça. Donc avec évidemment La Passion, puis Apocalypto, et enfin là, nous avons de nouveau un sacrifice plus individuel. Apocalypto était un peu plus universaliste, hein, comme message, comme sacrifice, un peu plus collectif. Là, on revient à un sacrifice individuel et relié directement à la chrétienté. Mais il y a cette question, effectivement, du sacrifice et à cette question de la mortification aussi dans les trois films. Pour moi, Mel Gibson est quelqu'un qui, de par son côté mortifère, est un des réalisateurs qui filme et qui met le mieux en scène la violence, je trouve.
1: Alors là, Jean-Marc, vous abordez une question très intéressante qui est la place occupée par la violence dans la carrière de Mel Gibson, aussi bien en tant qu'acteur qu'en tant que réalisateur. On ne peut pas refaire toute sa filmographie, mais rappelons que le film qui va le faire connaître au grand public, c'est Mad Max en 1979 de George Miller, film dans lequel le personnage joué par Mel Gibson évolue dans un monde post-apocalyptique dans lequel la violence est devenue la seule loi. On pourrait pointer bien plus tard Nous étions soldats ou encore Le Patriote de Roland Emmerich et les films dans lesquels il joue depuis quasiment 20 ans, depuis les années 2000, dont des derniers où il interprète un Père Noël qui se défend avec des armes. Hein. Ça, c'est en tant qu'acteur, mais en tant que réalisateur, la violence est omniprésente dans le cinéma de Gibson. Dans Braveheart, tout le monde se souvient de la fin du film qui nous montre le supplice infligé à ce patriote irlandais. Bien sûr, La Passion du Christ, dans lequel la violence est extrême. Et c'est le Christ qui en est victime, et cette violence, en fait, il la porte pour chacun d'entre nous, donc elle est dénoncée. Apocalypto, en 2006, où cette fois-ci, la violence est traitée dans un monde pré-chrétien, où on voit bien qu'elle structure ces sociétés, et elle est dénoncée en tant que telle. Et puis enfin, ce film, Tu ne tueras point, un film de guerre, donc nécessairement violent, et dans lequel, et c'est ça qui me déçoit un petit peu, Gibson revient à une vision plus banale de la violence au cinéma, parce que c'est quoi en fait Hacksaw Ridge ? Bien, c'est un film dans lequel sont reliés les deux fantasmes, les deux idéaux américains, c'est-à-dire le petit gars de la campagne qui est un mec bien et qui est croyant, et puis les super soldats américains qui viennent se battre sur tous les fronts du monde. On a les deux dimensions. Ce que nous dit le film, c'est que dans l'armée américaine, il y a des hyper combattants et il y a des saints. Et je trouve qu'en réalité, c'est un discours sur la violence qui est beaucoup plus conventionnel, beaucoup plus en tous les cas, que ce qui était proposé dans La Passion du Christ et dans Apocalypto. Mais pour vous, Jean-Marc, ça marche ?
3: Oui, pour moi ça marche. Là où vous voyez un paradoxe dans le fait qu'il y a une glorification donc, de l'armée américaine et de ses soldats héroïques mis en parallèle avec quelqu'un qui refuse cette gloire et cette violence, moi j'y vois plutôt une espèce de brûlot. Parce que oui, il y a effectivement la patrie, etc. Bon, mais la guerre, elle est montrée comment ? Elle est montrée de façon épouvantable. C'est pas du tout... je trouve pas que ce soit glorieux. Hein. Le champ de bataille, il est horrible, c'est une boucherie, c'est suffocant... C'est une représentation de l'enfer sur Terre, en fait, hein, le champ de bataille. Donc, il y a tout ce qu'on injecte là-dedans, les fantasmes, hein, oui, on va y aller, etc. Et il y a la réalité que Gibson montre bien, qui est horrible. Et donc, ici, évidemment que le comportement de Dos, de cet objecteur de conscience, s'il était généralisé, poserait problème, dans une logique guerrière. Mais là, c'est justement parce que c'est une exception que cette histoire est intéressante et qu'elle a été adaptée. Je crois que c'est l'exception, pas qui confirme la règle, mais justement qui rend le caractère remarquable au film.
1: D'accord, Jean-Marc. Alors, je vous propose deux autres observations sur l'utilisation de la violence dans le cinéma de Mel Gibson et particulièrement dans Tu ne tueras point. Et vous me dites ensuite ce que vous en pensez, si vous êtes d'accord. Or, ce qui est appréciable dans ce film, et qui me semble d'ailleurs très symptomatique du cinéma de Gibson, c'est que la violence, elle n'est pas présente que sur le champ de bataille, où là, c'est logique, mais elle est présente partout. Le mal est partout. Dans l'enfance de Desmond Doss, il y a bien sûr son père, qui le frappe, lui, son frère et sa mère. Mais ce qui m'a particulièrement plu, c'est qu'on comprend que chez Gibson, la violence, et donc le mal, c'est une atmosphère, c'est un arrière-fond permanent. Et c'est sur cet arrière-fond que peuvent même avoir lieu des événements positifs. J'en prends pour exemple les débuts de la rencontre de Desmond Doss avec sa future épouse. En fait, c'est en amenant un blessé à l'hôpital que par-dessus les corps des malades et une artère d'où gicle du sang, qu'il aperçoit cette jeune fille qui est infirmière. Donc c'est au travers de la violence, dans un décor de souffrance, qu'il voit l'amour de sa vie. Et plus tard, lorsqu'ils vont pour la première fois au cinéma, et qu'il s'agit sans doute de s'embrasser pour la première fois, qu'est-ce qui passe en même temps à l'écran ? Eh bien, des nouvelles du front. Donc cette violence est omniprésente, et ça me semble être finalement très chrétien et très important de ne pas aborder la question du mal d'une manière superficielle ou théorique, mais prendre conscience que ce mal est là, bien souvent, il n'empêche pas d'être heureux, mais il s'agit de le combattre, ou tout du moins de le dénoncer. Enfin, seconde observation, je suis un peu long, Jean-Marc, veuillez m'en excuser, je reviens sur la manière dont Mel Gibson filme la guerre dans Hacksaw Ridge, et c'est vrai que ça a impressionné beaucoup de monde, beaucoup de critiques, certains ont même dit qu'il faisait ça mieux que Spielberg, par exemple, dans La Liste de Schindler ou dans Il faut sauver le soldat Ryan. Et c'est vrai que Gibson adopte un point de vue tout à fait particulier que je trouve plus crasseux. Il n'y a jamais d'esthétisation de cette violence. Enfin, il y a quand même des ralentis, mais on a l'impression que c'est davantage pour susciter le sentiment d'horreur de ce qu'on voit plutôt que pour le magnifier. Et pour faire la comparaison, par exemple, avec les deux films de guerre de Spielberg, il n'y a jamais de plan d'ensemble dans Tu ne tueras point. Tout est ramassé, tout est étroit. Autre différence, c'est qu'il n'y a jamais de plan aérien, alors que c'est bien souvent le cas dans les films de guerre. Tout est filmé au ras du sol, un sol sur lequel roulent les soldats et sur lequel tombent des corps.
3: Oui, bien sûr, Laurent. Mais alors ici, je suis d'accord avec vous. Et c'est une volonté, hein, selon moi, hein, de faire en sorte que ce soit quasi un point de vue subjectif. On est avec eux, on est au ras des pâquerettes, au ras du sol. On est dans les membres arrachés, les boyaux. Enfin, c'est insoutenable. Hein. C'est poisseux, c'est fumant, il y a du brouillard, on ne voit pas. L'ennemi, il est limite mythifié. Et même, il est teasé, c'est-à-dire qu'il est vraiment annoncé. Il y a du build-up, quoi. Hein. Ils arrivent pour remplacer la 96e et on voit les chariots remplis de cadavres qui défilent avant même d'arriver sur le front, quoi. Donc, ils savent que ça va être l'enfer. Quand ils rencontrent les brancardiers et les infirmiers, ils sont hagards, ils tremblent et ils disent « Quoi, des Japonais, ce sont des bêtes !» Quoi, ce sont des bêtes. Et d'ailleurs, il y a cette idée que voilà, ce sont des monstres dans le brouillard qui sont finalement intouchables. Hein, parce qu'ils disent à un moment donné, hein, si vous vous souvenez, on en riait d'ailleurs en off, si nous on ne voit rien, eux non plus, ils ne nous voient pas. Et à ce moment-là, le soldat se prend une balle, si, ils nous voient. Donc il y a une espèce de volonté, je trouve, oui, de rendre un peu infernale cette bataille, vous voyez, de la rendre un peu maléfique en somme.
1: Je pense même, Jean-Marc, qu'on peut aller jusqu'à l'idée, et ce serait d'ailleurs dans la droite ligne du cinéma de Gibson, et je fais référence à la dernière scène d'Apocalypto qui est absolument incroyable et très politiquement incorrecte. Il y a peut-être même en filigrane l'idée d'un conflit de civilisation, non pas tellement entre les Japonais et l'armée américaine, mais entre les Japonais et Desmond Doss. Parce que les Japonais, tels qu'ils sont présentés, c'est une civilisation qui n'a pas d'autre échelle. échappatoire que la violence et la guerre. Il ne pourrait pas y avoir un Desmond Doss japonais.
3: Mais non, Laurent, c'est impossible. D'ailleurs, j'ai eu très peur à un moment donné dans le film quand on a vu un drapeau blanc sortir d'une tranchée japonaise. Je me suis dit, oulalalala, erreur historique et culturelle, surtout un majeur. Eh bien non, c'était un piège, il y avait des grenades, c'était une ruse. Pourquoi, Laurent ? Parce que, vous l'avez dit, la reddition n'existe pas dans la culture guerrière japonaise. C'est la victoire ou la mort. J'ai déjà raconté cette anecdote dans cette émission, mais je vais la redire ici. Quand les GI et les troupes anglaises ont investi les Philippines qui étaient occupées par le Japon pendant la Seconde Guerre mondiale, mais ils ont perdu face aux factions armées japonaises. Et les GI se sont mis à genoux et ont mis leurs mains sur la tête en signe de reddition. Et alors c'était extraordinaire, le choc des cultures, Laurent, personne ne comprenait ce qui se passait du côté japonais. Les soldats, les fantassins ont dû aller voir leurs supérieurs pour dire « mais qu'est-ce qu'on fait d'eux? Qu'est-ce qu'ils font ?» Ils ne comprenaient pas qu'ils se rendaient. Donc voilà, évidemment, un Desmond Doss dans ce contexte, c'est pas possible. On voit d'ailleurs le fameux aussi rituel dans le film, hein, Harakiri, c'est-à-dire qu'on s'ouvre le ventre et on se fait décapiter en tant que capitaine d'une faction par un de ses soldats. Quoi,
4: oui, ce qui signifie que voilà, c'est ce qui signifie que lorsque la violence est arrivée à son terme, parce qu'on a perdu, eh bien on ne se rend pas, la vie est terminée et on se suicide. Il y a pas un au-delà de la violence. Il y a pas une vie après la violence.
3: Non, on se supprime, voilà. C'est on gagne ou nous n'existons plus.
4: Ce qui pourrait d'ailleurs être mis en parallèle avec le comportement de Desmond Doss, qui lui, au contraire, lorsqu'un soldat est blessé, voit justement quelqu'un à secourir. Il y a une vie après la violence, et il y a une scène avec un personnage qui a les deux jambes déchiquetées, on se demande même si cette personne pourrait survivre, et bien pourtant il va tout faire pour l'amener à l'arrière du combat. Quoi.
3: Oui, et Laurent, en fait, vous avez mis le doigt sur le cœur du film. C'est le contraste entre cette violence absolue et cette absence totale d'empathie pour la vie blessée et à l'inverse ce Desmond Doss qui lui c'est la vie à tout prix en fait qu'il cherche même dans ses aspérités les plus creuses quoi hein, si vous voulez un homme meurtri, un homme déchiqueté s'il vit encore eh bien il a de la valeur oui.
4: La question que je me pose en cette fin d'émission c'est la capacité d'identification d'un spectateur lambda à un Desmond Doss. Surtout si ce spectateur n'a pas quelques convictions religieuses, à quoi peut-il se raccrocher ? Car ce Desmond Doss, dont sans doute la vie méritait d'être portée au cinéma, est quand même quelqu'un de tout à fait particulier. Oui. C'est vraiment une exception. Alors, ça me plaît parce qu'il y a chez lui une force de caractère et de conviction qui force l'admiration et qu'on devrait peut-être avoir parfois un peu plus en tant que chrétien, c'est-à-dire tenir ses positions. Oui. Et en même temps, il me semble que demeure une forme de distance malgré tout, d'autant encore une fois que son action, certes, est tout à fait louable, mais il ne remet pas réellement en question la guerre. C'est-à-dire qu'il joue son propre jeu, qui est au service des autres. Mais il n'y a pas, par exemple, une conversation sur le sens de la guerre qu'il pourrait tenir avec un gradé ou avec un autre soldat lorsqu'il passe la nuit au milieu de trous d'obus.
3: Mais Laurent, j'arrive à identifier enfin votre gêne. Je vois ce qui vous dérange, en fait. Vous avez du mal à, généraliser ce comportement. Eh bien, moi, j'y vois quand même une certaine forme de symbole. C'est un symbole, Desmond Doss. C'est pas plus que ça, en fait. C'est pas une voie à suivre générale. C'est comme un apologue, si vous voulez. C'est une fable. Voilà, c'est une perle qui luit dans un océan de boue, tout simplement.
4: Tout à fait, hein, Jean-Marc. On est vraiment face à un électron libre, à une personnalité chrétienne vraiment hors du commun. Et j'ai noté une réflexion qu'il a lorsqu'il passe en cour martiale. C'est une phrase qui peut-être résonner aujourd'hui. On sait qu'il y a pas mal de guerres actuellement. Et quand on lui pose la question sur son attitude, finalement, il dit « Dans ce monde qui fait tout pour se détruire, ça ne me semble pas être une mauvaise idée d'essayer de recoller les morceaux. »
3: Eh ben voilà, c'est un peu d'idéalisme. En fait, on est là-dedans. On est dans un symbole idéaliste.
4: Et qui pourtant est une histoire vraie.
3: Ah ben oui, c'est ça qui est extraordinaire, Laurent.
4: Merci Jean-Marc.
3: Merci Laurent.
4: Poursuivons en musique les thématiques présentes dans Tu ne tueras point, Hacksaw Ridge, à savoir la question du pacifisme avec cette chanson de Sir Paul, Paul McCartney, sortie en 1983 et intitulée Pipes of Peace.
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2: Bonjour, bienvenue dans Terre et Vie. Aujourd'hui, gros plan sur le service de transition écologique et sociale et puis surtout sur la nouvelle encyclique, la première encyclique du pape Léon XIV. Et on le sait, il marche sur les pas de Léon XIII et il revient sur la doctrine sociale, ou il remet plutôt la doctrine sociale de l'Église au cœur de sa mission. Pour nous en parler aujourd'hui, à mes côtés, Mathilde de Carvin, bonjour.
3: Bonjour Régine.
2: On a eu envie de mettre en avant cette encyclique de Léon XIV qui est sortie le 25 mai dernier, intitulée Magnifique Humanité, tout un programme. Magnifique Humanité, le titre est porteur. Pourquoi d'abord, ma première question Mathilde, pourquoi les encycliques et les premières encycliques, les premiers messages publics des papes, des nouveaux papes, sont-ils si importants, si attendus?
3: En fait, pour moi, ça annonce la couleur. Donc ici, à travers cette encyclique de Léon XIV, il nous explique déjà pourquoi le choix de son nom. Parce que c'est assez clair, on avait donc en 1891 Léon XIII qui a publié Rerum Novarum, qui a été en fait un point de départ pour toute la doctrine sociale de l'Église, qui a continué à être nourrie par la suite, mais on a un pape qui, en pleine période d'expansion industrielle, est venu dire « Stop les gars, l'être humain n'est pas une marchandise et n'est pas uniquement une denrée à exploiter pour le capital. » Il y a cette notion de dignité. Et donc ici, on a le pape Léon XIV qui vient compléter finalement et qui vient contrebalancer, parce que à l'époque, c'était vraiment l'être humain qui était comparé à la machine, donc une denrée exploitable. Et ici, avec les technologies informatiques, on est revenu avec la même question, juste le problème a changé.
2: Alors c'est là aussi qu'on voit que Léon XIV est le pape de son temps et qu'il a probablement été bien choisi aussi, puisqu'on va revenir sur les différents thèmes dont parle cette encyclique. Et on a aussi eu envie, à travers notre émission Terre et Vie, au sein de l'équipe du Vicariat Évangile et Vie, de décrypter cette encyclique à travers trois émissions principalement. Donc celle d'aujourd'hui, qui aborde l'encyclique dans ses grandes lignes, dans ses grands liens, à savoir de quoi parle-t-elle, si on doit vulgariser en tout cas le discours du pape Léon XIV. Et puis deux autres émissions qui suivront dans les semaines à venir, l'une qui portera sur l'impact écologique de cette encyclique et puis sur l'impact humain. Et comme on le disait, c'est l'humain qui est au centre. Et finalement, Léon XIV, il marche quand même bien aussi dans les pas du pape François, Mathilde.
3: Certainement. Et d'ailleurs, il reprend à plusieurs moments dans son encyclique des liens, des passages, que ce soit de Laudato si ou de Fratelli Tutti.
2: Justement, les grandes lignes de cette encyclique, quelles sont-elles?
3: Donc, le pape Léon XIV nous demande de prendre le temps d'observer finalement la puissance de l'IA. De l'IA et de tout le domaine technologique et informatique. Il pointe quand même le fait que l'évolution technologique, il ne la diabolise pas du tout. Il ne dit pas que c'est mauvais, mais attention, il ne dit pas forcément que c'est spontanément moral non plus. Mmh. Et donc, l'évolution technologique, qui est une expression de la créativité humaine et qui peut être très belle, doit impérativement être régie et au service du code moral. Et l'être humain, qui a été fait à l'image de Dieu, rappelons-le, doit impérativement avoir sa dignité qui est au-dessus de toute évolution technologique. C'est vraiment la dignité humaine qui est le facteur, qui est en fait le critère d'évaluation. Est-ce que ça sert à la dignité humaine?
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1: Nous sommes toujours avec Mathilde Carvin du service transition écologique et sociale du Vicariat Évangile et Vie et on aborde aujourd'hui le premier volet d'une trilogie qui revient sur l'encyclique, la première encyclique très attendue qui a été publiée le 25 mai dernier, qui s'est fait connaître, la première encyclique du pape Léon XIV, Magnifique Humanité. Je vous rappelle qu'on peut la trouver à emporter et à lire, à découvrir dans un petit livret pour prendre le temps, peut-être pendant l'été, de découvrir ce texte magnifique, notamment disponible à la librairie Siloé, ici sur le site de l'évêché de Liège. Mathilde, on est toujours en train d'aborder cette encyclique Magnifique Humanité. C'est vrai, vous venez de parler d'un premier volet, l'IA, il en parle beaucoup et il rappelle, et ça a été largement aussi bien compris par la presse, qui a bien relayé, hein, attention, hein, à la place de l'humain, à ne pas remplacer l'IA par l'humain. C'est quand même une crainte que l'homme peut avoir par rapport à ça. L'homme et la machine, finalement, on en revient toujours à ce même rapport de force.
2: Oui, alors, l'humain remplacé par l'IA, même avant ça, simplement, l'intelligence artificielle n'a pas de code moral. L'intelligence artificielle, c'est un ensemble d'algorithmes, ce sont des calculs. L'IA, c'est une grosse calculette super compétente, mais ce n'est pas autre chose qu'une une calculette. L'IA ne vit pas d'émotions, n'a pas de code moral, si ce n'est l'algorithme d'une personne qui l'a écrit, parce qu'on pense qu'il y a de l'objectivité là-dedans. Non, c'est codé par une personne qui a un système de valeurs. Et de plus en plus, on se rend compte que dans ce système de valeurs, autour des algorithmes proposés, la dignité de la femme est souvent mise en défaut, les discriminations raciales sont exacerbées, donc on a quand même des profils.
1: Les stéréotypes sont relayés à travers cette IA aussi, il n'y a pas grand-chose qui change par rapport à ça.
2: Complètement, donc on a des humains qui ont codé sur base de ce qui leur paraissait pertinent, mais en fait, on n'est pas sur quelque chose de neutre, certainement.
1: Sur base de ce qu'ils sont, et c'est vrai que c'est notamment un des pièges que tente de nous faire éviter l'encyclique du pape Léon XIV, c'est que l'IA, finalement, ses dangers sont liés au fait qu'elle a été créée par l'homme et qu'elle pourrait l'amener. Alors, il ne va pas jusque-là, mais c'est justement ce sur quoi il veut alerter. Il pourrait l'amener à sa disparition, ou à sa perte en tout cas.
2: Oui, c'est ça. Et alors aussi, on a à travers des algorithmes qui nous suivent, nous fichent et nous proposent que des contenus qui vont nous séduire. Et donc, ça veut dire un peu un serpent qui se mord la queue, quoi. À travers ça, eh bien, justement, le pape Léon XIV pointe une référence à la tour de Babel où on ne veut plus qu'une langue unique. On veut cette uniformité de tout le monde se ressemble, tout le monde est identique, tout le monde rentre dans le même moule parce que c'est plus facile pour l'algorithme. Est-ce que c'est vraiment l'humanité qu'on veut? Et certainement que ça va à l'inverse de l'écologie intégrale qui prône justement la beauté de l'humanité dans sa diversité, dans sa richesse.
1: Alors ça, c'est évidemment, Mathilde, l'un des grands thèmes de cette encyclique. Il y en a d'autres, il y a d'autres grandes lignes. Quelles sont-elles?
2: On a différents chapitres qui vont se décliner. Donc on va aborder justement le principe d'esclavage. On va aborder la question de la dignité humaine. Et vraiment, je dirais, c'est le fil rouge qu'on retrouve à travers toute l'encyclique. Mais on a toutes ces fragilités. On aborde aussi la concentration financière et de pouvoir entre certaines mains. On aborde la notion de bien commun, d'accessibilité du savoir. Voilà, c'est très riche.
1: Et ce sont des thèmes qui seront abordés dans le troisième volet donc de cette trilogie qu'on a souhaité vous proposer dans cette émission, à savoir le décortiquage de cette encyclique qui pape Léon XIV, Magnifique Humanité, avec son impact humain. Il y a évidemment aussi l'impact écologique.
2: Oui, ça a l'impact écologique des technologies. Il est à l'heure actuelle assez catastrophique et donc il faudra absolument qu'on en parle parce que ça a un coût. Quand on parle d'informations dématérialisées, je trouve qu'il n'y a rien de plus traître que cette expression. En fait, c'est juste matérialiser ailleurs. Quand vous utilisez un cloud, on n'a pas des informations qui se baladent en suspension au-dessus des maisons. On a juste des ordinateurs dans des hangars à certains endroits de la planète et on a des villes de hangars d'ordinateurs qui roulent, qui tournent à plein pot, qui chauffent, qui doivent être refroidis par de l'eau potable, qui est détournée des cultures, et voilà. Il y a toutes ces problématiques-là.
1: Oui, et c'est aussi, j'en profite, je passe du coq à l'âne, mais c'est vrai qu'en Belgique, en ce moment, il y a des sociétés qui investissent dans des mètres carrés de surface

0: est-il envisageable, pour ne pas perdre les données et pouvoir continuer à chatter, scroller, de ne plus avoir la possibilité d'arroser les champs, de boire au robinet? Enfin voilà, il y a toutes ces questions qui, à un moment donné, sont soulevées par certaines entreprises qui font des développements sur le territoire, mais extrêmement gourmands en ressources. Et donc, à un moment donné, on sait pertinemment qu'il va y avoir des pénuries chroniques de ressources à différents endroits, à différents moments, que ce soit sur les terres rares, où là, on le voit déjà, mais il va y avoir la question de l'eau qui va se poser. Et à un moment donné, là, on est même au-delà de la dignité humaine, on est là sur la question de la vie humaine.
1: Et j'en profite d'ailleurs pour juste donner une petite indication pour nos auditeurs les aînés, les seniors qui nous écoutent. Scroller, hein, ça veut dire zapper finalement, ça veut dire mettre le doigt sur l'écran et changer d'image, passer à autre chose. C'est le langage, il est peut-être déjà désuet chez les jeunes, mais bon, voilà. Il y a aussi une pollution avec l'usage de l'IA. Bon, l'intelligence artificielle, si elle est utilisée intelligemment, c'est comme tout le reste, hein, à travers le médical ou la recherche scientifique, tout ça a beaucoup de sens et tout ça peut être très porteur. Il y a aussi cette pollution numérique, vous le disiez, à laquelle l'intelligence artificielle participe largement déjà depuis quelques années maintenant.
0: Tout à fait. Et le pape Léon XIV l'aborde dans son encyclique avec la problématique pour nos sociétés démocratiques de cette notion de confiance. Et donc, comment on arrive à avoir un état démocratique qu'on construit sur la notion de confiance quand l'information n'a potentiellement aucune fiabilité. Ça devient difficile quand des faits sont considérés à même titre que des opinions. La problématique des fake news, des images qui sont détournées, construites autrement. Et donc là, de nouveau, il parle de responsabilité, de gouvernance partagée aussi. Il aborde beaucoup cette gouvernance partagée, de transparence, et donc de pouvoir dire on ne peut pas laisser tout ce pouvoir dans les mains de quelques acteurs privés.
1: Oui, parce qu'évidemment, c'est toujours les mêmes, hein, qui développent aussi l'intelligence artificielle à des grands niveaux. Le pape Léon XIV, c'est vraiment preuve d'une grande implication dans la société de notre monde actuel. Est-ce qu'on pourrait dire que cette encyclique, elle est bien dans son temps, elle est davantage dans son temps que l'était Laudato Si à l'époque, ou c'est équivalent, Mathilde ?
0: Pour moi, les deux sont pleinement avec leur temps. Le pape François a construit un pont avec le monde scientifique, ce qui n'avait pas été fait depuis longtemps. C'était pas évident, le lien entre science et religion, que les deux pouvaient aller dans la même direction, main dans la main, en s'enrichissant l'un de l'autre. C'était pas évident et c'était une vraie révolution. Ici, on a quand même quelque chose qui est profondément politique, dans le sens beau du terme, profondément politique dans le sens où le pape Léon XIV appelle à une responsabilité collective.
1: Oui, tout à fait. C'est exactement ce que j'allais dire. Donc vous m'avez ôté les mots de la bouche. C'est un programme politique, c'est encyclique. Comme l'était déjà Laudato aussi à sa manière, ou Fratelli Tutti. Il y a du politique, c'est peut-être pour ça aussi que ces encycliques sont si attendues, parce que c'est un peu le programme politique, entre guillemets, des papes.
0: Oui, mais pour moi, c'est même au-delà de ça, c'est une invitation à chacun à prendre sa part de responsabilité. Ici, on a clairement un pape qui, de nouveau, secoue bien le cocotier en disant « Les gars, maintenant, on sort du canapé, on prend son sac à dos et on fait sa part. » Parce qu'on a vraiment cette notion de responsabilité qui revient régulièrement dans l'encyclique. Arrêtons d'attendre que les choses tombent d'elles-mêmes et surtout de râler sur ce qui n'est pas fait. Chacun doit faire sa part.
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1: Mathilde, cette encyclique, elle a été bien accueillie. Il a quand même pas mal surpris. Peut-être que vous avez aussi relevé des réactions à la sortie de cette encyclique le 25 mai dernier.
2: Oui, alors on a des réactions qui étaient plus attendues, bien que très agréables. Hein. Monseigneur Delville rappelle qu'on ne peut pas tout confier aux algorithmes, que la protection de la personne humaine à l'ère de l'intelligence artificielle est fondamentale et voit le choix d'une priorité. L'humain doit passer avant la technologie, donc, et avant la technique. Donc ici, il nous dit, il nous décrit l'IA comme passionnante mais dangereuse, et il est tout à fait en accord, et il parle au nom de la conférence des évêques de Belgique. Cette encyclique a été très bien accueillie.
1: Ce sont des propos qu'il avait confiés notamment à Catobel. Hein.
2: Voilà.
1: Ils ont fait aussi à nos collègues de Catobel. D'autres réactions ?
2: Mais alors, on a une réaction, moi, qui m'a plus surprise. C'est un véritable encensement du texte par Samuel Cogolati. Donc là, on a les écolos, le monde politique belge qui vient accueillir. Et c'est là que, pour moi, ça m'a rappelé très fort l'accueil qu'avait reçu Laudate aussi. Ce texte, donc on est quand même sur des encycliques, qui sont des textes qui appartiennent bien bien à l'Église, qui sont accueillis, attendus et appréciés par le monde hors Église. Et c'est là qu'on a vraiment cet impact politique qui devient très très intéressant. L'Église recommence à rayonner et ça, c'est joyeux.
1: Et c'est Simon Cogolati, on rappelle, qui entre-temps est devenu le nouveau directeur de Caritas International en Belgique.
2: Comme on l'avait eu avec le pape François, pour moi, ce sont des encycliques qui ont les pieds bien sur terre. En fait, on est sur des textes écrits par des papes qui sont bien ancrés dans la vie. On sort de l'Église qui plane en lévitation au-dessus du monde. On est dans une Église bien ancrée dans la réalité de son temps. Et c'est encore un des thèmes qui est abordé dans cette encyclique. L'Église a un rôle à jouer dans chacun des défis de son époque. Et donc, le pape Léon XIV le rappelle, chaque époque a son défi. Et dans la façon de relever son défi, on peut soit aller vers une déshumanisation et moins de justice, soit aller vers une amélioration, donc, mais à condition de se centrer sur vraiment ce facteur de la dignité humaine.
1: Et comme vous dites, Mathilde, à l'instar du pape François, parce que pour parler des papes les plus récents, c'est vrai que c'est vraiment un appel, une invitation. Il laisse le choix. Ce n'est pas un pape qui a un ton péremptoire. Il témoigne, il donne à voir un monde, il propose une vision d'une société, d'une humanité. Il n'impose pas de repousser l'IA. C'est vraiment une invitation. C'est peut-être ça aussi toute l'originalité de cette nouvelle encyclique.
2: Oui, on a vraiment une posture d'humilité, déjà, qui est très belle. D'ailleurs, dans l'encyclique, il prend le temps de demander pardon. Donc, il demande pardon au nom de l'Église d'avoir réagi si tardivement autour des questions d'esclavage, parce qu'il réaborde ici l'esclavage numérique, technologique, le fait que finalement les données sont prises et on peut être réduit à une forme d'esclavage. Et il revient sur le premier esclavage et il demande pardon. Donc, on a vraiment une posture profondément humble et qui nous invite à poser une réflexion. Vraiment, on a des outils, des éléments d'explication qui nous rappellent notre capacité, à condition d'être centré sur le Christ, d'être centré sur ce message des évangiles, de discerner. Et il rappelle que les évangiles peuvent et sont vraiment là pour nous aider à interpréter et à discerner les problèmes de notre temps. Et donc, il rappelle cette hyper-actualité des évangiles.
1: Merci Mathilde. Alors vous qui êtes co-responsable du service de transition écologique et sociale du vicariat Évangile et Vie du diocèse de Liège, ce sera ma dernière question. Comment avez-vous reçu, vous, cette encyclique et est-elle suffisamment en lien avec la transition à vos yeux ?
2: Alors oui, moi j'ai été ravie de recevoir ce texte qui m'a redonné un élan en me disant c'est quand même génial, l'Église est quand même à une place extraordinaire pour le moment et c'est joyeux de participer à ça et d'être engagée en Église dans une époque comme celle-ci où il y a des gros défis à relever et elle est au rendez-vous. Ça c'est vraiment très porteur et je lis ce texte avec beaucoup de joie parce que c'est bien ancré. Alors, la question de l'intelligence artificielle, je l'avais déjà soulevée à plusieurs reprises autour de la question de la robustesse. Et on en parlera plus tard avec ses impacts écologiques et sociaux.
1: Merci beaucoup, Mathilde Kervin. Merci également à vous de nous avoir suivis pour ce premier volet consacré au décortiquage de cette encyclique Magnifique Humanité, première encyclique du pape Léon XIV, qui date du mois de mai dernier, publié le 25 mai, qui est disponible. Disponible à petit prix, vraiment, c'est démocratique chez Siloé, la librairie qui est ouverte tout l'été d'ailleurs à l'évêché. Il n'y a pas de fermeture, donc n'hésitez pas à pousser la porte et aller lire ce texte. Nous, on va le décortiquer à travers trois volets. Je vous rappelle les deux prochains rendez-vous, l'impact écologique et puis l'impact humain aussi qui sont développés dans cette encyclique signée Léon XIV. Merci Mathilde.
2: Au revoir Régine.
1: Au revoir, à la semaine prochaine.
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Chers auditeurs, bonjour et bienvenue dans l'émission Église en détresse. Aide à l'Église en détresse est une œuvre de bienfaisance catholique qui soutient les chrétiens partout où ils sont persécutés, opprimés ou en détresse par l'information, la prière et l'action. Grâce aux dons des bienfaiteurs des 23 secrétariats à travers le monde, la Fondation pontificale peut répondre à plus de 5 000 demandes d'aide par an dans environ 140 pays. Au Venezuela, la vie de milliers de personnes a basculé en une seule journée. Le 24 juin, deux violents séismes ont frappé le pays coup sur le coup. Des maisons se sont effondrées, des familles ont tout perdu et des communautés entières ont sombré dans le chaos. Le bilan du 29 juin a dénombré au moins 1450 décès, plus de 3150 blessés et plusieurs dizaines de milliers portés disparus. Environ 250 000 personnes se sont retrouvées sans abri. L'Institut géologique américain craint que le nombre final de morts puisse atteindre plus de 10 000 personnes. Ces deux fortes secousses ont été ressenties dans l'après-midi du 24 juin dans une grande partie du pays, comprenant la capitale Caracas et la région côtière de La Guaira. Plus de 774 habitations, bâtiments publics et édifices religieux ont subi d'importants dégâts. Parmi les bâtiments les plus touchés figurent de nombreuses églises, maisons paroissiales et séminaires, dont plusieurs ont subi de graves dommages structurels ou se sont effondrés. L'archevêque de Caracas, Monseigneur Raúl Biort Castillo, a parcouru pendant des heures la paroisse touchée afin d'évaluer personnellement les dégâts. Selon lui, parmi les églises les plus touchées figurent la cathédrale de Caracas, ainsi qu'une douzaine d'autres paroisses avec des murs effondrés, coupures d'électricité et d'Internet, séminaires inutilisables. Pourtant, les prêtres et les religieux restent auprès des blessés, des endeuillés et des personnes effrayées. Bien qu'aucune victime ne soit signalée parmi les prêtres, diacres, séminaristes ou religieuses, Monseigneur Biort a confirmé que des personnes ont perdu la vie dans différents endroits à la suite de l'effondrement de bâtiments et de murs. L'archevêque de Caracas a également souligné que le bilan humain aurait pu être bien plus lourd. Grâce à Dieu, c'était un jour férié. Si cela s'était produit un jour ouvrable, avec les écoles, bureaux et commerces ouverts, le nombre de victimes aurait été beaucoup plus élevé, a-t-il dit. Malgré ses propres dégâts, l'Église vénézuélienne a rapidement mobilisé son réseau d'aide. De nombreuses paroisses ont immédiatement ouvert leurs portes aux personnes qui n'avaient nulle part où aller et Caritas a coordonné les opérations de secours. Les bâtiments d'église servent de refuge aux familles qui ont perdu leur maison ou qui ne pouvaient pas retourner chez elles pour des raisons de sécurité. Les paroisses organisent également la distribution de nourriture et l'aide d'urgence aux personnes démunies, tandis que des prêtres, des religieux et des bénévoles apportent du réconfort spirituel et pastoral à ceux qui ont tout perdu. Tandis que les équipes de secours travaillent sans relâche, l'Église a demeuré un lieu central de refuge, de prière et d'espoir dans un pays à nouveau mis à rude épreuve. Aide à l'Église en détresse reste en contact permanent avec l'Église locale, tandis que se poursuivait l'évaluation des dégâts et l'identification des besoins les plus urgents. Monseigneur Biort a d'ailleurs remercié l'AED pour son accompagnement et ses prières. De son côté, Marco Mencalia, responsable des projets à l'AED, a souligné l'importance de rester proche de l'Église vénézuélienne en ce moment. Le Venezuela est un pays prioritaire pour notre fondation depuis de nombreuses années. Aujourd'hui, la priorité est la population. L'Église fait ce qu'elle
l'a toujours fait en temps de crise. Ouvrir sa porte, accompagner ceux qui ont tout perdu et apporter l'espérance là où la peur s'est installée. Nous demandons à tous nos bienfaiteurs et amis de prier pour le Venezuela. Il a poursuivi. Nous ne connaissons pas encore l'ampleur réelle des dégâts. À mesure que les communications seront rétablies et que les inspections techniques progresseront, nous pourrons mieux comprendre les besoins de l'Église et des communautés qu'elle accompagne. Pour sa part, Aide à l'Église en détresse s'engage à continuer d'accompagner l'Église dans ces moments difficiles par son aide et sa prière. Suite au tremblement de terre dévastateur au Venezuela, Aide à l'Église en détresse a lancé un appel mondial à la prière pour les victimes. Chers auditeurs de RCF, saviez-vous que l'Action mondiale de prière, 1 million d'enfants prient le rosaire, que l'Aide à l'Église en détresse organise chaque année au mois d'octobre, est notamment née à Caracas en 2005? 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Mais tout d'abord, nous aimerions aussi partager notre prière pour le Venezuela avec vous à la radio. Seigneur Jésus, tu connais la valeur de la famille et la dévotion de ton peuple. Nous te prions de bénir et de protéger chaque famille du Venezuela. Que ton réconfort accompagne ceux qui ont perdu un être cher ou qui ont subi des pertes matérielles. Ravive l'espérance chez le jeune afin qu'il soit porteur de ta solidarité. Sous le regard bienveillant de la Vierge Marie de Coromoto, mère et patronne du Venezuela, nous lui confions chaque communauté afin qu'elle les garde toujours sous la protection de ses enfants, unis dans l'amour et la foi.

À part de son lancement, la prière pour le peuple du Venezuela, après les deux puissants tremblements de terre qui ont secoué le pays, aide à l'Église en détresse a immédiatement débloqué 100 000 euros pour soutenir l'Église locale. Ces fonds serviront à l'aide d'urgence, à l'accompagnement pastoral et aux premières réparations. Le rôle d'aide à l'Église en détresse n'est pas de fournir directement de la nourriture, de l'eau potable, des couvertures ou toute autre aide humanitaire, mais d'aider l'Église locale à accueillir les sinistrés, à guider les personnes touchées et à répondre à cette situation d'urgence, a déclaré Luis Fildoso, responsable de projet d'aide à l'Église de l'AED internationale pour le Venezuela. À La Guaira, le séminaire diocésain Saint-Pierre et Saint-Paul figure parmi les bâtiments les plus endommagés. Un projet que l'AED soutient depuis des années. L'évêque Pablo González Pérez a expliqué « Les séminaristes s'y trouvaient lorsque la terre a tremblé. On peut parler de miracles. Il y a eu quelques blessés légers, mais aucun mort. Les séminaristes et leurs formateurs ont pu sortir. » Toutefois, le bâtiment est désormais inutilisable, gravement endommagé. Nous n'avons plus d'électricité. Plusieurs murs se sont effondrés dans le séminaire. Les séminaristes ont tout perdu. Vêtements, chaussures, rien n'a été épargné. Après avoir été hébergés plusieurs jours dans un centre sportif à La Guaira, les séminaristes ont été transférés à Caracas, où ils reçoivent un accompagnement psychologique afin de surmonter les traumatismes. Ce sera l'une des priorités majeures du diocèse dans les prochains mois. Soutenir et former ceux qui seront en première ligne de cet accompagnement pastoral et spirituel, a ajouté Monseigneur Raúl Biort Castillo, archevêque de Caracas. Pour Mgr Biort, cette dimension est l'un des défis les plus urgents. L'écoute est essentielle en ce moment. Nous connaissons de nombreuses familles qui ont dû extraire elles-mêmes leur mort des décombres, déplore-t-il. Les prêtres qui accompagnent les blessés dans les hôpitaux sont les témoins d'une souffrance difficilement descriptible. Au cœur de cette tragédie, Mgr Biort souligne également le réconfort reçu du Saint-Père. « Le pape m'a écrit des mots très touchants. J'en ai été profondément ému. » Il exprime aussi sa gratitude à l'AED et aux organisations caritatives internationales. « Nous avons grandement besoin de votre soutien. Aidez-nous à reconstruire sa vie et notre pays ensemble. » La catastrophe naturelle frappe un pays qui souffre depuis des années d'une profonde crise politique, économique et humanitaire. Même avant les tremblements de terre, le Venezuela était un pays prioritaire pour l'AED avec de nombreux projets. L'année dernière, nous avons dépensé près de 2 millions d'euros pour répondre aux demandes de soutien de l'Église vénézuélienne dans le besoin. En 2025, c'était le 14e pays avec la plupart des dépenses de projets sur les quelques 140 pays que nous soutenons. Le premier voyage d'aide à l'Église en détresse au Venezuela a eu lieu en 2011. Avant le début de la crise, c'était un pays riche qui n'avait pas eu besoin d'aide. Au cours des 15 dernières années, l'AED a établi un lien fort avec les évêques du pays et nous avons joué un rôle déterminant pour maintenir de nombreuses paroisses et fidèles sur pied, en maintenant les séminaristes en formation et en venant en aide aux sœurs, prêtres et évêques qui s'adressent aux fidèles. Avec les fonds reçus par le biais des intentions de messe, de nombreux prêtres ont maintenu les soupes populaires ouvertes pour les plus vulnérables et ont pu ainsi garder la foi vivante, rendant le Christ présent parmi son peuple, une source d'espérance pour beaucoup au milieu des grandes difficultés. En 2026, nous avions déjà approuvé des projets d'une valeur de 540 635 euros,
principalement des aides de subsistance pour les sœurs et des intentions de messe pour les prêtres, la formation des séminaristes et des religieux, ainsi que des véhicules et la construction de centres pastoraux. Depuis les tremblements de terre du 24 juin, les besoins sont immenses au Venezuela. Nous devons prendre le temps d'organiser stratégiquement l'aide, a affirmé l'archevêque de Caracas. La priorité, aujourd'hui, est sans aucun doute de sauver et de reconstruire des vies. Regina Lynch, présidente exécutive de l'œuvre pontificale Aide à l'Église en détresse, est arrivée dans le pays le mardi 7 juillet pour visiter les deux diocèses les plus durement touchés et pour réaffirmer l'engagement de l'organisation caritative envers l'Église locale et les communautés sinistrées. Madame Lynch s'informe directement de leurs besoins et leur témoigne personnellement du soutien spirituel et matériel de la Fondation, tout en rassurant « Nous voulons montrer que l'Église locale n'est pas seule face à cette tragédie, pour exprimer notre solidarité avec le peuple qui souffre et pour lui transmettre le message de la proximité de tous nos bienfaiteurs. » Les bienfaiteurs de notre œuvre ont été très fidèles durant ces longues années de souffrance au Venezuela. Et maintenant que l'Église vénézuélienne a de nouveaux besoins d'eux, ils ont une fois de plus répondu à l'appel, a-t-elle ajouté. Cette réaction fait partie intégrante de l'identité et du charisme de la mission de l'AED. C'est ce qui caractérise nos bienfaiteurs. Face à une crise, face aux besoins, ils se manifestent et font preuve de générosité et de proximité envers l'Église souffrante. Je leur en suis profondément reconnaissante, a-t-elle expliqué. Ce n'est pas la première fois que l'AED se rend dans des communautés après des catastrophes ou des conflits armés soudains. Par exemple, quelques jours après l'invasion de la plaine de Ninive par Daesh en Irak en 2014, une équipe de l'AED s'est rendue sur place. Pour nous, il est essentiel de montrer que l'AED et ses bienfaiteurs n'oublient pas ceux qui souffrent, a conclu Regina Lynch. Il est également important de pouvoir témoigner des souffrances et des besoins de ceux qui sont plongés au cœur de cette terrible tragédie. 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Outre l'aide d'urgence, la reconstruction est déjà à l'étude afin que les communautés ecclésiales puissent continuer à remplir leur mission sur le long terme.

Le chant de grâce qu'on vient d'écouter parle de la restauration des âmes par le Seigneur. Le peuple vénézuélien n'est malheureusement pas le seul à avoir besoin d'une reconstruction des bâtiments et des vies. Depuis 15 ans, aussi la vie des habitants de Syrie, et en particulier des chrétiens, est un calvaire. Beaucoup d'entre eux ont quitté le pays. Pourtant, le christianisme continue d'y vivre, notamment grâce à l'aide des bienfaiteurs d'aide à l'Église en détresse. Aza Albitar, 42 ans, vit avec son mari et son fils à Homs, où la guerre civile a éclaté en 2011. Elle raconte « Ma foi est née et a grandi dans un pays meurtri. J'ai vécu la guerre civile avec toutes ses peurs, ses pertes et son instabilité. Puis la pandémie a fermé les portes et soulevé de grandes questions sur la vie et la mort. En 2023, comme si nous n'avions pas déjà assez souffert, le tremblement de terre a secoué le sol sous nos pieds. » Néanmoins, elle ajoute, « J'ai aussi expérimenté la libération et la résurrection. Dieu s'est révélé même dans les moments les plus sombres. Chaque jour, j'apportais ma douleur à Dieu et répétais intérieurement le verset du psaume « Décharge ton fardeau sur le Seigneur, il prendra soin de toi. » Bien qu'elle soit elle-même souvent fatiguée et épuisée, Aza accompagne des jeunes, s'engage dans la catéchèse et s'occupe d'enfants handicapés. La guerre apprend aux hommes la division, mais le Christ nous enseigne l'amour. J'ai choisi de garder ma paix intérieure, même lorsque cela était difficile, dit-elle avec conviction. Son expérience lui a appris quelque chose d'important. La joie chrétienne n'est pas l'absence de souffrance, mais la présence de Dieu au milieu de la souffrance. La foi en Dieu ne change pas toujours les circonstances, mais elle transforme l'être humain. Cette espérance en Christ peut nous soutenir à travers la guerre, la maladie, les tremblements de terre et la peur, en nous procurant la paix intérieure, une joie tranquille et une confiance inébranlable dans le fait que Dieu est toujours à l'œuvre, au projet rien et dans chaque cœur qui croit en lui. Les jésuites de Homs, à qui Aza doit sa foi profonde et sa guérison intérieure, sont en train de construire un centre qui deviendra, dans cette ville si durement touchée par la guerre, un lieu de renouveau intérieur, de réconciliation et de paix. Ceux qui s'y rendront pourront retrouver dans leur cœur, leur esprit et leur conscience une nouvelle confiance. En tant que lieu d'espérance, il devrait constituer un contrepoids au désespoir de nombreuses personnes et à la profonde division de la société. 450 000 euros sont nécessaires pour achever ce centre. Qui voudrait les aider à reconstruire sa vie et ses âmes brisées? Chaque euro compte. En raison des coûts plus élevés que pour d'autres projets, les projets de construction occupent annuellement la première place des dépenses d'aide à l'Église en détresse, avec environ 25%, soit un quart des aides accordées. En 2025, nous avons pu financer 737 projets de construction, dont la construction et la rénovation d'églises et de chapelles, ainsi que de monastères, séminaires, presbytères et centres pastoraux. Sur les continents, là où l'Église est en pleine croissance, comme en Afrique, ce type d'aide est nécessaire pour construire de nouvelles infrastructures. Concluons dès lors cette émission par une lettre de remerciement qui nous était parvenue l'année dernière par un séminariste pour avoir contribué à la hauteur de 35 000 euros à la rénovation de la chapelle d'un centre de formation des catéchistes au Tchad. Nous, les séminaristes du diocèse de Doba, qui étudions aux deux grands séminaires de Saint-Luc à Bakara et de Saint-Bara d'Ouzindé à Sarre,
Je voudrais exprimer nos sincères remerciements et notre profonde gratitude pour l'attention que vous nous avez accordée en apportant un soutien financier à l'éducation de notre séminaire au cours des dernières années. Notre diocèse fait de son mieux pour assurer notre formation, mais ses ressources sont limitées. Votre aide pour notre formation est aussi un soutien à notre diocèse. Grâce à votre générosité, nous pouvons continuer notre chemin vocationnel et répondre à notre appel à devenir prêtre, si Dieu le veut, pour le service de l'Église. Que Dieu le Créateur veille sur vous et vous bénisse abondamment et vous aide à poursuivre votre œuvre de charité pour le bien des jeunes Églises avec des moyens limités. Merci et au revoir.

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1: Madame, mademoiselle, monsieur, bonjour. Merci de nous rejoindre dans notre émission. Vous savez qu'elle est faite pour vous, avec vous. Et c'est un plaisir que de vous retrouver ainsi chaque semaine avec un ou une invitée. Je salue d'abord cette invitée dont vous connaîtrez le nom d'ici peu. Et puis bien sûr Adrien, qui aujourd'hui est à la fois au micro pour l'interview et à la commande
2: Exactement.
1: Pour la technique. Il est des vies qui semblent se dérouler de manière aussi régulière qu'une pelote de laine. Des vies presque prévisibles, tant elles suivent un cours sans véritable remous. Il est aussi des vies qui ne sont pas de longs fleuves tranquilles, mais qui, au bout du compte, équilibrent plus ou moins harmonieusement moments de tempête et années de calme plat. Et puis, il est des vies tout à fait improbables. Des vies comme au cinéma. Des vies dont on se dit que ça n'arrive que dans la fiction, tant les rebondissements, les bifurcations, les péripéties sont aussi inattendus que la logique qui les sous-tend. Notre invité du jour est à lui seul un personnage, comme on dit au cinéma. Et justement, le cinéma, c'est sa passion. Une passion qu'il a longtemps partagée sur l'antenne de RCF Bruxelles. Mais tout de même, passer de l'hôtel de police à l'hôtel de l'église, tout en collectionnant des milliers de films, reconnaissons que ce n'est pas vraiment banal. C'est pourquoi nous sommes ravis d'accueillir aujourd'hui un homme dont la vie tout entière est un scénario d'exception. Bonjour Charles Declerc.
3: Bonjour Myriam. Bonjour à toutes et à tous.
1: Bienvenue.
3: Bonjour Adrien.
2: Bonjour Charles.
1: Et nous passons avec vous, Charles, à la première étape de cet entretien.
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2: Donc Charles, merci d'être ici aujourd'hui, ça nous fait fort plaisir. Et puis moi je suis passionné de cinéma aussi, donc c'est vraiment un plaisir de parler sûrement de cinéma par après en tout cas. Donc dans cette première partie, le carton d'invitation, eh bien on fait connaissance avec le parcours de l'invité, sa jeunesse, etc. Donc déjà Charles, première question, où avez-vous grandi ?
3: Alors j'ai grandi, ou je suis né plutôt à Potes, donc c'est une petite ville à quelques kilomètres de Tournai, dans le Tournaisis donc. Et mes parents étaient fermiers, paysans, comme on dit. Et donc, je suis né en 1952, 4 ans après le début de la Nakba. La Nakba, vous savez, l'exode forcé de Palestine.
2: Ah, d'accord. Et quels souvenirs vous gardez de cette enfance, alors, côté de parents agriculteurs ?
3: Mes souvenirs de ces années-là ne sont pas vraiment importants. Donc, il a fallu que j'ai quand même quelques années devant moi pour me souvenir d'une situation familiale difficile. Donc, j'ai eu un frère en 53, puis une sœur qui est née en 58. Mmh. Et puis j'ai vécu la vie à la maison, donc la scolarité, puis mes études secondaires, puis entamé des études de professeur de français, histoire et religion. Mmh. J'étais pas croyant, mes parents étaient athées, ou plutôt anticléricaux. Et puis il y a eu une déchirure familiale et mes parents étaient déchus de leurs droits. J'étais passé comme mineur en danger chez un prêtre.
2: Et donc mineur en danger alors ?
3: Mineur en danger, c'est-à-dire qu'à l'époque, la majorité, ce n'était pas 18 ans, c'était 21 ans encore. Et donc j'ai pu, dans ma 18e année, profiter d'une mesure de placement judiciaire comme mineur en danger.
2: Et je propose qu'on revienne encore un tout petit peu sur cette enfance, même si ça n'a pas été forcément évident, si je comprends ici. Est-ce que vous aviez déjà des passions durant votre enfance, ou même adolescence peut-être ?
3: Pas vraiment. Je n'ai pas été passionné de suite. Si j'ai un défaut ou une qualité, c'est quoi un défaut ou une qualité ? C'est d'être passionné. Mais à l'époque, je ne l'étais pas. Ah. C'est-à-dire, je vivais au rythme de la campagne, au rythme de paysans, d'une mère un peu folcoche. Donc, qui étouffait. Et donc, aucune place pour les passions, aucune place pour la singularité, aucune place pour la différence. Et donc, j'ai vécu un peu cette enfance et cette adolescence comme la subissant. C'est parce que j'ai pu être en internat, donc en agronomie, à l'Institut agronomique de la province de Inouat, qu'en découvrant l'internat, en étant hors du milieu familial, que j'ai pu commencer à m'épanouir, commencer à apprendre à lire, notamment. J'ai fait un peu de bénévole à la bibliothèque DAT. Ça m'a permis de commencer à lire. Il faut vous dire une petite anecdote, Adrien, c'est que quand je suis sorti de la 6e année primaire, j'ai eu des livres de prix comme tout le monde. J'avais toute la collection des livres d'Alain de Presles, qui était un globe-trotteur. Et donc, j'ai commencé à lire ça. Et ma mère m'a dit, dans une ferme, on ne lit pas. Et elle a brûlé tous mes livres. Ah. Donc, voilà, c'est dire... Et peut-être bien que j'ai eu le goût de la lecture par après, quand j'ai pu prendre distance. Donc, quand j'ai eu 15 ans, j'ai commencé à lire. Et même auparavant, donc j'ai fait de l'agronomie en A3, c'est le cycle de 12 à 15 ans. J'avais mon professeur de français qui m'avait incité à lire. Il sentait des dispositions et donc... c'est très anecdotique ce que je vous raconte. On devait lire un livre par trimestre. Et je lui ai dit, mais est-ce que je ne peux pas en lire plus? Et donc, on devait lire un livre par trimestre, elle fait un résumé. Et alors, il y avait un petit côté fainéant en moi qui avait dit, mais les autres livres que je peux lire, je ne dois pas faire de résumé. Non, et ça, c'était un tort. Il aurait été bon qu'ils me disent, fais aussi un résumé. Je dis ça comme adulte maintenant. Mais à l'époque, je voulais en faire le moins possible, mais en même temps, prendre le goût de la lecture, quoi.
2: Vous étiez un élève plutôt fainéant, alors, si
3: pas
2: je comprends,
3: tout, pas non du tout, non, pas du tout. Non, je n'étais pas un élève fainéant, ni hyper studieux. Donc, ça, c'était pas mes études secondaires. Mais voilà, j'étais un élève moyen, voilà, sans plus en plus. Mais j'aimais lire. Et alors, parce que vous avez parlé de cinéma, donc à la maison, chez mes parents, on avait quand même une télévision. Et je regardais, à partir de 12-13 ans, l'émission le dimanche midi, donc on n'avait pas la messe, hein, qui était la séquence du spectateur, et qui passait 4-5 extraits de films pendant 3-4 minutes. Vous opinez, Myriam, donc... et donc, déjà, je sentais une passion. Et donc, on n'allait pas au cinéma, bien sûr, mais je sentais le goût pour... sans pouvoir avoir les mots pour dire la chose, pour la narration, pour la découverte des histoires à raconter.
2: Et puis après, donc, vous l'avez dit auparavant, vous avez été placé chez un prêtre alors. Et qu'est-ce que ça vous a apporté finalement de quitter ce milieu familial qui n'était pas forcément très joyeux, si je comprends bien?
3: Non, ça a été aussi où il y avait des mineurs en danger, mais aussi des délinquants qui étaient là-bas. C'est découvert, donc ce prêtre vivait avec sa maman, donc... il avait sa famille, ça. Et donc, j'ai appris à découvrir d'autres personnes. Donc, ça a été... et une autre culture. Il m'a appris la musique classique. Il m'a appris le jeu à jouer aux échecs, des choses comme ça, qui sont encore des passions pour moi. Donc, c'était m'ouvrir à des univers que je ne connaissais pas du tout. Et voilà, simplement ça, la vie, une vie que je n'avais pas à la maison.
2: Et c'est une nouvelle vie qui commençait, en fait, surtout.
3: Une nouvelle vie qui commençait, oui.
2: Et puis après, donc, on avance dans votre parcours. Qu'est-ce que vous décidez de faire comme études à l'heure supérieure? Donc, professeur,
3: si je suis un régendaire en français et histoire. Oui. Mm-hmm.
2: Et pourquoi ce milieu-là? Qu'est-ce qui vous plaisait?
3: Non, c'était mon instituteur, c'était M. Degré, qui avait dit, mais il est fait pour être prof. Donc, il fallait à Saint-Vincent, à Soigny. Donc, j'avais été à Saint-Vincent, j'avais commencé des latines, mais je n'étais pas du tout bon en langue. Je n'étais pas du tout bon en langue, et donc on a dit qu'il n'est pas bon en langue, mais j'avais aussi, probablement que je vivais mal le conflit familial, et donc j'ai vite été un peu snobé par les autres étudiants, puis rejeté, puis mis au banc, parce que les enfants peuvent être très durs avec les autres enfants, et donc je me réfugiais auprès du pion, et donc ça c'était encore pire. Puis on a dit, on n'a pas vu les problèmes relationnels à ce moment-là, on n'en parlait pas, donc c'est trop dur pour lui, c'est normal, il vient d'une ferme, donc mettez-le en technique. Et c'est comme ça que j'ai fait des études techniques. Mais par après, donc en ayant terminé mes études techniques, je me suis dit, tiens, que c'était bon peut-être de refaire ce qu'on avait toujours dit de faire depuis mes 12 ans, quoi.
2: Et donc, après, vous terminez ces études-là, est-ce que vous décidez de vous lancer en tant qu'enseignant?
3: Non, pas du tout. Qu'est-ce que vous faites? Il y avait pas d'emploi à ce moment-là, donc j'étais au chômage pendant quelques temps. Puis j'ai fait du bénévolat auprès du ministre des Affaires économiques, c'était M. Califis à Charleroi. Et donc j'ai été là-bas faire du bénévolat, de l'écoute de gens pour recevoir pour des dossiers sociaux ou quoi. Et donc j'ai dit, mais vous n'avez pas du travail pour moi. Parce que j'avais écrit une lettre à M. Califis, enfin, à son cabinet, mais c'est M. Califis, mais son cabinet qui lit, mais j'en dis, qu'est-ce que je dois faire? Donc, je n'avais pas d'argent, pas de boulot, rien. Est-ce que je dois me suicider? Est-ce que je dois me prostituer? Qu'est-ce qu'il faut faire Et donc, il m'a dit, venez. Il m'a rencontré, parce qu'il avait rencontré j'avais rencontré son assistante. Il me dit, ça, il faut quand même que vous parliez au ministre. J'ai rencontré le ministre et j'ai dit, je vais faire du bénévolat, mais sans être membre du parti. Et donc, voilà comment j'ai commencé. Et puis, il m'a trouvé un emploi comme chômeur mis au travail. Puis, je suis entré dans l'administration. Et donc, j'ai pris le goût de l'administration. Puis, l'administration, j'ai travaillé donc, au ministère des Finances, donc TVA, enregistrement. Et puis, j'ai appris qu'il y avait un concours pour entrer au comité supérieur de contrôle. C'était donc une administration d'un service judiciaire, un corps d'élite du pays, donc, qui dépendait administrativement du Premier ministre et au niveau judiciaire du président de la Cour de cassation. Et donc, j'ai rencontré un fonctionnaire de là-bas. Et il m'a fait miroiter tellement de choses, pas beaucoup d'heures de travail. Ça. Alors j'ai dit, ça, c'est un boulot qu'il me faut. Donc j'ai passé le concours, les examens, donc, sans avoir fait l'université. Donc j'ai passé l'examen. Donc il y avait, on était 250 pour l'épreuve écrite, et il nous restait 23-24 pour l'épreuve orale. Donc j'ai passé l'examen oral. Et donc, je n'ai pas été dans les tout premiers. C'est-à-dire que moi, j'ai commencé à étudier le code pénal, l'instruction criminelle, tout ça, dans les codes, sans avoir aucun cours universitaire. Et donc, j'ai été classé 15e sur 21. Alors, c'est vraiment dans le dernier tiers, mais j'estimais, j'étais vraiment fier, n'ayant fait aucune étude de droit, d'en être arrivé là. Et donc, j'étais dans la réserve de recrutement. Et puis, un jour, donc, je crois que c'était en 77, je suis rentré, j'étais appelé à devenir, et j'étais officier de police judiciaire, auxiliaire de procureur du roi, de l'éditeur militaire, et dans un corps d'élite. On était 50 francophones, 50 néerlandophones, et j'étais dans la section financière.
2: D'accord.
3: Voilà comment c'est arrivé.
2: Mais c'est quand même un poste à responsabilité, être officier de police judiciaire, je suppose ça quand même...
3: Oui, j'avais une compétence pour tout le pays, hein, donc, parce que uniquement pour le domaine où l'intérêt de l'État était en jeu, mais... Il y a eu à un moment donné, après quelques années, le ver dans la pomme. C'est-à-dire, je me suis dit, mais c'est encore le pot de terre contre le pot de fer. Je vais prendre un mot, une phrase en wallon, le petit conspoche. Je me suis dit, tiens, il y a des gens connus et tout ça qui échappent encore. Et on me faisait écraser plutôt des petits. Et donc, je me sentais un peu comme Zorro, défenseur de la veuve et de l'orphelin. Je me dis, c'est pas là, Charles, que tu seras défenseur de la veuve et de l'orphelin. Puis j'ai fait une expérience de conversion au cours d'une enquête à Arlon, dans une église. J'entre, mon commissaire en chef me dit, allons voir l'église Saint-Donat. C'est là que mes parents sont mariés. Et je me suis dit, il m'emmerde, cette histoire de curé. Je suis rentré dans cette église-là. J'ai pas entendu des voix comme Jeanne d'Arc, mais je vais être trivial. Mais je me suis dit, Charles, c'est quoi ta vie? C'est bien manger, c'est bien boire, c'est bien baiser. Est-ce qu'il n'y a pas autre chose? Désolé, hein, c'est comme ça que ça m'est arrivé à l'esprit. Et puis, j'avais des amis catholiques, plutôt très traditionnalistes, qui me disent « Tu as été touché par le doigt de Dieu. » Et figurez-vous que je les ai crus. Maintenant, je ne croirais plus. Mais je les ai crus. Je les ai crus. Et donc, comme je suis passionné, je vous ai dit, c'est pour moi un défaut, une qualité, mais passionné, j'ai très vite demandé à rencontrer un prêtre, puis demandé à rentrer au séminaire. Et c'est comme ça que je suis rentré au séminaire. On ne m'a pas refusé, quoi.
1: Eh bien, on va faire une petite position. On voit déjà combien votre vie, je pense que je ne me suis pas tout à fait trompée en parlant d'un scénario de film, parce que c'est extraordinaire. Vous avez

0: passionnant. Il n'y a, il y a pratiquement pas de musique dans le film. C'est, il n'y a que cette partie-là qui clôture le film.
1: C'est extraordinaire.
0: Mais c'est un film qui aborde les questions de la société de consommation, le rapport au travail, l'identité, la richesse, le rapport à l'argent, et comment Chihiro fait cet itinéraire à travers des personnages symboliques, mais à commencer par ses parents au départ qui arrivent dans un endroit, ils se sentent chez eux, un peu comme nous quand nous avons colonisé l'Afrique, en voulant tout manger, tout bouffer, qu'ils deviennent des porcs. Et donc, c'est un film vraiment à voir, qui est vraiment une leçon d'humanité, je trouve.
1: Voilà, le voyage de Chihiro, la chanson « Always with me ».

0: Mais qu'est-ce que ça fait du bien d'entendre des chansons comme celle-là, Always With Me, extraite du film Le Voyage de Chihiro. Le choix musical de notre invité de jour, Charles Leclerc, avec qui nous entamons la deuxième étape de l'entretien.
1: L'état des lieux.
0: Charles, on vous a laissé, si je puis dire, avec Adrien au moment où... C'est le moment de conversion. Alors on vous dit que vous êtes touché par le doigt de Dieu, bah oui, c'est le genre de choses.

0: ce qu'il pouvait se dire, mais n'empêche que vous voilà prêtre. C'est quand même pas rien, parce qu'on peut passer de l'athéisme à la foi, se convertir, mais là, c'est véritablement, c'est toute la vie qui est prise.
1: Oui.
0: C'était quoi pour vous ? C'est quoi pour vous être prêtre ? Pourquoi ce choix ?
1: Il faut bien se dire que dans l'imaginaire des chrétiens, on met le prêtre sur un piédestal. Et je dois vous avouer que j'ai accepté de monter sur un piédestal au début. Pourquoi ? Parce que toute la culture environnante, et surtout quand on commence à arriver en paroisse, on se focalise sur le prêtre, on se focalise aussi sur la messe. Enfin, je veux dire, des focalisations sur lesquelles il faudrait se poser quand même de nombreuses questions, parce que moi, j'ai de nombreuses questions à ce sujet-là, mais c'est ce que l'on voit, c'est ce que l'on pense comme étant le meilleur, le summum. Même un concile a dit l'Eucharistie, et donc le prêtre. Et donc, et encore aujourd'hui, donc la façon de dénigrer l'apport des femmes pour le ministère, de faire un... Je pense que là, on a mis sur un piédestal, et c'était le piédestal que je voyais à l'époque, et non pas que je le visais, mais j'acceptais vraiment volontiers de monter sur ce piédestal.
0: On dit parfois aux prêtres qu'ils ne sont plus des hommes comme les autres,
1: exactement.
0: C'est ça.
1: Mais ce qu'on m'a quand même dit depuis des dizaines d'années, que depuis le début, je n'ai pas changé, et ça m'a fait plaisir. Donc, je n'ai pas eu la grosse tête cléricale, si je puis me dire. Mais... Non.
0: Et vous voilà prêtre, et vous avez été en paroisse.
1: J'étais en paroisse, mais quand j'étais ordonné, enfin, il faut aller faire une lettre d'intention.
0: Oui.
1: Donc, d'abord, on m'a dit que, enfin, j'étais appelé par Monseigneur Van Cottem, pendant Wallon, au mois d'avril, donc peu après mon anniversaire ou avant mon anniversaire, avant d'être ordonné, j'étais ordonné prêtre le 8 mai 86. Et il me dit, j'avais demandé toujours être prêtre à Bruxelles. Et Monseigneur Van Cottem, Rémy, m'a dit, écoute Charles, le cardinal, les évêques et moi-même avons entendu ton souhait d'être prêtre et d'être prêtre à Bruxelles. Nous savons que si tu es prêtre à Bruxelles, tu obéiras la joie au cœur. Et si tu es prêtre au Brabant Wallon, tu le ferais en courbant les chines. Nous te demandons de courber les chines.
0: Wow.
1: Voilà. Et donc... Rémy Van Cottem. Donc, et donc,
0: Vous avez courbé les chines ?
1: J'ai courbé les chines, puisque donc j'allais faire quand même une promesse d'obéissance. Et peut-être qu'on a le temps, je pourrais vous dire ce que j'ai mis comme ajout dans ma promesse d'obéissance. Mais Rémy m'a proposé d'aller rencontrer le curé de Saint-Jean-Baptiste à Wavre. Et j'ai rencontré le curé de Saint-Jean-Baptiste à Wavre, et avant d'être ordonné prêtre. Et il m'explique, il me dit, j'ai un grand projet, voilà, il faut arriver, dans 5 ans, nous arriverons à l'événement rédempteur. À voir. Une théologie qu'il a appris ça, mais je dis, oui, mais et la vie des gens là-dedans ? Oui, qui dit, mais c'est le plan rédempteur, c'est le plan de Dieu et tout ça. Attends, il était proche des pauvres et tout ça, mais il avait son plan. J'ai été revoir Rémy par après, et j'ai dit, j'irai à Saint-Mathieu, à Wavre, mais... Je ne vais pas collaborer facilement avec l'abbé, je ne donnerai pas son nom, je lui mettrai des bâtons dans les roues. Et il m'a dit, les chemins de Dieu sont multiples. Enfin, on spiritualise toujours tout dans l'Église, on évite les conflits. Hein. Enfin voilà, je pense que ça évoque des choses en vous, Myriam, en vous voyant sourire.
0: Mais,
1: voilà. Et donc j'étais prêtre, mais j'avais demandé à Mgr Daniels, dans ma lettre d'intention, d'avoir un tiers de mon travail en paroisse, un tiers de mon travail au service de l'Église, de l'évêché, et un tiers au service d'activités non spécifiquement catholiques ou chrétiennes. Et donc, quand j'étais à Saint-Jean-Baptiste, à Wavre, donc, j'ai fait un travail en paroisse, j'ai fait un travail du vicariat pour le catéchuménat. Pour le catéchuménat. Et je ne sais plus dans quoi j'avais travaillé. J'avais fait un travail d'assureur, donc de serreur indépendant. Enfin, voilà. Et puis alors, je suis arrivé à Bruxelles parce que, donc, après 2 ans, il y a une opportunité, je suis arrivé à Bruxelles. Et à Bruxelles, j'ai travaillé tout d'abord au service de la liturgie. Donc, j'ai travaillé au service de la liturgie, donc en paroisse à Saint-Julien et au service de la liturgie. Et donc, et l'autre travail, j'avais rencontré Mgr Lanneau et il y avait Philippe Weber qui avait travaillé à la communauté du Christ Libérateur, qui est un groupe de chrétiens gays et lesbiennes, quoiqu'il y avait très peu de lesbiennes à l'époque. Et Philippe Weber avait arrêté, on cherchait quelqu'un. Et donc, on avait demandé à ceux qui avaient suivi le cours sur l'homosexualité au séminaire, on n'était que 4, dont que 2 prêtres. Et donc, Philippe me demande à moi si je suis intéressé. Et je dis oui, je suis intéressé, je veux bien le faire. Et il me dit, mais je ne t'autorise pas. Et je ne t'interdis pas, qu'il dit. les évêques, voilà. Donc, et j'ai fait ce travail-là pendant une dizaine d'années. Donc, j'ai fait ça de 88 à 2001. Donc, après, au niveau de travail à l'évêché, j'ai travaillé aussi au service de la catéchèse. Et au niveau de travail en dehors, j'ai travaillé après la communauté de Christ Libérateur. J'ai dit, donc, 12, 13 ans, c'est assez, il faut se renouveler, trouver quelqu'un d'autre. Ils ont trouvé quelqu'un d'autre, un jésuite, je pense. Mais j'ai travaillé dans le comité de quartier de la ville nord-est de Bruxelles, au GAQ. Donc, tout à fait laïque. Et ça a commencé comme ça parce que on avait une salle paroissiale qui faisait beaucoup de bruit. Et on invitait le curé de la paroisse. Donc, à ce moment-là, j'étais passé donc, au Sacré-Cœur à Bruxelles. J'avais plusieurs autres paroisses, mais on voulait entendre le curé parce que les gens se plaignaient du bruit de la salle paroissiale. Je me suis dit, tiens, des gens qui sont engagés au service des citoyens, mais pour le passionné que j'étais, j'y suis. Et donc, je suis entré membre du comité, puis j'ai demandé d'être administrateur, j'étais administrateur, puis je me suis occupé du bulletin, donc un bulletin que j'ai mis en page et tout ça. Donc, vraiment une passion.
0: Et le cinéma, là-dedans, quand est-ce alors, qu'il
1: le cinéma, est arrivé ? Donc, le cinéma, ça a commencé donc pendant ma préadolescence avec le Carousel aux images, bien sûr.
0: Oui.
1: Le premier film que j'ai vu quand mes parents ont eu la télévision, c'était Monsieur Vincent, avec Pierre Freinet.
0: Oui.
1: Donc j'étais pas du tout chrétien, mais c'était une épopée fantastique.
0: Tout à fait.
1: Donc, puis j'ai vu quand j'étais donc en A2 en agronomie, j'étais à l'Institut agronomique de la province de Hainaut, et le Rotary Club pour les fils de famille que nous étions, donc il fallait leur donner la culture, on nous avait montré Docteur Jivago, une projection de Docteur Jivago de David Lean, un très très très beau film, très puissant. Mais j'étais vite passionné de cinéma, j'ai pris des abonnements dans des salles, donc quand je suis venu à Bruxelles, parce qu'à WAF, c'est assez compliqué. À Bruxelles, j'ai pris un abonnement à l'UGC, puis il y a les abonnements Unlimited. Mais à un moment donné, quand j'ai travaillé au service, j'ai travaillé aussi au service communication du vicariat de Bruxelles, et c'était le même plateau que RCF Bruxelles. Et Enzo Bordonaro, qui était un des collaborateurs de RCF, me dit, écoute Charles, tu es cinéphile et cinéphage, est-ce que tu ne peux pas faire une émission de 12 minutes à la radio sur le cinéma ? Je dis, oui, 12 minutes, je peux prendre 12 minutes de mon temps. Ou il me dit, ou deux fois 12 minutes, qu'il me dit. Bon, ben je dis, une demi-heure, je veux bien donner mon temps. Mais je commence à entrer dans un univers que je ne connaissais pas du tout. J'avais aucune notion de ce que c'était la presse cinématographique ou quoi. Moi, parfois, je suis naïf comme l'agneau qui vient de naître. Et donc, quand j'écoutais Hugues Daillé le mercredi matin, je dis, mais les films sortent aujourd'hui, à quelle heure il est allé les voir ? Non, je vraiment d'une naïveté insondable, premier degré. Et alors, je me suis rendu compte qu'il fallait aller voir les films, qu'il y avait des journalistes cinéma ou quoi, et je me suis rendu compte que pour en parler à l'antenne, il fallait aller voir les films. Mais ça veut dire que j'ai commencé à me faire accréditer auprès des services de presse, d'abord me faire connaître. Je pensais qu'avoir un seul service de presse, c'était... Non, il fallait voir tous les attachés presse pour avoir des accréditations. Et donc, ça veut dire que j'ai commencé à passer de 25 à 40, 45 heures par semaine dans les salles de cinéma. Et les gens me disaient, oh, mais monsieur l'abbé, voir des films, ça ne compte pas, hein. Ça n'est pas du travail. Vous savez, quand vous avez vu deux ou trois films sur la journée dans lesquels il y a probablement deux navets, c'est du travail. Ça, voilà. Mais de dire aussi, donc, je suis entré là-bas sans dire que j'étais prêtre. Donc, les services de presse savaient que j'étais à RCF, mes collègues et tout ça, j'ai pas dit que c'est RCF. Parce que il y avait quelque chose de négatif du milieu chrétien, surtout auprès de la presse. Et puis, après quelques mois, quand on a vu que je pouvais dire des choses intéressantes, mais aussi des conneries, c'est-à-dire, ça veut dire, quand vous pouvez dire des conneries, des choses intéressantes, ça veut dire que vous êtes quelqu'un qui a au moins des choses intéressantes.
0: Je
1: parle vulgairement,
0: sûr,
1: mais c'est ça. Parce qu'on peut se tromper sur un film
0: tout
1: ou quoi,
0: fait.
1: Ou sur un bouquin, ou même sur un humain ou une humaine.
0: Tout à fait.
1: Et donc, j'ai eu la confiance de mes consoeurs et confrères, et puis j'ai dit que j'étais prêtre. Et c'est passé comme une lettre à la poste.
0: Vous aviez fait vos preuves, hein ?
1: J'avais fait mes preuves.
0: Mmh. Yeah. La position de critique de film, qu'est-ce que ça veut dire pour vous ?
1: Mais pour moi, donc, c'est la passion que j'ai du cinéma, ça a ce lien avec la passion que j'ai pour... moi, je ne suis pas un homme de dogme et tout ça. Aujourd'hui, on était au Moyen-Âge, je serais brûlé sur un bûcher probablement pour des choses que je pense et que je dis même à des fidèles. Mais le cinéma, c'est l'art de la narration. Or, ce qui nous manque... L'univers biblique, c'est un art narratif. Et nous l'avons pris au pied de la lettre. Or, il nous faut raconter des histoires. Il y a une urgence à raconter des histoires. Et donc, raconter des films, enfin, raconter une histoire à travers des films et pouvoir dire aux gens, et que les gens se fassent leur religion, si je puis me permettre.
0: Oui.
1: Donc, ne pas dire, vous devez ne pas être prescripteur, mais dire, moi, j'ai aimé ou pas, mais il y a telle chose que vous pouvez voir ou pas voir de bien dans ce film-là. Et donc, ça me semblait vraiment important. Et à tel point que, non seulement j'ai fait de la critique de films, mais j'ai fait une émission pendant une dizaine d'années qui s'appelait « Les 400 coups » et « 100 », c'est S-A-N-S. Quatre journalistes, dont moi, qui parlaient de films sans se battre,
0: oui.
1: Qui avaient une heure pour s'exprimer. Donc ils venaient comme invités, donc ils n'étaient pas rémunérés ou quoi. Mais je ne vais pas dire qu'on se bousculait, mais quand même pour venir dans mon émission, parce qu'ils disent « c'est le seul endroit quand même que ta radio offre de donner, alors que même dans nos médias, on nous donne peut-être 200 signes ou 3 minutes pour parler ». Et tu nous donnes une heure à trois pour débattre avec trois morceaux musicaux, chacun pouvant choisir un. Eh bien, ça nous fait du bien et on vient avec plaisir dans ton émission. Et certains sont revenus à plusieurs reprises.
0: À la fin de son pontificat, le pape François avait écrit une lettre sur l'importance de la littérature, regrettant vivement que l'on n'oblige pas les séminaristes à lire parce que, dit-il, précisément, c'est un peu ce que vous dites quand, ici, ça raconte des histoires dans lesquelles on peut découvrir ce qu'est le cœur humain, dans tout ce qu'il a de beau, mais aussi d'horrible, de sombre. Et dit-il, il serait de meilleurs prêtres s'il lisait davantage. Ça, c'est le pape François qui le disait. Vous êtes d'accord qu'on pourrait faire aussi regarder davantage de films?
1: Oui, c'est ce que vous me coupez l'herbe sous le pied, j'aurais dit, et s'ils allaient voir davantage de films?
0: Voilà. Aujourd'hui, on fait encore du très bon cinéma.
1: Oui, il y a de mauvaises choses. Mais oui. je dis souvent, parce qu'on parle de littérature, des gens me disent, mais il y a tellement de mauvais films. Mais je dis, entrer dans une librairie, il y a tellement de mauvais livres.
0: Bien
1: il faut
0: sûr.
1: Trouver les pépites.
0: Absolument.
1: Et puis, je pense que comme humain et comme journaliste, notamment journaliste cinéma, c'était mon rôle de dire, mais de temps en temps, on peut regarder un navet comme on peut regarder, lire un roman de gare. Hein.
0: Bien sûr, bien sûr. Et donc, aujourd'hui, vous continuez à être prêtre en paroisse?
1: Je continue à être prêtre en paroisse.
0: À Bruxelles.
1: À Bruxelles, en étant d'activité beaucoup plus réduite, bien sûr.
0: Oui, oui. Et alors, vous allez toujours au cinéma, j'imagine?
1: Je garde beaucoup de films chez moi. J'ai fait une petite salle de cinéma chez moi.
0: Ah, voilà.
1: Mais pour des raisons pratiques, je vais beaucoup moins, même si avec ma carte de presse, je ne paye pas. Mais je regarde des films chez moi et je fais des projections pour un cercle privé chez
0: voilà.
1: Moi, j'ai un grand écran.
0: Il se dit que vous avez plus de 8000 films chez vous.
1: 8500 films, oui.
0: Voilà. Dernière question là-dessus. Qu'est-ce que vous pensez de ce qu'on appelle, parce qu'il paraît que ça existe, le cinéma chrétien?
1: J'ai beaucoup de réticences par rapport au cinéma chrétien. Il y a certaines personnes dans l'Église qui m'ont invité à promouvoir des films chrétiens, mais qui me semblaient tellement propagandistes, tellement d'extrême droite, rigoristes catholiques ou chrétiennes ou évangéliques, qui se rassemblent dans le même panier. Mmh. Et donc, j'ai jamais voulu faire ça. Même si un film peut être chrétien, avoir une thématique chrétienne, être un très mauvais film,
0: et
1: un très mauvais christianisme, et inversement, il y a des films qui n'ont aucune dynamique chrétienne et qui sont des odes à l'humanité.
0: Tout à fait. Alors, on va passer à votre deuxième choix musical. Alors, bien sûr, toujours un thème de film. Alors, c'est le film de Terrence Malick en 1973, Badlands. Et dans lequel jouait, je l'ai redécouverte, alors Martin Sheen et Sissi, la tout jeune, Sissi Spacek, vraiment très jeune à ce moment-là. Et voilà, pourquoi le choix de ce film?
1: Pourquoi ce choix? Parce que la musique est très enfantine.
0: Oui.
1: Gaston Hauser, c'est un morceau de Karl Orff.
0: Oui.
1: Et donc,
0: oui.
1: Qui est utilisé dans plusieurs films. Dans plusieurs films, on repris ce thème-là. Et donc, c'est assez terrible. Donc, le film Badlands, ou La balade sauvage en
0: oui.
1: Français,
0: oui.
1: C'est un film qui est tiré d'une histoire vraie. D'un brigand qui se prenait pour James Dean et qui était amoureux d'une jeune fille, d'une adolescente, et qui sont partis pour une balade, une chose, et qui a tué le père de cette jeune fille. C'est quelque chose de très tragique, mais dans le tragique de cette existence, ils vont s'insérer dans la nature. Ça va finir
0: oui.
1: mal, puis ils seront arrêtés. Et donc, ce morceau, il est quasiment enfantin, mais où je sens qu'on peut encore s'émerveiller. Parce qu'en fait, pourquoi ça a mal tourné? Parce qu'on n'a pas laissé place à une belle histoire d'amour. Ouais. Alors, c'est vrai que l'enfant était très jeune, mais ce n'était pas de la pédophilie. Donc, elle était une adolescente. Et pendant toute une époque, en tout cas cette époque-là, ces questions-là n'étaient pas là. Mais il y avait une histoire d'amour et pour des conventions sociales. Pourquoi ? Parce que le mec, si je puis me permettre, il était éboueur. Est-ce que ma fille va épouser un éboueur ? Eh bien, non. Eh bien, l'éboueur, on en a bien besoin. Et cette musique-là, elle m'enchante aussi.
0: Nous l'écoutons.

0: C'était un extrait de la bande originale du film, non pas vraiment original, le film Badlands, mais une musique de Karl Orff et qui a été utilisée dans d'autres œuvres. Mais voilà, c'est aussi quelque chose de joyeux, un peu enfantin, dans un film qui pourtant ne l'est pas du tout. Et voici déjà la troisième étape de cet entretien avec notre invité Charles de Clercq.
1: La question.
2: Alors Charles de Clercq, voici la question. En qui ou en quoi croyez-vous ?
3: C'est un peu un piège parce qu'on attend du prêtre qu'il réponde en Dieu, mais...
2: Pas spécialement.
0: On n'attend rien.
2: On n'attend rien du tout. On est ouvert à toutes les réponses.
3: Je peux paraphraser Pascal. Donc Pascal dit « je pense, donc je suis », mais dans son intérêt, c'est « je doute ». « Je doute, donc je pense. Je pense, donc je suis. » Donc en fait, je ne crois pas, je doute.
2: Vous doutez.
3: Je doute d'énormément de choses. Des hommes, de Dieu, de la nature, pas de l'Évangile et pas de Jésus. Mais dire que je crois, c'est encore autre chose. Mm-hmm. Donc, plutôt... parce qu'il faut quand même dire croire en Dieu. On va se dire, mais c'est quoi ce prêtre qui dirait qu'il ne croit ? Je ne vais pas dire que je ne crois pas en Dieu ou pas, mais il y a quelques années, donc... plus de 20 ans, j'étais une formation philosophique au Temple du Botanique. Et on avait invité Paul Damblon. Et Paul Damblon ne savait pas que j'étais prêtre catholique. Et donc, il fait une pique sur les catholiques en disant « Je suis chez les protestants, je peux me permettre de faire une pique chez les catholiques », dit-il. Et pendant la pause, donc, alors, il y a des piques sur Dieu, pas ça. J'ai dit « Écoutez, monsieur Damblon, je suis athée ». J'ai dit « Comment ça, athée ? Vous êtes prêtre, vous êtes athée ?» Ben, j'ai dit « Je suis athée du Dieu auquel vous ne croyez pas ». Je dis, ce Dieu que vous rejetez, ben je le rejette aussi. Mon Dieu, il est plutôt proche. Vous savez, au séminaire, j'ai commencé à lire Maurice Bellet, Eugène Drewermann, Jacques Poyé. Puis j'ai lu par après un certain Bobin. Christian Bobin, le très bas. Non, moi, Dieu se dit plutôt dans le rien que dans le tout. On a fait des compliments métaphysiques à Dieu. Et c'est plutôt... Si on dit vraiment que Dieu est dans la plus petite de ses créatures, alors il est à l'image de ça. Et on a voulu mettre toute... je me souviens que j'avais comme de très bons formateurs aussi, mais je suis très content de ma formation, de très bons profs. Et l'un d'eux nous disait, vous savez, quand on dit que Dieu existe, on l'enferme encore dans l'existence. À ce sujet-là, il y a un pasteur protestant qui avait écrit un bouquin qui a été controversé. « Je crois en un Dieu qui n'existe pas ». Alors, c'est le problème des philosophes, mais dire Dieu est infini, c'est encore l'enfermer dans un concept.
0: Donc, la question de l'existence, c'est Thomas d'Aquin qui a dit ça.
3: Il faut être prudent avec tout ça. Et donc, en tout cas déjà certainement Dieu dans la nature, mais Dieu dans le plus petit, dans le plus fragile, dans le plus faible, dans l'humain, mais aussi dans la nature. J'ai découvert Dieu avant d'entrer au séminaire grâce à la philosophie de Whitehead, c'est la process philosophie, la process théologie, et qui sous-entend que c'est l'ensemble du cosmos qui est sauvé. Si salut il y a, je mets un su parce qu'on n'est jamais sûr de rien, si salut il y a, le salut doit s'étendre au cosmos tout entier, et pas à l'homme. Parce que pour moi, et ce que je vais dire là, au Moyen-Âge, je serai sur un bûcher, mais si c'est à l'homme uniquement, alors Dieu est un espéciste. Qui s'occupe uniquement de défendre l'espèce humaine. C'est, moi, j'ai eu des chiens, j'ai eu un chat ou quoi, qui ont fait des bêtises. Mais je vais pas les punir. Au séminaire, on nous disait, pour qui nous prenons-nous de croire que nous offensons le créateur de l'univers par nos fautes ? Pour qui nous prenons-nous ? C'est, quand mon chien fait une bêtise, je vais l'engueuler, mais ça va passer. Si Dieu est vraiment tel que nous voulons l'annoncer, tel qu'il apparaît à travers le message de l'Évangile et de Jésus-Christ, l'un et l'autre. Vous savez, dans Marc, il y a « Personne n'aura quitté à cause de moi et de l'Évangile ». Pas de moi ou de l'Évangile. C'est très important parce que si c'est moi uniquement, ça peut être du fanatisme. Si c'est uniquement à cause de l'Évangile, ça peut être de l'idéologie. L'un et l'autre commence à cause de moi et de l'Évangile. Et donc, c'est vraiment ça qui est important, d'être attentif, et, ou comme François d'Assise, que la présence de Dieu est là partout, et donc que Dieu, s'il sauve, alors il sauve tout. Et donc, je pense, on a eu le pape François, l'invitation plus... Moi, je suis vraiment très sensible à la cause écologique, qui n'est pas indépendante de la cause humaine. Nous devons tous... Moi, je voyage dans mon jardin et par le cinéma. Je regarde les choses, je m'émerveille de chaque chose. Mais je vois que c'est émerveillement. Vous savez, quand j'étais petit, il y avait plein d'hirondelles. Il n'y a plus d'hirondelles aujourd'hui. Il y avait des insectes sur le pare-brise. Il y avait... Tout ça est en train de disparaître et, nous, et je suis furieux de ça. Vous savez, j'ai un drapeau de Gaza sur moi, mais je suis furieux pour ce qui se passe à Gaza, mais je suis furieux par la façon dont on détruit la Terre et la planète. Je suis furieux de ça, vraiment. Voilà, j'ai un coup de colère là, mais...
0: Mais c'est très bien. C'est très bien, il en faut aussi, parce que ça mérite ça, tellement. Et la colère, ben, elle est peut-être aussi... Alors, c'est un film... de Roy Anderson, c'est pas un film très ancien, 10 ans. Hein. Alors je ne vais pas le dire en anglais, il est très long. Alors en français, ça donne un pigeon perché sur une branche réfléchissant sur l'existence. C'est presque un film philosophique. Hein.
3: Oui, et Roy Anderson, il fait toujours le cinéma où donc il fait, tourne tout en studio. Oui. Il fait tous ses films. Quasiment tous, en tout cas, en plan séquence, c'est-à-dire un plan où on n'arrête pas la caméra, et en plan fixe. La caméra reste au même endroit et ne bouge pas pendant le temps du plan qui dure 5, 6 ou 10 minutes. Et ce film est assez particulier parce qu'il oblige à penser à l'existence. Il y a des choses à la fois cruelles et magistrales.
0: Oui, c'est un pigeon qui observe un peu comme le ferait un extraterrestre, en fond.
3: Hein. Exactement.
0: En fait, un regard extérieur sur nos comportements. Oui.
3: Il n'y a pas de même, je ne pense pas qu'il y ait même un pigeon dans
0: non,
3: le
0: non,
3: film.
0: Non, non, mais c'est le regard extérieur, voilà.
3: Et le film que je vous ai choisi, c'est...
0: Oui, la chanson... Alors c'est la chanson de Alta Lota.
3: Lota la boiteuse. Oui. Et ça se situe dans un café.
0: Oui.
3: Et donc, il y a une boiteuse, c'est ça. Et elle va chanter, parce qu'il y a aussi des marins là-bas.
0: Oui.
3: Et donc, on peut s'offrir, se payer un shoot d'alcool pour un shilling, je pense. Oui. Et des marins disent...
0: Nous, on n'a rien.
3: On ne sait pas payer. Si tu m'embrasses, tu pourras payer.
0: Voilà.
3: Le baiser, non pas le baiser de Judas,
0: non.
3: Mais le baiser de l'amour. Ouais.
0: Je vous recommande de regarder sur YouTube cette séquence parce qu'elle vaut la peine esthétiquement. C'est très beau. Oui. Et puis, voilà, ça parle. Hein.
3: Et on voit. Et donc, on va même entendre les pas dans la chose parce que c'est un extrait du film.
0: Voilà.
3: Et donc, c'est magique, je trouve.
0: Oui, on entend. Alors, au début, il y a le brouhaha, et puis on va entendre cette chanteuse, cette serveuse qui chante d'abord très doucement, et puis alors après, vous entendrez.
3: Vous l'avez vu, c'est émouvant.
0: C'est, hein. C'est très émouvant, c'est très contagieux. Mmh. On écoute.
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0: Voilà cette très belle chanson de Alta Lota, encore une grande irruption de lumière au milieu des existences qui, elles, ne le sont pas toujours autant lumineuses. Choix musical de notre invité, Charles de Clercq, avec qui nous passons à la quatrième et dernière étape de l'entretien.
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0: Alors, pour nous permettre de vous connaître encore un petit peu plus, Charles, je suppose que vous connaissez le questionnaire dit de Proust. Qui
2: Oui,
0: n'a pas inventé.
2: non, et je n'ai jamais passé.
0: Non, alors moi j'ai pris trois questions. Alors la première, en fait, vous y avez déjà, je pense, répondu, à moins que vous ne vouliez la modifier. C'était, quelle est votre principale qualité?
2: Mais souvent on demande quel est le principal défaut, hein, mais.
0: Non,
2: Non, non.
0: la qualité.
2: Non, non.
0: Votre principale qualité.
2: Le christianisme a ceci de pervers qu'on ne peut pas parler de ses qualités, hein.
0: Ça,
2: Mais
0: c'est. Oui.
2: non, j'en ai parlé, c'est de la passion. Je suis
0: Oui, c'est
2: vraiment
0: ça.
2: passionné. Je suis passionné par beaucoup de choses, le cinéma notamment, mais aussi j'étais passionné par la liturgie, passionné par un avenir qu'aurait pu être l'Église si on avait vécu les ministères autrement. Donc,
0: Qu'est-ce que c'est la passion? Qu'est-ce que ça veut dire être passionné?
2: c'est quelque chose qui habite tellement que on met toute son énergie à le faire, à la satisfaire et parfois, au risque de se blesser ou de se faire du mal.
0: Deuxième question, quels sont vos héros ou héroïnes dans la fiction? Le type de personnages qui sont pour vous?
2: Vous me posez une colle. Ça, j'aurais dû pouvoir préparer la question. Je dirais,
0: Spontanément,
2: j'ai toujours être un peu comme Zorro, défenseur de la veuve et de l'orphelin.
0: C'est ça.
2: Alors, ce n'est pas. C'est un comme. Hein,
0: Oui,
2: donc,
0: bien sûr.
2: c'est un comme. Donc, vous savez, dans l'évangile, on prend parfois au pied de la lettre. L'esprit comme une colombe. Comme, c'est pas une
0: C'est pas
2: colombe.
0: une
2: Et nous avons
0: colombe.
2: dit c'est une colombe. Hein, donc, il représente comme une colombe. Donc, je dis c'est comme
0: C'est
2: Zorro parce
0: comme.
2: que je n'ai pas d'autres
0: Non,
2: personnages. Mais
0: non.
2: pourquoi? Parce que ça rejoint mon rêve d'être la défenseur du petit, du pauvre. Et pour moi, la nature, c'est aussi dans la veuve, l'orphelin, le pauvre et la nature. Ce n'est pas arrivé tout de suite. Hein. Chez les paysans, on tapait sur les bestiaux à la ferme. Donc je n'ai appris ça que ma conscience écologique, ma conscience de la cause animale qui est interliée à celle de l'humain, c'est arrivé après. Et donc la passion va jusque-là aussi.
0: Donc aujourd'hui, vous rencontrez même chez des humains, alors peut-être des héros, des héroïnes qui défendent
2: Oui,
0: des pans de nature, qui
2: oui,
0: défendent qu'on la saccage, etc.,
2: oui,
0: ou qui
2: oui,
0: défendent précisément des horreurs comme celles qui se passent à Gaza.
2: oui, exactement, oui.
0: Donc tous les personnages
2: Oui.
0: qui
2: Donc,
0: luttent pour.
2: le héros que je ne suis pas, hein, donc,
0: Oui, c'est
2: donc
0: ça, mais qui sont pour vous des figures
2: oui,
0: importantes.
2: qui sont des figures importantes. C'est-à-dire avoir un idéal tel de se dire, il y a parfois des causes perdues, mais enfin, je me souviens que. C'est Simon Pierre, un moine de Clairlande. Il y a bien,
0: Oui.
2: j'étais séminariste. Il avait fait qu'il disait, je crois en Jésus qui est illusion de convertir le monde comme on fait le moisson, qui est l'illusion. Parce que on nous a dit l'échec de la croix au
0: Bien
2: séminaire.
0: sûr,
2: Hein.
0: bien
2: Son
0: sûr.
2: affaire n'a pas marché. Hein.
0: Non.
2: Et ce qu'on en a fait par après, je me pose énormément de questions. Hein. Je ne pense pas que Jésus ait institué le ministère comme le mien. Je disais que j'étais sur un piédestal. Je pense que maintenant, nous pouvons tous et toutes célébrer l'Eucharistie, par exemple, le repas du Seigneur, et qu'on en a fait un bazar qui nous a éloignés de l'Évangile.
0: Vous avez dit quelque chose lors d'une interview. Dans le fond, je suis prête pour dire aux gens qu'ils peuvent se passer de moi, c'est ça?
2: Oui, c'est-à-dire, non, mais oui, exactement. On m'a posé une fois la question, des gens m'ont posé la question, mais à quoi servez-vous? Et je dis, à vous débarrasser de gens comme moi. Alors, ça paraît brutal de dire ça. Et bien, je dis, oui, mais. On aimerait continuer à t'entendre. Je dis, pourquoi je dis ça? Je dis, Jésus Nazareth vient sur une terre de Palestine en un temps donné ou quoi, avec des illusions plein la tête et une image la plus proche de Dieu, peut-être celle qui soit, d'un Dieu attentif donc au plus faible, qui ne met pas de frontières entre les gens. Je peux vous raconter la parabole de la brebis perdue. La brebis perdue, c'est quoi? On y voit un berger, il y a une brebis qui s'en va, et le troupeau, c'est les gens bien et tout ça, qui restent là. Il retrouve la brebis perdue. À la brebis perdue, il ne dit pas, écoute, ma fille, demande pardon. Il dit pas, dis, ne recommence plus. Il ne dit pas, je passe l'éponge. Non, il dit, la met sur les épaules, tout joyeux. Et que fait-il? Il va pas rejoindre le troupeau. Il va faire la fête ailleurs. Et il dit, les gars, venez avec moi faire la fête. C'est ça, Jésus de
0: Eh
2: Nazareth.
0: oui.
2: C'est ça Jésus Nazareth. Et donc, il vient là, il n'a pas fondé un corps de prêtre. Il pensait que la fin, le royaume allait arriver et tout ça. Et on s'étend, et la contestation du temple à vouloir faire, à vouloir régenter la vie religieuse, sociale, civile des gens, et en s'étant pressé, je suis désolé, et je fais partie de cela, de recréer un ordre du temple. Je pense que ce n'était pas dans l'Évangile. Comme j'ai dit, au Moyen-Âge, on me brûlerait pour ce que j'ai dit. Bon, maintenant, je suis pensionné, mais de dire pourquoi je dis ça. Bon, maintenant, j'ai fait une promesse, et une promesse est importante devant 800 personnes durant mon ordination, et donc je suis resté fidèle à cette promesse, mais oui, notre Église, elle pourrait vivre avec des communautés chrétiennes qui peuvent s'animer, partager le repas du Seigneur, se retrouver ensemble en toute fraternité.
0: Et dernière question, Charles de Clercq, quel est votre, en ce moment, ce jour, et vu l'état du monde, vu l'état de l'humanité, mais dans ce qu'elle a de bien et de très moche, quel est votre état d'esprit ?
2: Désespéré.
0: Désespéré.
2: Oui, c'est pas bien dans votre émission qui invite à l'espérance, mais je suis désespéré. Donc, je pensais que je ne connaîtrais pas l'effondrement de notre civilisation, et je crains, j'ai 73 ans, mon espérance de vie n'est peut-être pas très grande, mais je crains de la connaître, de connaître cet effondrement.
0: Et pourtant, de votre dernier choix musical avec lequel nous terminerons l'émission. Alors, à la fois, c'est un des films les plus terribles qu'on a produit.
2: Le plus violent, de 71, je pense.
0: 71, Orange Mécanique, Stanley Kubrick. Ceux qui l'ont vu ne l'ont jamais oublié, parce que c'était un film, en fait, 71, c'est un vieux film.
2: Oui.
0: Et en même temps, quelque part, s'y trouvaient déjà toutes ces violences que oui. l'on subit aujourd'hui. Et en même temps, alors on va entendre un extrait de l'Ode à la joie, mais pas avec un orchestre philharmonique, c'est de la musique numérique.
2: Oui, c'est Wendy Carlos qui est pionnière de la musique électronique.
0: Voilà.
2: Elle a utilisé un synthétiseur pour créer une version. Et c'était créé avant le film Orange Mécanique, mais elle l'a proposé à Stanley Kubrick qui a trouvé que ça convenait très bien.
0: Alors ça convient très bien parce qu'on est dans un lieu, dans une époque comme celle-là. Et en même temps, cette musique, elle passe... D'abord, on y voit des scènes de violence. Alors, l'ode à la joie pendant qu'on viole, pendant qu'on massacre.
2: Et même une image de la passion. Hein.
0: Absolument, une image de la passion aussi. Et est-ce que ce ne serait pas quand même un peu... Vous dites que vous êtes désespéré, on vous croit. Et en même temps, il y a toujours... Vous avez fait des choix où il y a quand même de la lumière qui ressurgit.
2: Oui. Alors, je n'avais pas prévu votre dernière question, et mon choix se termine sur une vague d'espérance, parce qu'en fait, cet homme-là, qui est l'hyperviolence oui. à l'état brut, oui. grâce à la musique, il va pouvoir avoir un moment de rédemption. Et donc, il y a même des moments de pardon et tout ça. Oui. Même si c'est politiquement orchestré ou quoi, ce film ouvre une lueur d'espoir,
0: voilà.
2: et j'espère, dans mon désespoir, qu'il y ait une lueur qui peut s'ouvrir.
0: Voilà, on vous remercie infiniment, Charles de Clercq, d'être passé par ici.
2: Merci Marianne et merci Adrien.
3: Merci.
0: Vraiment, vous avez un très très grand souffle que vous avez partagé à nos auditrices et auditeurs. Merci infiniment. Donc, on va se quitter sur la musique d'Orange Mécanique, enfin, une partie de la musique d'Orange Mécanique, l'Ode à la joie, tirée de Beethoven, de la 9e symphonie. Et puis, merci à vous, amis auditrices et auditeurs, d'avoir assisté, participé à cette émission. On vous fixe rendez-vous la semaine prochaine pour un nouveau rendez-vous. Merci Adrien.
3: Merci Myriam.
0: Et encore une fois, merci à notre invité pour tout ce qu'il nous a apporté.
2: Merci.
0: À bientôt.

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2: Bien qu'elle ne soit pas régie par un cadre législatif spécifique, en Belgique, la GPA, la gestation pour autrui, est aujourd'hui une pratique légale. Une pratique trop peu interrogée, bien qu'elle suscite des interrogations éthiques très profondes. Elle soulève en effet au moins deux questions. La GPA n'instaure-t-elle pas une marchandisation des individus, qu'il s'agisse des mères porteuses ou de l'enfant lui-même? Et ensuite, quelles sont les conséquences psychologiques que l'abandon organisé est susceptible d'entraîner chez ces mêmes enfants? À ces deux questions, un livre sorti en 2025 aux éditions du Rocher apporte des réponses. Son titre, Où es-tu, maman? Son auteur, Olivia Morel, elle-même issue d'une GPA, et porte-parole de la déclaration de Casablanca qui vise à l'abolition universelle de la gestation pour autrui. Olivia Morel est aujourd'hui l'invitée de Perspective. Olivia Morel, bonjour.
3: Bonjour à vous.
2: Olivia Morel, merci d'être sur l'antenne de RCF Belgique. Vous êtes l'auteur d'un ouvrage publié en 2025 aux éditions du Rocher, dans lequel vous racontez votre enfance, votre parcours, souvent très douloureux, et dont les vicissitudes trouvent leur origine dans les conditions de votre naissance, puisque vous êtes issu d'une GPA, une gestation pour autrui. Le titre de votre ouvrage, Où es-tu, maman? Une question que vous êtes posée depuis votre plus tendre enfance, malgré que vous aviez sous les yeux une femme qui était censée être votre mère biologique.
3: Tout à fait, c'est exactement ça. Je suis née par gestation pour autrui, grandi avec les douleurs que cela peut provoquer aux enfants. Alors je le répète et j'aime bien le dire quand même, je ne suis pas la porte-parole de tous les enfants nés par gestation pour autrui. Moi, dans ce livre, j'ai vraiment voulu expliquer mon parcours et puis ensuite, dans une seconde partie, vraiment donner des aspects éthiques puis juridiques à mon argumentaire pour que chacun puisse combattre la gestation pour autrui de son côté. C'est vrai que plus jeune, j'étais face à un traumatisme d'abandon parce que j'ai été arrachée à ma mère à la naissance. J'ai ensuite eu une crise identitaire parce que, évidemment, je n'avais pas accès à mes origines. Donc, il était impossible pour moi de me construire en tant que personne parce que je ne savais pas d'où je venais. Donc, avec tout ça, ça fait un beau melting pot pour une enfance et une adolescence complètement chaotique et un début d'entrée dans la vie adulte aussi, qui est très, très, très compliquée.
2: Alors, c'est vraiment ce qu'on découvre à la lecture de votre ouvrage, c'est que ces conditions de votre naissance, même si vous n'en avez pas la certitude, vous sentez en vous qu'il y a quelque chose qui ne fonctionne pas, il y a une forme de mal-être, et ça se prolonge tout au long de votre enfance, de votre adolescence, et même au-delà, et un jour, vous découvrez la vérité.
3: Oui, alors c'est vrai que ça a été assez complexe. Et le jour où je découvre la vérité, je les découvre toute seule. Parce que c'est vrai que mes parents ont pris le parti de ne pas me dire que j'étais née par gestation pour autrui. Donc c'est vrai que quand votre maman a plus de 50 ans, 56 ans quand j'avais 6 ans, je la regardais et je me disais, mince, c'est vrai qu'elle est comparée aux autres mamans qu'il y avait à l'école. Elle était plutôt âgée. C'est une très belle femme, attention, hein. Et puis on n'avait pas du tout les mêmes traits de visage, tout était, c'était vraiment, on voyait que ça ne pouvait pas être ma mère, hein, en tout cas. Mais voilà, je grandis, c'est très compliqué, l'adolescence est vraiment extrêmement difficile, et puis vers mes 17 ans, je fais des recherches sur Google, toute seule, parce que je sais qu'il y a quelque chose de profondément... qu'il y a quelque chose qui ne va pas. Et puis, je suis dans une spirale infernale avec la drogue, l'alcool et j'enchaîne un petit peu les bêtises. Donc, je décide de faire des recherches pour comprendre pourquoi je suis ainsi, pourquoi je vais si mal, pourquoi je suis si dépressive, pourquoi. Je prends Google, j'ouvre Google et oui, je découvre qu'il existe des agences de gestation pour autrui dans la ville où je suis née. Je fais des recherches toute la nuit et de là, je dis à tout le monde que je suis née par gestation pour autrui parce que j'avais vraiment, je savais que c'était comme ça que j'étais née. C'était ainsi, c'était comme la dernière pièce, le dernier piece, j'allais dire en anglais, mais la dernière pièce du puzzle qui a été enfin, j'avais enfin trouvé cette dernière pièce. Et puis voilà, je le dis à tout le monde, je le raconte à tous mes amis, je raconte à mon futur mari, je raconte au docteur, mais je raconte pas à mes parents parce que j'ai peur de leur réaction et j'ai peur d'être abandonnée une deuxième fois.
2: Ce qu'on apprend aussi à la lecture de Où es-tu, maman, Olivia Morel, c'est que, une fois donc que vous avez découvert la vérité, vous sentez tout de suite d'ailleurs que c'est ça la réponse finalement à vos interrogations. C'est d'ailleurs très intéressant dans le livre, c'est qu'on se rend compte que tout ne s'explique pas de manière strictement scientifique. Il y a du ressenti qui vient de très loin. Vous allez même avoir l'occasion de rencontrer votre mère.
3: Oui. Alors, je rebondis sur le fait que c'est vrai que c'est un sentiment qui vient de très très loin, parce que depuis que je suis toute petite, j'ai pas vraiment de souvenirs avant mes 6 ans. C'est très, j'en ai pas vraiment. Mais à partir de mes 6 ans, je me souviens très très bien. Alors, je vivais entre la France et les États-Unis, mais j'étais scolarisée en France et dans une école absolument prestigieuse où ils parlaient anglais, mais j'écrivais dans mon journal intime, c'est incroyable d'ailleurs, je suis pas française, je suis américaine, j'ai besoin de retourner aux États-Unis. Donc, et encore une fois, je ne savais pas comment dire, que c'était autant ma culture. Je savais que j'étais née là-bas, mais je ne savais pas que ma vraie mère, était américaine. Donc, c'est ces gènes qui parlent, qui s'expriment, mais c'est incroyable, tout au long de l'enfance, qui crie à l'aide, cette fin du pays, cette fin de la culture américaine, je l'avais, j'en pouvais plus, jusqu'au jour où j'ai tellement énervé mes parents qu'ils ont décidé, bon, ok, d'accord, on va déménager en Floride pour te faire plaisir. Et après, j'ai été scolarisée en Floride où je me sentais déjà beaucoup mieux. Et puis, oui, donc la question que vous m'avez posée, c'est que oui, j'ai pu rencontrer ma mère porteuse. Ma mère porteuse qui a été assez incroyable, hein, parce qu'elle a été, comment dire, d'une gentillesse, d'une douceur et d'une compréhension que je pense peu auraient eu. C'est elle qui est venue me parler. Alors, c'est suite à un test ADN, plus précisément. Je le prends à mes 30 ans. C'est ma belle-mère, la mère de mon mari, qui me l'offre le jour de mes 30 ans. Je le prends, ce test ADN. Je le raconte dans le livre, que d'ailleurs, c'est toute une épreuve de le prendre, hein, ce fameux test ADN. Et puis, quelques semaines plus tard, reviennent, pardon, les résultats. Et dans les résultats, on voit que j'ai pas de traces françaises, évidemment, mais on voit surtout que je suis liée avec une cousine. Donc le test ADN, c'est génial, vous le prenez et puis ensuite il match votre ADN dans la base de données dans la base de données. Et puis vous voyez si vous avez des correspondances ADN avec d'autres personnes, tout simplement. Donc j'avais une correspondance ADN avec une cousine et un oncle. C'était incroyable pour moi, c'était délirant, hein, il faut le dire. J'y croyais à peine parce que je me suis dit, oh, c'est un truc américain encore. Mais bon, je décide d'envoyer un message à cette cousine. Puis cette cousine me dit, oui, en effet, il y a quelqu'un dans la famille qui a été mère porteuse. Je vais voir comment je peux faire. Et elle me met en contact avec mon demi-frère. Mon demi-frère me met en contact avec mes demi-sœurs. Et puis ensuite, c'est ma mère porteuse un jour qui vient me contacter sur Facebook. Et je leur raconte dans le livre cet échange qui est puissant, qui est émotionnellement très, très chargé parce qu'elle répond à toutes les questions existentielles que j'avais de ma vie, hein, depuis toute petite. Comment s'est passée la grossesse, comment je suis née, comment s'est passée notre première séparation, qui es-tu, d'où viens-tu, qui suis-je, est-ce qu'on a des problèmes médicaux dans la famille, est-ce que voilà, il y a une certaine liste de questions qu'on a et qui sont louables et qui sont normales, j'ai envie de dire. que tout enfant se pose à un moment donné. Moi, je vois mon fils de 4 ans qui me répète sans cesse, maman, quand j'étais dans ton ventre, tu me donnais à manger, et tout ce... enfin, voilà. Il me raconte, il a 4 ans, donc vous imaginez, toute ma vie, j'avais besoin de ses réponses pour pouvoir me construire enfin. Et elle a répondu à ses questions, j'ai mis le passage dans le livre, et c'est à partir de ce moment-là que je peux me reconstruire en tant que personne et en tant qu'adulte.
2: Oui, c'est tout à fait bouleversant, la conversation d'ailleurs qui est retranscrite dans l'ouvrage. Le livre d'ailleurs se termine par une évocation, vous venez de le faire, d'autres membres de votre famille, donc des demi-frères et des demi-sœurs, puisque votre mère n'a pas fait qu'une seule GPA.
3: Elle ne me l'a pas dit, c'est en rencontrant. Alors j'ai eu la chance incroyable et c'est plus qu'une chance, je pense. Ça a été un des plus beaux jours de ma vie, évidemment, après la naissance de mes enfants et mon mariage. Mais j'ai rencontré mon demi-frère à New York l'an dernier. Et ce fut une journée vraiment exquise. C'était vraiment un grand frère avec sa petite sœur. Et il était tellement fier d'avoir une petite sœur. Il m'a accueilli, il m'a pris dans les bras. On a beaucoup pleuré. Ce fut un moment. Encore une fois, très chargé en émotions. Et il m'a raconté, lors d'un repas à midi autour d'une pizza à pepperoni, parce que j'en mourais d'envie et parce que ça me manquait, on discutait et il m'a raconté que justement, il avait un petit peu fouiné dans les papiers suite, je ne sais plus si c'était suite à la mort d'une tante, bon, bref, il a trouvé des papiers et il a vu qu'il y avait aussi d'autres enfants nés par gestation pour autrui. Donc, ça veut dire que j'ai potentiellement deux autres frères ou sœurs dans la nature. On ne sait pas encore.
2: Olivia Morel, dans l'ouvrage Où es-tu, maman? Vous décrivez votre état mental au cours de toutes ces années par les termes de chaos psychologique. Car lorsqu'on lit la première partie du livre, on se rend compte que l'amour, finalement, que vous portent vos parents d'attention, enfin votre père, lui c'est bien votre père biologique, et eh bien manifestement ne suffit pas. Il y a un lien intime qui demeure comme une épine dans la chair, un manque qui est dû à l'arrachement à votre mère naturelle, à votre mère biologique. Alors Olivia Morel, je ne tiens pas de moi-même à vous inciter à raconter quoi que ce soit sur ce que cette souffrance va entraîner au niveau de votre comportement, qu'on pourrait qualifier d'autodestructeur à bien des égards. Je renvoie les auditeurs à la lecture du livre, mais en tous les cas, c'est certain, cette souffrance va impacter négativement toute votre vie.
3: Oui, ça impacte toute ma vie. Et oui, malheureusement, ça a impacté toute ma vie. Alors, ça a commencé. Plus jeune dans mes relations avec mes copines. Ça commençait tout petit, dès que j'étais toute jeune, hein, j'avais un sentiment, j'avais une peur d'abandon, donc j'étouffais les personnes avec qui j'étais parce que j'avais peur qu'elles m'abandonnent. Vu que je les étouffais tellement, bah, elles partaient et puis je partais un petit peu dans une espèce de dépression. Donc j'avais des relations amicales complètement chaotiques. J'ai eu aussi des relations amoureuses, mais totalement délirante parce que j'étais une possessive, d'une jalousie maladive, toujours dans cette peur de l'abandon, encore une fois. J'étais insupportable, mais vraiment, mais c'était terrifiant, hein, c'était terrifiant. Et quand moi je fais une rétrospective de ma vie, je me dis, mais mon Dieu, qu'est-ce que j'ai fait souffrir les gens autour de moi? Et moi, qu'est-ce que je souffrais? Qu'est-ce que je souffrais? Donc, je ne tenais pas d'amitié, à part une qui s'appelle ma meilleure amie, qui est toujours ma meilleure amie. Ça fait 26 ans qu'on est meilleure amie. Je vais être d'ailleurs marraine de son enfant, donc je suis très fière. Il y en a qu'une qui a tenu toutes mes tempêtes émotionnelles. Mais sinon, j'étais seule, seule, seule, seule. Et quand, même quand je.

0: j'aurais pu en mourir. Et
1: Bien
0: puis
1: sûr.
0: je fais aussi plusieurs tentatives de suicide parce que des fois, parfois, quand on est dans cette spirale infernale, c'est pas parfois, c'est que la dépression est tellement forte, le sentiment de manquer est tellement fort, le sentiment que tout va mal, et puis on essaye de sauter la vie. Alors j'ai tenté plusieurs fois de m'ôter la vie, et ça jusqu'à voilà, cette spirale a continué jusqu'au jour de mon viol, parce que alors je dis pas que c'est mes violeurs sont les personnes qui sont en tort, hein, évidemment. Mais j'ai arrêté l'alcool parce que ce soir-là, j'avais beaucoup bu et je pense que j'ai été droguée. Et voilà, donc à partir de ce jour-là, je n'ai plus bu et je n'ai plus touché à la drogue. Et ça a été extrêmement difficile. Et des fois, ça l'est toujours aujourd'hui parce que j'ai encore des souvenirs qui reviennent et je dois le vivre au jour le jour.
1: Olivia Morel, les défenseurs de la gestation pour autrui pourraient sans doute vous rétorquer que votre parcours n'appartient qu'à vous et qu'en réalité, la souffrance éprouvée par un enfant issue d'une gestation pour autrui est contingente. Elle dépendrait de tas de facteurs. Alors pour vous, ça se serait mal passé, mais pour d'autres, ce serait tout à fait parfait. Et il s'agirait d'une technique de procréation qu'on ne pourrait pas critiquer a priori. C'est allé un peu vite en besogne, il me semble, parce que au-delà même de la souffrance psychologique de l'enfant, il y a celle de la mère, il y a les conditions de possibilité de réalisation d'une gestation pour autrui. On va y venir dans la seconde partie de l'émission, comme vous le faites dans la seconde partie du livre. Mais j'ajoute ceci, c'est que votre témoignage, toute sa valeur, c'est déjà qu'il tranche avec la description soit inexistante ou soit idyllique de la gestation pour autrui, qui est généralement développée au travers des médias. Et puis surtout qu'en réalité, vous n'êtes pas seul. Votre expérience de la GPA, les souffrances par lesquelles vous êtes passé, ce sentiment de mal l'être, ces failles psychologiques, cette quête permanente d'identité, eh bien, elle est partagée par d'autres personnes issues de GPA que vous avez rencontrées. Donc, votre témoignage, s'il ne fait pas valeur d'exemple, hein, vous avez bien expliqué que vous n'étiez pas la porte-parole de toutes les personnes issues d'une gestation pour autrui, néanmoins, il ne s'agit pas d'une expérience strictement singulière, mais d'une expérience douloureuse. Douloureuse, généralement partagée. Et ça me semble très important que ce soit dit.
0: J'entends ce que vous dites. Je dis que je ne suis pas la porte-parole parce que c'est généralement ce qu'on m'oppose très souvent, c'est oui, Olivia, ton cas, il ne faut pas le généraliser. Non, je ne généralise pas du tout mon cas. Je ne suis pas la porte-parole des enfants nés par gestation pour autrui. Il peut avoir des magnifiques histoires d'enfants qui sont très heureux. Et d'ailleurs, je suis heureuse que ces enfants soient heureux. Je préfère qu'ils soient heureux. Je ne suis pas là à attendre qu'ils soient tous malheureux comme moi. Néanmoins, ça ne rend pas la pratique plus éthique. C'est ce que j'essaye d'expliquer. C'est que vous avez beau avoir de magnifiques histoires d'esclaves qui étaient bien nourris, bien logés. Voilà, l'esclavagisme, c'est quelque chose de terrifiant, terrible, horrible, et ça a été aboli. Voilà, c'est exactement la même chose avec la gestation pour autrui. Oui, je parle à d'autres enfants nés par gestation pour autrui. Oui, je suis en communication. D'ailleurs, il y a une nouvelle jeune fille qui a rejoint notre groupe sur WhatsApp il n'y a pas longtemps, qui s'appelle aussi Olivia. Ça m'a beaucoup émue, ça m'a beaucoup touchée, qui est plus jeune que moi. Et toutes ces filles, oui, on a en commun. Alors, on n'est que des filles. C'est ça qui est un peu qui est marrant, d'ailleurs, je trouve. Marrant ou pas marrant, c'est bon comment on le prend, mais moi, je trouve ça un petit peu, c'est assez rigolo. On n'est que des filles. Et toutes ces filles ont souffert. Et elles ont souffert, mais elles ont compris que c'était lié à la gestation pour autrui plus tard, comme moi. C'est-à-dire qu'on a compris que nos traumatismes, nos problèmes étaient vraiment ancrés dans le fait qu'on était séparés de nos mères à la naissance. Et ces jeunes filles ont entre donc 22 pour la plus jeune, celle de 22 ans, malheureusement, c'est une jeune fille qui a été violée toute sa vie par son père commanditaire. Donc vous comprenez bien qu'elle ne parlera jamais. Et ça va jusqu'à Baby M, qui a aujourd'hui 39 ans, je crois, à Mélissa, qui a été la première enfant née par gestation pour autrui et qui a fait. Alors, c'est pas la première enfant née par gestation pour autrui, c'est le premier cas de gestation pour autrui aux États-Unis qui a fait jurisprudence. Ça a été une bataille juridique pour savoir qui était la mère. Elle a été valdinguée.

0: Et ça a été très compliqué pour elle et elle souffre aujourd'hui de post-traumatisme complexe. D'autres souffrent avec l'alcool, la drogue aussi. C'est très difficile. Et aujourd'hui, on est ce groupe d'enfants et on est toutes absolument d'accord que c'est la gestation pour autrui le problème. Et je tiens à préciser aussi à vos auditeurs que, à la différence de moi, je suis là, tous les autres, toutes les autres savaient qu'elles étaient nées par gestation pour autrui quand elles l'ont su depuis la naissance. Là,
1: Ah
0: ça
1: ouais.
0: n'a jamais été caché à ces jeunes filles. Non, jamais, jamais. Ça a toujours été très ouvert dans leur famille. Certaines ont gardé contact avec leur mère porteuse, d'autres non. Donc, c'est pas le mensonge, moi, qui m'a fait du mal, parce que ça aussi, on me l'oppose beaucoup. C'est vraiment le traumatisme de l'abandon, c'est-à-dire l'arrachement à la naissance de nos mères.
1: Alors, ce qui me semble paradoxal, c'est que ces mêmes médias, voire ces mêmes lobbies qui se font les chantres de la gestation pour autrui, ce sont souvent eux également qui mettent en avant l'importance du bien-être de l'enfant. Et là, vous entendre, ça semble complètement contradictoire. Bien évidemment, le bien-être pour l'enfant, nous sommes tous pour, mais au vu de témoignages tels que le vôtre, il faudrait vraiment s'interroger sur le bien-fondé de la gestation pour autrui. Or, ce n'est pas du tout le cas. Pourquoi cette invisibilisation des témoignages qui vont à l'encontre d'un tableau idéaliste de la gestation pour autrui. En fait, il n'y aurait rien à voir. Ce serait un mode de naissance comme les autres, sur lequel il n'y aurait pas à porter la moindre critique, ni même le moindre soupçon. Et par ailleurs, Olivia Morel, est-ce qu'il y a des études sérieuses qui ont été faites sur les conséquences psychologiques chez les enfants? Encore une fois, on ne parle pas encore ici de celles des mères porteuses, hein, puisqu'il faut les appeler comme cela. Est-ce qu'il y a des études psychologiques sérieuses qui ont déjà été menées sur ces enfants?
0: C'est vrai qu'aujourd'hui, on ne parle pas de ce que les enfants peuvent subir. Et d'ailleurs, oui, non, il n'y a pas d'études concrètes. Alors, si je suis, je vais être totalement honnête, il y a une étude qui est sortie, qui est une aberration totale et que le lobby pro-GPA utilise. C'est l'étude de Madame, enfin, du docteur, pardon, Golombok, qui a été faite en Angleterre, mais qui n'a pas étudié que les enfants nés par gestation pour autrui. Ils ont étudié les enfants nés par gestation pour autrui et les enfants nés par PMA, procréation médicalement assistée. Donc ça n'a rien à voir. Dans la GPA, on abandonne un enfant à la naissance. Dans la procréation médicalement assistée, la mère qui donne naissance va élever l'enfant, même s'il y a don d'ovocytes, don de spermatozoïdes. Ça, bon, moi je ne traite pas ce sujet-là, je n'en dirai pas de ce que j'en pense, mais c'est deux processus qui sont complètement différents. Et cette docteur Golombok, dans cette étude, mêle les deux. Et elle en tire une conclusion que tous les enfants vont bien. Sauf qu'elle n'a pas étudié vraiment les enfants, elle a étudié comment les parents ressentaient vis-à-vis de ces enfants. Donc ce n'est pas vraiment une étude sur les enfants en eux-mêmes, c'est une étude sur comment les parents sont avec leurs enfants. Et ensuite, on voit à la fin de l'étude que la plupart des enfants qui étaient là présents ont disparu. Elle n'arrive pas à les retrouver. On voit aussi que sur 47 enfants qui ont été. Je crois que c'est. Oui, il y a 47 enfants étudiés. Seulement 22 sont nés par gestation pour autrui. Alors, ça a été brandi par le lobby pro-GPA comme l'étude phare pour dire que les enfants, tout va bien dans les enfants qui sont nés par gestation pour autrui. Personne n'a pris le temps de décortiquer cette étude qui ne démontre absolument rien. Et on ne peut pas prendre 22 enfants. Et en plus, ils ont pas été jusqu'au bout parce qu'elle a pas pu. Il y a des enfants qui n'ont pas voulu répondre. Il y a des parents qui n'ont pas pu voulu répondre. Il y a voilà. Donc il y a toute une liste de raisons pour lesquelles les enfants sont partis. On ne peut pas baser une étude scientifique sur quelques enfants qui sont restés jusqu'à la fin. Donc oui, on nous écoute pas, mais en même temps. Il n'y a pas beaucoup d'enfants qui parlent. Il n'y a pas beaucoup d'enfants qui parlent. Et je parlais justement de ces enfants avec qui je parle aujourd'hui dans le groupe WhatsApp. Toutes ces jeunes filles ne parleront certainement jamais. Elles ne parleront pas parce qu'elles sont traumatisées, parce qu'elles ne sont pas bien, parce qu'elles ont peur aussi. Elles sont encore en lien avec leurs parents commanditaires et qu'elles ne veulent pas. Elles les aiment malgré tout. Elles ne veulent pas leur faire du mal. Donc elles ont peur de parler à voix haute. par peur de les perdre, ce que je peux comprendre parce que moi, ce fut mon cas. J'ai osé parler sur la gestation pour autrui et j'ai fait mon livre et je parle un petit peu partout dans le monde et j'ai perdu mes parents parce que parce qu'ils ne comprennent pas que je puisse être contre le processus par lequel je suis, par lequel je suis née. Donc, il y a deux choses. On ne regarde pas, on ne nous étudie pas, aucune étude sérieuse qui a été faite sur nous, enfants nés par gestation pour autrui. Et de l'autre côté, il n'y a pas beaucoup d'enfants qui sont traumatisés, qui vont parler. C'est extrêmement compliqué de prendre la parole devant des milliers de personnes. C'est plus facile d'être un enfant né par GPA, qui l'a assez bien vécu, de prendre la parole devant, devant des gens, qu'une personne qui a été traumatisée par ce processus et qui aujourd'hui le vit mal.
1: Enfin, vous citez quand même un chiffre très interpellant dans votre livre, un chiffre qui est reconnu par la communauté scientifique et qui concerne les enfants adoptés, chez qui on enregistre 4 fois plus de tentatives de suicide que chez ceux qui sont élevés dans leur famille biologique, dans leur famille naturelle. Alors, loin de moi l'idée de condamner l'adoption, mais ce chiffre montre bien que lorsqu'on est arraché à son cadre familial naturel, eh bien, cela provoque une forme de mal-être, des difficultés psychologiques liées à cette perte et à cette quête d'identité. Et dans le cas de la GPA, on peut imaginer que ces conséquences néfastes psychologiques soient plus grandes encore, parce que un enfant adopté, cela signifie qu'il a été abandonné par sa mère ou par ses parents en raison de différentes circonstances de la vie, un décès ou qui sait peut-être un abandon volontaire de la mère parce qu'elle considère qu'elle ne peut pas garder cet enfant, qu'il sera mieux dans une famille d'accueil, qui eux vont tenter précisément de donner à l'enfant tout l'amour dont il a besoin. C'est très différent avec la gestation pour autrui puisque dans ce cas-là, ce sont les parents de la famille d'accueil qui ont organisé l'abandon. C'est d'ailleurs intéressant de constater que l'abandon d'enfants est évidemment puni par la loi en Belgique, en France et dans tous les pays du monde, mais on se rend compte qu'aujourd'hui, en fait, on peut organiser un abandon d'enfants pour autant que celui-ci soit financé et encadré juridiquement par des contrats très stricts, pour ne pas dire iniques, dont la lecture, puisqu'on en trouve des extraits dans votre ouvrage, peut provoquer de grandes interrogations, voire même des haut-le-cœur.
0: Et alors oui, c'est vrai qu'il y a 4 fois plus, je répète tout le temps, et ça choque les gens, ça choque les gens, mais oui, il y a 4 fois plus de tentatives de suicide chez les enfants adoptés. Mais la grosse distinction qu'il faut faire entre l'adoption et la gestation pour autrui, dans l'adoption, on tente de réparer une situation de la vie. C'est une mère qui abandonne son enfant parce qu'elle n'a pas d'argent, parce qu'elle y est forcée, parce qu'elle est décédée, parce que voilà, on ne sait pas. Et on tente de réparer la vie de l'enfant en lui offrant une vie meilleure. Dans la GPA, on programme cet abandon. Donc, j'ai pas envie de dire que c'est pire, mais d'un point de vue éthique, oui, c'est pire. On peut supposer que ces troubles qu'on retrouve chez les enfants adoptés se transpose aux enfants nés par gestation pour autrui, vu qu'on a été programmé pour être abandonné.
1: Olivia Morel, dans la seconde partie de l'émission, on va avec vous soulever le capot de la gestation pour autrui, et notamment en nous intéressant aux conditions auxquelles sont soumises les femmes qui deviennent mères porteuses, des femmes qui vivent dans des pays étrangers. Je rappelle qu'en Belgique, la gestation pour autrui commerciale est interdite, ce qui ne veut pas dire que des Belges n'y ont pas recours. Ensuite, nous parlerons de la déclaration de Casablanca, dont vous êtes la porte-parole et qui vise à l'abolition universelle de la gestation pour autrui. Mais auparavant, nous écoutons un morceau de musique que l'on doit à un artiste français qui se fait appeler Seb le Rêveur. Il s'agit de musique électronique, mais la chanson convient parfaitement à l'émission d'aujourd'hui, puisque son titre est quasiment le même que celui de votre ouvrage, Olivia Morel, puisque son titre est quasiment le même que celui de votre ouvrage, Olivia Morel, puisque cette chanson s'intitule Maman, où t'es?

0: Et sur la radio chrétienne francophone, c'était Maman Outhet, une chanson de l'artiste français Fred le Rêveur, une chanson qui s'imposait puisqu'aujourd'hui dans Perspective, nous nous intéressons à la GPA, à la gestation pour autrui.
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0: Seconde partie de Perspective, j'ai le grand plaisir de recevoir Olivia Morel, porte-parole de la déclaration de Casablanca qui vise à l'abolition universelle de la gestation pour autrui. Elle est l'auteur en 2025 de cet ouvrage, Le témoignage poignant d'une femme née par GPA, Où es-tu maman, aux éditions du Rocher. Olivia Morel, la déclaration de Casablanca, c'est quoi et ça a commencé quand?
2: Alors, c'est une très bonne question. Je suis très fière de représenter cette maintenant qui est devenue une ONG. La déclaration de Casablanca est née le 3 mars 2023. Donc, elle est toute jeune. C'est en fait, à la base, moi, j'y étais pas. Mais à la base, c'était un groupe d'experts, sans experts exactement, qui se sont regroupés et qui se sont dit « Ok, aujourd'hui, on voit que la gestation pour autrui est un problème, un très gros problème pour les femmes, très gros problème pour les enfants. Ça va à l'encontre des droits des femmes, ça va à l'encontre des droits des enfants. C'est un problème global, c'est un problème international. Alors, qu'est-ce qu'il faut faire pour l'abolir? Il faut un traité international. » Donc, aujourd'hui, la déclaration de Casablanca, on est là pour justement viser un traité international pour que justement on puisse abolir la GPA une bonne fois pour toutes. C'est ce qui est extraordinaire avec cette ONG, encore une fois je suis très fière de la représenter, c'est qu'on est un groupe vraiment pluridisciplinaire, il y a des avocats, il y a des infirmières, il y a des docteurs, il y a des gynécologues aussi évidemment, mais il y a aussi des avocats, il y a des mères porteuses aussi, il y a des enfants nés par GPA, il y a de tout, c'est très éclectique, et puis ça n'a pas de couleur politique, moi c'est ça que j'adore, d'ailleurs j'adore dire qu'on ne peut pas dire si je ne suis de droite ou de gauche ou du centre, parce que dans cette déclaration de Casablanca, on va retrouver des gens de droite, des gens de gauche, de droite et de centre, qui se regroupent. Et puis, c'est aussi quelque chose qui n'a pas de religion. On retrouve des musulmans chez nous, des juifs, on va retrouver des catholiques, des athées comme moi, des féministes. Il y a de tout, c'est très éclectique. Et ce qui est incroyable, c'est que sur ce sujet, c'est un des seuls sujets de société où on s'accorde tous pour dire qu'il faut se combattre ensemble, il faut qu'on lutte ensemble, parce qu'aujourd'hui on parle de dignité humaine, et ça c'est au-dessus de tout, de tout. Et c'est vrai que c'est un travail de longue haleine, parce qu'un traité international ça se fait pas en 2-3 coups de fil, on est parti pour des années de travail avec la déclaration de Casablanca, comme ce fut, je fais toujours le parallèle avec l'esclavage, mais l'esclavage a été aboli en 100 ans aux États-Unis, hein, ça a duré 100 ans quand même l'abolition de l'esclavagisme, donc je pense que la gestation pour autrui ça va être pareil, ça va être long, mais on est là et on voit déjà le fruit de notre travail, donc c'est très, très, c'est très agréable et on est très positif.
0: Olivia Morel, restons un instant sur ce mot d'esclavage. Vous ne mâchez pas vos mots. La gestation pour autrui, c'est une nouvelle forme d'esclavage. Et pour que nos auditeurs s'en rendent bien compte, on les renvoie à la fin de votre livre où vous publiez quelques extraits d'un contrat de gestation pour autrui. Est-ce que vous pouvez un peu nous expliquer ce qui attend ces femmes qui acceptent de rentrer dans ce contrat, en précisant d'emblée que généralement ce sont des femmes issues de pays pauvres et qu'elles font ça non pas par bonté d'âme, mais pour des raisons financières.
2: L'esclavagisme 2.0, j'appelle ça moi la gestation pour autrui, parce que quand on lit un contrat, et oui, je publie certaines clauses de ces fameux contrats à la fin de mon livre, parce que je les trouve absolument terrifiantes. C'est terrifiant de voir qu'une femme peut être asservie, totalement réduite au rang d'une chose. On lui enlève sa dignité, on lui enlève tout. Elle est vraiment réduite à une chose, un incubateur. On voit que toutes ces libertés à la mère porteuse lui sont arrachées. C'est-à-dire qu'elle n'a pas le droit de voyager comme elle veut, elle ne peut pas avoir des relations intimes avec son mari comme elle veut. Si l'enfant a par exemple une déformation, une malformation dans le ventre, et ce fut le cas récemment avec une mère porteuse qu'on connaît, l'enfant manquait deux doigts. Seulement deux doigts, hein, je suis désolée. Et les parents d'intention, les parents commanditaires, comme j'aime le dire, On dit non, non, nous, on ne veut pas d'un enfant qui manque de doigts, vous allez avorter. Et la mère porteuse a refusé d'avorter parce que bah, elle se sentait pas bien, elle ne voulait pas avorter de cet enfant. Et cette mère porteuse a reçu des lettres des avocats des parents commanditaires lui ordonnant l'avortement, sinon ils allaient la traduire en justice et évidemment, elle n'allait pas récupérer l'argent qui lui était dû. Donc, elle a dû avorter de force. Ça montre bien qu'elle n'a pas. Elle a plus possession, elle a plus du tout possession de son corps. Le corps appartient aux parents commanditaires parce que l'objet qui est à l'intérieur de son ventre, parce que l'enfant est complètement commodifié dans la gestation pour autrui, l'objet qui est dans son ventre appartient à ses parents commanditaires. Elle n'a pas le droit, par exemple aussi, si elle a une migraine, elle se sent pas très bien, elle a mal à la tête, elle a mal au crâne, nous on prend un Doliprane en France, je ne sais pas, on prend un peu d'ibuprofène. Non, non, elle n'a pas le droit d'en prendre, elle est obligée d'aller voir les médecins des parents commanditaires pour prendre un médicament. C'est la même chose avec, par exemple, des tisanes. Elle n'a pas le droit de prendre de tisane à base de plantes. Ça va loin quand même, ça va très loin. Et on voit qu'elle est pendant 9 mois, voire plus, parce qu'il y a aussi toute la période où il se passe la FIV, elle est sous l'oppression des parents commanditaires, elle n'a pas le droit de faire ce qu'elle veut, et donc on l'a servie complètement comme on a fait avec les esclaves.
0: Restons sur ce régime médicamenteux pour que la mère porteuse, enfin que son corps accepte une grossesse qui vient d'ailleurs. Généralement, on leur impose tout un régime de médicaments dont certains sont, dans d'autres cas, interdits.
2: C'est vrai parce que il faut bien comprendre que comme ce n'est pas un embryon qui est à elle, dans la plupart des cas, il faut des médicaments à très très haute dose pour éviter le rejet. Il faut aussi des médicaments en amont pour préparer, comme elle tombe pas enceinte naturellement, elle est obligée de s'infliger des piqûres, des doses de cheval d'hormones pour préparer son corps à être enceinte et pas rejeter l'enfant. Il faut savoir que la majorité de ces médicaments et de ces qu'elle s'injecte, on n'a pas d'études qui ont été faites sur ces médicaments, on ne sait pas du tout ce que ça va leur causer sur le court, moyen, long terme. On n'a aucune idée, encore une fois. Un petit peu comme on n'a pas étudié les enfants nés par gestation pour autrui, bah, on n'a pas du tout étudié ce que ces médicaments vont causer à ces femmes qui deviennent mères porteuses. Ce qui est tragique, parce que normalement, dans la médecine, on fait un petit peu attention. On fait d'abord des études, puis ensuite, on donne un médicament. Il y a un médicament dans cette longue liste qui s'appelle le Lupron. Lupron, qui a été un médicament à la base, qui est fait pour transitionner des personnes, des enfants aussi. Et c'est aussi utilisé comme médicament pour traiter le cancer de la prostate dans un stade assez avancé. La FDA, l'administration américaine pour les médicaments, n'a pas autorisé ce médicament pour être donné dans le cas d'une gestation pour autrui pour une mère porteuse. Mais les cliniques de fertilité donnent ce médicament aux mères porteuses à se faire injecter. Et il y a beaucoup de femmes qui se sont révoltées. On peut le voir sur Facebook, sur les réseaux sociaux. Il y a même des articles qui ont été écrits. Ça cause des graves soucis de santé comme la maladie des os brisés, bref, des douleurs insupportables. Il y a une longue liste de choses que ça leur cause. Mais ça n'a pas été étudié encore une fois, même après cet appel à l'aide, ça n'a pas été interdit. Les cliniques continuent à administrer ces médicaments et ils s'en fichent totalement de la santé des mères porteuses.
0: Alors Olivia Morel, on peut se poser la question de savoir si les parents d'attention, les parents commanditaires, comme vous les appelez, sont toujours bien au courant des conditions imposées aux mères porteuses, que ce soit pendant la grossesse, mais même avant, c'est le temps de la préparation, ou même après, puisque ces femmes abandonnent tout droit vis-à-vis de l'enfant et toute reconnaissance. Mais ce qui est certain, c'est que les entreprises qui font du business avec la gestation pour autrui sont bien au courant de la situation de ces femmes qu'ils exploitent en raison précisément de leur pauvreté. Il faut appeler les choses telles qu'elles sont. Et si vous me permettez, je vais lire un passage que l'on trouve dans votre livre. Il s'agit d'une déclaration de Ior Pechenoa, qui est le patron de Biotexcom, l'une des plus grandes agences de GPA que l'on trouve en Ukraine. On apprend d'ailleurs que l'Ukraine est un pays très avancé dans le développement de cette technique de la gestation pour autrui. Et voici ce qu'il déclarait en 2023. Nous recherchons des femmes dans les anciennes républiques soviétiques parce que, logiquement, elles doivent venir d'endroits plus pauvres que nos clients. Je n'ai pas rencontré une seule femme ayant une bonne situation économique qui ait décidé de suivre ce processus par gentillesse, parce qu'elle pense avoir assez d'enfants et qu'elle veut aider quelqu'un d'autre qui en veut. Donc on voit ici, Olivia Morel, que aussi bien au niveau des exploitants que des mères porteuses, on est très très loin d'une GPA éthique, d'une GPA altruiste.
2: La différence de classe sociale entre la mère porteuse et les parents commanditaires, elle doit exister. On n'a jamais vu une femme riche porter pour un couple pauvre. On n'a jamais vu une Kim Kardashian porter pour une femme qui est dans la classe ouvrière. Ça n'existe pas, ça n'existera jamais, parce que toutes les femmes riches de ce monde ne vont pas faire ça de manière altruiste, éthique, magnifique, pour quelqu'un qui ne peut vraiment sérieusement pas avoir d'enfant et qui veut non plus pas se le payer. Donc oui, c'est comme ça partout dans le monde. C'est terrifiant. Alors il y a l'Ukraine qui est terrible. Hein, attention, hein, l'Ukraine, c'est abominable ce qui s'y passe. Mais il y a aussi en Amérique latine, il y a le Mexique, où c'est les cartels de drogue qui ont pris le dessus sur les agences de fertilité. Et dans d'autres pays aussi. Malheureusement, aujourd'hui, les trafiquants de drogue, les cartels, alors on appelle ça les trafiquants de drogue, mais les cartels ne font plus de l'argent uniquement par le biais de la drogue et des armes, ils le font par le biais de la gestation pour autrui. C'est-à-dire que ça rapporte tellement d'argent, c'est tellement lucratif, que même les cartels se sont tournés vers ça. Et c'est ce qui se passe au Mexique et dans d'autres pays. C'est encore le niveau au-dessus de l'Ukraine, parce que ces femmes sont encore plus pauvres et elles sont capturées, elles sont forcées à être mères porteuses dans des cliniques de fertilité. Ce qui s'y passe, c'est encore pire.
0: Olivia Morel, un mot sur les cadres législatifs qui sont différents d'un pays à l'autre. Par exemple, en France, la gestation pour autrui est totalement interdite, alors qu'en Belgique, elle est tolérée. Ce qui est interdit, c'est la gestation pour autrui commerciale, ce qui n'empêche pas, si on veut y avoir recours, eh bien, d'aller acheter un enfant à l'étranger et puis de revenir avec. Donc finalement, il y a une forme d'hypocrisie là-dedans et ça concerne bien d'autres pays que la Belgique.
2: La justice française, quand les parents commanditaires reviennent avec l'enfant, c'est vrai que c'est pas si simple d'inscrire son enfant à l'état civil. Attention, hein, la justice, elle fait son travail aussi, mais elle a été quand même retoquée par la Cour européenne des droits de l'homme plusieurs fois. Donc c'est pas si simple. Donc oui, il y a une grande hypocrisie. C'est pour ça justement qu'on essaye au niveau de la France de durcir la loi pour que les Français n'aillent plus à l'étranger et reviennent avec un enfant, comme l'Italie l'a fait. Récemment, l'Italie a pris une magnifique loi en novembre dernier, et les ressortissants italiens ne peuvent plus revenir avec un enfant né par GPA, sous peine d'une amende, je crois que c'est 1 million, et 2 ans d'emprisonnement. Peut-être que ça va paraître dur, mais il faut bien comprendre que c'est une loi de prévention. C'est-à-dire que les gens vont réfléchir ainsi 2, 3 fois, 4 fois, 5 fois, 6 fois avant de faire une gestation pour autrui, parce qu'ils risquent quand même quelque chose d'assez grave. On voit les choses bouger aussi au Chili. Récemment, j'ai fait un article dans le plus grand journal du Chili, El Mercurio, et ça fait son petit bout de chemin jusqu'au parlementaire. Et les députés, plusieurs députés, ça a été de droite, de gauche, de centre, se sont réunis pour faire une loi, justement pour abolir la GPA comme l'Italie l'a fait. Donc ça, c'est en train d'être discuté au Chili. Ça suit son chemin, mais c'est sur le bon chemin. Et puis aussi, on voit la jurisprudence évoluer. Récemment, en Argentine, la Cour suprême a dit que l'enfant naissé, on ne pouvait pas changer l'état civil de l'enfant, c'est-à-dire qu'il naît avec un certificat de naissance. On ne peut pas dire que la mère porteuse n'est pas sa mère, parce que la mère, mater semper certae est, la mère est toujours connue, la mère est toujours celle qui accouche. Et ça a été catastrophique pour les parents commanditaires, parce que ça voulait dire qu'à partir de ce moment-là, il fallait absolument la mère porteuse pour ramener l'enfant dans le pays d'origine. Donc, beaucoup ont été coincés là-bas, c'est toujours le cas, hein. Donc ça a refroidi les gens pour aller en Argentine, pour aller se chercher un enfant. Et l'Espagne aussi a pris une décision comme celle-ci, récemment pareil, pour protéger le droit des enfants et le droit des femmes. Donc on voit les choses bouger de manière positive. Oui, il y a des pays où ils l'ont légalisé il n'y a pas si longtemps que ça, comme la Belgique, hein. Votre loi est d'ailleurs catastrophique, mais pardon, excusez-moi, hein, mais c'est terrifiant. Mais bon, ça, c'est sur le bon chemin. On est très content du travail qu'on fait. Et comme je l'ai dit tout à l'heure, on ne va pas voir les résultats. Déjà, on voit quelques résultats, c'est incroyable. Je trouve ça magnifique au bout de 2 ans. Mais les vrais résultats vont se voir dans quelques années.
0: Vous avez parlé de la Cour européenne des droits de l'homme, mais il y a comme des dissensions, il me semble, au niveau des institutions européennes, puisque le 23 avril 2024, l'Union reconnaissait la gestation pour autrui comme une forme de traite. Donc là aussi, c'est une avancée plutôt positive.
2: C'est un pas en avant et je remercie François-Xavier Bellamy notamment et bon et d'autres personnes du PPE qui ont porté ceci au Parlement européen. Néanmoins, le problème avec cette directive, c'est qu'on parle de GPA dans le cadre d'une exploitation. Donc ça peut être interprété de plein de manières différentes. Les pro-GPA ont été ravis parce que pour eux, il n'y a jamais d'exploitation dans la gestation pour autrui. Et pour nous, il y a toujours exploitation. Donc c'est une loi, une directive qui n'est pas du tout parfaite, malheureusement. Et c'est normal, hein. Ça aurait été incroyable de voir la gestation pour autrui condamnée par le Parlement européen. Mais il faut savoir qu'il y a tellement de pression et de lobby de la gestation pour autrui à Bruxelles et à Strasbourg, enfin, que c'est quasiment impossible de passer une directive aussi parfaite du premier coup. Donc je veux dire, c'est un pas dans la porte, c'est un first step et c'est un premier pas. Et il faut continuer à travailler là-dessus et y aller crescendo. Il faut savoir qu'on se bat quand même, je tiens à préciser encore une fois aux personnes qui écoutent, et je les remercie d'écouter, je les remercie de m'écouter jusque, parce que c'est assez long. Il faut comprendre qu'aujourd'hui, c'est un marché mondial qui va valoir 100 milliards de dollars en 2032. C'est pas moi qui le dis, c'est pas moi qui l'ai inventé. Ça a été une étude qui a été faite par Global Insights. Donc, c'est un géant qu'on est en train de combattre, un géant mondial qui est partout. Donc, la pression est tout aussi forte. Nous, on n'est pas, on n'a pas d'argent. On fait ça avec nos convictions, avec nos convictions et le droit. Mais c'est très très difficile de mener cette bataille contre un géant. Donc il faut bien comprendre que ces petites avancées, c'est déjà des victoires qui sont énormes à notre niveau comparé à ce monstre qu'est la gestation pour autrui et son marché.
0: Olivia Morel, on arrive tout doucement à la fin de cette émission. Je renvoie encore une fois à votre livre Où es-tu maman, publié aux éditions du Rocher, un livre qui tient à la fois du témoignage, le vôtre, mais également de l'enquête, puisqu'il soulève le voile sur la gestation pour autrui, qu'on en comprend mieux les enjeux éthiques, mais également les enjeux politique et bien sûr économique. Il faut vraiment que tout le monde le lise, quelles que soient ses convictions, mais d'autant plus si on est catholique. J'en profite en cette fin d'émission, Olivia Morel, pour dire que vous aviez même eu l'occasion de rencontrer le pape François sur ce sujet.
2: Oui, j'ai eu l'occasion de rencontrer le pape François l'année dernière et quand il est parti, c'est vrai que ça m'a. J'ai été, pour une athée, hein, c'est ça qui est incroyable, c'est de vous dire à quel point il m'a touché cet homme. Quand il est parti, il s'en est allé, j'ai eu un. Ça a été très compliqué pour moi. Personnellement. Mais oui, j'ai rencontré le pape François l'année dernière au sein de sa bibliothèque privée. Il m'avait invité. Donc c'était une invitation pour Olivia Morel et 4 personnes. J'étais un petit peu déstabilisée. Mais c'est parce que je lui avais écrit une lettre avant, parce que Radio Copé, la radio des évêques d'Espagne, faisait la promotion un petit peu de la gestation pour autrui sur leur radio, et j'étais vraiment furieuse, parce que je savais même en tant qu'athée que normalement la religion catholique interdisait la gestation pour autrui, et j'ai écrit d'abord à l'évêque d'Espagne qui m'a pas répondu, donc j'ai décidé d'écrire au pape, et il a réitéré à la suite de ma lettre devant le corps diplomatique, que la GPA, que l'Église catholique était contre la GPA, que c'était un marché, et que voilà, l'Église catholique était contre la gestation pour autrui. Ça m'a fait extrêmement plaisir. Ensuite, j'ai reçu son invitation. J'ai pu discuter avec lui pendant une demi-heure. C'était un échange incroyable, incroyable. C'était un homme fabuleux, humble. Quoi qu'on pense des décisions qu'il a pu prendre sur d'autres sujets de société, là, c'était vraiment un personnage. C'était un personnage extrêmement intelligent qui, même malade, même frêle, même âgé, il avait toute sa tête. Pendant ces discussions, il m'a répété plusieurs fois que c'était un marché mondial, que c'était un marché de la femme, que c'était de la location d'utérus, que c'était un marché de l'enfant. Et il a pu aussi nous dire évidemment qu'il apportait tout son soutien à la déclaration de Casablanca, mais également, ce qui est incroyable, c'est qu'il, et ça, je ne pensais pas qu'il allait m'en parler parce que je ne savais pas qu'il était au courant, tout simplement. Et normalement, j'ai l'habitude de parler à des ministres et des chefs d'État. Autant vous dire, c'est le premier qui m'a sorti ça. Il m'a parlé de ce mécanisme qui est incroyable, il s'appelle le microchimérisme. C'est le fait que les cellules, donc une femme porte un enfant, les cellules de l'enfant vont migrer dans la femme. Et des cellules de la femme vont migrer dans l'enfant. Donc cette femme va porter les cellules de cet enfant pendant les 30 prochaines années de sa vie. Donc elle est marquée par cet enfant. Quoi qu'on en dise, quoi qu'on pense, même si elle se dissocie, elle a cet enfant, elle, pendant les 30 années après la naissance. C'est incroyable. Et quand il m'a sorti ça, je me suis dit, mais c'est fabuleux. C'est fabuleux de voir quelqu'un aussi impliqué dans un sujet aussi important. Et j'espère, d'ailleurs, je reviens du Pérou, donc j'espère voir aussi le pape Léon qui a fait des séjours au Pérou. J'espère que je vais pouvoir le rencontrer à son tour pour échanger sur la gestation pour autrui et comment on va pouvoir avancer et passer au niveau supérieur, au niveau international.
0: Olivia Morel, ce sera ma dernière question. Lorsqu'on lit votre ouvrage et lorsqu'on vous entend, on comprend que la gestation pour autrui, elle a tout faux. On se demande quand même comment, dans des pays qui mettent en avant les droits de l'homme, les droits de la femme, les droits de l'enfant, on a pu en arriver là. Alors, on a évoqué la puissance des pouvoirs d'argent, mais sans doute faut-il aussi interpeller tous nos auditeurs pour qu'ils s'intéressent davantage au sujet et traversent un petit peu le miroir aux alouettes d'une image idyllique de ce genre de procédé qui serait uniquement acceptable sur le simple fait de la bonne volonté des parents commanditaires et de leur amour potentiel.
2: Exactement. Alors moi, je n'en veux pas aux gens qui sont pour la gestation pour autrui. En fait, parce que il y a eu une banalisation de la gestation pour autrui depuis ça fait 30 ans. Ça fait 30 ans qu'on banalise la GPA. Qu'on nous montre à travers des récits complètement émotionnellement biaisés dans les médias, qu'ils soient audiovisuels, écrits ou numériques, ils ont tous tendance à présenter, pas tendance, mais ils présentent tous la gestation pour autrui à travers des histoires personnelles émouvantes. On voit des couples en mal d'enfant, et je peux comprendre le mal d'enfant. Attention, je ne critique pas ces gens-là, pas du tout. Je pense à eux et je souffre avec eux. Mais on voit des bébés miracles, ils glorifient la gestation pour autrui. Et ça, c'est depuis des années, des années, des années. Ces récits, ils sont complètement centrés sur les parents commanditaires. Et non plus sur l'enfant. Je trouve ça terrible parce que nous, en France, par exemple, sur notre service public, payé donc c'est l'audiovisuel qui est payé par nos impôts, on ne voit que ça. Donc les Français, quand ils sont comment dire, brainwashed, quand ils ont cette propagande à la télé constante. Et que quand ils prennent les réseaux sociaux, ils ont aussi de la propagande parce que ça se passe maintenant sur TikTok, sur Instagram, sur tous les réseaux sociaux. On a maintenant des influenceurs qui font la promotion de la GPA avec leurs enfants qui sont tout petits et qui mettent en avant pour faire la promotion de la gestation pour autrui. Et ben, je peux comprendre que les gens ont l'impression que c'est quelque chose d'incroyable, de magnifique. Et comment on peut aller à l'encontre de quelque chose d'aussi beau? Et il faut aussi comprendre qu'il y a derrière tout ça des mots qui ont été introduits dans le langage. On ne parle plus aujourd'hui de mère porteuse, on parle d'une femme porteuse. Maintenant, on ne parle plus de contrat, on parle de convention altruiste. On ne parle plus de paiement, mais on va parler de compensation légitime. Voilà, C'est des mots qu'on a introduits dans le langage. D'ailleurs, même gestation pour autrui, gestation, ça veut dire quoi? Ça semble. Vous voyez ce que je veux dire? Ça semble. C'est quelque chose qui n'est même pas de l'ordre de l'humain presque. Ça fait plutôt animal.
0: Ouais.
2: Donc, ça éloigne les gens de ce que c'est vraiment. Et moi, j'aime bien le terme espagnol. Les Espagnols disent ventre à louer. Voilà. Et donc, voilà, les gens ne comprennent pas. Et puis, il y a aussi le fait que dès qu'on dit qu'on est contre la gestation pour autrui, bah, on nous traite de fachos, on va nous traiter d'homophobes, on va nous traiter. Il y a une très longue liste de choses, comme d'habitude, à chaque fois qu'on est contre quelque chose, d'antiprogressistes, qu'on est ultra-catholique. Allez, c'est pas une insulte, hein, attention, hein, pas du tout. Je suis très heureuse d'avoir des amis catholiques et je suis très fière de les avoir. Mais voilà, on nous traite de plein de choses. Sans argument derrière. Donc les gens ont peur de parler, de dire à voix haute qu'ils sont contre la gestation pour autrui par peur d'être rejetés par la société. On en est là aujourd'hui. Donc c'est par le biais de. Bon, j'aime pas dire ça, mais il faut rééduquer les gens. Il faut les éduquer. Il faut pas seulement éduquer la population. Pas seulement les futurs avocats de demain dans les universités ou les futurs médecins de demain, mais il faut aussi éduquer, rééduquer nos politiques qui ne savent pas du tout ce que c'est la gestation pour autrui, qui ne comprennent pas ce que c'est, parce que quand je vais voir des politiques, alors soit ils sont pour, soit ils sont contre, mais ils n'arrivent pas à me donner des arguments, ni d'un côté ni de l'autre. Donc c'est à nous de leur apporter ces arguments-là, de leur montrer la réalité de la gestation pour autrui, et aussi de shifter, de changer la perspective de la gestation pour autrui des parents commanditaires à celle de l'enfant, qui est beaucoup plus importante.
0: Olivia Morel, merci de cet entretien. Je renvoie évidemment au site de la déclaration de Casablanca. On tape ces termes dans n'importe quel moteur de recherche et on tombe dessus. Et bien évidemment, je renvoie à cet ouvrage publié en 2025 aux éditions du Rocher et dont vous êtes l'auteur. Olivia Morel, Où es-tu maman? Le témoignage poignant d'une femme née par GPA. Mais je le répète, il y a le témoignage, mais il y a aussi toutes les informations très concrètes et très sourcées que l'on trouve à la fin de ce document. Le livre, d'ailleurs, j'ai pu le vérifier, est sur les présentoirs de votre librairie Siloé. Merci beaucoup, Olivia Morel.
2: Merci à vous de m'avoir reçu, ce fut un plaisir.

0: Soyez les bienvenus dans notre émission Forme et Formation où, justement, pendant l'été, on voudrait vous aider à vous former au sujet de Saint John Henry Newman, docteur de l'Église. Donc, pendant tout l'été, nous présentons non seulement la vie, mais surtout l'œuvre, l'importance de ce saint docteur de l'Église depuis un an maintenant. Et nous le faisons avec l'aide du père Joseph Sagaoutou, qui est revenu en studio. Bonjour, père.
1: Oui, bonjour, père.
0: Alors, la semaine passée, nous avons présenté quelques éléments de biographie. Évidemment, on n'a pas raconté toute sa vie dans le détail. Pour ça, il manquait le temps. Mais tout ça, on va le compléter dans les prochaines émissions. Et aujourd'hui, pour donner, comment dire, un regard peut-être avec un peu de recul, on va consacrer cette deuxième émission au contexte du 19e siècle, qui est donc le siècle de John Henry Newman, qui est né en 1801 et mort en 1890. Alors évidemment, c'est un contexte d'industrialisation, on le sait bien. Voilà, je vous laisse nous présenter un peu ce regard aussi de John Henry Newman sur son siècle.
1: Oui, moi je voudrais parler de ce siècle parce qu'il est intéressant, pas seulement pour John Henry Newman, pas seulement pour les autres pays comme l'Angleterre et la France, mais aussi pratiquement à Liège même. Et je le dis parce que celui qui me l'a dit, c'est votre évêque, Monseigneur Jean-Pierre Delville, dans ses cours sur l'histoire de l'Église, il a parlé beaucoup du 19e siècle. Mmh. Et c'est lui qui m'a donné le goût de voir ce qui se passait dans ce siècle. C'est connu que c'était le siècle de la révolution industrielle, souvent française, comme on dit, mais on oublie le regard positif de ce siècle. C'est le siècle qui a beaucoup de saints, beaucoup de personnes qui ont évolué le monde vraiment. Je ne peux pas citer tout le monde, mais je vais en citer quelques-uns.
0: Il y avait tout un mouvement missionnaire, notamment.
1: Un mouvement missionnaire où les Belges étaient vraiment champions. Et alors, au 19e siècle, c'est justement avoir un regard de John Henry Newman. Son regard, c'est de regarder le monde avec les yeux de Dieu. C'est un livre qui existe, écrit en 1996 dans l'édition Pauline, donc l'édition de Saint-Paul. Ce titre éclaire vraiment ce style de Newman qui est valable pour tout chrétien. Et nous allons voir qu'il y a un autre saint qui a parlé de ça. C'est Sainte Thérèse de Lisieux, docteur de l'Église. C'est lui justement qui a montré que le monde dont nous vivons, dans lequel nous vivons dans un monde où nous sommes comme des fleurs. C'est vraiment poétique. Nous, comme des fleurs du jardin. Il faut revoir le monde comme ce jardin où chaque fleur apporte quelque chose de beauté. Et ça, c'est Sainte Thérèse de Lisieux. Et ça, je vous dis, il n'y a pas longtemps, j'étais Wilkenrad.
0: Wilkenrad, oui.
1: Wilkenrad, les enfants, ils ont joué cela. Et c'était beau de voir justement Sainte Thérèse de Lisieux parler aux catéchistes et aux enfants de la première communion. Parce que justement, si nous avons ce regard, nous pouvons voir Pauline et Marie Jaricot, j'ai parlé d'elle. C'est une fille de 14 ans qui a souffert de voir les pauvres dans la ville de Lyon. C'est historique. Et avec mes partenaires qui font faire au film sur Newman, on a fait un film aussi sur Pauline et Marie Jaricot qui existe, même gratuitement sur YouTube. Donc, on voit une fille de 14 ans qui essaie de faire quelque chose par ses moyens. Il a supprimé la pauvreté dans sa ville. Le roi était étonné, le roi de France, il a invité Pauline Marie Jaricot à supprimer la pauvreté à Paris. Le pape l'a invité, elle a supprimé la pauvreté dans l'émission et on le fait chaque mois, peut-être sans le savoir, parce que c'est elle qui a fondé les œuvres pontificales, missionnaires, et nous le faisons chaque mois d'octobre, pour faire une collecte pour les missions. Et ça aide tous les missionnaires en Chine, en Inde, en Afrique, en Amérique latine, un peu partout.
0: On l'appelle mission.
1: Oui, mission. Et dans le livre de mission, justement, c'est Sainte Thérèse de Lisieux qui a dit que nous ne devons pas nous lamenter qu'il y a des problèmes, des soucis. Dieu trouvera quelques âmes pour sauver d'autres âmes. La citation est de mission. Et on trouve cela très beau. Et puis, nous avons à cette époque des Belges. J'aime citer quelques Belges dans ce contexte. Joseph Trist, qui est fondateur des frères et des sœurs de la charité d'Ogan. À cette époque, c'est Joseph Trist, justement, qui a montré qu'il faut avoir ce regard de foi, un regard d'amour envers les personnes qui sont abandonnées. On le dira quand on va parler réellement de ces personnes, mais c'est lui qui a supprimé le calvaire des personnes qui étaient comme dans des prisons sur des chaînes. Disons, c'est historique, c'est connu. On a même donc des musées à Gand et à Rome où on trouve des chaînes qui servaient pour attacher les personnes qui avaient des malades, des handicapés mentaux, des personnes. Ce qu'on dit maintenant, qu'il y a un parking pour les handicapés, à cette époque, ça n'existait pas. Et alors, il y a eu des personnes qui ont regardé loin pour la dignité de l'homme. C'est votre évêque, Jean-Pierre Derville, qui le dit. Il le dit dans le livre, comme préface, le livre « Fait sur terre », écrit par Agathe Verheer. Agathe Verheer, elle est fondatrice des religieuses qui sont tout près de chez nous, qui sont à Flône, qui sont à Verviers, qui sont en Afrique.
0: Les dames de l'instruction chrétienne.
1: Oui, les dames de l'instruction chrétienne, oui.
0: Le DIC, comment, ou les DIC.
1: Oui, tout à fait. On dit dames parce qu'à cette époque-là, c'est justement, on ne parlait pas de religieuses. Maintenant, on a changé, mais c'est DIC, dames de l'instruction chrétienne. Alors, il y a Agathe, il y a aussi une autre mère, c'est mère Julia, qui est justement la fondatrice de la famille spirituelle FSO, qui se trouve à Rome, bien évidemment, mais dans d'autres pays comme l'Autriche. Alors, elle se considère comme le frère de John Harry Newman, c'est son frère spirituel, c'est comme ça qu'elle le dit. Alors, on voit justement des personnes comme Julia et Agathe viennent de Bruges, la même ville, la même époque. Moi, je trouve ça important quand même, on doit le signaler. Il y a Joseph Trist à Bruxelles. Bruxelles n'était pas comme elle est maintenant à cette époque. On a fait des thèses là-dessus. Il y a des personnes qui montrent ce garçon qui vraiment se promenait en regardant trop loin. C'est un siècle qui a beaucoup de saints, de serviteurs de Dieu, des bienheureux, des bienheureuses. On a aussi des personnes comme Jean-Marie Vianney, qui est curé d'Ars. On le connaît très, très bien, mais c'est la même époque, parce qu'il était le père spirituel de Pauline Jaricot. Nous avons beaucoup de piliers de l'écuménisme à ce moment-là à Lyon.
0: Déjà ?
1: Oui, oui, oui. Des prêtres tout à fait simples. Paul Couturier, qui est de Lyon. Et nous avons beaucoup de personnes, tellement que nous devons dire que c'est une famille de saints. Et c'est cela que je voudrais dire. Le regard nous permet de voir dans les problèmes. Dieu cherche un petit passage pour sauver. Et ça, c'est au niveau spirituel, c'est très important de voir que Dieu, même si nous commettons des erreurs, il cherche comment sauver l'humanité. Il utilise des personnes comme Agathe, Mère Agathe. Il y a des sœurs qui vont le dire dans les autres émissions, la supérieure générale et les autres sœurs qui travaillent ici tout près. Ils vont montrer que vraiment, ce sont des personnes qui ont touché les cœurs et qui ont changé le monde. Parce que le monde ne peut pas être changé comme ça. Il faut des personnes qui sont la main de Dieu. Et à cette époque, c'est un siècle qu'il y en a beaucoup en Italie, en France, en Belgique.
0: En Italie, Don Bosco notamment.
1: Don Bosco et Frédéric Ozanam, un laïc. À cette époque, aucun laïc ne pouvait faire cela. C'est pour cela que vraiment nous devons avoir ce regard à travers John Harry Newman. Nous allons arriver en Allemagne, voir les cours de Tübingen. Nous allons aller en Suisse, voir des personnes qui ont continué son œuvre et aller en France, et voir des personnes qui ont fait évoluer, ils ont fait évoluer le Concile Vatican II. Et il y a des Belges.
0: Oui. Mais évidemment, on peut dire que le 19e siècle, c'est quand même aussi un siècle de durcissement de l'Église. Je pense notamment au Concile Vatican I et à l'infaillibilité du pape, au conflit entre la Nouvelle Italie et le Vatican, etc. Donc,
1: et nous y reviendrons parce que justement, le pape a voulu nommer John Allen Newman comme expert du Concile Vatican I. Lui, il a refusé parce qu'il trouvait que ça ne convenait pas. Donc, il trouvait que c'était trop demandé. Alors, il a trouvé une raison polie de dire qu'il était âgé. Mais ce qui n'était pas vrai, il ne voulait pas ces confrontations. Mm-hmm. C'est quelqu'un qui voulait vraiment la réconciliation, la tranquillité, corriger, orier d'abîmer des choses. C'était son caractère. Alors, à ce moment-là, nous allons voir que c'est un siècle qui a eu des personnes vraiment importantes. Et nous allons voir dans d'autres domaines, en philosophie, même dans des personnes qui ne sont pas, disons, dans la chaîne de dire, voilà, il est dans la voie de sainteté. Ici, à Liège, nous allons voir un recteur qui a été le premier à inventer les moyens de pouvoir se déplacer en voiture. Il a fait la carte de Belgique et la carte de l'Europe. Alors, Google maintenant, ou bien Map, c'est nouveau, la technologie. Mais il y a des personnes qui ont pensé déjà, parce qu'il était vraiment géologue, il était recteur de Liège. C'est pour cela que je voudrais que ce siècle soit regardé avec la vision de Newman.
0: Justement, donc... De nouveau, on va s'arrêter un moment et je crois qu'on peut un peu approfondir ces influences mutuelles dans la deuxième partie de cette émission.

0: Nous sommes toujours avec le père Joseph Sagaoutou pour parler de Saint John Henry Newman, docteur de l'Église. Aujourd'hui, c'est un peu le contexte du 19e siècle qui nous intéresse. Alors, père Joseph, en quoi la théologie de John Henry Newman est-elle influencée par son siècle? Et peut-être la question au contraire, comment John Henry Newman a-t-il influencé son siècle?
1: Oui, il y a beaucoup de domaines, évidemment. Quand on parle de John Henry Newman et en théologie, il y a beaucoup de domaines. Parce que c'était quelqu'un qui était

0: lui, il a montré que la théologie, c'est vraiment un cours scientifique comme les autres sciences, comme les mathématiques. Il a été le premier à réclamer que dans les universités, on considère la théologie comme une science. Et il a voulu montrer également que cette science ne doit pas être comme on fait en médecine, en microscope, voir qui est Dieu en microscope, mais de montrer que c'est la science qui a un regard de foi. Et il va le dire avec des mots simples. Parce que justement, avec la tête, avec la foi, on peut connaître quelque chose, mais il y a des choses qui échappent à notre intelligence, qui échappent au raisonnement. C'est le domaine de la foi, comme c'est le domaine du cœur. Avec le cœur, on peut comprendre mieux qu'avec l'effet, disons, de raisonnement. Et ça, il y a eu des conférences qui existent, même maintenant, qu'on appelle « Foi et raison ».
1: C'est ça.
0: Et ces conférences ont commencé après John Henry Newman, mais c'est lui qui l'avait déjà dit, que donc la foi ne s'oppose pas à la raison. Et nous aurons beaucoup de personnes célèbres. Par exemple, Georges Lemaître, il va le montrer donc, dans la science, parce que il était...
1: Qui a trouvé le Big Bang. Donc
0: Big Bang. Voilà. Donc, il y aura beaucoup de personnes qui vont montrer que Dieu n'est pas étranger à notre science, à notre façon de gérer le monde. Et qui s'y intéresse et que même il nous donne la force de pouvoir avancer. Aujourd'hui, on le dit, ça paraît simple, mais à cette époque, non. À cette époque, on voulait vraiment séparer les choses. La foi à part et la science à part. Et John Henry Newman va lutter contre cela, étant professeur, étant recteur de l'université. Il est le premier recteur de l'université de Dublin, donc en Irlande. Les évêques lui ont demandé cela pour montrer que, justement, dans les universités, on doit y insérer la foi. On doit y insérer le discours sur Dieu. On doit s'intéresser à notre ADN comme chrétien. Et c'est cela qui est important de voir un jeune professeur comme ça qui pense à des choses à l'époque où c'était impensable. Et il va montrer que même, parce qu'en philosophie, on avait des cartes qui avaient traversé des siècles, ont montré que l'homme, c'est le centre du monde. Lui, il va montrer que non, c'est l'inverse. Que l'homme doit vraiment suivre Dieu. Il va développer ce qu'on appelle la conscience et sera même appelé docteur de la conscience. Parce qu'il va montrer que, justement, on doit être conscient de son créateur. Dans son premier livre, que nous allons citer un autre jour, Dieu c'est le créateur. Moi et mon créateur, c'est celui qui a écrit. Et puis, on aura beaucoup de livres sur cela pour montrer que Dieu est important dans notre vie. À une époque où on voudrait supprimer cela avec la technologie, avec les sciences, avec les trains, avec les radios, il y avait beaucoup d'évolution. Le même danger que nous avons maintenant, où justement le pape Léon a publié déjà l'encyclique pour montrer combien c'est important de mettre Dieu au centre de notre réflexion et de notre vie. Ça date déjà de l'époque de John Henry Newman, comme je l'ai dit déjà, étant jeune étudiant, et puis professeur, et puis recteur de l'université, et puis prêtre et cardinal.
1: C'est ça. Voilà. Donc, un grand intellectuel, mais aussi un homme de prière, par exemple.
0: Oui.
1: J'ai appris qu'il a fondé l'oratoire de Philippe Néri en Angleterre.
0: Et la première, parce que Philippe Néri n'est pas de son siècle. Ce n'est pas son style, d'ailleurs, quand on regarde.
1: Oui, qui vient d'Italie, Philippe
0: Néri. Qui vient d'Italie, oui. Et alors, à ce moment, il va fonder l'oratoire de Philippe Néri dans un milieu anglophone pour la première fois. Et il va continuer à fonder des oratoires de Philippe Néri parce qu'il était touché par la vie de Saint Philippe Néri, qui a justement aussi fait évoluer l'Europe à travers la manière de prier, de se rencontrer,

0: Et donc, sentir que même comme chrétien, il faut se sentir en famille. Pas seulement venir à la messe et partir, mais rester un tout petit peu, les enfants jouer, ça existe encore. Donc, cet oratoire de Philippe Neri qui est en France, qui est à Londres, il est le premier et il en a fait beaucoup. Et c'est pour cela que justement nous devons voir Saint John Henry Newman comme un homme de prière. Beaucoup de prières qui portent son nom, on les verra, il y en a beaucoup, surtout la première prière sur la Providence, où il était tombé malade dans son voyage en Sicile. Et il a dit au Seigneur de le délibérer parce qu'il voyait qu'il avait encore beaucoup de choses à faire. Il avait des champs à fouetter, il ne voulait pas mourir. Et Dieu lui a accordé cela. Il est retourné à Londres. Et c'est à ce moment qu'il a fondé le mouvement d'Oxford pour justement parler de l'importance et de la prière, de la sanctification et de l'importance de Dieu dans la vie.
1: Et c'est quoi exactement le mouvement d'Oxford?
0: Le mouvement d'Oxford, c'était un mouvement qui voulait déjà changer les comportements de l'Église d'Angleterre. Comme je vous ai dit, en Angleterre, on s'était coupé carrément de l'Église mère et on voulait faire une Église nationale. Le danger qui existe même maintenant, où il y a des gens qui veulent que dans leur pays, il y ait une Église nationale, pas question de penser aux autres églises. Et lui, il avait déjà commencé à donner la vision de l'Église catholique, c'est-à-dire universelle, dans beaucoup de domaines. Même au niveau de l'université, c'est lui qui a proposé cette idée de universitas, que l'université, c'est vraiment une ouverture de connaissances. Ce n'est pas question de faire un ghetto dans des langues ou dans des pays, ou dans des comportements, ou dans des connaissances. Et c'est cela que justement, on va voir John Henry Newman qui a une vision tout à fait nouvelle et qui va influencer même le côté spirituel jusque maintenant. Parce que moi, si j'ai dit que j'ai voulu aller dans cette famille des amis de Newman, la première personne qui m'a invité dans ce mouvement, c'est une famille d'ici tout près de Lierneux. Quand je suis allé, m'a dit, voilà, on va jouer. Les enfants de la catéchèse, on va jouer et tu vas choisir parmi les saints le saint qui va te guider. Il était encore bienheureux. Et moi, j'ai pris, j'ai dit, bon, mais je le connais, comment toi tu le connais? Il dit, mais c'est le saint le plus important. Il ne parlait même pas bienheureux à ce moment. C'est le saint le plus important. Moi, j'ai pris le papier, je l'ai encore. Et alors, j'ai commencé à m'y intéresser petit à petit. Et quand il y a eu la canonisation de John Henry Newman, la famille était venue au complet. Tous les enfants, frères, sœurs et parents étaient venus loger ensemble. Ils étaient parmi les jeunes de l'Assemblée. Avec beaucoup de séminaristes belges. Ça, on ne le dit pas. Parce qu'il y a des séminaristes belges, même maintenant, à Rome, de cette famille spirituelle.
1: Alors, peut-être encore une chose pour terminer. Il y a ce qui m'a frappé, notamment à sa canonisation, c'est la présence aussi des Anglicans. Et donc, apparemment, il a aussi aujourd'hui une renommée assez positive, même du côté anglican, alors qu'il s'est converti au catholicisme.
0: Alors, Père Ralph, ce qui m'a étonné la première fois, c'est quand j'ai fait des recherches sur Newman, sur justement la sainteté, j'ai trouvé que les Anglicans l'avaient déjà mis dans le livre des saints.
1: Donc,
0: avant d'être.
1: l'avait déjà canonisé.
0: Oui, tout à fait. Donc, moi, j'ai trouvé cela et j'ai montré cela au professeur. Alors, je pense que même il voyait que je cherchais trop là. J'ai dit non, non, tout ce qui touche à Newman, je dois savoir. Alors, j'ai montré que il était déjà sur la liste avec les martyrs de l'Ouganda, que je connaissais très bien, avec Thomas More. Je me suis dit, ça, c'est important pour moi. Donc, il a touché les Anglicans très fort, très fort. Si l'Église d'Angleterre connaît un changement, une évolution, c'est grâce à lui. Et on va le voir avec des détails. Parce que justement, nous avons des jeunes qui sont allés faire un film sur le lieu où il est né. Ils n'ont rien laissé. On aura tout. Donc c'est pour cela que je pense que c'est un saint qui nous interpelle vraiment pour nous remettre sur les rails, je voulais dire. Et on ne perd rien parce que, comme les enfants qui disaient, bon, la foi chrétienne, elle est belle, mais il faut la vivre. Bah, peut-être on pense qu'il est au jeu d'enfants, mais c'est très profond. Mmh. Il faut essayer de voir ce qui a touché son futur sein déjà quand il était étudiant.
1: Eh bien, merci beaucoup. Belle conclusion aussi pour aujourd'hui, Père Joseph Sagaoutou. La suite, la semaine prochaine et pendant tout l'été. Donc, on est loin d'avoir tout dit sur John Henry Newman, docteur de l'Église. Au revoir à vous, Père Joseph. Au revoir à vous, chères auditrices et auditeurs. Peut-être à la semaine prochaine.
0: Un tout grand merci.

0: Et sans plus tarder, voici Pierre-Paul Delvaux dans Au risque de la parole.
1: Au risque de la parole. Une émission où Pierre-Paul Delvaux vous propose une lecture cursive de l'évangile de Luc, avec José Redinck, théologien du diocèse de Namur. Parce que lire un grand texte, c'est être le propre lecteur de soi-même. Bonjour à toutes et tous. Et bonjour à toi, José.
2: Bonjour, Pierre-Paul.
1: Et je suis heureux de te retrouver pour cette lecture de Saint-Luc. Chers auditeurs, si vous avez suivi les deux premières émissions, vous vous souvenez que José et moi avons décidé de vous proposer une démarche qui se calque sur ce que nous savons du vécu des premiers chrétiens. En effet, ceux-ci ont d'abord vécu dans la lumière de la résurrection, et pendant 40 ans environ, ils ont vécu ces communautés de table du dimanche, où ils célébraient le repas en souvenir de Jésus. C'est cette structuration dominicale qui les a nourris et qui est le fondement du christianisme. Et c'est seulement 40 ans après la résurrection qu'ils ont commencé à mettre les évangiles par écrit. Voilà pourquoi nous avons commencé notre lecture de Saint-Luc par l'épisode des disciples d'Emmaüs. Aujourd'hui, nous allons entamer le début de la vie publique de Jésus, soit à partir du chapitre 3, comme annoncé, et nous terminerons notre lecture dans quelques mois avec les chapitres consacrés à la naissance de Jésus, ce qu'on appelle communément les évangiles de l'enfance. Mais avant d'entamer ce chapitre 3, un rappel à propos de la résurrection. La résurrection est bien évidemment la pierre angulaire de la foi chrétienne, mais elle reste bien mystérieuse. Les spécialistes ont relativement peu écrit sur la résurrection. Nous nous sommes attardés, dans la première et la deuxième émission, nous nous sommes attardés sur un passage essentiel à tes yeux, José. Un extrait de la première épître aux Corinthiens, au chapitre 15, les versets 12 à 14. Dis-nous un peu pourquoi tu as ancré ta lecture dans ces versets.
2: Je pense que ces versets sont écrits par saint Paul et c'est donc le premier texte théologique sur la résurrection. C'est le plus ancien, puisque saint Paul a écrit avant les évangélistes. On y parle au chapitre 15 de la résurrection et c'est sans doute un des premiers témoignages, non pas d'un témoin, mais d'un converti, saint Paul, qui nous parle de la résurrection et de son mystère pour lui-même.
1: Et tout ça a commencé par un étonnement chez toi.
2: Centrer ma porte d'entrée sur ces versets, oui, c'est né d'un étonnement lorsque je rencontrais Pierre-Jean Labarrière à Paris. Il nous avait fait lire ces trois versets dont tu viens de parler et nous avait partagé un étonnement tout simple. Il nous avait cité saint Paul en disant « Si Christ n'est pas ressuscité, et d'une seule voix, tous ses étudiants avaient dit la suite de la phrase, alors notre foi est vaine, est vide. » Et nous sommes donc devenus des faux témoins. Mais, nous avait-il demandé, « Savez-vous que c'est la deuxième partie d'un syllogisme, d'une phrase qui a deux parties, et qui, toutes les deux, commencent par « si ». Et il nous avait fait alors découvrir, en commençant par le verset 12, « Comment certains d'entre vous disent-ils qu'il n'y a pas de résurrection ?» Et il avait souligné que le verbe « il n'y a pas de résurrection » est au présent. et n'est pas au futur. Il parle donc d'une résurrection au présent. Eh bien, s'il n'y a pas de résurrection au présent, alors le Christ n'est pas ressuscité. Et tout d'un coup, s'ouvrait une logique de ce qu'est la résurrection qui ne m'a plus quitté. La logique de ce qu'est la réalité de la résurrection, sur laquelle aucun concile ne s'est penché jusque maintenant. Beaucoup ont écrit sur la résurrection, mais il n'y a aucune doctrine officielle sur la résurrection. Peut-être que c'est tant mieux. Et donc, tout d'un coup, s'ouvrait devant moi une espèce de chemin de reconnaissance réciproque. Si nous ne sommes pas ressuscités, alors il y a quelque chose qui n'est pas ressuscité dans le Christ. Alors Christ n'est pas vraiment ressuscité. Et si Christ n'est pas ressuscité, deuxième élément de la phrase que je connaissais, alors notre foi est vaine. Ce qui veut dire que la réalité de la résurrection est faite d'un chemin de reconnaissance et d'échange de foi, d'acte de foi. C'est l'acte de foi entre Dieu et les hommes. Christ n'est ressuscité que grâce à notre acte de foi de résurrection. Et nous ne sommes ressuscités que grâce à l'acte que Dieu fait pour le Christ. Nous sommes, d'ailleurs, Teilhard de Chardin avait beaucoup parlé de ce Christ ressuscité qui englobait même le cosmos. La résurrection n'est pas une réalité factuelle. Avec mes mots, je dis qu'elle est une réalité symbolique. Et quand je prononce ce mot, j'ai toujours peur. Parce que la plupart de mes auditeurs pensent que symbolique, c'est presque imaginaire, et donc c'est moins que réel. Et pour moi, c'est plus que réel. C'est cette réalité qui est inhérente à la relation d'amour. L'amour n'est réel que s'il est dans un échange réciproque. Et donc, la résurrection est cette réalité. Mais nous avons fait l'expérience de ça avec les disciples d'Emmaüs, Pierre-Paul.
1: Absolument, absolument. Et je reprends certains de tes mots. C'est une réalité de reconnaissance relationnelle. Il faut que l'un soit ressuscité pour que l'autre le soit aussi, en quelque sorte. C'est bien ça que j'ai compris. Il y a un échange, la foi de Dieu et la foi de l'homme. La foi de Dieu en l'homme et la foi de l'homme en Dieu. Et donc c'est vraiment cet échange. C'est ça que tu appelles le symbole.
2: Et dans le texte écrit dont nous avions convenu que je le lirais, mais j'ai été infidèle, ça se terminait par un point d'interrogation.
1: Voilà.
2: Et ce point d'interrogation, je voudrais bien que, chers auditeurs, auditrices, vous l'accueillez comme un petit moteur de recherche.
1: Sûrement. Et si tu permets, José, je vais lire cette phrase que j'ai notée. Et là, un point d'interrogation, en effet. Et je vais te demander de commenter encore ce point d'interrogation. Tu écris « Notre résurrection n'est réelle qu'en Christ ressuscité ». Phrase affirmative. Mais la résurrection du Christ ne devient-elle pas elle aussi réelle que si nous sommes ressuscités ? Je reprends cette phrase, elle n'est pas très facile, mais justement, c'est peut-être là sa richesse. Mais la résurrection du Christ ne devient-elle pas, elle aussi réelle que si nous sommes ressuscités ? Et donc, il y a cette interrogation. C'est important.
2: C'est une invitation, chers auditeurs, à entrer dans une réalité que vous connaissez et qui est aussi symbolique, c'est l'amour. Vous savez que l'amour n'est pas réel simplement si vous dites à quelqu'un « je t'aime ». Et vous savez que l'amour ne devient réel que si la personne à qui vous dites « je t'aime » vous dit « ben moi aussi ». Autrement, il n'y a pas d'amour, il y a un sentiment amoureux.
1: Absolument. Mais même quand il y a cet échange réciproque, il reste encore une question. Et l'amour est véritablement une question pour chacun d'entre nous. C'est une question, de même que la résurrection.
2: C'est une question invitation.
1: Voilà. Voilà une chose qui est importante pour nous et qui va vraiment être un fil rouge pour la lecture de Saint-Luc. Je continue, si vous voulez bien, simplement pour rappeler, juste avant la pause musicale, que dans l'épisode des disciples d'Emmaüs, Jésus les rejoint, les accompagne. Et puis, il parcourt tous les prophètes pour dire qu'il fallait que le Christ souffrît. Maurice Bellet situe bien l'enjeu. Je l'ai cité dans l'émission précédente, mais j'y reviens si vous voulez bien. Il écrit « Si quelque humain est descendu dans l'en bas de l'en bas, jusqu'à goûter la grande mort, sans pour autant que soit détruite en lui la semence de vie, alors nous pouvons tout croire et tout espérer. » Il écrit ça dans « La traversée de l'en bas ». Et rappelez-vous, finalement, les disciples reconnaissent Jésus au geste, le geste de la fraction du pain, mais il disparaît aussitôt, dit le texte. Il est littéralement insaisissable. Il est proche de l'autre sans vouloir le saisir. Voilà, je pense que c'était important de redire ce qui pour nous est le mystère central de notre foi.
2: Je dirais un tout petit mot simplement.
1: Bien sûr.
2: Sans vouloir les saisir et réciproquement, sans vouloir être saisi.
1: Absolument, absolument.
2: C'est ça l'amour. Et ça nous conduira à ce mystère essentiel du christianisme de définir Dieu comme relation en lui-même.
1: Voilà.
2: Insaisissable.
1: C'est insaisissable et à la fois si proche. Je crois que c'est ça qu'on peut retenir. Il est insaisissable et proche en même temps. Mais ça n'est pas incompatible.
2: Ben non.
1: Merci José. Nous allons en rester là pour ce rappel et je vous propose une petite pause musicale.

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1: Sur RCF, nous continuons notre lecture cursive de Saint-Luc et comme annoncé dans la première partie de cette émission, nous allons entamer le chapitre 3, à savoir le début de la vie publique de Jésus. Mais nous allons d'abord faire connaissance avec Jean-Baptiste, Jean-Baptiste qui va entrer en scène et puis très rapidement qui va être victime d'un emprisonnement. Et puis, juste après l'emprisonnement, on racontera le baptême de Jésus et sa généalogie. Nous allons d'abord prendre une première séquence, à savoir le chapitre 3, les versets 1 à 6, et nous allons croiser le Luc historien d'une part, et puis il y aura la présentation de Jean-Baptiste, et c'est une présentation grandiose avec une très belle citation du prophète Ésaïe. Je vous lis au chapitre 3, les versets 1 à 6. L'an 15 du gouvernement de Tibère César, Ponce Pilate étant gouverneur de Judée, Hérode tétrarque de Galilée, Philippe son frère tétrarque du pays d'Iturée et de Traconitide, et Lysanias tétrarque d'Abilène, sous le sacerdoce de Anne et Caïphe, la parole de Dieu fut adressée à Jean, fils de Zacharie, dans le désert. Il vint dans toute la région du Jourdain, proclamant un baptême de conversion en vue du pardon des péchés. Comme il est écrit au livre des oracles du prophète Ésaïe, « Une voix crie dans le désert, préparez le chemin du Seigneur, rendez droit ses sentiers, tout ravin sera comblé, toute montagne et toute colline seront abaissées. Les passages tortueux seront redressés, les chemins rocailleux aplanis. Et tous verront le salut de Dieu. » José, tu as déjà souligné le fait que Luc est vraiment un historien. Tout de suite, on situe les choses de façon très précise. Il n'y a pas grand-chose à dire, sans doute, de ceci.
2: Peut-être si... quand même.
1: Oui.
2: Parce que si les auditeurs et auditrices sont un peu curieux, ils compareront ce paysage que Luc dresse et qui doit correspondre au paysage des années 15, au premier paysage que Luc a dressé au chapitre 1, où on parle de la naissance de Jésus sous Hérode. Mais ce n'est pas le même Hérode. Et ils peuvent comparer les deux paysages. Luc, en tant qu'historien, comme tu viens de le rappeler, inscrit dans le contexte historique propre de son époque. Et avec une perspective que je pense délibérée, il situe l'événement presque insignifiant de la naissance de Jésus au chapitre 1 est presque insignifiant, moins déjà, du baptême de Jésus et de sa rencontre avec Jean-Baptiste dans les années 30, il situe cela au cœur de ce qu'est la mondialisation de l'époque d'alors, c'est-à-dire l'Empire romain. Et tout d'un coup, un événement est situé dans son ampleur presque insignifiante dans un décor impérial. Ici, nous sommes donc chez le successeur du premier Hérode, qui est sous Tibère. C'est déjà autre chose que dans la première liste. Mais ça nous permet de situer exactement les années du début du ministère de Jésus, qui a dû commencer, si nous en tenons à Saint-Luc, et c'est l'unique témoignage direct de cette datation, vers les années 28. C'est un calcul que je ne fais pas devant vous, chers auditeurs, mais vous pouvez aller vérifier. Mais ça veut dire qu'on est dans les années 28. Et Jésus va rencontrer un personnage étonnant qui s'appelle Jean-Baptiste. Enfin, étonnant par sa description, étonnant par sa vocation, étonnant, mais pourtant connu de Jésus puisqu'il était son cousin.
1: Ici, c'est déjà assez grandiose, d'ailleurs, quand on fait connaissance avec Jean-Baptiste. Le texte dit « La parole de Dieu fut adressée à Jean, fils de Zacharie, dans le désert ». Tous les éléments sont importants.
2: Oui, et j'aime beaucoup la façon dont c'est traduit, dont tu viens de le dire, mais je préfère encore « à la parole de Dieu fut adressée ». C'est cette traduction que reprenaient Philippe Bach et Odile dans leurs commentaires, le dire de Dieu. Le dire de Dieu, ça, c'est une formulation qu'on n'entend presque jamais, mais quelle que soit la traduction, c'est la formule qu'on emploie pour les prophètes dans l'Ancien Testament, ou dans le Premier Testament, pour mieux dire. Le dire de Dieu advint, c'est un événement. Plus j'avance dans ma réflexion, plus je suis convaincu que la vraie intervention de Dieu dans l'histoire se fait toujours événement. Événement, ça veut dire que ça prend chair dans l'histoire. Sous forme de paroles adressées à l'intelligence, au cœur, et invitant en action un homme qui devient responsable. C'est ça qui fait la créativité de Dieu. Mais tout l'art de Saint Luc, comme celui de Saint Paul, comme celui de Saint Jean, je crois, c'est précisément de mettre cette créativité de Dieu, et nous allons le voir, chers auditeurs, en contact de résonance réflexive avec la création par Dieu de tout l'univers et de toute l'humanité. Ce qui va dire que Saint Luc va enraciner le dire de Dieu à Jean-Baptiste, prophète, dans une lignée de paroles qui remontent à la parole créatrice. Nous le verrons dans la généalogie.
1: Certainement, et je trouve que ce qui est très intéressant dans ce que tu dis, c'est qu'on va aboutir à cette fécondité, à la création, etc., un peu plus loin dans le texte. Et je vous annonce déjà, chers auditeurs, que nous allons terminer cette émission, mais la citation d'Ésaïe est véritablement la préparation de tout cela, cette parole qui fait irruption dans l'histoire de l'humanité est d'abord une parole qui va aplanir les chemins, qui va permettre une marche, véritablement. On va voir cette grande image la prochaine fois, si vous voulez bien. José, je te remercie. Nous sommes déjà à la fin de cette émission. Nous sommes en train de vivre cette irruption du dire de Dieu, j'aime beaucoup l'expression, qui est véritablement un événement qui prend chair et qui s'adresse à la fois à notre intelligence et à notre cœur, par l'intermédiaire de prophètes.
2: Et qui s'adresse à la foule des Juifs.
1: Tout à fait, tout à fait. Et c'est ce que nous allons voir dans l'émission suivante. Chers auditeurs, José Rodinck et Pierre-Paul Delvaux vous saluent bien. Au revoir. Et à bientôt.
2: À très bientôt.

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2: Et qui vous souhaite la bienvenue. Oui, une fois de plus, nous sommes heureux de vous accueillir pour une heure de discussion et de débat entre églises chrétiennes. Je crois qu'aujourd'hui, c'est un sujet qui peut donner lieu à un vrai débat. En fait, nous parlerons des schismes qui ont divisé les chrétiens au cours de 2000 ans d'histoire. Le paysage actuel des dénominations chrétiennes est en fait le résultat de nombreux événements, le plus souvent politiques et douloureux évidemment. Quelles ont été les grandes étapes? Que faut-il en retenir? Comment les interpréter? Nous en parlerons avec comme d'habitude Luc Maïtz, diacre catholique, Fikri Gabriel, prêtre de l'église syriaque et Rémi Paquet, pasteur protestant. Donc bonjour à tous les trois.
3: Bonjour.
2: Alors, peut-être la première question qu'il faut évidemment se poser, c'est qu'est-ce que c'est exactement un schisme? Alors, tout à l'heure, j'ai vu, Fikri, que vous aviez cherché une définition officielle. Je ne sais pas si c'est du Larousse ou...
4: Écoutez, avec maintenant l'intelligence artificielle, c'est facile. Oui. Mais ce qui est surtout certain, l'idée centrale du mot, c'est séparation au sens d'un groupe ou d'une organisation. Au niveau politique aussi, on l'utilise régulièrement. C'est au niveau organisationnel ou politique, on utilise ce mot-là. Mais l'idée centrale, comme je disais, c'est séparation d'un territoire ou d'une population d'un État pour former une entité indépendante. Il y a aussi au niveau, il y a plusieurs synonymes, hein, rupture. Mmh. C'est division... que ce soit religieuse ou autre, séparation, rupture, politique. Voilà. Le mot en lui-même qui vient du grec, maintenant comme je prononce mal le grec aussi, c'est schisma qui signifie séparation et fission.
2: Mm-hmm. Voilà. Qui veut ajouter?
5: Moi je dirais un terme différent au niveau purement religieux, je parlerais de rupture de communion. Mm. Donc le schisme, c'est le moment où il y a rupture de communion entre une communauté chrétienne et une autre. Et je crois qu'il faut distinguer aussi, du moins dans la tradition catholique, le schisme de l'hérésie, entre guillemets. Mmh. Le schisme, c'est une rupture de communion, mais qui n'entraîne pas directement un conflit sur la foi. Mmh. Ça peut être dû à des tas de raisons, politiques, administratives, de personnes souvent. Tandis que la séparation, où on va utiliser le mot hérésie, c'est qu'on considère qu'il y a une erreur. Mmh. Maintenant, chacun considère que c'est l'autre qui s'est trompé, évidemment. Mmh. Mmh. Et là, c'est un peu différent. Comment donc réparer un schisme, on restaure la communion. Mmh. À partir du moment où on considère que l'autre est dans l'erreur, là, c'est beaucoup plus grave, puisque chacun va penser qu'il a la vérité. Donc là, c'est un peu plus compliqué.
4: Mais ce qu'il dit
5: plus
4: là,
5: compliqué.
4: Oui, c'est surtout ici, c'est vraiment la rupture de l'unité d'une église, c'est séparation d'une partie de ses fidèles qui refuse l'autorité légitime reconnue par le reste de la communauté. C'est un petit peu ça.
2: Mmh, oui, c'est ça. Donc il y a toujours une circonstance conflictuelle quand même. Hein, donc même s'il n'y a peut-être pas de violence, mais ça veut dire qu'on ne se sépare pas sans raison.
5: Absolument. Non, il y a toujours des raisons qui interviennent. Par exemple, maintenant, ce qui est très connu à l'heure actuelle, c'est dans le monde orthodoxe. Mmh. Donc l'église orthodoxe d'Ukraine, ancienne mode, qui faisait partie de l'église russe, a rompu la communion avec quatre églises de tradition grecque, parce que celles-ci ont reconnu une autre église. Mmh. Donc, mais personne ne conteste que cette église a la même foi. C'est la même croyance, etc. Il y a une simple rupture de communion entre les deux.
2: Donc là, on voit que la politique joue quand même un rôle important.
5: Ah, absolument. La politique joue, et puis je dis la politique, la faiblesse, l'orgueil des hommes, etc., qui est derrière, c'est évident. Il y a des tas d'influences qui jouent. Il y a aussi dans l'histoire des gens qui tiennent... Bon, je veux dire, c'est humain, mais qui est à leur place, quoi. Mmh. Donc ça, c'est des... il faut se rappeler, par exemple, dans l'histoire de l'Église catholique, on a connu une époque où nous avions trois papes concurrents. Mmh. Il y a eu un moment, c'était deux, et puis on s'arrange, on en élit un troisième, mais qui n'est reconnu par aucun des deux autres. Donc finalement, comment est-ce qu'on a trouvé la solution? Ben, on a réuni un concile qui a démissionné les trois et qui a choisi un autre. Maintenant, dans les trois, il y en a toujours un qui n'a pas admis. Mmh. Alors, était-ce... Je veux dire, il y a la question d'humanité, il y a la question aussi de croire, d'être certain qu'on est dans la vérité. Mmh. Il y a une situation, par exemple, dans l'Église catholique aujourd'hui, c'est ceux qui suivent, je veux dire, la mouvance de l'ex-évêque Lefebvre, mmh. hein, qui est mort excommunié par Rome. Et là, c'est clair qu'il prétend avoir la vérité et que tout le reste de l'Église se trompe. Donc, ils espèrent que l'Église universelle va revenir à leur manière de voir les choses. Et là, on est à la limite. S'agit-il d'un schisme ou d'une hérésie dans la mesure où ce groupe refuse un concile ? Mmh. Donc là, c'est un peu plus loin.
2: Rémi, vous voulez ajouter quelque chose ?
3: Non, j'écoute les explications qui sont données avec beaucoup d'intérêt, dans le sens effectivement où ça me renvoie quand même à l'idée de cette difficulté toute humaine, hein, de pouvoir se situer sur le champ de la vérité et de l'autorité aussi, mmh. hein, parce que dans ce qui vient d'être dit, bien fatalement, il y a dès lors que l'on sort d'une certaine zone d'autorité, eh bien on court le risque d'être dans une position schismatique. Mmh. Et c'est sûr que ben, le protestantisme a bien connu cela, et que les nombreuses facettes du monde protestant sont aussi là parce qu'il y a eu des divisions.
2: Mmh. Alors justement, moi j'aimerais bien poser un peu la question autrement, de façon peut-être plus personnelle, en commençant peut-être justement par vous, Rémi. Quel moment considérez-vous comme la naissance de votre Église? D'abord, peut-être rappeler quelle est la dénomination exacte de votre Église.
3: Mais oui, bah, l'Église protestante unie de Belgique, elle se rattache à la réforme du XVIe. Et donc la date repère au niveau historique, hein, c'est le 31 octobre 1517, avec l'affichage de 95 thèses, hein, par Martin Luther. Pas Martin Luther King, hein, ça c'est un autre. Là ici, on est au XVIe siècle. Et donc voilà, ça c'est un peu le point de repère historique de quand est-ce que le protestantisme va commencer.
2: Mais qui est plutôt le déclencheur de la réforme, mais est-ce qu'on peut dire que c'est vraiment le début d'une nouvelle Église?
3: Alors non, sans doute que les choses vont se cristalliser. Luther est excommunié en 1521, avec la bulle exsurgée dominée, hein, lève-toi Seigneur. Les choses vont plutôt se cristalliser à partir de ce moment-là. C'est clair ça. Que, et c'est bien de le remarquer, Martin Luther aime son Église. Il est profondément attaché à l'Église de son temps, mais il voudrait rénover des choses à l'intérieur. D'ailleurs, c'est assez intéressant de voir que dans les écrits de Luther, c'est plutôt le terme de rénovation qui est utilisé plutôt que de réforme. Mmh. Et alors, du coup, voilà, Luther n'a pas l'intention de créer une nouvelle Église, mais plutôt de créer un débat qui va mener à, selon lui, qui voudrait... En tout cas, qui pourrait mener à une rénovation de différentes questions problématiques. On cite souvent les indulgences. Voilà.
2: Donc ça veut dire, pour Luther, c'est l'Église de Rome qui s'est éloignée de l'idéal du Christ et finalement de l'Église.
3: Mais c'est son Église à lui. Avant simplement d'être l'Église de Rome, c'est son Église à lui. Et c'est, je le redis, c'est important, quand Luther rédige les 95 thèses qui touchent en effet la question des indulgences, mais c'est surtout la question de la pénitence, hein, qui est le moteur des 95 thèses. Le premier aphorisme, c'est ça, hein, notre Seigneur Jésus-Christ n'a-t-il pas enseigné qu'il fallait toujours pour faire pénitence, faire référence à « convertissez-vous, le royaume des cieux s'est approché ». Donc du coup, il y a une nécessité pour lui de discuter, mais d'abord dans un dialogue. Hein. Donc ce que Luther veut faire, c'est une disputatio, c'est une dispute d'abord académique. Faut pas oublier que Luther n'est pas seulement un moine, c'est aussi un professeur d'université à Wittenberg, jeune université, qui utilise finalement les canaux de communication et les façons de faire de son époque, où les professeurs d'université soumettaient des thèses à leurs étudiants pour qu'elles soient débattues d'un point de vue intellectuel. Après, cette publication de 95 thèses va déborder le cadre de l'université de Wittenberg, se retrouver entre les mains de l'archevêque de Mayence, hein, qui était lui-même aussi très impliqué dans la question des indulgences. Et puis, alors, à partir du moment-là, ça va remonter la sphère la mécanique institutionnelle, et c'est là que ça va créer certains problèmes. Et tous les écrits ne sera pas sanctionné. Hein. C'est quelques thèses sur les 95 qui sont jugées problématiques, et on va demander à Luther de se rétracter. Mais là, la question, c'est vraiment, dans un premier temps, Luther, lui, veut entamer un travail à l'intérieur de l'Église, comme d'autres l'ont fait avant. Hein. Mmh. Faut pas s'imaginer que Luther est le seul à vouloir entamer une réforme, et notamment, il y a toute la réforme des ordres à l'intérieur de l'Église, où bien souvent, on a des figures de proue d'ordre religieux qui vont vouloir entamer des rénovations de l'Église. Ici, ça s'est moins bien passé.
2: Évidemment. Alors, je pose la même question à Luc et à Ficri. Donc, quel moment considérez-vous comme la naissance de votre Église? Parce que chacun de vous représente un des deux grands poumons de l'Église.
5: On va peut-être être d'accord, parce que moi, je crois que c'est comme le cas d'ailleurs de l'Église protestante de Belgique. Il me semble que la vraie date de naissance, c'est la Pentecôte.
4: Mmh. Ah ben, j'allais...
5: sommes tous quelque part les héritiers, les continuateurs à différents niveaux de l'Église primitive de Jérusalem. Et dans la pensée, en tout cas catholique classique, on dit l'Église catholique estime qu'elle est celle qui transmet le mieux la pensée de l'Église primitive, mais elle ne dit pas que les autres ne le font pas. Je vais dire quelque part, pour moi, c'est la vraie naissance est à ce moment-là. Je vois toutes les séparations comme des catastrophes qui sont arrivées, comme des ruptures, mais je crois que nous nous rattachons tous, et comme disait mon collègue et ami ici à côté, Luther n'a jamais voulu créer une Église. C'est clair que si, à ce moment-là, comme disait notre ancien archevêque, il avait trouvé devant, en face de lui, un pape comme Adrien VI et pas un pape Médici, les choses se seraient peut-être résolues autour d'une chope de bière quelque part, fraternellement, et on aurait trouvé un accord. Mais le monde politique avait tout pour... pour provoquer une scission. Donc, c'est un peu dans l'histoire. Pour moi, mon Église, je dirais, c'est la Pentecôte. En tout cas, et nous ne disons pas le contraire pour les autres. Maintenant, je crois qu'il y a aussi des Églises qui, elles, se sont autoproclamées à un moment donné, indépendamment.
2: Donc, ça veut dire ni les chrétiens d'Occident, ni les chrétiens d'Orient n'ont voulu créer une nouvelle Église, et pourtant, ils se sont séparés un jour. Est-ce qu'on peut dire que dans l'histoire des Églises ou de l'Église, c'est le schisme le plus important qu'on ait connu, Fikri?
4: Le schisme le plus important, mais écoutez, tout à l'heure, ici Luc, il a utilisé le mot, vraiment le Pentecôte, donc la descente de l'Esprit Saint. C'est vrai que quand on lit dans l'histoire de nos Églises, on dit, lorsque la descente de l'Esprit-Saint est venue sur les apôtres, parmi eux, il y avait d'autres personnes que les apôtres et les disciples de Jésus. Il y avait aussi des gens originaires de la Syrie, de la Mésopotamie, etc. Et alors, ce qui est surtout dommage, parce que la question elle est un peu perverse, je dirais, dans le sens, je reviendrai parce que j'explique, on considère, chaque église considère d'être... à l'origine, je dirais, du message primitif peut-être du Christ, d'être fidèle à la tradition. Oui. Mais n'oublions pas que, je vais prendre mon autre exemple par rapport à d'autres églises, et je sais que, je prends, moi j'ai fait toute ma formation chez les catholiques et je sais que dans l'Église catholique, le premier pape, c'est Saint-Pierre. Donc, la primauté absolument de Rome. Et puis après, on a développé cette idée-là en disant, même lorsque les missionnaires venaient chez nous, on disait pas de salut hors de l'Église catholique. Mmh. Et on a inventé alors une histoire de l'identité et de la naissance des autres églises pour minimiser, je dirais, l'originalité ou bien le début de ces églises. Je prends l'exemple, plusieurs fois dans les églises latines jusqu'à aujourd'hui, on écrit « église jacobite ». Et l'église syriaque n'est jamais, jamais, jamais reconnue comme église jacobite. Mmh. La même chose pour l'église nestorienne. Mais péjorativement, on va donner des dates ou des noms pour minimiser et pour affirmer notre supériorité par rapport à d'autres églises pour pouvoir aussi la dominer. Et donc ici, ce n'est pas du tout théologique. Hein. Mmh. Et je parle ici vraiment au niveau politique.

0: que sur l'enseignement de certains Jacques. Jamais, jamais. Mais dans les écrits catholiques, surtout, de l'époque, et aussi, surtout des missionnaires quand ils sont venus, pour pouvoir attirer d'autres à leur foi, ben on va donner une définition pour essayer un peu de minimiser peut-être l'origine d'une église.
1: Moi, je vous propose de nous arrêter un moment après ce premier tour de table. Il y a encore beaucoup de temps, mais aussi encore beaucoup de choses à dire. Donc d'abord, un peu de musique.

0: Nous sommes de retour en studio avec aujourd'hui Rémi Paquet, pasteur protestant, Luc Maïls, diacre catholique, et Fikri Gabriel, prêtre de l'église syriaque, pour parler des schismes qui ont existé entre chrétiens, qui peut-être existent beaucoup moins aujourd'hui, on peut l'espérer en tout cas. Alors, dites-nous un peu tous les trois, selon vous, quelles sont les grandes raisons qui ont fait que l'Église des origines s'est morcelée et divisée. Est-ce qu'il y a des raisons politiques, culturelles, identitaires,
1: voilà. Je pense, en réfléchissant au début de notre émission, j'ai pensé que le moment pour moi le plus dramatique et qui aura le plus de conséquences, mais on n'en parle pas, c'est ce schisme entre les églises de tradition, je veux dire araméenne, parce qu'il n'y en avait pas qu'une, il y avait différentes orientations, et les églises de tradition gréco-latine. Parce que c'est aujourd'hui, bien sûr, les églises...
2: Tu parles de Chalcédoine, quoi.
1: Oui, c'est ça. Les églises de tradition araméenne, syriaque et autres sont peu nombreuses, mais à l'époque, c'est la moitié de la chrétienté. Ce sont des églises qui envoient des missionnaires en Inde, en Chine, au Tibet, donc qui ont une vie, et ces églises, quelque part, il y a une coupure avec les églises gréco-latines.
0: Est-ce qu'on peut dire que c'est un peu déjà l'Orient, l'Occident ?
1: Mais oui, mais à condition il faut bien dire, je dirais, gréco-latine d'un côté, parce que à ce moment-là, il n'y a pas de division entre orthodoxes et catholiques. C'est encore une église fortement, où les théologiens sont fortement, je veux dire, grecs. L'ensemble, il y a guerre en Occident, il y a Saint-Augustin qui est plutôt latin, mais même les autres sont fortement marqués par la pensée grecque. Et pour moi, c'est la catastrophe. Et parce que c'est vraiment la rupture, toutes les missions lancées par ces églises araméennes vont progressivement diminuer en importance. L'islam va apparaître.

0: être là-dedans. On va, je veux dire, les divisions, et quelles sont les origines des divisions de cette Église? Ben, je dirais, c'est une rupture à la fois culturelle et politique. Politique parce qu'il y a la question de l'Empire romain et ceux qui n'acceptent pas l'autorité impériale, et culturelle parce que les gréco-latins et les araméens ne se comprennent pas. Il y a des mots qui ne sont pas les mêmes, on interprète différemment. Donc là, les latins vont dire, ce sont non pas des schismatiques, mais des hérétiques. Ils sont dans l'erreur, hein. Il faut les ramener à la vérité de la vraie foi, alors qu'en fait, nous savons maintenant que tout est une question de mots, de compréhension, mais en tout cas maintenant, les derniers textes, j'ai encore vu un texte de Rome et un patriarche de l'Église assyrienne d'Orient qui reconnaissent pleinement tous les deux croire exactement en la même chose à ce niveau-là. Donc il y a
1: L'Église
0: eu là,
1: nestorien qu'on disait, hein.
0: Oui, il y a eu là
1: c'est
0: une
1: là
0: rupture
1: qu'il
0: qui est née d'une incompréhension
1: Absolument.
0: et l'incompréhension a été aggravée par la question politique. Puisque quand l'islam arrive, des chrétiens d'origine araméenne vont ouvrir les portes des villes qui sont dirigées par les Grecs à ce moment-là, vont permettre à l'islam de se développer, lequel islam va gentiment les écrabouiller ailleurs, allègrement. Donc pour moi, c'est vraiment le moment. Je pense intimement que s'il n'y avait pas eu cette rupture, aujourd'hui, toute l'Asie, il n'y aurait pas d'islam, et toute l'Asie, y compris la Chine, serait chrétienne.
1: S'il n'y avait pas, tu sais,
0: S'il n'y avait pas eu
1: répéter.
0: cette rupture
1: Oui.
0: qui a fait que les églises, toutes les missions des églises d'Orient ont été écrasées, je veux dire, par le développement de l'islam, et pour moi, la cause de la naissance de l'islam, c'est cette rupture. Son grand développement, c'est là. C'est que Mohammed, qui cherche la vérité, ne va pas la trouver. Comment voulez-vous qu'un arabe comprennent les subtilités des divisions entre grec, latin et araméen sur le Christ.
2: C'est ça. Rémi,
0: C'est pas possible.
1: Je voulais jeter un coup d'œil parce que ça concerne un peu mon histoire. Et puis, désolé Rémi,
2: Pas de
1: je te donne
2: problème.
1: après la parole. Mais c'est vrai que là, Luc, il a expliqué un petit peu la difficulté linguistique qui existait déjà dès le début entre le monde gréco-latin et le monde sémitique. Pas simplement araméen, parce qu'il y avait aussi le début de
0: Oui,
1: l'arabe, mais il y avait aussi l'hébreu. Hein.
0: Et
1: Il ne faut
0: l'hébreu,
1: pas
0: oui.
1: l'oublier. Et c'est vraiment le christianisme, à la base, c'est hébreu aussi. Mais je crois que le plus important, et il faut le reconnaître, et c'est ça que nous avons une difficulté de le savoir, c'est que le christianisme est né dans une culture, dans des mosaïques différentes. Et tout à l'heure, lorsque j'ai dit, lors de la descente de l'Esprit Saint, il y avait parmi ces gens-là des gens originaires de la Mésopotamie, c'est-à-dire non grecs, des gens originaires de la Syrie et des gens originaires de la Galicie, etc. C'était tout à fait des mentalités et des cultures et des traditions différentes. Et alors, c'est vrai, et là, je rejoins Luc en disant, si à la base, il n'y avait pas cette rupture-là, aujourd'hui, il n'y aurait pas l'islam tel que nous connaissons aussi. Parce que dès le début, même l'islam était considéré comme une secte chrétienne, d'où il n'a pas été persécuté par les chrétiens de l'époque, c'est-à-dire les empires de l'époque. Et alors, pour certains qui étaient persécutés aussi, on trouvait l'islam comme refuge pour pouvoir, à la limite, être sauvés et sauver aussi le peu de gens, des choses qui leur restaient.
2: C'est ça. Rémi, je crois que pour le protestantisme et même l'anglicanisme, c'est quand même un peu différent parce que là, je crois que c'est pas nécessairement à cause de différences culturelles qu'il y a eu ces schismes, plutôt pour des raisons politiques. Parce que je pense à Henri VIII
3: Oui, bien sûr,
2: en Angleterre,
3: Angleterre, oui.
2: mais peut-être aussi, par exemple, les princes
3: Allemand.
2: allemands, etc. Donc,
3: Oui, ça, ce sont des adjuvants, bien sûr, qui ont permis à des idées réformatrices d'être soutenues et de se propager. Je reviens un instant sur ce que mes camarades ont dit, hein. Je pense qu'il faut s'interroger aussi sur la question qui avait été posée, hein, c'était les raisons qui font que l'Église des origines s'est divisée. Moi, tout de suite, je vais poser la question, mais c'est quoi l'Église des origines? Moi, pour ma part, je suis assez persuadé qu'elle est fantasmée, cette Église des origines, et que dès le départ, cette Église des origines, elle est plurielle, on va le dire absolument, comme ça, avec absolument, des idées qui la traversent différentes. Mmh. Certains sont de Paul, d'autres d'Apollos. Mmh.
1: D'autres de Barnabé.
3: Dit le texte, bien sûr. Et donc, il y a effectivement là, et alors on prend souvent ce verset des Actes hein, pour dire « Ah mais regardez comme c'était beau, ils mettaient tout en commun, et puis ils priaient, et puis etc. » Et puis vient après le récit avec Ananias et Saphira, et ça fout tout par terre. Et donc, il y a effectivement là aussi un fantasme qui est le fantasme de toute réforme. Hein, je vais dire la réforme, revenir à la forme originelle, sous-entendu, là sous-entend aussi parfois là, le fantasme d'un âge d'or. Mmh. Et je pense que là, il faut déjà se rendre compte que la pluralité des liturgies, la pluralité de la vie de l'Église, la pluralité des théologies était déjà présente dès le départ.
4: Hein. Donc,
3: c'est intéressant de voir qu'il y a eu, il y a sans doute des courants majoritaires qui ont pris la direction et puis considéré les autres comme étant...
4: On le voit bien dans les Actes des Apôtres. D'un côté, il y a l'Église de Jérusalem. De l'autre côté, il y a Saint Paul qui a aussi créé des communautés.
3: C'est un peu tendu. Hein, on peut se demander s'il n'y avait pas un schisme en devenir.
4: Et finalement, il y a le premier concile de Jérusalem qui essaye alors de trouver une solution.
1: Mais il faut savoir quand même ceci, c'est vraiment très important. Et là, on revient à une question, c'est vraiment quelle est la première division? C'était un petit peu ça comme question. Et moi, je reviendrai à une question qui est un peu beaucoup plus globale dans le sens, plus une église est structurée politiquement et hiérarchiquement, plus elle devient structure étatique, ou comme ce qu'on appelle vraiment, désolé d'utiliser le mot, papo-césarisme, un truc comme ça, je crois qu'on parlait, il y a un mot qu'on utilise comme ça, plus la division est difficile, plus les gens n'osent pas, plus une église est communautaire, où il n'y a pas cette hiérarchie structurelle, cadenasse, etc., plus l'ouverture peut-être à d'autres cultures, à d'autres traditions, est marquante, je dirais, prenons l'exemple, après la sortie du protestantisme. Ce que Luther, il ne voulait pas du tout se séparer de l'Église catholique, mais regardez aujourd'hui, je dirais, la naissance des Églises protestantes, quoi, tout autour. C'est la même chose aussi pour les Églises orientales dès le début. Dans les Églises orientales dès le début, et c'est vrai, et heureusement, Rémi met l'accent sur cette différence de la naissance même de le christianisme. Lorsque déjà dans les Actes des Apôtres, on envoie deux personnes pour aller à Antioche, un certain Paul et un certain Barnabé. Ce deux personnes opposées. Et déjà dès le début, ont un regard différent. Il y a le regard complètement d'un juif converti et il y a le regard, je dirais, d'un païen, grec, romain de l'époque, converti. Et alors déjà là, il y avait des regards différents. Et ces regards... Et il faut les accepter et les reconnaître que c'est même des richesses pour nous aujourd'hui, je dirais. Mmh. C'est pour ça, il est difficile de dire à tel moment ou condamner une église ou bien à d'autres. Mais c'est vrai, la majorité, quand il faut reconnaître dans l'histoire de l'église, il y a tous les 500 ans, hein, plus ou moins, des séparations graves qui sont dues pas à la théologie, pas à la foi elle-même, c'est surtout politique, économique et culturel tout autour. 451, plus ou moins 1050 et 1500, quelque chose. Voilà. Et maintenant, vous savez, la difficulté, on a peur. Aujourd'hui, c'était avec les églises évangéliques. Et c'est pour ça qu'il y a cette communion ou ces rencontres de plus en plus œcuméniques pour ne pas revenir à ces anciennes... Je dirais qu'il faut un petit peu retenir aussi quelques leçons de l'histoire. Quoi.
0: Je crois que l'Assemblée de Jérusalem, ou le premier concile qui a été confronté à ces problèmes, donne des orientations très intéressantes. Ce qu'on demande, c'est la charité. Paul le dira, on m'a demandé de nous souvenir, donc en fait des liens de charité, qu'une église riche ne laisse pas tomber une église pauvre. Donc il y a le fait de la collecte devient extrêmement important dans le sens où un partage solidarité entre églises. Et le deuxième, dans les exigences de l'époque, c'est finalement ne pas heurter Donc, les trois exigences étaient un comportement, fuir l'impureté. Bon, en fait, là, ça ne posait pas trop de problème vu la décadence du monde romain et quand même tout le monde est d'accord avec la parole du Christ là-dessus. Il y avait l'interdiction de la viande offerte aux idoles. Pour certains, on s'en foutait puisque les idoles n'étaient rien. Mais on savait que ça pouvait choquer des gens. Donc, on dit, ben, vous ne le ferez pas. Pas de viande offerte aux idoles. Et pour ne pas heurter les chrétiens d'origine juive, s'abstenir du sang. Pas de viande non saignée. Or, on sait que très vite, par exemple, la troisième exigence va être annulée à partir du moment où les juifs vont considérer que les chrétiens ne sont plus juifs. Donc, les chrétiens sont exclus des synagogues. À ce moment-là, le problème ne se pose plus. L'église est devenue une église essentiellement de convertis. Donc, cette exigence n'a plus de sens. Mais on garde les deux autres. Et je crois que c'est vraiment des indications qui peuvent nous être données aujourd'hui sur la manière d'avancer dans l'unité.
2: Encore une question. Donc, on a parlé des schismes, des grands schismes, mais il y a aussi des petits schismes, si on peut dire, surtout par exemple dans les églises protestantes, mais je crois aussi dans les églises orientales et notamment dans l'église syriaque. Je sais que là aussi, il y a eu plusieurs églises syriaques, parfois même sur un territoire assez restreint. Comment expliquer alors ces schismes-là, ces petits schismes?
1: Moi, je peux expliquer de mon côté, c'est aussi marquant, je dirais, ces divisions-là. D'abord, tout à l'heure, j'ai dit quelque chose, j'ai dit une église, plus elle est devenue étatique, plus elle est devenue avec un pouvoir armé. À la limite, lorsque l'église a remplacé l'empire, il est difficile d'avoir des divisions. C'est comme à l'époque, l'empire romain d'Occident et l'empire romain d'Orient. Tandis que ceux qui vivaient sous l'empire des Perses, il n'était pas du tout structuré comme ça. Et il n'avait même pas la chance d'être structuré comme ça. Et je dirais, le message de Christ primait tellement qu'on n'avait pas besoin aussi, peut-être, d'avoir cette structure étatique. Il est beaucoup plus facile de diviser. Et c'est vrai, dans les quatre premiers siècles du christianisme, c'est la naissance aussi des hérésies en général. Parce que c'est la naissance, à la limite, face au monde grec, hellénistique, des hérésies, face au monde perse et aussi face au monde mésopotamien de l'époque. Et ça, c'est quelque chose de beaucoup plus facile de pousser à la division. Certaines divisions remontent aussi presque au 19e siècle. Et au 19e siècle, c'est l'arrivée aussi d'autres pouvoirs extérieurs, les missionnaires et tout ça. Il est beaucoup plus facile pour un missionnaire d'aller prêcher et diviser une église qui n'est pas structurée militairement qu'une église qui est, à la limite, je dirais, voilà, oui, communautaire. Alors, c'est pour ça aussi, ces divisions-là viennent de là. Et puis après, n'oublions pas que chez nous, c'est des couches d'histoire aussi qui ont joué beaucoup de rôle. N'oublions pas autre chose très, très important. Non, les frontières de ces églises-là, c'était des frontières de combat entre l'Empire romain, antique, chrétienne, même après, byzantine, et l'Empire perse, parthe, et par la suite. Et alors, tous les 5 ans, il y avait quelqu'un qui gagnait du terrain et revenait. Gagnait du terrain. Et chaque fois, on était soumis à des cultures différentes.
2: Donc, raison politique.
1: Ah oui.
2: Et Grimmy
3: En fait, moi, ça me fait penser qu'effectivement, dans nos églises, il y a déjà ce positionnement qui est un recul critique par rapport justement à l'institution église, avec les déclarations attribuées à Martin Luther devant l'empereur, en disant bon ben il y a une distance quoi, hein, par rapport au concile, par rapport au pape, par rapport à l'église en tant que institution, quoique le mot institution ça dans le sens où on le comprend aujourd'hui, c'est plutôt sous la plume de Calvin qu'on va le trouver, mais disons que effectivement, il y a donc un prérequis historique qui fait que là aussi, tout de suite, cette réforme, elle est plurielle. Hein, c'est le revers de la médaille. Dès lors qu'on dit, bien voilà, il y a une liberté de conscience, une liberté de lecture des textes, d'interprétation, etc., bien, il faut se rendre compte que, pour le coup, on ne va plus tout le temps être d'accord partout et en tout lieu, et ça va même aller jusqu'à des incompréhensions profondes. Mmh. Hein, et dès lors, on remarque historiquement que à la fois on donne cette liberté aux croyants, mais en même temps les réformateurs s'empressent d'écrire des confessions de foi, d'écrire des catéchismes, d'essayer de quelque part de fixer la doctrine, mmh. hein, aussi pour l'expliquer, pour la rendre cohérente, etc. Ça me fait penser également que cette division, elle arrive aussi très rapidement, notamment à Zurich avec Zwingli, mmh. hein, mmh. Où c'est là quelque part historiquement où on va identifier ce qu'on va appeler les premiers anabaptistes qui vont former la réforme dite radicale, hein, où ils vont critiquer le rapport que Zwingli entretient avec le conseil de la ville et donc les autorités publiques en disant oui voilà bon nous on estime que la spiritualité ça n'a que faire hein, du pouvoir établi et donc on se sépare. Hein, mmh. Et là, alors, à partir de là, va naître ce grand fourre-tout hein, qu'on appelle réforme radicale ou anabaptiste, qui, là aussi, je rejoins ce que Ficré disait, hein, ce sont aussi des qualificatifs qu'on a donnés à des gens à l'emporte-pièce parce qu'ils n'étaient pas dans la pensée mainstream. Hein. Mmh. Donc là aussi, c'est tout un champ d'études pour savoir qu'est-ce qu'il regroupe vraiment. Mais disons que là, voilà, par exemple, c'est un exemple de très tôt dans la réforme protestante où on va y avoir vraiment des dissensions qui vont créer de nouvelles églises.
4: Je crois qu'il est de nouveau temps de nous arrêter un petit moment. Et donc, avec la musique, on va introduire la troisième et dernière partie de cette émission. À tout à l'heure.

0: Et nous continuons notre émission Point de repère, regard croisé. Aujourd'hui, le thème, les schismes entre chrétiens. Et ceux qui en parlent, c'est Luc Maïltz, diacre catholique, Fikri Gabriel, prêtre de l'église syriaque, et Rémi Paquet, pasteur protestant. Alors, on a un peu évoqué toute une série de raisons. On a constaté que souvent, ces raisons sont surtout culturelles, politiques, économiques, etc. Ces raisons ne sont peut-être plus vraiment valables de nos jours. Donc, autrement dit, pourrait-on retrouver une certaine unité, ou en tout cas un état qui dépasse les schismes du passé? Est-ce qu'on peut rêver de ça?
1: Moi, je crois qu'on peut le rêver, mais je pense que le problème, c'est que plus un schisme dure, plus il devient difficile de restaurer l'unité, parce que chaque église vit son propre chemin, sa propre tradition.
0: Et parfois s'éloigne des autres.
1: Parfois, oui, elle prend d'autres. Je vais prendre un exemple. Par exemple, si vous prenez en Ukraine, vous avez l'église gréco-catholique et l'église orthodoxe. Ces deux églises formaient une seule. Suite au concile de Lyon, etc., etc., une partie restaure la pleine communion avec Rome qu'elle prétend n'avoir jamais perdue, et une autre partie ne veut pas de cette communion, s'oriente plutôt vers Moscou. Au départ, ce groupe est unique. Donc la même liturgie, la même théologie, la même pratique, etc. Mais après 400 ans, la partie catholique ayant été en contact avec l'Église catholique universelle adopte dans sa prière, dans sa spiritualité, dans sa théologie, dans sa manière de fonctionner, des éléments qui viennent de l'Europe occidentale. Je vais prendre un exemple, le chapelet ou le chemin de croix, qui sont tout à fait compatibles avec cette tradition orientale, mais qui sont radicalement inconnus. Tandis que de l'autre côté, sous une série d'influences, on adopte des pratiques qui viennent de la Russie profonde. Maintenant, on se retrouve avec des pratiques, quand vous regardez le rite, c'est vrai que si on le connaît bien, on va dire, ah oui, c'est des substances de petits détails, etc. Mais dans la vie du chrétien moyen, il peut avoir des différences. Donc les théologiens vont dire, ou les liturgistes vont dire, oui, il n'y a pas de souci. Moi, je peux célébrer dans les deux manières sans difficulté. Mais dans la vie courante, la situation peut être différente. Je vais prendre un exemple vécu dans l'Église catholique. Ceux qui sont dans la succession de l'évêque Lefebvre gardent une série de pratiques. À côté, il y a la pratique de l'Église catholique qui évolue. Et on voit très bien que dans l'Église catholique même, il y a aussi des gens qui suivent la tradition liturgique ancienne, je vais dire, sans que ça pose un problème, parce qu'ils adhèrent à l'unité avec, je vais dire, l'évêque local. Donc ça ne pose aucun problème. L'Église catholique célèbre à Liège dans quatre manières différentes, en pleine communion avec notre évêque. À la Saint-Lambert, vous aviez un prêtre maronite, vous aviez un prêtre gréco-catholique ukrainien, vous aviez deux prêtres de la fraternité Saint-Pierre, donc qui célèbrent dans la forme traditionnelle, et un prêtre qui célèbre dans les deux formes. J'ajoute que le gréco-catholique et le maronite célèbrent dans les deux rites aussi. Donc, je veux dire, ça ne pose pas de problème. Mais si un groupe vit à part et se fixe sur sa manière de faire, il ne va pas rester uniquement dans sa manière de faire, il va la développer. Il va partir d'autres orientations. Alors, si vous continuez pendant 150 ans, 200 ans, vous arrivez à un point où les deux vont dire « mais on ne se reconnaît plus ». Déjà maintenant, ça peut être difficile de se reconnaître si on n'est pas un peu informé. Et je crois que l'important, c'est d'aller vers l'autre. Comme disait Don Lambert Baudouin, si tu veux connaître l'autre, apprends à prier comme lui.
0: Il y a quand même déjà 100 ans d'écuménisme, donc on devrait avoir réappris à se connaître, non?
1: Mais je peux vous dire que dans une réunion entre responsables de des écuménismes diocésains, on est trois diacres à être dans cette mission dans la ville, on parlait avec celui de l'archevêque, il nous disait l'importance aujourd'hui de pratiquer un écuménisme intra-catholique. À la limite, on a un écuménisme avec le monde protestant qui se vit bien, du moins avec l'Église protestante de Belgique. Je veux dire, c'est fraternel, on peut s'entraider sans problème. Avec le monde orthodoxe, ça va raisonnablement bien aussi. Mais il y a des situations à l'intérieur de l'Église catholique où des gens ne se reconnaissent plus comme catholiques. Idem, ce qui se vit aussi dans le monde de la réforme, toute cette mouvance, etc., il y a aussi des problèmes. Donc, je crois qu'aujourd'hui, il y a aussi une nécessité d'être artisan d'unité à l'intérieur de chacune de nos églises, et surtout en apprenant, en respectant l'autre, en allant vers l'autre dans sa manière de célébrer, de prier. C'est important.
0: Alors Rémi, je sais que le protestant que vous êtes n'aime pas trop le mot d'unité qui parfois veut dire uniformité. Vous parlez souvent dans le sens d'une pluralité, mais justement, est-ce que pour vous, il y a une manière de dépasser les schismes ou bien est-ce qu'il faut simplement prendre acte des séparations et dire, voilà, on doit coexister?
2: Oui, c'est plus que coexister, je pense, parce que là aussi, hein, coexister, bon, ça peut être une manière de ne pas se préoccuper de l'autre. Et justement, ce qui m'intéresse, c'est justement de différer ensemble. Et ça me paraît important parce que, moi je me situe très fort dans l'optique du théologien Paul Tillich là-dedans, c'est de se dire que en tant que protestant ou catholique, mais ça inclut aussi d'autres, il est important que nous ayons un ministère à exercer les uns envers les autres. Et donc c'est-à-dire que de se situer dans une complémentarité critique. Et on a chacun à apprendre de la tradition de l'autre et à interpeller et se laisser interpeller. Et dans ce sens-là, ce n'est pas juste cohabiter ou coexister ou être là un peu comme des voisins qui se disent vaguement bonjour quand ils tondent la pelouse, mais d'être dans un dialogue qui, dans la logique de Paul Tillich, voit dans ça un dynamisme fécond. Parce qu'il y a une tension, il y a une réflexion, il y a un dialogue, et on n'est pas là pour tout le temps être d'accord l'un avec l'autre, mais on peut s'interpeller mutuellement, fraternellement, avec respect, hein, comme ça vient d'être dit. Mais c'est là, me semble-t-il, qu'il y a la possibilité d'un christianisme dynamique et vivant aujourd'hui. Et donc c'est plus, je répète, que coexister, mais c'est différer ensemble. Paul Tillich disait à propos de cette différence, hein, parce que finalement, ça a été dit par les traditions, nos églises sont devenues différentes, même si elles sont reliées et rattachées à un fond commun. Tillich disait, ce qui nous divise nous lie, ce qui nous différencie nous associe, ce qui nous oppose nous allie. Donc il y a vraiment dans cette culture de la différence une nécessité de trouver un espace d'union où on peut différer ensemble.
0: Fikri, je crois que vous, dans vos livres, vous parlez notamment de la situation fin 19e, début 20e siècle, où il y a eu des missionnaires qui ont essayé aussi de diviser vos églises, vous l'avez déjà dit. Et pourtant, vous, ici en Belgique, vous êtes professeur de religion catholique, et je crois que vous avez de très bonnes relations aussi avec l'église catholique, qui évidemment est majoritaire dans le diocèse de Liège. Alors, comment vous situez-vous? Est-ce que pour vous, tous ces événements du passé, ces schismes aussi du passé, est-ce qu'on peut les dépasser, peut-être vivre de nouveau, comme Rémi vient de le dire, pas seulement une coexistence, mais une forme d'unité?
3: Moi, je vais revenir quand même au début de la question qui était très importante. C'était, est-il permis de rêver d'une seule église chrétienne? Ben, ce serait dommage de rêver de cette une seule église chrétienne. Moi, je préfère à la deuxième partie de la question, est-ce qu'il y aura de la place pour tout le monde comme chrétien? Bien sûr. Et cela, oui. Rêver aujourd'hui, supprimer tout ce que l'histoire a construit dans chaque église, ce serait condamner et détruire, et pour ne pas dire supprimer la richesse de l'autre église. Par contre, ce qui est le plus important et ce que l'histoire a construit, on ne peut plus, je dirais, à la limite, revenir à l'histoire et détruire ce que l'histoire a construit.
0: On ne peut plus rêver de cette église primitive.
3: Il n'y a jamais eu. Il ne faut pas rêver. Il n'y a jamais eu, il faut être honnête. Il n'y a jamais eu. Déjà, on vient de célébrer le 1700e anniversaire du premier concile œcuménique, il y avait déjà donc, des séparations. Même, on a dit tout à l'heure, on a cité déjà à l'époque des apôtres, il y avait des séparations et des divisions. Mais par contre, il y a quelque chose qui me touche beaucoup, actuellement, dans le monde actuel qui bouge beaucoup. Nous, en tant que chrétiens, toutes les églises confondues, n'importe laquelle, y compris la plus forte, y compris la plus grande, si elle fait cavalier seule et elle oublie les autres, elle se condamne elle-même. Pour moi, l'existence d'une église aujourd'hui, en tant que chrétienne, fidèle au message de Jésus-Christ, elle a besoin d'entrer en communion et en communication avec sa sœur ou les sœurs églises proches, etc. Pour qu'elle puisse exister elle-même. Aujourd'hui, notre existence dépend aussi de nos frères chrétiens, de cultures et de traditions différentes. Il n'y a plus maintenant cette unicité telle que nous rêvons. Il y a un seul message qui est le Nouveau Testament, bien sûr. Mais il y a des traditions, il y a des langues, il y a des cultures qui sont nées et il faut les reconnaître. Et ces cultures et ces traditions qui sont nées aussi, ce n'est pas des différences pour nous ou des obstacles pour nous, c'est des richesses de communication qui nous rapprochent encore davantage. Plus je m'approche de l'Église catholique, plus je découvre aussi mes propres traditions. Plus je m'approche de l'Église protestante, plus je mets pas mal de questions sur la place du prêtre. Où est-il? C'est qui le prêtre, etc. Et la même chose pour les évangéliques, la même chose pour les autres églises aussi. Alors c'est pour ça, la richesse, je dirais, d'un chrétien, c'est d'être souvent ouvert à la communication avec les autres chrétiens.
0: Luc, je crois que c'est vous qui avez le mot de la fin.
1: Mais je dirais qu'à mon sens, il y a deux choses que nous devons faire. La première qui est fondamentale, c'est retrouver, comme le premier concile de Jérusalem, les liens entre nous, les liens de partage, de solidarité, la volonté d'essayer de ne pas trop heurter l'autre dans nos manières de faire. C'est important et je crois que ça sous-entendait de connaître l'autre. Ça, je crois que c'est la première chose fondamentale. Et la deuxième, là, c'est très personnel. Je pense que nous devons retrouver aussi ce qui était dans les églises jadis. On ne parlait pas d'église catholique, orthodoxe, etc. On parle de l'église locale, d'un lieu. Or, chacune de nos églises est devenue, à différents niveaux, internationale. Et je pense que nous devons retrouver, je ne dis pas qu'il faut le nier, sûrement pas, mais le sens de l'église locale. L'écuménisme en Belgique, ce n'est pas nécessairement l'écuménisme en France, ce n'est pas nécessairement l'écuménisme au Congo, ou en Russie, ou en Ukraine. Attachons-nous à ce qui se vit ici.
0: Et l'église de Liège, ce serait quoi?
1: Dans mes rêves.
0: Oui, par exemple.
1: Mais je verrais l'église de Liège comme dans la tradition de l'église, c'est-à-dire qu'il y aurait l'évêque et ce que dit Paul dans les lettres pastorales. L'évêque, c'est prêtre, c'est diacre, mais dedans, je mettrai un homme chargé de l'unité, parce qu'il faut quand même quelqu'un qui veille à l'unité, à la transmission, à la continuité, quelque chose. L'évêque, comme l'envisage saint Paul, avec autour de lui le conseil des gens qui sont actifs, avec différentes tendances peut-être, à des moments où on peut se retrouver. J'aime beaucoup l'église anglicane, parce que dans l'église anglicane, vous pouvez trouver des tas de tendances. Mais il y a une unité autour de la célébration de l'Eucharistie, de la scène, de la messe, comme on veut l'appeler n'importe comment. Mais il y a une unité autour de la célébration de la scène et de l'évêque qui est chargé. Mais sinon, vous avez une pluralité dans la théologie, dans la pastorale, dans cette église. Mmh. Et pourtant, on garde la communion. La communion anglicane serait. Et on peut aller très loin. Donc moi, je crois que c'est un peu comme ça que je la rêverai, tout en disant que je me situe tout à fait dans la tradition
3: de la multiplication des langues ou pas.
1: Mais pourquoi pas, oui, évidemment.
3: Voilà,
1: pourquoi pas, bien sûr.
3: C'est le plus important, je crois.
1: C'est fondamental.
3: On revient alors à la Pentecôte, début, qui était l'église de la Pentecôte.
1: L'église de la Pentecôte,
3: et
1: oui.
3: Je crois que pour chaque église, pour chacun de nous, notre église doit être l'église de la Pentecôte, de la descente et de la multiplication des langues et des cultures. Aujourd'hui, c'est impossible.
0: Eh ben, finalement, c'est vous qui avez eu le mot de la fin.
2: Il est très fort.
3: Désolé.
0: Merci.
3: C'est très bien.
0: Eh ben, nous voilà arrivés à la fin de notre émission consacrée aujourd'hui à la question des schismes entre chrétiens et les conséquences et comment y remédier. 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À très bientôt.
2: À bientôt.
3: À bientôt.

0: Soyez les bienvenus à Lourdes dans cette grotte de Massabielle, où la Vierge Marie, l'Immaculée Conception, est apparue à Bernadette. Avec elle, nous méditerons les mystères joyeux du rosaire. En ce premier samedi du mois, nous prions ensemble avec tous les membres de l'archiconfrérie Famille Notre-Dame de Lourdes. Nous prions avec tous les pèlerins présents ici à Lourdes, mais nous prions aussi avec tous ceux et celles qui, de par le monde, sont unis par l'écoute de leur radio chrétienne francophone, par l'écoute de la chaîne de télévision catholique ATO et par leur connexion au site internet du sanctuaire de Lourdes. Ensemble avec toutes nos intentions, en priant avec ceux qui ont exposé leurs intentions tout à l'heure, nous prions aussi pour notre maman, maman Bernadette, qui nous a quittés. Je crois en Dieu, le Père Tout-Puissant,
1: du ciel et de la terre,
0: et en Jésus-Christ, son Fils unique, notre Seigneur, qui a été conçu du Saint-Esprit, est né de la Vierge Marie, a souffert sous Ponce Pilate, a été crucifié, est mort, a été enseveli, est descendu aux enfers. Le troisième jour est ressuscité des morts, est monté aux cieux, est assis à la droite de Dieu, le Père Tout-Puissant, d'où il viendra juger les vivants et les morts. Je crois en l'Esprit Saint, à la Sainte Église catholique, à la communion des saints, à la rémission des péchés, à la résurrection de la chair,
2: à la vie éternelle. Amen.
0: Prions aux intentions du pape, en particulier pour sa visite prochaine en France et ici même à Lourdes. Notre Père qui es aux cieux, que ton nom soit sanctifié, que ton règne vienne, que ta volonté soit faite sur la terre comme au ciel.
2: Donne-nous aujourd'hui notre pain de ce jour. Pardonne-nous nos offenses, comme nous pardonnons aussi à ceux qui nous ont offensés. Et ne nous laisse pas entrer en tentation.
0: Je vous salue Marie, pleine de grâce, le Seigneur est avec vous. Vous êtes bénie entre toutes les femmes, et Jésus, le fruit de vos entrailles, est béni.
2: Sainte Marie, Mère de Dieu, priez pour nous pauvres pécheurs, maintenant et à l'heure de notre mort.
0: Je vous salue Marie, pleine de grâce, le Seigneur est avec vous. Vous êtes bénie entre toutes les femmes, et Jésus, le fruit de vos entrailles, est béni.
2: Sainte Marie, Mère de Dieu, priez pour nous pauvres pécheurs,
0: Je vous salue Marie, pleine de grâce, le Seigneur est avec vous. Vous êtes bénie entre toutes les femmes, et Jésus, le fruit de vos entrailles, est béni.
2: Sainte Marie, Mère de Dieu, priez pour nous pauvres pécheurs, maintenant.

0: Au Marie conçue sans péché,
1: priez pour nous qui avons besoin.
0: Premier mystère joyeux, l'Annonciation. L'ange entra chez elle et dit, je te salue, comblée de grâce, le Seigneur est avec toi. Ô Vierge du Oui, donne-nous de savoir accepter et accueillir la volonté de Dieu dans nos vies, même quand celle-ci est un imprévu. Marie, comblée de grâce, priez pour nous. Notre Père qui es aux cieux, que ton nom soit sanctifié, que ton règne vienne, que ta volonté soit faite sur la terre comme au ciel.
1: Donne-nous aujourd'hui notre pain de ce jour. Pardonne-nous nos offenses, comme nous pardonnons aussi à ceux qui nous ont offensés. Et ne nous laisse pas entrer en tentation, mais délivre-nous du mal.
2: Amen. Je vous salue Marie, pleine de grâce. Le Seigneur est avec vous. Vous êtes bénie entre toutes les femmes, et Jésus, le fruit de vos entrailles, est béni.
3: Sainte Marie, Mère de Dieu, priez pour nous pauvres pécheurs, maintenant et à l'heure de notre mort. Amen.
2: Je vous salue Marie, pleine de grâce. Le Seigneur est avec vous. Vous êtes bénie entre toutes les femmes, et Jésus, le fruit de vos entrailles, est béni.
3: Sainte Marie, Mère de Dieu, priez pour nous pauvres pécheurs, maintenant et à l'heure de notre mort. Amen.
2: Je vous salue, Marie, pleine de grâce. Le Seigneur est avec vous. Vous êtes bénie entre toutes les femmes, et Jésus, le fruit de vos entrailles, est béni.
3: Sainte Marie, Mère de Dieu, priez pour nous pauvres pécheurs, maintenant et à l'heure de notre mort. Amen.
2: Je vous salue, Marie, pleine de grâce. Le Seigneur est avec vous. Vous êtes bénie entre toutes les femmes, et Jésus, le fruit de vos entrailles, est béni.
3: Sainte Marie, Mère de Dieu, priez pour nous pauvres pécheurs, maintenant et à l'heure de notre mort. Amen.
2: Je vous salue, Marie, pleine de grâce. Le Seigneur est avec vous. Vous êtes bénie entre toutes les femmes, et Jésus, le fruit de vos entrailles, est béni.
3: Sainte Marie, Mère de Dieu, priez pour nous pauvres pécheurs, maintenant et à l'heure de notre mort. Amen.
2: Je vous salue, Marie, pleine de grâce. Le Seigneur est avec vous. Vous êtes bénie entre toutes les femmes, et Jésus, le fruit de vos entrailles, est béni.
3: Sainte Marie, Mère de Dieu, priez pour nous, pauvres pécheurs, maintenant et à l'heure de notre mort. Amen.
2: Je vous salue, Marie, pleine de grâce. Le Seigneur est avec vous. Vous êtes bénie entre toutes les femmes, et Jésus, le fruit de vos entrailles, est béni.
3: Sainte Marie, Mère de Dieu, priez pour nous, pauvres pécheurs, maintenant et à l'heure de notre mort. Amen.
2: Je vous salue, Marie, pleine de grâce. Le Seigneur est avec vous. Vous êtes bénie entre toutes les femmes, et Jésus, le fruit de vos entrailles, est béni.
3: Sainte Marie, Mère de Dieu, priez pour nous pauvres pécheurs, maintenant et à l'heure de notre mort. Amen.
2: Je vous salue, Marie, pleine de grâce. Le Seigneur est avec vous. Vous êtes bénie entre toutes les femmes, et Jésus, le fruit de vos entrailles, est béni.
3: Sainte Marie, Mère de Dieu, priez pour nous pauvres pécheurs, maintenant et à l'heure de notre mort. Amen.
2: Je vous salue, Marie, pleine de grâce. Le Seigneur est avec vous. Vous êtes bénie entre toutes les femmes, et Jésus, le fruit de vos entrailles, est béni.
3: Sainte Marie, Mère de Dieu, priez pour nous pauvres pécheurs, maintenant et à l'heure de notre mort. Amen.

0: Ô Marie conçue sans péché,
1: priez pour nous qui avons recours à...
0: Deuxième mystère joyeux, la visitation. En ce jour-là, Marie se mit en route et se rendit avec empressement vers la région montagneuse dans une ville de Judée. Elle entra dans la maison de Zacharie et salua Élisabeth. Ô Marie consolatrice des affligés, obtiens-nous de vivre la charité fraternelle envers les différentes catégories de nécessiteux. Mère de la compassion, priez pour nous. Notre Père qui es aux cieux, que ton nom soit sanctifié, que ton règne vienne, que ta volonté soit faite sur la terre comme au ciel.
1: Donne-nous aujourd'hui notre pain de ce jour. Pardonne-nous nos offenses, comme nous pardonnons aussi à ceux qui nous ont offensés. Et ne nous laisse pas entrer en tentation.
2: Mais délivre-nous du mal. Je vous salue Marie, pleine de grâce, le Seigneur est avec vous. Vous êtes bénie entre toutes les femmes, et Jésus, le fruit de vos entrailles, est béni.
1: Sainte Marie, Mère de Dieu, priez pour nous pauvres pécheurs, maintenant et à l'heure de notre mort.
2: Amen. Je vous salue Marie, pleine de grâce, le Seigneur est avec vous. Vous êtes bénie entre toutes les femmes, et Jésus, le fruit de vos entrailles, est béni.
1: Sainte Marie, Mère de Dieu, priez pour nous pauvres pécheurs, maintenant et à l'heure de notre mort. Amen.
2: Je vous salue Marie, pleine de grâce, le Seigneur est avec vous. Vous êtes bénie entre toutes les femmes, et Jésus, le fruit de vos entrailles, est béni.
1: Sainte Marie, Mère de Dieu, priez pour nous pauvres pécheurs, maintenant et à l'heure de notre mort. Amen.
2: Je vous salue Marie, pleine de grâce, le Seigneur est avec vous. Vous êtes bénie entre toutes les femmes, et Jésus, le fruit de vos entrailles, est béni.
1: Sainte Marie, Mère de Dieu, priez pour nous pauvres pécheurs, maintenant et à l'heure de notre mort. Amen.
2: Je vous salue Marie, pleine de grâce, le Seigneur est avec vous. Vous êtes bénie entre toutes les femmes, et Jésus, le fruit de vos entrailles, est béni.
1: Sainte Marie, Mère de Dieu, priez pour nous pauvres pécheurs, maintenant et à l'heure de notre mort. Amen.
2: Je vous salue Marie, pleine de grâce, le Seigneur est avec vous. Vous êtes bénie entre toutes les femmes, et Jésus, le fruit de vos entrailles, est béni.
1: Sainte Marie, Mère de Dieu, priez pour nous pauvres pécheurs, maintenant et à l'heure de notre mort. Amen.
2: Je vous salue Marie, pleine de grâce, le Seigneur est avec vous. Vous êtes bénie entre toutes les femmes, et Jésus, le fruit de vos entrailles, est béni.
1: Sainte Marie, Mère de Dieu, priez pour nous pauvres pécheurs, maintenant et à l'heure de notre mort. Amen.
2: Je vous salue Marie, pleine de grâce, le Seigneur est avec vous. Vous êtes bénie entre toutes les femmes, et Jésus, le fruit de vos entrailles, est béni.
1: Sainte Marie, Mère de Dieu, priez pour nous pauvres pécheurs, maintenant et à l'heure de notre mort. Amen.
2: Je vous salue Marie, pleine de grâce, le Seigneur est avec vous. Vous êtes bénie entre toutes les femmes, et Jésus, le fruit de vos entrailles, est béni.
1: Sainte Marie, Mère de Dieu, priez pour nous pauvres pécheurs, maintenant et à l'heure de notre mort. Amen.
2: Je vous salue Marie, pleine de grâce, le Seigneur est avec vous. Vous êtes bénie entre toutes les femmes, et Jésus, le fruit de vos entrailles, est béni.
1: Sainte Marie, Mère de Dieu, priez pour nous pauvres pécheurs, maintenant et à l'heure de notre mort.

0: Sainte, ô Marie conçue sans péché,
1: priez pour nous qui avons recours à vous.
0: Troisième mystère joyeux, la nativité. L'ange leur dit, ne craignez pas, voici que je vous annonce une bonne nouvelle. Aujourd'hui, dans la ville de David, vous est né un sauveur qui est le Christ, le Seigneur. Ô Marie, Mère de l'Espérance, obtiens aux consacrés d'être avec toi des missionnaires de l'Espérance pour tous nos frères et sœurs en détresse. Mère de l'Espérance, priez pour nous. Notre Père qui es aux cieux, que ton nom soit sanctifié, que ton règne vienne, que ta volonté soit faite sur la terre comme au ciel.
1: Donne-nous aujourd'hui notre pain de ce jour. Pardonne-nous nos offenses, comme nous pardonnons aussi à ceux qui nous ont offensés.
2: Et ne nous laisse pas entrer en tentation, mais délivre-nous du mal.
3: Je vous salue Marie, pleine de grâce. Le Seigneur est avec vous. Vous êtes bénie entre toutes les femmes, et Jésus, le fruit de vos entrailles, est béni.
1: Sainte Marie, Mère de Dieu, priez pour nous pauvres pécheurs, maintenant et à l'heure de notre mort. Amen.
3: Je vous salue Marie, pleine de grâce. Le Seigneur est avec vous. Vous êtes bénie entre toutes les femmes, et Jésus, le fruit de vos entrailles, est béni.
1: Sainte Marie, Mère de Dieu, priez pour nous pauvres pécheurs, maintenant et à l'heure de notre mort. Amen.
3: Je vous salue, Marie pleine de grâce. Le Seigneur est avec vous. Vous êtes bénie entre toutes les femmes, et Jésus, le fruit de vos entrailles, est béni.
1: Sainte Marie, Mère de Dieu, priez pour nous pauvres pécheurs, maintenant et à l'heure de notre mort. Amen.
3: Je vous salue Marie, pleine de grâce. Le Seigneur est avec vous. Vous êtes bénie entre toutes les femmes, et Jésus, le fruit de vos entrailles, est béni.
1: Sainte Marie, Mère de Dieu, priez pour nous pauvres pécheurs, maintenant et à l'heure de notre mort. Amen.
3: Je vous salue Marie, pleine de grâce. Le Seigneur est avec vous. Vous êtes bénie entre toutes les femmes, et Jésus, le fruit de vos entrailles, est béni.
1: Sainte Marie, Mère de Dieu, priez pour nous pauvres pécheurs, maintenant et à l'heure de notre mort. Amen.
3: Je vous salue Marie, pleine de grâce. Le Seigneur est avec vous. Vous êtes bénie entre toutes les femmes, et Jésus, le fruit de vos entrailles, est béni.
1: Sainte Marie, Mère de Dieu, priez pour nous pauvres pécheurs, maintenant et à l'heure de notre mort. Amen.
3: Je vous salue Marie, pleine de grâce. Le Seigneur est avec vous. Vous êtes bénie entre toutes les femmes, et Jésus, le fruit de vos entrailles, est béni.
1: Sainte Marie, Mère de Dieu, priez pour nous pauvres pécheurs, maintenant et à l'heure de notre mort. Amen.
3: Je vous salue Marie, pleine de grâce. Le Seigneur est avec vous. Vous êtes bénie entre toutes les femmes, et Jésus, le fruit de vos entrailles, est béni.
1: Sainte Marie, Mère de Dieu, priez pour nous pauvres pécheurs, maintenant et à l'heure de notre mort. Amen.
3: Je vous salue Marie, pleine de grâce. Le Seigneur est avec vous. Vous êtes bénie entre toutes les femmes, et Jésus, le fruit de vos entrailles, est béni.
1: Sainte Marie, Mère de Dieu, priez pour nous pauvres pécheurs, maintenant et à l'heure de notre mort. Amen.
3: Je vous salue Marie, pleine de grâce. Le Seigneur est avec vous. Vous êtes bénie entre toutes les femmes, et Jésus, le fruit de vos entrailles, est béni.
1: Sainte Marie, Mère de Dieu, priez pour nous pauvres pécheurs, maintenant et à l'heure de notre mort.

0: leur charge parentale. Reine des familles, priez pour nous. Notre Père qui es aux cieux, que ton nom soit sanctifié, que ton règne vienne, que ta volonté soit faite sur la terre comme au ciel.
1: Donne-nous aujourd'hui notre pain de ce jour. Pardonne-nous nos offenses, comme nous pardonnons aussi à ceux qui nous ont offensés. Et ne nous laisse pas entrer en tentation, mais délivre-nous du mal.
2: Je vous salue Marie, pleine de grâce, le Seigneur est avec vous. Vous êtes bénie entre toutes les femmes, et Jésus, le fruit de vos entrailles, est béni.
1: Sainte Marie, Mère de Dieu, priez pour nous pauvres pécheurs, maintenant et à l'heure de notre mort. Amen.
2: Je vous salue Marie, pleine de grâce, le Seigneur est avec vous. Vous êtes bénie entre toutes les femmes, et Jésus, le fruit de vos entrailles, est béni.
1: Sainte Marie, Mère de Dieu, priez pour nous pauvres pécheurs, maintenant et à l'heure de notre mort. Amen.
2: Je vous salue Marie, pleine de grâce, le Seigneur est avec vous. Vous êtes bénie entre toutes les femmes, et Jésus, le fruit de vos entrailles, est béni.
1: Sainte Marie, Mère de Dieu, priez pour nous pauvres pécheurs, maintenant et à l'heure de notre mort. Amen.
2: Je vous salue Marie, pleine de grâce, le Seigneur est avec vous. Vous êtes bénie entre toutes les femmes, et Jésus, le fruit de vos entrailles, est béni.
1: Sainte Marie, Mère de Dieu, priez pour nous pauvres pécheurs, maintenant et à l'heure de notre mort. Amen.
2: Je vous salue Marie, pleine de grâce, le Seigneur est avec vous. Vous êtes bénie entre toutes les femmes, et Jésus, le fruit de vos entrailles, est béni.
1: Sainte Marie, Mère de Dieu, priez pour nous pauvres pécheurs, maintenant et à l'heure de notre mort. Amen.
3: Je vous salue Marie, pleine de grâce. Le Seigneur est avec vous. Vous êtes bénie entre toutes les femmes, et Jésus, le fruit de vos entrailles, est béni.
1: Sainte Marie, Mère de Dieu, priez pour nous pauvres pécheurs, maintenant et à l'heure de notre mort. Amen.
3: Je vous salue Marie, pleine de grâce. Le Seigneur est avec vous. Vous êtes bénie entre toutes les femmes, et Jésus, le fruit de vos entrailles, est béni.
1: Sainte Marie, Mère de Dieu, priez pour nous pauvres pécheurs, maintenant et à l'heure de notre mort. Amen.
3: Je vous salue Marie, pleine de grâce. Le Seigneur est avec vous. Vous êtes bénie entre toutes les femmes, et Jésus, le fruit de vos entrailles, est béni.
1: Sainte Marie, Mère de Dieu, priez pour nous pauvres pécheurs, maintenant et à l'heure de notre mort. Amen.
3: Je vous salue, Marie, pleine de grâce. Le Seigneur est avec vous. Vous êtes bénie entre toutes les femmes, et Jésus, le fruit de vos entrailles, est béni.
1: Sainte Marie, Mère de Dieu, priez pour nous pauvres pécheurs, maintenant et à l'heure de notre mort. Amen.
3: Je vous salue, Marie, pleine de grâce. Le Seigneur est avec vous. Vous êtes bénie entre toutes les femmes, et Jésus, le fruit de vos entrailles, est béni.
1: Sainte Marie, Mère de Dieu, priez pour nous pauvres pécheurs, maintenant et à l'heure de notre mort.

0: Ô Marie, conçue sans péché,
1: priez pour nous, Père, pour nous.
0: Cinquième mystère joyeux, le recouvrement de Jésus au temple. Ils trouvèrent Jésus dans le temple, assis au milieu des docteurs de la loi. Il les écoutait et les interrogeait. Et tous ceux qui l'entendaient s'extasiaient sur son intelligence et sur ses réponses. Ô Vierge Immaculée, par ton intercession, obtiens à tous nos enfants, en quête de croissance, la grâce de grandir en suivant les véritables maîtres qui leur montrent le chemin vers Dieu. Siège de la sagesse, priez pour nous. Notre Père qui es aux cieux, que ton nom soit sanctifié, que ton règne vienne, que ta volonté soit faite sur la terre comme au ciel.
2: Donne-nous aujourd'hui notre pain de ce jour. Pardonne-nous nos offenses, comme nous pardonnons aussi à ceux qui nous ont offensés. Et ne nous laisse pas entrer en tentation, mais délivre-nous du mal.
3: Je vous salue, Marie, pleine de grâce. Le Seigneur est avec vous. Vous êtes bénie entre toutes les femmes, et Jésus, le fruit de vos entrailles, est béni.
4: Sainte Marie, Mère de Dieu, priez.

0: pauvres pécheurs, maintenant et à l'heure de notre mort. Amen.
1: Je vous salue, Marie, pleine de grâce. Le Seigneur est avec vous. Vous êtes bénie entre toutes les femmes. Et Jésus, le fruit de vos entrailles, est béni.
2: Sainte Marie, Mère de Dieu,
0: priez pour nous pauvres pécheurs, maintenant et à l'heure de notre mort. Amen.
1: Je vous salue, Marie, pleine de grâce. Le Seigneur est avec vous. Vous êtes bénie entre toutes les femmes. Et Jésus, le fruit de vos entrailles, est béni.
2: Sainte Marie, Mère de Dieu,
0: priez pour nous pauvres pécheurs, maintenant et à l'heure de notre mort. Amen.
1: Je vous salue, Marie, pleine de grâce. Le Seigneur est avec vous. Vous êtes bénie entre toutes les femmes. Et Jésus, le fruit de vos entrailles, est béni.
2: Sainte Marie, Mère de Dieu,
0: priez pour nous pauvres pécheurs, maintenant et à l'heure de notre mort. Amen.
1: Je vous salue, Marie, pleine de grâce. Le Seigneur est avec vous. Vous êtes bénie entre toutes les femmes. Et Jésus, le fruit de vos entrailles, est béni.
2: Sainte Marie, Mère de Dieu,
0: priez pour nous pauvres pécheurs, maintenant et à l'heure de notre mort. Amen.
1: Je vous salue, Marie, pleine de grâce. Le Seigneur est avec vous. Vous êtes bénie entre toutes les femmes, et Jésus, le fruit de vos entrailles, est béni.
2: Sainte Marie, Mère de Dieu, priez pour nous pauvres pécheurs, maintenant et à l'heure de notre mort. Amen.
1: Je vous salue, Marie, pleine de grâce. Le Seigneur est avec vous. Vous êtes bénie entre toutes les femmes, et Jésus, le fruit de vos entrailles, est béni.
2: Sainte Marie, Mère de Dieu,
0: priez pour nous pauvres pécheurs, maintenant et à l'heure de notre mort. Amen.
1: Je vous salue, Marie, pleine de grâce. Le Seigneur est avec vous. Vous êtes bénie entre toutes les femmes, et Jésus, le fruit de vos entrailles, est béni.
2: Sainte Marie, Mère de Dieu, priez pour nous pauvres pécheurs, maintenant et à l'heure de notre mort. Amen.
1: Je vous salue, Marie, pleine de grâce. Le Seigneur est avec vous. Vous êtes bénie entre toutes les femmes, et Jésus, le fruit de vos entrailles, est béni.
2: Sainte Marie, Mère de Dieu, priez pour nous pauvres pécheurs, maintenant et à l'heure de notre mort. Amen.
1: Je vous salue, Marie, pleine de grâce. Le Seigneur est avec vous. Vous êtes bénie entre toutes les femmes, et Jésus, le fruit de vos entrailles, est béni.
2: Sainte Marie, Mère de Dieu, priez pour nous pauvres pécheurs, maintenant et à l'heure de notre mort.

0: Et conçu sans péché,
1: priez pour nous qui avons recours à vous.
0: Prions. Tu as voulu, Seigneur, qu'à l'annonce de l'ange, ton Verbe prit chair dans le sein de la Vierge Marie. Réponds à nos supplications, puisque nous la croyons vraiment Mère de Dieu. Fais que nous trouvions secours dans sa prière auprès de toi. Par Jésus-Christ, ton Fils, notre Seigneur, qui vit et règne avec toi dans l'unité du Saint-Esprit, Dieu pour les siècles des siècles.
1: Amen.
0: Le Seigneur soit avec vous
1: et avec votre esprit.
0: Et que Dieu Tout-Puissant vous bénisse, le Père, le Fils et le Saint-Esprit.
1: Amen.
0: Notre-Dame de Lourdes,
1: priez pour nous.
0: Notre-Dame de Lourdes,
1: priez pour nous.
0: Notre-Dame de Lourdes,
1: priez pour nous.
0: Sainte Bernadette,
1: priez pour nous.

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0: Poussez un cri de joie, les victorieux, le Seigneur. Amen.
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Bonjour à tous. Aujourd'hui dans Solem l'Opéra, nous allons parler des chanteurs et chanteuses belges, vivants ou décédés, connus et moins connus. Je vais en profiter pour vous faire un petit rappel des différentes tessitures. Ce sera aussi l'occasion de voir comment se construit une carrière et quels sont les débouchés pour un ou une jeune chanteuse qui rentre aujourd'hui au conservatoire. Avant de commencer proprement dit l'émission, je voudrais rendre hommage à Jody De Vos. Cette jeune soprano belge nous a quittés au mois de juin 2024 à l'âge de 35 ans. Un cancer du sein foudroyant a emporté cette femme dont tout le monde saluait le talent, la générosité et la gentillesse. Elle avait été révélée au grand public en remportant le deuxième prix et le prix Musique 3 du public au concours Reine-Elisabeth 2014. Depuis, elle n'avait pas cessé de progresser. Elle aurait certainement fait une très grande carrière. La maladie en a décidé autrement. En mars dernier, la famille et les amis de Jody De Vos annonçaient la création du fonds Jody De Vos, qui a pour mission de soutenir des projets culturels et artistiques ouverts à tous, mais également de venir en aide aux nouvelles générations d'artistes. Une belle initiative, à l'image de la belle personne qu'elle était. On va l'écouter non pas dans un air d'opéra, mais dans une reprise d'un air de Freddie Mercury, « You Take My Breath Away ».

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1: Nous allons faire le grand écart, puisqu'on va passer d'une soprano colorature à Paul Girimon, qui est une basse profonde, c'est-à-dire la tessiture la plus basse que l'on puisse rencontrer chez les chanteurs d'opéra. Paul Girimon a commencé comme beaucoup, par des études de chant, puis il a été engagé comme basse soliste à la Monnaie. Il y est resté 30 ans. Hormis le théâtre de la Monnaie, il a joué dans les plus grands festivals, sur toutes les plus grandes scènes d'opéra. Il a même chanté devant le roi Albert II et la reine Paola pour le tricentenaire de la Monnaie. Pourtant, avouez, son nom ne vous dit strictement rien. C'est le cas de beaucoup de chanteurs d'opéra. Les stars comme Pavarotti, Alagna, Netrebko, La Callas ne sont qu'une petite poignée. Il y en a des milliers d'autres qui chantent tous les jours, parfois même aussi bien que ceux qu'on vient de citer. Si vous demandez à un Belge de citer un chanteur d'opéra, il va tout de suite vous dire José Van Damme, pas Paul Girimon. Pourquoi ? Personne ne le sait. Un très bon chanteur, c'est un don naturel et beaucoup de travail. Un chanteur d'opéra qui devient une star a compris un truc qui fait qu'il est spécial, que son chant surpasse celui des autres, qu'il a une relation privilégiée avec le public. Ce truc, personne ne peut vous l'apprendre. Un jour on le trouve, et puis c'est tout. Ou pas. Et c'est pas si grave. Cela n'enlève rien ni au talent, ni au travail de tous ceux qui chantent pour nous au quotidien. On va écouter Paul Girimon dans l'Orfeo de Monteverdi. Il joue Charon, le passeur des enfers, et c'est René Jacobs qui dirige l'ensemble concerto vocal.

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1: Est-ce que le baryton Sébastien Parot deviendra un jour une star de l'opéra ? Peut-être. En tout cas, il en a tous les atouts. Ce verviétois né en 1984 a toujours su que sa vie serait vouée à la musique. Il faut dire qu'avec une mère violoncelliste et un grand-père chef de chorale, il y avait déjà une vocation musicale dans la famille. Il intègre très vite les chœurs d'enfants de la Monnaie. À 17 ans, guidé par Mia Besselink, il rentre au conservatoire de Maastricht. Il fait également des études de contrebasse en parallèle. Comme si ça ne suffisait pas, il travaille pour payer ses études et fait souvent des remplacements de contrebassiste à l'orchestre de l'Opéra de Liège. Il en faut de la conviction et du courage à 17 ans pour mener tout de front. Il participe une première fois au concours Reine-Élisabeth, mais il échoue aux portes de la finale. José Van Damme l'a repéré et va le prendre sous son aile pour le préparer au concours Reine-Élisabeth de 2011, où cette fois-ci il accède à la finale. Il ne remporte pas le concours, mais il a le prix du public. Depuis, il n'a pas cessé de chanter, que ce soit à Nuremberg où il a été engagé, ou au Festival d'Aix-en-Provence et en Belgique, bien entendu. En 2026, il fera ses débuts dans le rôle de Jésus dans La Passion selon saint Matthieu de Jean-Sébastien Bach sous la direction d'Antal Barnas. Ce sera à Vilnius si le voyage vous tente. On va l'écouter lors de son passage au concours Reine-Élisabeth de 2011 dans un air d'Aleko, un opéra de Sergueï Rachmaninov. Il est accompagné de l'orchestre de la Monnaie dirigé par Carlo Rizzi.

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invite à la réécouter, mais j'avais envie de mettre l'accent aujourd'hui sur la capacité des grands chanteurs à rebondir et sur le fait qu'il ne faut jamais oublier que la voix n'est pas une machine. Une carrière, aussi brillante soit-elle, peut toujours être interrompue. La voix qui flanche, la maladie, des soucis familiaux, et tout peut s'arrêter d'un jour à l'autre. C'est bien ce qui a failli arriver à José Van Damme au début de sa carrière. On est à Paris en 1961. Le directeur de l'Opéra de Paris l'a engagé pour jouer des rôles-titres. Mais José Van Damme voudrait prendre son temps et jouer d'abord des seconds rôles. Donc ça ne se passe pas très bien et sa progression marque un coup d'arrêt. Qui plus est, une fluxion de poitrine lui fait perdre tous ses aigus. Pendant 6 mois, il va subir des injections, faire des exercices sans vraiment avoir la certitude de retrouver sa voix d'avant. Il s'en est sorti, mais il aurait pu finir tout autrement. Il a su revenir sur le devant de la scène, heureusement pour lui et pour son public. José Van Damme reste pour moi le meilleur Méphistophélès du répertoire. On l'écoute accompagné de l'orchestre du Capitole de Toulouse, dirigé par Michel Plasson.

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1: On va encore monter d'un cran dans les tessitures des hommes puisqu'on va passer du baryton au ténor avec Marc Lahaut qui aimait surtout la trompette lorsqu'il était petit. Que fait-on en Belgique lorsqu'on a un enfant qui aime la musique, le théâtre ou la danse? On l'inscrit dans une académie de musique communale. Pour quelques euros, votre enfant peut apprendre un instrument, chanter, danser, aller sur scène. Tout ceci encadré par des professionnels susceptibles de découvrir et d'apprécier les futurs talents. C'est ce qui s'est passé avec Marc Lahaut, qui a intégré le conservatoire de Liège.

non pas pour y chanter, mais pour y faire de la trompette. Il a d'ailleurs eu le premier prix. Ensuite, sur les conseils de la cantatrice Géry Brunin, il va se tourner vers le chant. Vanzo et Nicolas Guéda vont devenir ses mentors, pas n'importe qui quand même, et il va faire ses débuts dans les années 90 en chantant des rôles de second plan. Puis tout doucement, il va travailler de plus en plus, essentiellement en Europe, et aborder des rôles aussi variés que celui de Nemorino dans L'Élixir d'amour, de Rodolfo dans La Bohème, ou de Nadir dans Le Pêcheur de Perles, comme ce fut le cas au mois de mai 2025. Il continue à jouer de la trompette en parallèle de sa carrière de chanteur et participe aussi à des masterclass. On va l'écouter dans La fleur que tu m'avais jetée, extrait du Carmen de Bizet.

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1: On va en finir avec les hommes, avec Reinhard van Mechelen, un haut contre né en 1987 à Louvain. À la différence d'un contre-ténor qui utilise sa voix de tête, le haut contre est un ténor qui utilise sa voix de poitrine, mais qui est capable d'atteindre des notes extrêmement élevées. Ce sont des chanteurs que l'on retrouve essentiellement dans le répertoire baroque. Trouver un chanteur haut contre, c'est déjà pas facile. Mais trouver un bon chanteur haut contre, c'est encore plus compliqué. Reinhard van Mechelen est un très grand chanteur haut contre. À peine diplômé, voire même avant, il a été sollicité par les ensembles les plus célèbres. Il a travaillé avec William Christie au sein des Arts Florissants, ce qui lui a permis de se produire de nombreuses fois en Europe, mais aussi à Moscou et à New York. Le nombre de ses collaborations avec les grands ensembles baroques actuels est à la mesure de son talent. Tout le monde se l'arrache, principalement en tant que chanteur haut contre, mais aussi en tant que ténor simple, si je puis m'exprimer ainsi. Il a ainsi joué le rôle de Nadir dans Les Pêcheurs de Perles de Bizet, ou celui de Tamino dans La Flûte enchantée de Mozart. Comme on n'est jamais aussi bien servi que par soi-même, il a fondé en 2016 son propre ensemble qui s'appelle Anocte Temporis et qui a pour vocation de faire découvrir au public quelques joyaux méconnus de la musique baroque. Ils se produiront le 25 avril 2026 à la Salle Philharmonique de Liège. Si vous aimez la musique baroque, réservez votre place les yeux fermés, vous passerez un excellent moment. On va écouter Reinhard van Mechelen dans « J'ai perdu mon Eurydice », extrait de « Orphée et Eurydice » de Gluck. Il est accompagné de l'ensemble des Arts Florissants et c'est bien évidemment William Christie qui est à la baguette.

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1: Il y a bien d'autres tessitures chez les hommes, mais place aux dames quand même un tout petit peu dans cette émission. Comme pour les hommes, je vais aller de la tessiture la plus basse à la plus haute et je vous propose donc de commencer par les contraltos. On l'a vu depuis le début de l'émission, celui ou celle qui entre au conservatoire a très peu de probabilité de devenir une méga star comme José Van Damme. Il y a ceux qui échouent et qui chanteront pour le plaisir dans une chorale ou dans leur douche. Il y a ceux qui se tournent vers l'enseignement. Il y a ceux qui arrivent à faire carrière sans avoir la renommée d'un Jonas Kaufmann ou nue d'un Trepko, mais une carrière néanmoins. Beaucoup cumulent plusieurs casquettes tout en restant dans le domaine musical. Chanteur, professeur, chef de chœur, musicien. Martine Gaspard n'a jamais réussi à se décider entre ses études universitaires de scientifique et son amour du chant. Cette contralto belge a donc décidé de mener les deux de front. Après avoir obtenu un master de chimie, elle est entrée au conservatoire de Bruxelles où elle a obtenu les premiers prix en musique de chambre, en chant opéra et en chant concert. Ça déjà, c'est pas très commun. Elle a ensuite intégré les chœurs du Théâtre Royal de la Monnaie. Ah bah, vous allez me dire, elle a finalement choisi le chant. Pas du tout. Elle a repris des études universitaires en logopédie et elle s'est spécialisée dans la voix chantée et parlée. Depuis, elle alterne les deux, enseignante en logopédie, coach vocal, chanteuse d'opéra en concert ou sur scène. Il semble qu'elle ait trouvé son équilibre, son harmonie, pour faire un jeu de mots boiteux que vous voudrez bien me pardonner. On va l'écouter dans la vie antérieure de Duparc. Elle est accompagnée au piano de Marc Bajot. C'est un enregistrement public dont la qualité n'est pas des meilleures. Je vous prie de m'en excuser par avance.

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1: Pour illustrer les mezzo-soprano belges, j'ai choisi Raphaël Green, qui est né en 1987 à Namur. Gamine, elle fréquente l'Académie de musique de Namur, puis elle suit des cours de chant lyrique à l'Académie de Ciney. Elle ne songe pas du tout en faire son métier et tout comme Martine Gaspard, elle entame des études scientifiques de bio-ingénierie. Bon, finalement, la science, c'est pas son truc. Elle entre donc en sciences politiques et il se fait qu'elle vit dans un cote qui s'appelle A Cappella, dont le but est de promouvoir la culture du chant et de l'opéra sous toutes ses formes. Le chant va prendre une place croissante dans sa vie, tant et si bien qu'elle intègre l'IMEP de Namur et commence en parallèle le conservatoire à Louvain-la-Neuve. Faut avoir la foi, hein, pour tout mener de front sans se décourager, mais Raphaël s'accroche et intègre le chœur de la Monnaie. Petit à petit, elle fait son trou et les premiers engagements arrivent, mais la couleur de peau de Raphaël pose encore des problèmes à certaines personnes frileuses devant la différence, pour ne pas dire raciste. Depuis quelques années, heureusement, les mentalités changent et les lignes bougent, grâce notamment à des superstars comme Laurence Brownlee chez les hommes ou Pretty Yende pour les femmes, mais il y a encore du chemin à faire. Raphaël Green a su néanmoins se faire une place au soleil. On va l'écouter dans la chanson de l'oubli de Lynn Adam. Elle est accompagnée du quator Aïda et de l'ensemble avant Quartz.

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1: Nous allons passer au soprano avec Anne-Catherine Gillet, née à Libramont en 1975. Elle a suivi le parcours classique. Académie, conservatoire, concours, festival, petite scène, puis grande scène. Tous les gamins qui fréquentent une académie ne feront pas carrière. Mais pour peu qu'il y en ait un qui sorte du lot, il y a la structure pour le ou la repérer, l'aider, la guider vers le conservatoire. Devenus adultes, ceux qui ont fait carrière consacrent souvent du temps à former les plus jeunes, à les accompagner. C'est une boucle vertueuse qui fonctionne à merveille, mais qui est extrêmement fragile, car tout cela est subventionné pour permettre au plus grand nombre de pouvoir y accéder. Qu'un maillon de cette chaîne vienne à manquer, et c'est tout le système qui en pâtira. Mais ne soyons pas pessimistes et parlons plutôt d'Anne-Catherine Gillet, qui a porté un projet vraiment original. Je l'ai dit souvent, l'opéra est d'abord et avant tout une histoire chantée. Si vous mettez sur scène une soprano qui joue du tambourin en vous racontant sa journée, c'est de l'opéra. Moi, je l'ai dit par boutade, mais Anne-Catherine Gillet l'a presque fait avec la voix humaine de Francis Poulenc. Ce monologue lyrique met en scène une femme, seule, pendant 45 minutes, au téléphone avec son amant qui la quitte. Il n'y a ni air, ni scène chorale. C'est une sorte de déclamation continue entre le chant et la parole accompagnée à l'orgue. C'est donc de l'opéra. C'est spécial, c'est novateur. Le public de Liège a apprécié. J'aime bien ces expériences lyriques. Figer l'opéra, le sacraliser, c'est le mener à sa perte. Il y a du bon et du très mauvais, mais il faut toujours tenter et puis surtout toucher le public. Je n'ai pas d'enregistrement d'Anne-Catherine Gillet dans la voix humaine. Par conséquent, nous allons l'écouter dans un extrait de la vie parisienne d'Offenbach. Elle est accompagnée par l'orchestre du Capitole de Toulouse, dirigé par Romain Dumas.

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1: Pour finir ce solemne opéra consacré aux chanteurs et aux chanteuses belges, je vous propose d'évoquer la soprano Clara Clerbert, née en 1899 à Saint-Gilles et morte à Bruxelles au mois d'août 1970. Cette soprano belge a intégré l'Académie d'Anderlecht en 1908. Oui, ça existait déjà. Mais elle ne songe pas du tout à faire carrière et elle devient dactylo au ministère de la Justice. Pendant la Première Guerre mondiale, elle est secrétaire de Henri Carton de Viard. Elle chante dans une chorale sous la direction de Philippe Mousset qui l'encourage à suivre des cours de chant. Après la guerre, donc, elle suit des cours de chant, mais elle continue de travailler comme secrétaire au chemin de fer. Elle finit par intégrer les chœurs de la Monnaie en 1923. Elle va y débuter le 4 août 1924 dans le rôle d'Olympia dans les contes d'Hoffmann d'Offenbach sous son nouveau nom de scène, Clara Clerbert. Elle va y rester pendant 30 ans et sera considérée comme la prima donna de la Monnaie. Elle ne se produira pas qu'à la Monnaie. Elle a également fait carrière en Europe et en Amérique. Elle a mis fin à sa carrière en 1953 à la Monnaie toujours dans le rôle de Gilda. À partir de 1955 et jusqu'à sa disparition en 1970, elle tiendra la taverne La Vocalise près de la Monnaie. Peu de personnes se souviennent d'elle et pourtant, quelle chanteuse ! La légende veut que Hergé se soit inspiré d'elle pour le personnage de la Castafiore. Passer à la postérité en compagnie de Tintin, ce n'est pas donné à tout le monde. On va l'écouter dans Je suis Titania la Blonde.

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2: L'Arctique est longtemps resté en dehors de nos sujets d'intérêt. Une forme d'exception polaire tacite garantissait à la région une stabilité relative. Pourtant, dès 2017, la revue stratégique du ministère des Armées y voyait un possible espace de confrontation. Bien vu, en 2022, la relance de la guerre russe en Ukraine a bouleversé les équilibres et mis fin à l'exception arctique. En juillet 2025, la France a publié sa stratégie de défense pour l'Arctique. Et en janvier 2026, le président des États-Unis a répété sa volonté de mettre, d'une manière ou d'une autre, la main sur le Groenland, suscitant un moment de forte tension, notamment entre pays de l'OTAN. Alors, pourquoi l'Arctique devient-il stratégique et comment la France entend-elle y jouer son rôle? Pour le savoir, Planisphère reçoit à son micro Jérémy Bachelier, capitaine de frégate, officier d'actif de la Marine nationale. Il occupe actuellement les fonctions d'expert aéromaritime au sein de la Direction générale des relations internationales et de la stratégie d'Egeris, au titre desquels il a travaillé à la préparation de la stratégie française de défense pour l'Arctique, publiée en juillet 2025. Il s'exprime ici en son nom propre.
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2: Bonjour, commandant Jérémy Bachelier.
3: Bonjour, merci de me recevoir.
2: L'Arctique, c'est loin. Et avouons-le, notre connaissance en reste très parcellaire. Pourriez-vous, pour commencer, clarifier le contexte arctique ?
3: Bien, alors déjà, rappelez que l'espace arctique, c'est un espace qui se situe au nord du cercle polaire arctique, qui est constitué de l'océan arctique en tant que tel, d'un certain nombre de mers périphériques, mer de Barents, mer de Kara, mer de Beaufort par exemple, et puis des territoires septentrionaux de 8 états riverains. C'est un espace dans lequel on trouve aujourd'hui environ 4 millions de personnes, dont 2 millions de Russes et un certain nombre de populations autochtones. C'est un espace dans lequel on trouve de grandes villes, hein, de 180 à 190 000 personnes. Donc c'est un espace dans lequel il y a déjà une vie en tant que telle qui existe. On observe depuis maintenant 4 décennies, j'allais dire, une véritable transformation environnementale qui s'y est opérée, qu'on peut documenter grâce à une couverture satellitaire qui est aujourd'hui persistante, hein, depuis 1979, et qui démontre, preuve scientifique à l'appui, j'allais dire, qu'il y a une perte de superficie d'environ 10 à 12% de la calotte glaciaire chaque décennie, et environ une perte d'épaisseur de 30 cm également par décennie. Tant et si bien que ça engendre évidemment un certain nombre de changements, hein, quant à l'usage de cet espace arctique en matière d'activité économique en premier lieu, et d'accès à des ressources énergétiques, minerais, métaux critiques, qui étaient jusqu'alors juste l'objet d'études, de recherches, mais qui font aujourd'hui l'objet d'un certain nombre d'opportunités pour des États riverains comme pour des États périphériques. Ça a engendré évidemment un changement de paradigme sur le plan géopolitique, puisque un certain nombre d'acteurs qui étaient aujourd'hui plutôt orientés sur une forme de coopération à travers le Conseil de l'Arctique, qui est traité essentiellement d'activités environnementales et scientifiques, et qui faisait en sorte de coopérer pour effectivement le bien commun, j'allais dire, de cette région, aujourd'hui regarde aussi cette région au travers du prisme de la compétition stratégique. Compétition stratégique qui suscite un certain nombre de conséquences en matière de perspectives sur la Russie, sur la Chine, mais également sur les États-Unis et un certain nombre de pays partenaires.
2: Ce que vous dites souligne quelque chose qui échappe souvent au débat public, c'est que le ministère des Armées est très attentif à la question du changement climatique et des effets que ça produit.
3: Oui, oui, tout à fait. Alors, l'état-major des armées a en son sein aussi un coordinateur en la matière qui traite des effets climatiques et puis des aspects de défense et de sécurité sous-jacents à ces effets climatiques. Il y a notamment, au-delà de l'Arctique, un certain nombre de zones de le Pacifique insulaire en premier lieu qui sont des révélateurs en tant que tels aussi du changement climatique, comme l'Arctique, et qui nécessitent de fait d'accompagner au sein du ministère des armées les différentes évolutions que cela engendre pour le ministère des armées, les forces de défense en particulier.
2: Commandant Jérémy Bachelier, quelles sont depuis quelques années les dynamiques géopolitiques à l'œuvre en Arctique ?
3: Alors, on observe évidemment, alors je le rappelle, la Revue Nationale de Stratégie avait déjà identifié effectivement cette zone comme étant une zone de confrontation envisageable, mais à un horizon qui est resté encore assez lointain, de quelques décennies potentiellement. Le fait est que ces changements climatiques ont changé, je le disais, la vision géopolitique que certains acteurs peuvent avoir de cette région. La France, donc, en 2022, suite à la guerre en Ukraine, a observé un certain nombre aussi d'accélérateurs en matière d'effets directs et indirects sur cette zone arctique, liés directement ou indirectement au conflit ukrainien. Ça a engendré, de la part notamment des forces russes, un activisme croissant de la part des forces navales, sous-marines en particulier, qui s'est opéré depuis l'Arctique, avec ce que l'on appelle communément un débordement de puissance sur l'Atlantique Nord, à travers un détroit qu'on appelle le JUC, Groenland, Islande, Royaume-Uni, qui est l'objet d'un certain nombre de transits de forces sous-marines, de forces navales, qui débordent donc de puissance sur l'Atlantique et donc au plus près des côtes françaises et européennes. C'est un sujet évidemment d'intérêt majeur, quasi d'intérêt vital pour la France, puisque cela met à mal potentiellement un certain nombre de nos intérêts vitaux au large de nos côtes occidentales. C'est également un révélateur en cela que la doctrine navale russe a évolué en 2022 suite à la guerre en Ukraine. Doctrine navale qui mettait l'Atlantique très clairement dans ses priorités absolues jusqu'alors. Et en 2022, l'Arctique a été classifié zone d'intérêt vital par la Russie. Le Pacifique est arrivé en deuxième position. Et l'Atlantique, qui était la priorité maximale jusqu'alors, est passé en troisième position. Pourquoi ? Parce qu'ils veulent évidemment protéger leur composante océanique en matière de dissuasion. Ils veulent évidemment sécuriser les activités économiques, c'est-à-dire les accès aux ressources d'une part, mais également les routes maritimes qui sont générées de fait par les effets du changement climatique que j'ai évoqué, et faire en sorte que leurs intérêts soient préservés et que le bastion russe qui est le leur puisse affranchir, j'allais dire, toute force otanienne d'intervenir dans leurs eaux les plus proches. On peut aussi voir que suite à l'adhésion de la Finlande et de la Suède au sein de l'OTAN, début 2024, en février 2024, la Russie a rétabli les districts de Leningrad et de Moscou, qui avaient été mis en sommeil en 2010 et qui ont été rétablis donc sur le front ouest, j'allais dire, et nord de la Russie pour finalement répondre à cette adhésion de la Finlande et de la Suède au sein de l'OTAN. Ça a engendré un certain nombre de conséquences, à la fois un activisme naval plus important, avec des task groups de bâtiments russes qui se déploient maintenant d'une manière assez outrancière dans tout l'Arctique et sur la partie ouest en particulier, des activités hybrides grandissantes, qu'il s'agisse d'infrastructures sous-marines critiques, qu'il s'agisse de brouillage GPS, qu'il s'agisse de survol aérien et aérospatial au-dessus des États nordiques, qui se sont accentués, au-delà de la rhétorique qui est la leur pour instrumentaliser, par exemple, les flux migratoires de la Finlande, ou de mettre à mal la souveraineté norvégienne sur le Svalbard. Il y a, sur le plan politique comme sur le plan de la défense, un certain nombre d'effets qui ont été observés post-2022. Au-delà de la Russie, il faut quand même mentionner la Chine. La Chine, évidemment, n'est pas un acteur militaire aujourd'hui au sein de l'Arctique, au grand dam de certains qui peuvent effectivement mettre cet étendard chinois sur un certain nombre de revendications politiques, s'agissant du Groenland en particulier. Il n'y a pas aujourd'hui d'activité militaire de la part de la Chine en Arctique. Ce qu'on constate en revanche, c'est un certain nombre d'investissements sur des infrastructures énergétiques, sur des infrastructures portuaires. Il y a volonté très clairement de gagner en influence, de gagner en légitimité au sein de l'Arctique, depuis le livre blanc de 2018, où la Chine se considère être un état polaire, ou un état quasi-arctique, hein, comme ils s'appellent eux-mêmes. Et donc ils font en sorte de pouvoir profiter, j'allais dire, un peu de l'emprise russe sur cet espace arctique, pour gagner en influence et en légitimité, et passer un certain nombre de contrats qui puissent leur permettre à terme d'être effectivement un acteur audible, crédible et légitime sur la zone arctique.
2: Il y aurait une forme de synergie, si j'ai bien compris, entre la Chine et la Russie.
3: Il y a une synergie qui certainement n'est pas encore à la hauteur des ambitions chinoises, mais qui existe.
2: Et qui n'empêche pas des divergences.
3: Qui n'empêche pas des divergences. Je pense que la Russie reste malgré tout vigilante vis-à-vis du partenaire chinois. Mais pour autant, il y a des partenariats qui ont été passés, par exemple, entre les forces de sécurité intérieure russes et les gardes-côtes chinois, qui ont abouti début 2024 à une patrouille commune très médiatisée de gardes-côtes chinois et russes au large du détroit de Bering dans l'espace arctique, et qui démontre une forme de connivence en matière, sur le plan économique, je l'ai dit, mais aussi sur le plan de la coopération maritime au sens large.
2: Quant à Donald Trump 1, de 2017 à 2021, il avait déjà signifié un intérêt pour le Groenland.
3: Alors, l'entrisme, si je puis dire, de la part de M. Trump sur le Groenland n'est pas nouveau. Elle est d'abord basée, je pense, sur des enjeux, sur la base d'enjeux stratégiques liés au JUC que j'ai évoqué, et au débordement de puissance que cela engendre, et au fait qu'il puisse y avoir effectivement des forces sous-marines ou navales russes au plus près de leurs côtes et dans des enjeux qui revêtent des enjeux, j'allais dire, d'intérêt vitaux les concernant. Il y a évidemment un potentiel énergétique en matière de minerais stratégiques notamment, ou de terres rares, qui est très clairement, je pense aussi, un intérêt grandissant de la part des États-Unis, qui ne veulent pas voir effectivement la Chine ou la Russie prendre pied dans la mer du Groenland en particulier.
2: Commandant Jérémy Bachelier, venons-en à la France. Il existe en France, depuis juillet 2025, une stratégie de défense pour l'Arctique. Alors, on peut voir sur ce document, qu'on peut télécharger facilement sur le site du ministère des Armées, une carte avec la zone arctique d'intérêt prioritaire pour la France. Alors, quels sont les intérêts et les priorités françaises dans cette région ?
3: Alors, l'espace arctique est considéré par la France comme faisant partie de sa profondeur stratégique, en cela qu'elle est forcément liée à la sécurité euro-atlantique. Il est certain que dans cette région, il y a, je le disais, une activité grandissante de la part de forces militaires. Il y a des velléités doctrinales, à minima, de certains acteurs riverains, mais aussi périphériques, qui doivent, en tout cas, nous interpeller. Et donc, nous avons, nous, Français, considéré qu'il y avait quatre enjeux prioritaires dans cette région pour faire valoir nos intérêts souverains, mais également les intérêts européens. D'abord, un intérêt clair de sécurité collective, au regard du fait que nous sommes partie, évidemment, de l'Union européenne et de l'OTAN, et qu'en ce sens, toute agression de la part de la Russie ou d'un autre compétiteur sur les États nordiques aurait de fait des conséquences sur l'ensemble de l'Union européenne et ou de l'OTAN, et nécessiterait de pouvoir agir à leur côté au regard de nos engagements au sein de ces structures. Le deuxième enjeu, c'est celui de la liberté d'action, au sens large, de navigation, de survol, et de faire en sorte que nous puissions naviguer, commercialement et militairement, dans les espaces communs de cette région, en haute mer donc, sans avoir à dépendre d'un tiers, d'un compétiteur en particulier. Et donc de pouvoir opérer demain, si d'aventure la route maritime du Nord, qui est au large de la Sibérie, devait devenir accessible, que l'on puisse effectivement, commercialement parlant, faire valoir nos intérêts commerciaux et mercantiles, et pouvoir évidemment, sur le plan militaire, protéger nos intérêts si c'était nécessaire. Le troisième enjeu, c'est celui, de la sécurisation des ressources. Des ressources, je disais, en matière d'hydrocarbures, de minerais stratégiques, de métaux critiques. Il y a un potentiel important qui avait été évoqué par le département de géologie américain dès 2007 en matière de gaz et de terres rares en particulier. Et donc, il nous faut pouvoir assurer demain l'autonomie européenne en la matière si c'était nécessaire, et de ne pas se retrouver face à un fait accompli de la part d'un compétiteur qui se ferait sienne plutôt toutes les ressources énergétiques qui pouvaient s'y trouver. Et donc il faut, en matière de défense et de sécurité, sécuriser les chaînes d'exploitation et les chaînes de transport qui sont celles de cette région et qui peuvent demain être effectivement être l'objet d'une exploitation à part entière de la part de l'Union européenne et de la France en particulier.
2: Et quand on regarde la carte qui est liée au document, on voit que le Groenland fait partie de la zone arctique d'intérêt prioritaire pour la France en Arctique, de même que l'Islande, qui par convention n'est pas toujours rattachée à l'Arctique.
3: Oui, alors effectivement, le Groenland, comme la mer de Kara et finalement le Svalbard, font partie de cette zone d'intérêt prioritaire pour des raisons assez évidente. D'abord, la mer de Kara, parce que c'est une zone dans laquelle il y avait effectivement beaucoup de flux pétroliers, de flux d'hydrocarbures en provenance de la Russie avant 2022, et que donc il ne faut pas présager de l'avenir en la matière. Deuxièmement, la défense de la sécurité collective englobe dans l'esprit français le Groenland, et que donc quand on parle d'article 5 de l'OTAN ou quand on parle d'Union européenne, il nous faut effectivement avoir la globalité, j'allais dire, de l'espace euro-atlantique à l'esprit. Et puis enfin, le Svalbard, hein, sous souveraineté norvégienne, comme je le disais, fait partie de cette zone dans laquelle on pourrait être sollicité par nos partenaires.
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2: Commandant Jérémy Bachelier, dans quel cadre de coopération la France inscrit-elle sa stratégie de défense pour l'Arctique ?
3: Alors, en matière de coopération, d'abord de rappeler que ça fait partie effectivement des piliers qui sont ceux de la stratégie française de défense. La première des choses, c'est déjà de savoir travailler en équipe France. Ça, c'est un problème vieux comme le monde, mais qui, en matière de stratégie arctique, est essentiel. Et donc, il nous faut apprendre à mieux travailler en interministériel, déjà, dans un premier temps, et d'avoir une voix qui porte auprès de nos partenaires européens et euro-atlantiques. Première chose. Deuxième chose, ensuite, l'OTAN est évidemment le cadre de coopération sécuritaire le plus structuré et sur lequel il nous faut investir. Investir en matière de gouvernance, à travers le Joint Force Command de Norfolk qui s'est mis en œuvre et qui prend effectivement une zone de responsabilité depuis décembre 2025 qui englobe la Finlande et la Suède et qui fait donc, j'allais dire, de l'Arctique et de l'Atlantique un tout intelligible en matière de sécurité, de défense et de protection de nos intérêts euro-atlantiques. Et donc de faire en sorte de porter et de monter en puissance, j'allais dire, à travers cette structure. Ça sous-tend également de travailler à une meilleure interopérabilité dans cette région. On est dans des eaux froides, dans des conditions extrêmes, et donc il y a beaucoup à apprendre à tous les niveaux. Et donc d'apprendre au plus près de nos partenaires du nord de l'Europe, qui sont eux-mêmes évidemment beaucoup plus à même de nous guider et de nous apprendre quelles sont les conditions et les conséquences d'un travail opérationnel dans cette région, est essentiel. Ensuite, l'Union européenne, même si évidemment c'est un acteur qui, sur le plan de la sécurité et de défense, est un peu en recul par rapport à l'OTAN en tant que tel, il y a quand même des sujets de résilience, des sujets de sécurisation de nos ressources énergétiques, mais aussi des projets capacitaires qui pourraient être envisagés conjointement avec d'autres partenaires européens pour justement envisager demain d'être plus présents pour protéger nos infrastructures critiques, pour accompagner, j'allais dire, le flux maritime et puis pour faire en sorte de sécuriser nos chaînes d'exploitation et de transport pour ce qui traite des ressources énergétiques et minières. Enfin, évidemment, il y a tout un axe bilatéral dans l'approche coopérative qui est la nôtre avec les partenaires du nord de l'Europe. On définit actuellement des coopérations ciblées à la fois avec l'Islande, à la fois avec les États scandinaves de Norvège, de Suède, de Finlande et puis du Danemark pour faire en sorte de trouver finalement un accord qui puisse permettre de gagner conjointement en matière de connaissance de cet environnement, sur le plan capacitaire, de pouvoir éventuellement co-construire un certain nombre de moyens ou de capacités, et puis de gagner encore une fois en interopérabilité et en connaissance du grand froid. Et pour cela, évidemment, l'ensemble de nos forces armées, marine, armée de l'air et armée de terre, sont sur le plan tactique en étroite collaboration aussi avec les forces armées du nord de l'Europe.
2: Concrètement, le grand froid, c'est d'abord quelle température et c'est ensuite quel défi ?
3: Alors, le grand froid, ça dépend où on place le curseur. Si on va dans le jus, que les eaux sont encore, j'allais dire, à des températures acceptables, de 0 degré, un peu au prou. Et donc, on peut y naviguer. À ceci près qu'il faut évidemment avoir une architecture navale qui est en mesure de véritablement naviguer dans des eaux froides, là où on était usuellement plutôt amené à opérer dans des eaux chaudes. Après, l'A400M qui a été certifié grand froid par différents déploiements au Canada notamment et en Antarctique travaille dans des conditions qui peuvent aller jusqu'à moins 35 degrés.

0: ne cherche pas évidemment à militariser l'espace arctique. Je pense que c'est important de le rappeler. Nous voulons simplement être un acteur crédible auprès de nos partenaires euro-atlantiques, européens, et être en mesure d'assumer nos responsabilités et aussi de préserver l'autonomie européenne, comme je l'ai évoqué tout à l'heure. Et en cela, évidemment, la France ne peut pas être seule, et donc la partie coopérative que j'ai évoquée est essentielle. Au-delà de ça, donc, rappelons que la Marine nationale, comme les autres forces armées, sont déjà présentes. La Marine nationale déploie des forces navales depuis plus d'une décennie déjà, des missions dites Grand Nord, qui vont donc dans l'Atlantique Nord et puis partiellement en Arctique, et qui a pour vocation d'améliorer la connaissance de milieux évidemment qui est propre à cet espace arctique, de faire de l'interopérabilité auprès de nos partenaires du nord de l'Europe, et puis de gagner aussi en matière de renseignement et de connaissances environnementales au sens large, hein, en matière de propagation, comme je le disais notamment. Donc la marine est déjà très largement, on va dire, sollicitée. L'armée de l'air, comme je le disais, a mis en place un processus de certification grand froid, a commencé par la 400M et qui se poursuivra très certainement pour l'ensemble, j'allais dire, des aéronefs qui composent l'armée de l'air. L'objectif étant de pouvoir progressivement faire en sorte que l'ensemble de nos forces aériennes puissent effectivement évoluer dans ce contexte de conditions extrêmes. Et puis enfin, l'armée de terre, elle, à travers ses chasseurs alpins et les unités de montagne, est déjà sur le plan tactique très, très investie auprès des acteurs du nord de l'Europe notamment. À travers ce qu'on appelle l'école militaire de haute montagne, le MHM, il y a aussi chaque année de nombreux pays qui se rendent à cette formation. Près de 600 personnes chaque année sont partie prenante de cette formation. Et donc la France est déjà très connectée, j'allais dire, à de nombreux pays du nord de l'Europe en matière de connaissance du grand froid. Bon, pour autant, l'objectif, ce n'est pas d'en rester là, et c'est pour ça que la stratégie a été rédigée aussi, c'est de se projeter sur le plan naval notamment et sur le plan spatial, sur des capacités soit adaptées, soit créées ex nihilo. J'entends par là que d'abord, la première des phases, dans la phase de latence, telle qu'on l'a définie dans la stratégie arctique, l'objectif c'est véritablement d'adapter des capacités déjà existantes aux spécificités du grand froid, avec des architectures navales éventuellement qui sont ponctuellement, j'allais dire, renforcées, avec des senseurs potentiellement ad hoc qui puissent permettre de travailler dans cette région. C'est aussi un objectif de définition dans le cahier des charges des prochaines capacités qui sont déjà actées dans le cadre de la loi de programmation militaire. C'est aussi de faire en sorte que les spécificités du grand froid soient incluses dès la genèse du cahier des charges, hein, dans le cadre des définitions des capacités nouvelles, comme le porte-avions de nouvelle génération, par exemple, à l'horizon 2038, et que toutes les capacités, quelles qu'elles soient, déjà d'emblée, prennent en considération les spécificités qui sont celles du grand froid. Et puis enfin, l'objectif potentiellement dans les années 2030, ce sera de définir potentiellement des capacités dédiées à l'Arctique. Pour l'instant, ce n'est pas décidé en tant que tel, hein, et la loi de programmation militaire nous engage jusqu'en 2030. En revanche, pour les prochaines lois de programmation militaire, on peut imaginer de créer soit en interne MINARM, soit en lien avec d'autres ministères, avec une dimension scientifique, une dimension environnementale par exemple, un bâtiment qui puisse à la fois servir les enjeux stratégiques et militaires et les enjeux scientifiques. On peut imaginer aussi une coopération structurée permanente via l'Union européenne, ou alors on peut imaginer tout simplement un achat sur étagère auprès d'un pays déjà compétent pour ce genre de capacité, comme c'est le cas par exemple de la Finlande. Et puis enfin, sur le domaine spatial, évidemment c'est un enjeu de poids, et en cela la coopération sera évidemment essentielle, notamment auprès de nos partenaires scandinaves et de la Suède en premier lieu. L'objectif, c'est évidemment de pouvoir avoir une meilleure connaissance, hein, sur le plan maritime, donc surveillance maritime, d'avoir aussi un accès aux télécommunications qui soit un peu plus abouti que ce que l'on peut avoir aujourd'hui dans cette région. Et puis, potentiellement aussi, à terme, d'utiliser les orbites polaires et elliptiques qui ont cet avantage, évidemment, d'avoir un meilleur rafraîchissement de l'information et une meilleure couverture de fait sur la zone arctique pour pouvoir demain, évidemment, évoluer et décider pour les décisions opérationnelles qui devront être prises nous concernant.
1: Vous avez parlé à travers l'Union européenne d'une coopération structurée permanente de l'UE. C'est une disposition des traités. Ça demande combien de pays ?
0: Alors, il n'y a pas de définition à ma connaissance, tout du moins d'un nombre de pays minimal. On peut, dès lors qu'il y a effectivement un accord entre un minima de pays, je pense, pouvoir effectivement utiliser les outils européens pour pouvoir monter en gamme sur le champ capacitaire dans un des domaines qui auront été décidés en tant que tel. Je dirais simplement sur ce point-là qu'il y a actuellement, vous le savez, une réflexion qui est menée au sein de l'Union européenne pour une révision de la stratégie arctique. qui devrait, je l'espère, aboutir en 2026 et dans lequel les pans défense et sécurité seront beaucoup plus aboutis que ce qu'ils ne l'ont été.

0: dans la stratégie antérieure de 2021. L'objectif, ce sera, une fois cette définition faite des enjeux européens, de voir dans quelle mesure on peut effectivement envisager des outils de résilience, des outils de sécurisation ou de surveillance maritime accrue entre partenaires, avec les États nord-européens, mais pas que. Hein, certains autres pays, pardon, comme l'Italie, comme l'Espagne, s'intéressent de plus en plus à l'espace arctique. Et on peut imaginer tout à fait qu'à la fin des fins, entre acteurs européens, on puisse trouver des voies de concorde pour des développements capacitaires ad hoc.
1: Pour en savoir plus, je renvoie via le site du ministère des Armées au document clé qui s'appelle Stratégie de défense pour l'Arctique, que l'on peut télécharger au format PDF. Merci, commandant Jérémy Bachelier.
0: Merci beaucoup.
1: Un grand merci également à notre réalisateur, Cédric Coba. Planisphère recevait Jérémy Bachelier, capitaine de frégate, officier d'actif de la Marine nationale. Il s'exprimait en son nom propre. Chères auditrices, chers auditeurs, merci de votre fidélité. Pensez à partager le podcast, c'est fait pour. À la semaine prochaine pour une nouvelle émission de Planisphère.

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0: 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Retrouvons à présent la prière du soir. Aujourd'hui, ce sont les moines bénédictins de Solesmes dans la Sarthe qui nous accompagnent.

Psaume 133. Vous tous, bénissez le Seigneur, serviteurs du Seigneur, qui veillez dans la maison du Seigneur au long des nuits. Levez les mains vers le sanctuaire et bénissez le Seigneur. Que le Seigneur te bénisse de Sion, lui qui a fait le ciel et la terre.

Ils verront la face du Seigneur, et son nom sera inscrit sur leur front. Et il n'y aura plus de nuit, et ils n'auront plus besoin de la lumière d'une lampe, ni de celle du soleil, car le Seigneur Dieu les illuminera, et ils régneront pour les siècles des siècles.

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1: Je suis Odile Riffaut et je vous donne rendez-vous tout au long de l'été pour découvrir ce que nous apprennent les hérésies chrétiennes.
2: Épisode 1, qu'est-ce qu'une hérésie ?
1: Et c'est avec vous que nous entamons cette série. Alain Le Bouluec, bonjour.
3: Bonjour.
1: Vous êtes spécialiste des pères de l'Église et des controverses de l'Antiquité. Vous êtes professeur émérite à l'École pratique des hautes études, section sciences religieuses. Alors, parler d'hérésie, disons-le tout de suite, ça fait penser à tout ce passé trouble de l'Église. On pense à l'Inquisition, à la violence commise au nom de Dieu. Alain Le Bouluec, est-ce que dans la conception chrétienne, être hérétique, c'est nécessairement être du côté du mal ?
3: Oui, de toute façon, mais cela a été jugé de façon plus ou moins violente au cours des siècles. Dans l'Antiquité, jusqu'au IVe siècle, c'était surtout des controverses verbales ou par écrit. C'était plutôt l'époque où le dogme ou les doctrines chrétiennes commençaient de se définir, de s'instituer, et il y a eu des divergences d'opinions selon les milieux, selon les lieux aussi de l'Antiquité chrétienne.
1: Et quel est le sens de ce mot hérésie ?
3: Le mot hérésie donc a été employé par les philosophes grecs profanes dans le sens de tendance, de courant de pensée. Mais lorsque le terme a été employé par les autorités chrétiennes pour désigner l'autre de la foi, ce qui était qualifié d'hérétique, le mot hérésis s'est chargé d'une autre signification du mot en grec qui veut dire le choix, la sélection. Donc on a reproché aux hérétiques de ne retenir qu'une partie du dogme, de ne pas respecter l'intégralité de la foi.
1: Et ce par choix, c'est-à-dire par décision.
3: Oui, disons, les autorités prétendaient qu'ils avaient choisi ces notions-là avec le désir de détruire le reste de la doctrine.
1: Donc il n'y a pas forcément de notion au départ de bien
3: non,
1: ou de mal.
3: Non, c'est ça. Et ce sont les chrétiens, lorsqu'ils ont adapté justement ce concept à leur controverse, à leur polémique, qui ont donné un sens plus dur à cette notion, en faisant intervenir l'origine diabolique de ces doctrines qu'ils considéraient comme inexactes, voire dangereuses.
1: Oui, c'est ça, quand on dit jeter l'anathème sur quelqu'un, c'est ça que ça veut dire, c'est qu'il y a l'idée de malédiction.
3: C'est ça, l'anathème et puis l'exclure, surtout une pratique d'exclusion.
1: Voilà, ou d'excommunication.
3: Voilà, et d'excommunication, à une époque justement où la doctrine, le dogme était en train de se constituer, il y a eu des courants divergents et certains d'entre eux ont été qualifiés d'hérésie, justement, en reprenant un concept grec qui était neutre, en premier temps, mais en lui donnant un environnement plutôt polémique.
1: À partir de quand est-ce qu'on a commencé à entrer dans cette logique ?
3: Dès le IIe siècle de notre ère. Il y a par exemple un père de l'Église, Justin Martyr, qui a composé un traité contre les hérésies.
1: Il y a cette notion d'excommunication, oui. D'exclusion, mais vous dites que c'est important de garder en tête l'idée de schisme.
3: On peut dire que le schisme, c'est plutôt une conséquence de la dénonciation comme hérésie. Si ceux qui sont qualifiés d'hérétiques persistent dans ce qu'on considère comme leur erreur, ils peuvent ou bien eux-mêmes produire un schisme, construire une église séparée. Dès le IIe siècle, ça a été le cas de Marcion, qui considérait qu'il fallait distinguer le Dieu transcendant du Dieu créateur. Donc dès le IIe siècle, il y a eu ce schisme qui venait de Marcion, mais qui a été accepté, avalisé en quelque sorte par les autorités de l'Église de l'époque. Et cette église martionnite a duré pendant des siècles après.
1: Donc comment ça se passe en fait, ces deux forces en présence et qui finissent par admettre qu'en fait ils ne pensent pas la même chose et qu'il vaut mieux se séparer.
3: Ils doivent se séparer. Et plus tard, ce n'est pas forcément lié à des doctrines, à des croyances. Ça peut être lié à des pratiques.
1: Mais disons, c'est forcément un désaccord.
3: Donc à l'origine, bon, il faut distinguer quand même cette notion ancienne d'hérésie, de schisme qui fait entrer vraiment dans une histoire institutionnelle de l'Église.
1: Aujourd'hui, quand on parle des hérésies, quand on regarde la manière dont on les désigne, c'est toujours des mots en isme. Ce suffixe, on l'utilise souvent pour désigner donc une doctrine ou un concept qui semble, dont les contours sont assez lisibles. Est-ce que ça veut dire que pour qu'il y ait hérésie, dans la logique des pères de l'Église, il faut pouvoir désigner une doctrine qui est claire,
3: qui est claire, et quelquefois, justement, les pères de l'Église ont qualifié d'hérétique pour simplifier les choses.
1: Ils ont caricaturé.
3: Caricaturé peut-être pour éliminer justement des doctrines ou des courants qui leur semblaient déviants. Mais dans les premiers siècles, c'était une histoire très, très complexe et fluctuante, puisqu'il n'y avait pas encore vraiment de doctrine fermement établie. Et ce n'est qu'à partir au fond du 4e siècle et des premiers grands conciles que là vraiment les dogmes ont été définis, assenés.
1: Est-ce que vous diriez qu'il faut qu'il y ait une forme de radicalisation des deux côtés pour qu'on en arrive à cette notion d'hérésie?
3: Oui, c'est certain. On hésite aujourd'hui à parler d'hérésie, justement employer le terme, parce que dans la suite des âges ou des siècles, les hérésies ont été liées à des guerres de religion, à des violences, à des exécutions sommaires. Et évidemment, c'est un passif qu'on ne peut pas avaliser actuellement. Enfin, donc, c'est un mot qui est presque passé hors du langage chrétien. Il n'en reste pas moins que dans toute l'histoire du christianisme, jusqu'à l'époque moderne, on a quand même parlé d'hérésie.
1: Est-ce que vous diriez qu'au premier siècle du christianisme, finalement, ces hérésies ont permis aussi aux dogmes de s'élaborer, ont aidé à la définition du dogme chrétien?
3: Oui, c'est un concept à deux faces, l'hérésie. D'un côté, c'était des gens qui étaient convaincus d'être fidèles aux évangiles et au message du Christ, et de l'autre qui innovait, en quelque sorte, ou qui essayait de trouver des réponses à des questions qui pouvaient se poser. Par exemple, dans le cas de Marcion ou des gnostiques, dès le deuxième siècle de notre ère, est-ce que l'on peut considérer que le Dieu créateur qui est mêlé à la matière, qui utilise la matière pour créer le monde, est le même que le Dieu transcendant des philosophes, que le Dieu qui est au-dessus de toute réalité, de toute matière? Donc là, voilà, il fallait trouver une définition qui permette justement de trancher le débat. Et il est certain que les mouvements, que les courants marcionites et gnostiques ont contribué justement à l'élaboration du dogme pour aboutir à cette définition très difficile, évidemment, d'un Dieu qui est à la fois créateur lié au monde et transcendant.
1: Alain Le Bouluec s'intéressait aux hérésies, s'est entré dans des débats polémiques. Il y a un rapport particulier à la vérité. Soit on est dedans, soit on n'y est pas. Il y a une sorte de logique, finalement, où il y a face à face l'orthodoxie et l'hétérodoxie. Est-ce que c'est la majorité qui l'emporte?
3: La majorité, en un sens, oui. Parce que les autorités de l'Église qui ont construit les institutions permettant de vivre, de se perpétuer en quelque sorte, réussissaient à conquérir les foules, disons, le plus grand nombre. Ce sont les fidèles du commun qui étaient directement visés par les autorités ecclésiastiques pour construire une église solide et nombreuse. Résultat, évidemment, c'est que des mouvements comme les courants gnostiques, qui étaient plutôt intellectuels, philosophiques, etc., ont été l'objet de soupçons très souvent et mise à l'écart, mise à distance de l'Église.
1: Est-ce qu'il a été tentant, au cours des siècles, pour l'Église de condamner les autres religions comme n'étant pas détentrices de la vérité?
3: Non. Les condamnations, elles ont été portées plutôt contre tous les courants qui se réclamaient du Christ. Mais pour l'Église, dans les siècles antérieurs, en tout cas, les autres religions, c'était un autre domaine, c'était un autre monde.
1: Ça. Oui, c'est ça. C'est ceux qui ont la prétention à être chrétiens,
3: oui,
1: à être disciples de Jésus.
3: Oui.
1: Et quelle est la première des hérésies, vous diriez?
3: On serait tenté de penser que ce sont des courants gnostiques, justement, des courants qui distinguaient le Dieu transcendant du Dieu créateur, qui considéraient que le Christ avait été envoyé par le Dieu transcendant, mais qui n'avait rien de commun avec l'humanité courante, l'humanité commune.
1: Alain Le Bouluec, dans cette série sur RCF Notre-Dame avec les amis des sources chrétiennes, nous allons donc traverser la période antique et le dernier épisode portera sur le catharisme. Ce sera un point de bascule, là, cette fois dans la période médiévale. Est-ce que vous diriez qu'il y a une différence entre les hérésies de la période antique et les autres qui vont suivre ?
3: Oui, notre regard est peut-être faussé par le fait que nous connaissons au fond assez mal la réalité des rapports entre, à l'intérieur du christianisme, entre ce qui était qualifié d'hérétique et les autres. Pendant longtemps, il y a eu une cohabitation, des confrontations qui n'étaient pas forcément violentes, mais il y a eu aussi des combats assez vifs. Et à l'époque du catharisme, évidemment, on a plus d'éléments historiques pour connaître les deux parties et voir quelle pouvait être aussi la dimension politique de cette différence, de cette dissension.
1: Dans certaines hérésies qui portent sur la christologie, sur l'identité de Jésus ou sur la Trinité, on aborde des points extrêmement compliqués. Aujourd'hui, elles semblent très peu connues, ces hérésies.
3: Prenons l'exemple du mot consubstantiel.
1: Oui, le mot du credo.
3: Qui a été rétabli dans le credo, parce que longtemps, on a repris notre...
1: On disait de même nature.
3: De même nature que le Père, et c'était ambigu, parce que, justement, de même nature...
1: Donc Jésus consubstantiel au Père.
3: C'est la même substance, le même être. C'est très important de garder, justement, cette identité divine, absolue, du Christ, tout en confessant qu'il s'est incarné. Mais il y a encore, on voit bien, à propos de cette réintroduction du mot consubstantiel dans le credo, qu'il reste des zones difficiles, délicates.
1: Difficiles à comprendre.
3: Oui.
1: Alain Le Bouluec, merci à vous. Ce que nous pouvons retenir de ce premier épisode, c'est que la littérature hérésiologique est un ensemble de textes polémiques qui réfutent des systèmes de pensée ou des rites, au risque parfois de les caricaturer. Les théologiens n'ont pas cherché à condamner les autres religions, ils ont voulu rejeter des doctrines qui, à leurs yeux, se prétendaient chrétiennes. Enfin, les controverses des premiers siècles ont permis au Père de l'Église d'asseoir et même de définir le contenu de la foi chrétienne. Dans le deuxième épisode, nous parlerons de l'ébionisme et de la conception surnaturelle de Jésus.

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0: Bonjour à tous, bienvenue sur le premier podcast de la Recherche Elmo. Aujourd'hui, nous recevons François Debras, qui est à la fois enseignant dans le département économique et juridique de la Haute École Elmo et également chercheur dans l'unité de recherche Real Lab. Bonjour François.
1: Et bonjour.
0: Comment vas-tu?
1: Très bien, merci.
0: Merci d'être là aujourd'hui. Alors, tu as participé précédemment à une vidéo Bonne Question. Certains auditeurs l'ont peut-être déjà vue. Mais pour les autres, j'aurais bien aimé que tu puisses te représenter en quelques mots.
1: Alors, je m'appelle François Debras, je suis enseignant ici à la Haute École Libre Mosane. Je donne des cours d'institutions politiques et des cours de communication politique, mais aussi de recherche documentaire. Et plus généralement, je suis un passionné par l'analyse des discours politiques.
0: Alors, tu nous avais aussi parlé en quelques mots de ton projet dans la vidéo Bonne Question. Est-ce que tu peux nous en dire plus ?
1: Oui, donc je lance une nouvelle recherche ici à la Haute École dont l'objectif est d'interroger en fait les sources d'information que consultent les étudiantes et les étudiants en ligne, quelles sources d'information ils consultent, mais également dans un deuxième temps, comment est-ce qu'ils les hiérarchisent et dans un troisième temps, comment est-ce qu'ils jugent la fiabilité de ces sources. C'est-à-dire en fait, sur les réseaux sociaux, ils sont confrontés à énormément de contenus. Quels sont les contenus qu'ils jugent crédibles ou non crédibles? Quelles sont les sources d'information qu'ils vont retenir, qu'ils vont consulter? Et est-ce qu'ils sont prêts à les mobiliser dans leurs travaux tout au long de leur cursus au sein de la Haute École?
0: Alors, quelle méthodologie utilises-tu pour mener à bien ce projet?
1: Donc, c'est vraiment une méthodologie qui va augmenter au fur et à mesure des années. Dans un premier temps, je vais soumettre un questionnaire qui vraiment c'est quelles sont les sources d'informations que tu consultes sur les réseaux sociaux, comment est-ce que tu les hiérarchises, comment est-ce que tu fais des choix au sein de cet univers médiatique et multimédia, quelles sont les personnalités que tu consultes, quels sont les types de contenus que tu consultes également. Donc ça, c'est plutôt juste un simple questionnaire pour recueillir tout un ensemble d'informations, pour avoir une première série d'informations sur cet univers médiatique auquel les jeunes sont confrontés et qu'ils consultent quotidiennement et régulièrement. Après, l'idée, c'est d'avoir différentes étapes et de ne pas rester dans un aspect passif, c'est-à-dire de recevoir de l'information. Mais l'idée, c'est vraiment de co-construire des savoirs avec eux et des pratiques avec eux. Donc, non seulement après ce questionnaire-là, on va essayer de mettre en place différents ateliers et différentes tables de discussion. Les tables de discussion, l'objectif, c'est de faire dialoguer les étudiantes et les étudiants entre eux pour qu'ils partagent leur mode de consommation des médias et des contenus multimédia, qu'ils partagent leurs pratiques, qu'ils partagent peut-être les sources d'informations qu'ils consultent, mais aussi c'est de monter avec eux des ateliers qui sont organisés à la fois avec la bibliothèque et avec la chaîne de radio Lemon. Les ateliers avec la bibliothèque, c'est vraiment d'avoir des ateliers de bibliographie, d'esprit critique, d'analyse des sources et des différents modes de référencement qui peuvent exister. Et ici, avec la web radio de la Haute École Lemon, l'idée, c'est de faire des ateliers revues de presse pour qu'ils comprennent comment est-ce qu'une information va être construite. Informer, c'est mettre en forme. Et donc, toute information va être construite de manière spécifique, va avoir différents cadres, va avoir différents effets d'analyse et donc c'est d'essayer un peu de décortiquer avec eux comment est-ce qu'on produit une information, quels sont les différents biais qui peuvent exister, quels sont les différents cadrages qui peuvent exister pour qu'ils se rendent compte qu'une information n'est jamais neutre et qu'ils puissent, à travers des ateliers de revues de presse, apprendre bien sûr, mais aussi produire des savoirs, puisque l'idée c'est de croiser des étudiantes et des étudiants de différents cursus pour qu'ils participent à ces ateliers et qu'ils peuvent eux aussi produire du contenu qui pourra enrichir l'ensemble de la communauté de la Haute École.
0: Alors tu as déjà répondu un peu à cette question en partie, mais en quoi est-ce que cette approche est particulièrement adaptée pour atteindre tes objectifs de recherche ?
1: Alors, mes objectifs de recherche, donc c'est à la fois d'avoir un état de la consultation des sources d'information par les étudiantes et par les étudiants, mais c'est aussi d'avoir un ensemble d'outils et de techniques qui pourront être partagées en fait aux étudiantes et aux étudiants, mais aussi aux enseignantes et aux enseignants de la Haute École. C'est-à-dire qu'on va avoir une espèce d'une photographie de quelles sont les sources d'informations consultées par les étudiantes et les étudiants, comment est-ce qu'ils hiérarchisent ces sources, qu'est-ce qu'ils considèrent comme crédible, qu'est-ce qu'ils considèrent comme non crédible, pourquoi. Ça, c'est vraiment les séances de discussion qui vont amener ce genre de réponses et le questionnaire qui leur sera fourni. Et alors, après, mettre en place des ateliers. Là, on est vraiment dans de la co-construction, dans de la co-participation au savoir. Et c'est-à-dire qu'on va essayer non seulement de développer l'esprit critique, mais d'échanger des bonnes pratiques qui pourront être réutilisées au fur et à mesure des années pour améliorer le cursus de ces étudiants, améliorer leur apprentissage et améliorer leurs pratiques qui, je l'espère, pourront continuer tout au long de leur vie.
0: Merci. Y a-t-il des résultats que tu souhaites obtenir avec ce projet ?
1: Alors, ce projet, c'est le fruit d'une longue réflexion que j'ai déjà depuis plusieurs années. J'ai eu la chance de mener une première recherche, en fait, sur la perception de l'extrémisme chez les jeunes. Donc, j'ai été dans une vingtaine d'écoles secondaires au sein de la communauté française. J'ai rencontré plus ou moins entre 700 et 800 jeunes. J'ai dialogué avec eux, j'ai échangé avec eux. On a longuement discuté sur différents phénomènes politiques. Et parmi, en fait, les différentes analyses, les différentes interrogations, il y avait la consultation des sources et leur, on va dire, dépendance, entre guillemets, c'est eux-mêmes qui la qualifiaient telle qu'elle, par rapport à l'information et aux réseaux sociaux. On se rend compte que les jeunes, je parle même pas de la presse écrite, mais consultent de moins en moins les médias traditionnels, entre guillemets, c'est-à-dire presse écrite, mais aussi presse télévisuelle et radio, et sont de plus en plus sur les réseaux sociaux, avec parfois une pratique qui n'est pas de chercher de l'information, mais plutôt de recevoir de l'information. Et donc, il y avait une interrogation à avoir par rapport à ces réseaux sociaux. Certains pensaient avoir un esprit critique, mais n'étaient pas toujours conscients de certains phénomènes qui pouvaient exister, comme les bulles de filtre ou les différents biais qui pouvaient exister sur les réseaux sociaux. Donc, cette recherche, c'est la continuité en me posant la question de savoir, on va creuser encore plus en profondeur cet aspect-là et on va vraiment se poser la question de savoir sur les réseaux sociaux, quel type d'informations ils consultent, comment est-ce qu'ils les hiérarchisent et encore une fois, comment est-ce qu'ils peuvent les mobiliser ou non. Je pense que l'esprit critique et l'éducation aux médias, c'est pas simplement juger, il y a des sources qui sont bonnes, il y a des sources qui sont mauvaises, mais il y a différentes informations qui sont complémentaires. C'est vraiment en fait d'interroger comment, avec les réseaux sociaux, on peut aussi avoir une conscience citoyenne, une conscience politique, mais aussi avoir différentes sources d'informations qui peuvent renforcer ses savoirs et ses pratiques, mais aussi améliorer la qualité de l'enseignement. Donc il y a cet aspect-là qui est très présent et qui peut se retrouver et que j'espère avoir. Pour le moment, je suis plutôt dans la phase de lecture et de rédaction du questionnaire, mais on verra au fur et à mesure des mois qui vont passer, des rencontres que je vais avoir avec les étudiants, quelles sont les différentes pistes qui vont émerger, mais j'aime bien me laisser surprendre.
0: Donc je comprends bien que c'est pas ta première expérience en tant que chercheur. Est-ce que tu peux nous parler de tes expériences de recherche précédentes ?
1: Oui, donc j'ai réalisé également un doctorat en sciences politiques et en sciences sociales sur l'analyse des discours des partis politiques d'extrême droite. Plus spécifiquement, donc j'étudiais le terme démocratie dans les discours d'extrême droite. C'était une recherche, donc c'était un doctorat qui a duré 5 années, qui était un petit peu à cheval entre la science politique, entre la communication également. Et c'est vraiment une passion que j'ai, je reviens là-dessus, sur l'analyse des discours, puisque j'ai un parcours particulier. J'ai fait un bachelier en communication et puis un master en sciences politiques. Donc c'était une première recherche sur l'extrême droite et sur l'analyse des discours politiques. Après, dans la continuité, j'ai également eu la chance, donc là c'était une recherche pour la communauté française qui s'interrogeait, on était un petit peu avant les élections de 2024, et qui s'interrogeait sur la perception qu'ont les jeunes des phénomènes extrémistes. Et donc là c'était des rencontres avec les étudiants, des rencontres avec des enseignants, aller dans différentes écoles et établissements de la communauté française pour dialoguer avec les jeunes et également leur soumettre des questionnaires. Qu'est-ce qu'ils considéraient comme extrémistes? Est-ce qu'ils ont des exemples? Comment est-ce qu'ils s'informent par rapport à des contenus politiques? Et donc on voit que j'ai quand même toujours cette question sur le discours, comment est-ce que le discours est perçu, comment les jeunes se positionnent par rapport à ce type de discours. On se rend compte que l'extrême droite est très présente sur les réseaux sociaux et essaye de toucher les jeunes à travers différents outils et différents canaux. Et là, c'est un peu la même réflexion, même si c'est un autre angle d'approche. C'est alors vraiment de continuer avec cette relation avec les jeunes que j'ai pu rencontrer, avec qui, en discutant, on apprend énormément de choses. Parfois, on pleure, mais on sourit et on rit souvent, et on apprend énormément d'eux. En petite anecdote, moi, j'ai découvert Discord il n'y a pas longtemps, et je me sens déjà vraiment largué par rapport à ça. Donc on apprend aussi énormément avec eux. Et l'idée, c'était de continuer dans cette idée de d'une certaine façon de leur faire confiance. Il y a énormément de choses intéressantes sur les réseaux sociaux, mais d'essayer de comprendre avec eux comment est-ce qu'ils consultent les réseaux sociaux et qu'on puisse ensemble développer des différentes techniques et différents apprentissages pour essayer de pallier en fait à certaines lacunes qui peuvent exister et qu'on peut toutes et tous avoir.
0: Tu as l'air d'avoir pas mal d'activités professionnelles en parallèle. Qu'est-ce qui t'a poussé du coup à te lancer dans la recherche encore en plus ?
1: Alors, je pense qu'il y a vraiment un lien qui doit être fait entre l'enseignement et la recherche. C'est personnel, mais je pense qu'un bon chercheur est quelqu'un qui enseigne, un enseignant est quelqu'un qui recherche aussi, finalement, d'une certaine façon. Au sens où un bon chercheur peut être aussi un enseignant, c'est-à-dire que moi, je me suis toujours posé la question de savoir est-ce que j'ai bien compris ce que je viens de lire ou est-ce que je décortique bien ce que je suis en train d'analyser et quel meilleur exercice pour savoir si on a vraiment compris d'essayer de le restituer à quelqu'un. Donc ça, c'est plutôt l'enseignement, c'est-à-dire que je me forme, j'apprends différents concepts, différentes notions, j'apprends différents phénomènes, à analyser différents partis politiques ou différentes institutions. Et mon auto-évaluation, si je peux dire, c'est de la confronter mes analyses avec ma classe. C'est-à-dire, je leur raconte finalement ce que j'ai lu, comment je perçois ces analyses, comment je perçois le monde, et j'en discute avec eux, et je me dis s'ils comprennent et si je suis clair, c'est que ma pensée est claire, donc c'est que j'ai bien compris. Si c'est pas clair, il faut que je retourne dans mes notes et que je retravaille tout ça. Mais ça va aussi dans l'autre sens. Dans l'autre sens, c'est-à-dire de partir finalement de l'enseignement pour faire de la recherche. Je me dis qu'on a un besoin d'échanger, d'apprendre, mais c'est pas unidirectionnel. Les étudiants peuvent aussi nous apprendre, ils peuvent évoluer. Moi, je me rappelle, petite anecdote, il y a pas si longtemps, je donnais un cours sur les théories du complot et les fake news à mes étudiants, et je me suis rendu compte que personne n'était né dans la classe. Je parlais du 11 septembre et 2001 et des attentats du 11 septembre 2001. Je me suis rendu compte qu'aucun de mes étudiants n'était né à ce moment-là. Donc, il y a une nécessité aussi de partir d'eux. Si on veut dialoguer avec eux, il faut les comprendre, il faut savoir quel est leur univers. Et donc, il y a un nécessaire besoin, non pas d'avoir un monologue, mais un dialogue avec eux. Et c'est pour ça aussi que je pense qu'il y a une nécessité, en fait, de partir de leurs croyances, de partir de leurs pratiques, pour nous aussi s'enrichir et pour essayer de comprendre le monde dans lequel on évolue, mais le monde de demain également. Donc c'est sans cesse un dialogue avec comprendre le monde et le restituer, mais aussi parler de phénomènes qui ne doivent pas être hors sol ou complètement désincarnés. Donc il faut retourner aussi sur le terrain et interroger certaines pratiques pour en fait faire dialoguer théorie, terrain, enseignants, chercheurs, professeurs, étudiants, c'est toujours des dialogues comme ça. Et c'est ça qui m'enrichit le plus aussi.
0: Est-ce que la recherche a eu un impact vraiment dans ton quotidien, autant professionnel évidemment que personnel ? Est-ce que tu as développé de nouvelles habitudes ou est-ce que ça t'a ouvert de nouvelles perspectives pardon, sur le domaine ?
1: Oui, en tout cas, donc il y a eu des nouvelles perspectives, des nouvelles approches par rapport à mes précédentes recherches. Donc, je prends la dernière par rapport à la perception de l'extrémisme chez les jeunes. J'ai eu un tout autre regard, en fait, sur différents phénomènes. J'ai eu cette nécessité aussi. Moi, je travaille dans un domaine spécifique qui est l'analyse des discours politiques d'extrême droite et de me dire, on travaille pas sur l'extrême droite tout seul devant un mur blanc en lisant des livres. On est confronté à différents phénomènes, à différents aspects qui ont un impact sur la vie politique, sur nos institutions politiques, sur notre vie au quotidien, sur la vie de nos proches ou sur la vie de certaines personnes les plus précarisées, et je pense qu'on peut pas rester passif par rapport à ça. Il y a nécessairement un engagement quelque part qui doit être pris, au minimum d'échange, de partage et de faire rencontrer différents publics pour réfléchir par rapport à ces problématiques-là de la montée de l'extrême droite en Europe. Après, par rapport à la question des réseaux sociaux, de la jeunesse, on se rend compte aujourd'hui qu'il y a un besoin qui est souligné par différents acteurs institutionnels, mais aussi différentes ASBL, différentes ONG qui travaillent dans l'éducation aux médias, qui explique que aujourd'hui tout va très vite, tout évolue, qu'on est de plus en plus dépendant en fait de certaines technologies, et donc je pense qu'il y a un réel besoin en fait d'interroger les pratiques que nous pouvons toutes et tous avoir sur les réseaux sociaux et de s'enrichir les uns les autres de différentes pratiques. Donc oui, ça a évolué et ça transformer mon regard sur différents phénomènes, que ce soit la théorie ou le terrain, on se rend compte que simplement le téléphone qu'on a dans la poche, il n'est pas du tout neutre, il y a des intérêts derrière, il y a des stratégies derrière, et les mettre à jour, c'est un peu ce qu'on appelle la théorie de l'inoculation, c'est-à-dire transmettre différentes techniques de manipulation nous permettent aussi d'être de moins en moins dépendants ou d'être de plus en plus clairvoyants par rapport au monde tel qu'il est, tel qu'il se prépare autour de nous.
0: As-tu déjà rencontré des difficultés jusqu'à présent dans ton projet ?
1: Des difficultés par rapport à mon projet. Oui, c'est une des premières difficultés, c'est de transformer nos envies en possibilités de travail et de rédaction. Comme je l'ai dit, moi, je suis plutôt toujours dans un premier temps d'élaboration du questionnaire et plutôt de théorisation de différents questionnements. Et donc, il y a un moment où il faut, c'est la logique de la pyramide inversée, et on a beaucoup de questions, on a des envies, on a des projets, et il faut à un moment arriver à un produit fini. Donc, il faut pouvoir se cadrer, il faut pouvoir structurer, il faut pouvoir dresser un fil rouge, il faut faire attention à la façon dont on va tourner les questions, à la façon dont on va construire ce questionnaire. Il faut essayer d'être aussi très clair et chaque fois se poser la question de savoir quand je rentre dans une pièce, il y a différentes envies dans cette pièce, il y a différentes problématiques et il va falloir faire des choix. Il y a trois portes devant moi, quelle porte je vais prendre? Je vais prendre la porte A, la porte B ou la porte C? Comment est-ce que je le justifie méthodologiquement? Quels sont les avantages et les inconvénients de chaque choix? Et parfois, il faut faire le deuil de certaines choses qu'on n'a pas la possibilité ou on n'a pas la capacité de pouvoir les faire. Donc là, on est vraiment dans une phase de construction théorique, de justification de certains choix. C'est pas toujours facile, mais une fois que ces choix sont posés, alors après, on peut faire une recherche structurée, équilibrée, et on peut répondre aux objectifs qu'on s'est posés. Donc il vaut mieux travailler beaucoup avant pour pouvoir être sûr qu'on est dans la bonne direction. C'est comme quand on construit une maison, quand les soubassements et les échafaudages sont bons, on peut alors après se laisser aller avec la couleur des tuiles.
0: Comment est-ce qu'une personne telle que toi, qui aime aller dans toutes les directions, a réussi à surmonter justement cet obstacle de trop d'envie et trop de choix ?
1: Il faut laisser du temps au temps. Je pense, au début, on discutait avec Bénédicte Schoenbrodt beaucoup par rapport à ce projet. Et en fait, c'est un moment où on a une évolution comme ça de la pensée. On a un début et une fin et on essaie de dresser un fil rouge. Donc, ça se fait avec le temps, c'est-à-dire qu'en laissant décanter, c'est toujours l'expression « je vais me réveiller demain matin » et sera peut-être un petit peu plus clair après la nuit. Mais c'est aussi beaucoup en échangeant avec les collègues, en échangeant avec des spécialistes de la recherche ou des proches qui sont aussi présents à la haute école pour nous aider. Parfois, et je reviens avec cette nécessité de partage, et en expliquant une fois, deux fois, trois fois, quatre fois le projet, qu'on se rend compte en nous posant des questions, tiens, ça c'était pas très clair, ou là je me rends compte que j'ai pas encore répondu à cette question-là. Et donc c'est vraiment en échangeant, en discutant avec des proches, parfois avec des personnes qui ne sont pas du tout dans le domaine. Moi, j'aime bien faire l'expérience, je l'aime de tout mon cœur, ma grand-mère, mais j'aime bien faire l'expérience, j'appelle ma grand-mère et je lui raconte un peu une question ou un phénomène et je me dis, si elle a pas compris, c'est que je suis pas très clair non plus. Et donc, en fait, le partage, l'échange, ça permet de formaliser, ça permet de cadrer, ça permet de structurer et après, il faut justifier. Et ça, j'ai été particulièrement bien aidé à la haute école avec Béné qui était là aussi pour m'aider et pour m'appuyer à un moment poser des questions et garder ces questions et voir comment on pouvait remplir les objectifs.
0: À l'inverse, quelles sont les sources de motivation et d'inspiration qui te portent dans ce projet ?
1: Les étudiants. Ça, c'est vraiment c'est toujours un plaisir d'aller en cours, c'est toujours un plaisir d'échanger avec eux, c'est toujours un plaisir de partager avec eux. J'essaye aussi, moi, de plus en plus dans mes cours, de travailler en format... c'est pas toujours facile, ça dépend aussi du nombre d'étudiants dans la classe, ça dépend aussi parfois des dynamiques ou des années, c'est vrai, il faut le reconnaître. Mais j'essaye de plus en plus de travailler en format théorie-discussion, c'est-à-dire la première heure, j'essaye de plutôt amener de la matière et en deuxième heure on essaye de débattre, on essaye de discuter parce que je pense que donc moi comme je travaille dans le domaine de la politique et des institutions politiques ou du questionnement politique, je pense que les étudiants manquent d'espace pour s'exprimer politiquement. Il y a toujours ce questionnement qui est aujourd'hui les jeunes, la politique ça ne les intéresse pas ou ils ne s'intéressent pas à la politique, ils ne regardent plus les médias.

0: partager. Alors toujours bien sûr dans un cadre respectueux et où on essaye de favoriser le plus l'échange et que tout le monde puisse pouvoir s'exprimer. Et donc là on se rend compte que le politique, c'est vrai que c'est pas ce qui les intéresse le plus, mais la politique, je pense qu'il y a un véritable intérêt de la part des étudiantes et des étudiants de s'exprimer et d'échanger sur certains sujets de société. On l'a vu avec les marches pour le climat, par exemple, pendant les jeunes, il y a beaucoup de jeunes qui se sont mobilisés. Il y a beaucoup d'interrogations sur l'aspect même recyclable ou non recyclable, sur les productions locales, on le voit à Elmo avec la cantine durable, etc. Tout ça, c'est des questions qui touchent peut-être pas à le politique au sens des institutions, mais à la politique, c'est-à-dire des débats de valeurs, des échanges. Et donc l'idée, c'est aussi, c'est celui-là, c'est celui de faire de la politique en classe avec les étudiants pour voir les éveiller à toutes ces questions-là. Et moi, j'apprends aussi énormément d'eux. À titre d'exemple, un étudiant m'a expliqué comment les Japonais faisaient grève et comment c'était des bonnes techniques et comment on pouvait s'inspirer des techniques syndicales japonaises. Je trouvais ça génial, j'en avais aucune idée. Donc on apprend aussi beaucoup parce que je crois qu'ils sont... C'est pas qu'ils n'ont pas d'informations, ils ont énormément d'informations. Et après, c'est comment on la traduit, comment on dialogue vis-à-vis de tous ces apprentissages-là.
1: As-tu mis en place une organisation ou un rythme particulier pour gérer ta recherche ? Comment t'y prends-tu, par exemple, pour structurer ton temps, ta veille scientifique, ou encore choisir les lieux de travail qui te permettent de poursuivre cette recherche?
0: Ça, c'est une bonne question. c'est toujours un peu en réflexion et c'est un peu au jour le jour. Moi, j'avoue que je travaille dans différents établissements et donc il est évident que, par exemple, ce premier quadrimestre-ci, j'ai beaucoup d'heures d'enseignement. Donc, c'est pas toujours évident d'allier enseignement et recherche si on veut être bon des deux côtés. Donc il faut adapter aussi en fonction de son agenda. Il y a des semaines où je travaille un petit peu moins sur la recherche et j'en profite pour être plutôt dans de la lecture et de l'analyse d'articles et de la rédaction des questions pour pouvoir justement au deuxième quadrimestre, donc j'aurai moins d'enseignement, ce qui me permettra d'être beaucoup plus actif dans la distribution des questionnaires, les rencontres avec les étudiants et dégager en fait du temps horaire aussi pour travailler là-dessus. Donc c'est toujours un aller-retour et il faut essayer non pas de se battre contre son agenda, c'est-à-dire il ne faut pas forcer des plages horaires, mais plutôt se poser la question de qu'est-ce que je peux faire, qu'est-ce qui peut être bien fait par rapport aux plages horaires que j'ai pour ne pas stresser, pour ne pas être comprimé par le temps. Donc là, premier quadrimestre, un petit peu moins de temps puisque j'ai beaucoup plus d'heures d'enseignement et donc on en profite pour lecture d'articles, lecture de revues en ligne, réflexion sur les questionnaires, réflexion sur la méthodologie, pour que dès que j'ai plus de temps au deuxième quadrimestre, alors là, on peut mettre en avant, mettre en place la machine, rencontrer les étudiants, rencontrer les enseignants, faire passer des questionnaires, faire des tables de discussion, qui en fait, si on a du temps, on peut laisser un petit peu prolonger l'exercice, et c'est parfois dans les dernières minutes qu'on apprend le plus de choses. Alors que si on dit, il faut que ça soit terminé en 10 minutes, il faut que ça aille vite parce que j'ai pas le temps, je dois aller à une réunion, etc., on loupe énormément d'informations. Au début, les gens sont toujours stressés. Quand je fais des tables de discussion avec les étudiants, au début, ils sont toujours stressés, ils ont toujours peur, et il faut un petit peu de temps pour qu'on se relâche, comme ici en radio, par exemple. Et donc, après, c'est plutôt vers la fin qu'on a les petits éléments croustillants et qu'on apprend le plus de choses.
1: En tant que chercheur en haute école, quelles opportunités considères-tu comme spécifiques à cet environnement?
0: C'est ma première recherche en haute école. Par rapport aux spécificités, moi je tiens encore à remercier Béné, en fait, avec qui j'ai beaucoup dialogué. Et c'est vraiment très riche parce qu'il y a une grande liberté qui est laissée aussi aux chercheurs et on a un travail d'accompagnement où on essaye vraiment de laisser la réflexion se faire de la part du chercheur ou de la chercheuse pour pouvoir petit à petit construire ce qu'elle a envie de faire. Alors la petite spécificité, c'est ce qu'on se rend compte, qu'il faut un retour, j'ai envie de dire un retour sur investissement, mais c'est pas très beau, ça fait un peu new public management ou un peu particulier. Non, je dirais plutôt en fait qu'il y a une nécessité en fait de développer un apprentissage qui pourrait être réutilisé par la haute école et qui pourra aussi servir les étudiants. Et ça, je trouve que c'est particulièrement riche et particulièrement intéressant, justement d'avoir ce dialogue avec les institutions et avec les étudiants pour pouvoir avoir du partage d'informations et de la co-construction. C'est vraiment ça aussi le cœur du travail, c'est de faire quelque chose avec et pour les étudiants. Et ça, je trouve que c'est vraiment très agréable en fait comme mode de travail. De pas être

0: totalement désincarné.
1: L'unité de recherche Realab dont tu fais partie est en pleine croissance actuellement. Comment t'y es-tu senti intégré dès le départ ou pas?
0: Très bien, comme à la haute école, moi je me sens parfaitement bien à la haute école. On arrive, tout se passe bien, tout est chouette, le cadre de travail est hyper agréable, les collègues sont très sympas, rien à redire. Moi je...
1: Positif.
0: Positif, à 100%.
1: Est-ce que tu partages certains autres projets, hein, pas spécifiquement de recherche, mais avec d'autres membres de cette unité de recherche?
0: Ben en fait, il y a différents projets qui existent et qui peuvent être échangés. Alors c'est pas peut-être spécifiquement avec juste le centre de recherche, mais là par exemple, je pense à différentes activités. Moi j'essaye par exemple chaque année mon dernier cours, j'essaye de le transformer en une conférence avec un invité. J'essaye de l'ouvrir en fait aux autres enseignants, aux autres classes que la mienne. Il y a différentes conférences qui peuvent être données aussi tout au long de l'année. Je pense notamment c'est parce qu'on enregistre à ce moment-là, mais on va avoir les élections américaines. Il y a une conférence qui va être donnée à la Maison de la Presse, et donc c'est ouvert aussi à toute la haute école et à toutes les étudiantes et les étudiants qui veulent venir voir, participer, échanger par rapport aux élections américaines. Je donne également un certificat interuniversité et haute école, donc avec l'Université de Liège et ELMO, par rapport à la question du populisme et à l'extrémisme, et on a décidé de l'ouvrir aux étudiants qui souhaitaient gratuitement, de l'ouvrir à des étudiants qui souhaitaient participer à certaines séances spécifiques qui pouvaient les intéresser, par exemple. Et alors, j'ai également comme projet un MOOC qui va être réalisé sur l'analyse des discours, et l'idée, c'est de le faire aussi en partenariat entre l'Université de Liège et la Haute École. Alors, comme vous l'avez compris, moi, ce que j'aime bien, c'est le dialogue et le partage, que ce soit entre les étudiants, entre les enseignants, et les étudiants, mais également entre les institutions. Je pense que tout le monde a à apprendre et à s'enrichir d'écouter l'autre.
1: Penses-tu poursuivre la recherche dans le futur? Quels sont tes objectifs à long terme dans le domaine de la recherche? Et pourquoi est-ce que cette activité te semble enrichissante pour ton avenir?
0: Oui, j'ai toujours plein d'idées et je sais, j'ai déjà en tête la prochaine la prochaine recherche que j'aimerais bien mener, mais ça, il va falloir un peu aussi laisser décanter une chose après l'autre. Je vais déjà me concentrer sur celle-ci. On verra les résultats de cette recherche. Ça s'annonce déjà passionnant d'avoir ces ateliers. Je me réjouis de mettre en place les ateliers avec les étudiants pour avoir leur premier retour. Mais donc, comme je le disais, oui, je pense que c'est vraiment nécessaire pour moi de m'enrichir de cette recherche pour pouvoir enrichir après mes enseignements, enrichir la formation des étudiants et toujours continuer à apprendre et à échanger avec eux.
1: Merci François pour toutes ces informations que tu as partagées avec nous. Un petit mot de la fin?
0: Oui, peut-être pour conclure, je voudrais ressouligner une chose qui est peut-être implicite dans ce que je viens de dire depuis le début, c'est que je pense qu'il y a vraiment aujourd'hui une peur par rapport aux jeunes qui ne sont plus politisés, qui ne s'intéressent plus à la politique, et je crois qu'il faut aussi leur faire confiance. Ils ont énormément de questionnements, ils ont énormément de valeurs, que ce soit en termes de climat, d'égalité des genres, de lutte contre les discriminations, et je crois que si on dit toujours que les jeunes doivent faire confiance à leurs aînés, il faut aussi que les aînés fassent confiance aux jeunes.
1: Et pour terminer, on va passer quelques notes de ta chanson préférée du moment.
0: Alors, je sais pas si c'est... Oui, j'évolue beaucoup et il y a différentes chansons qui me viennent en tête, mais peut-être, même si c'est particulier, on verra comment ça va être reçu. Mais là, en venant, j'ai écouté Bad Omens. C'est un groupe que mon frère m'a fait découvrir et que j'aime bien. Alors, c'est un peu particulier, mais la chanson Dead Thrones est particulièrement... Voilà, ça réveille.

0: Et après cet épisode de Sous la Loupe, c'est un nouvel épisode dont on parle, que l'on retrouve. Aujourd'hui, il s'agit d'une fiction intitulée Ailleurs, signée Marianne Binard.
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0: J'ai perdu mon temps, papa.
1: Eh bien, cherche-le.
0: Douze ans à l'école. Je pensais être arrivée au bout. Je ne suis nulle part.
2: Changer, partir, c'est tout ce qu'elle voulait dire. Elle, c'est Laura. C'est moi.
1: Ça veut dire quoi, hein? Et c'est où, nulle part?
3: Lui cherchait d'abord la repartie. Meilleure était la formule, plus il avait raison. Pas la vérité, avoir raison.
0: J'ai l'impression d'avoir accumulé des heures supplémentaires pour autre chose. Pour la liberté.
1: Mmh. Non. Tu veux le goûter?
0: Non.
3: 12 ans additionnés, cela faisait beaucoup. Il se donnait le sentiment de les avoir assumés. Lui aussi.
2: Elle laissa couler quelques jours pour terminer sa phrase, pour dévoiler sa décision, sa découverte, pour lui montrer ce qu'elle avait trouvé.
0: C'est une place de fille au père. Il paie le voyage. C'est à l'étranger, en Argentine, dans le sud. Pour un an. Si je ne suis nulle part, autant aller ailleurs.
2: Mais elle ne voulait pas avoir raison rien qu'avec les mots. À longueur de temps accumulé dans les classes, on oublie ce qui se trouve au dehors. Le monde. Il aurait fallu pousser la porte suivante, l'université. Tout le monde y allait, sans toujours connaître la porte de sortie. Ici, l'immédiat était clair. Sortie numéro 5, vol 512 pour Dakar et Buenos Aires.
1: Tu es sûre de ce que tu fais, Laura?
0: Aucune idée, pas. C'est pour savoir que j'y vais.
3: Il ne lui disait jamais Laura.
2: Il ne lui disait jamais Laura.
3: Quand on vit à deux, c'est tu ou dit. Laura, c'était pour les circonstances exceptionnelles. Le plus difficile était passé, le départ. Après, les feuilles du calendrier tomberaient toutes seules. Les réfugiés devaient connaître ces moments suspendus.
2: Et cet autre continent commença à exister rien que pour elle, émergeant d'un sommeil aérien avec ce petit flottement. Où suis-je ? Laura, comme tous les voyageurs occasionnels, se racontait son reportage pour de futurs auditeurs. La nuit n'était pas assez grande pour traverser sans fin Buenos Aires. Derrière les vitres teintées d'un bus, pluie et lumière encore, diluées en écran couleur avec parfois un signe intelligible. Le nom d'une ville, la marque d'un alcool. Elle se racontait les villes contournées.
3: Les villes contournées.
2: Mar del Plata, Bahia Blanca. Est-ce que je ne vais pas passer à côté?
3: Les villes contournées, au large desquelles elle repassera quand la Terre aura accompli son tour de soleil, dans un an.
2: Le train lancé sans sillage dans un pays tellement plat, monotone, qu'on ne savait pas s'il était arrêté ou en route. Santa Cruz, enfin, tout au bout, où elle arriva avec tout ce mal de voyage, de terre et d'air.
3: Tout au bout, car on ne pouvait aller beaucoup plus bas dans le continent de plus en plus étroit. Ce n'était pas le milieu de nulle part, c'était n'importe où.
2: C'était d'abord les Fiorelli, italiens de troisième génération avec trois enfants à baigner de Français et d'Europe. À surveiller aussi, mais... Où aurait-il pu s'enfuir dans la steppe de Patagonie? L'image était belle. Le mot surtout.
3: L'image était belle. Le mot surtout.
2: Patagonie.
3: Patagonie. Le mot de l'image.
2: Le mot surtout.
3: Ça viendrait à l'idée d'un Patagon de venir en Belgique.
2: Patagonie.
3: Laura a reçu la première cassette en novembre. Rien que les sons de la maison. Chaque maison a les siens, comme on a un visage, toujours différent. Elle sourit de l'idée, émue. Cette musique domestique valait bien une voix.

0: J'ai écouté la cassette. C'est amusant. Et si je devrais t'enregistrer le vent? On dit qu'il fait voler les pierres.
1: Il aurait aimé lire. J'écoute la cassette de temps en temps.
0: J'écoute la cassette de temps en temps.
1: Avec l'achat d'un micro professionnel, il se fit plus inventif, attentif à tous les frémissements oubliés du quotidien, jusqu'à en tenir la liste pour éviter leur répétition.

0: Elle avait le temps là-bas.
1: Lui aussi. Et le jeu des sons familiers, ces signes extérieurs d'affection, se muait en enjeu pour voir Laura réduire son temps d'exil dans ce n'importe où et nulle part. Pour la faire pleurer de nostalgie devant les Fiorelle, qui lui demanderait si elle voulait rentrer. Pour elle, c'était, mais elle n'oserait le dire à personne, son étonnement déçu devant l'hiver. Tous les suds n'étaient donc pas tièdes. Le sien était givré dès son premier matin. Elle avait oublié les saisons comme elle avait failli oublier le monde. Et le vent. Tellement que parfois on ne savait plus où on se trouvait. Quand il emportait tout, elle attendait le silence. Et elle aurait soufflé pour l'attiser quand le silence durait de trop de poids. Ah, les parents remontaient chaque jour à Santa Cruz, à 30 minutes sous le vent. Elle restait pour la petite fille, pour les garçons à leur retour de l'école, pour son temps libre. Elle repartirait après 4 saisons d'un soleil distrait, venu vendre un an de vie.
0: Elle préférait un an mis de côté, pour plus tard. L'ours ne perd pas le temps de son hibernation.
1: Laura pensait découvrir le monde, l'Amérique du Sud et l'Argentine, la Patagonie. Elle n'avait que changé de cellule. Une maison confortable, des gens aimables, mais 4 murs et des fenêtres sur des horizons aussi crus que le ciel. De l'espace
0: inutile pour des buissons d'épines qu'on n'avait pas voulu ailleurs. L'espace s'arrêtait à chaque regard, aussi vite que le silence.
1: Aussi vite que le silence ou le vent. De son côté de l'Atlantique, lui devinait le vide et l'ennui.
0: Elle le savait. Mais elle ne voulait pas qu'il ait raison, rien qu'avec son pessimisme.
1: Ses lettres racontaient en peu d'espace la famille Fiorelli. Au congé, ils étaient descendus à Rio Gallegos, au-dessus des détroits de Magellan, avec la terre de feu plus bas encore. Elle leur faisait prononcer les noms en français, et tout le monde riait. « Quand les enfants sont couchés, t'es niños. Tu fais quoi, le soir, dans ton désert ?»
0: Elle n'avait vu que l'océan qui montait jusqu'à l'Europe, mais elle avait gardé les mots, plus que les images, pour raconter.
1: Lui aussi, dans ce qu'il n'arrêtait pas d'appeler son « vieux continent » où l'on ne pouvait pas être mieux, jouait à sa manière. Laura est dans le sud argentin. Bon, une miette de prestige, ça ne mange pas de pain. C'est à la hauteur des Falklands, les Malouines. Oui, c'est celle de la guerre, oui, en 1900... Vous vous souvenez? L'extrême sud. Oh, même les Argentins ne connaissent pas Santa Cruz. N'est pas une sainte, mais elle porte sa croix. Laura perd son temps. Il prenait de la distance, mais sa fierté avait pâti de cet éloignement. Une de ses rares lettres au début de son hiver le trahissait. « Si ça ne va plus, n'oublie pas que tu n'as rien signé. Chiffon s'ennuie. » Non, le chat Chiffon n'avait besoin de personne. Il ne demandait que le poil à bûche. L'idée des cassettes lui est venue, sans doute, à cause du chat muet, et aussi parce qu'il n'avait plus rien à dire. Il se refusait à parler du temps, beau ou mauvais, en même temps qu'il tombait parfois dans d'insupportables lieux communs.

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0: De son côté, elle continuait à raconter les autres et la saison, un peu elle-même aussi, avec de simples accusés de réception. 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

0: Pour moi, c'est facile. Il ne faut plus faire silence quand tu bloques tes cours et je n'entends plus ta radio. Mes bruits de bricolage, je peux y aller. Je ne dois pas te les enregistrer, je sais. Quel silence, ici, au milieu de tous ces bruits. La cassette est emballée au milieu d'un montage de boîtes, biscuits de Strooper et sirop de liège, son régal. Elle aura le goût, le parfum et le craquement des galettes dans le débordement du sirop et peut-être une larme noyée dans tout ce sucre.
1: Laura perd son temps.
0: Elle est têtue. Qu'au moins elle ne renouvelle pas son terme, qu'elle ne prolonge pas son errance, en vacances ou pour un soupirant de hasard.
1: Les Fiorelli s'en foutent du sirop, surtout les enfants.
0: Il en enverra encore, soit. La gamme des petites musiques domestiques n'est pas épuisée. Les indicatifs de la radio sont d'une intimité sonore redoutable.
2: Ça fait plaisir que les gens rient.
0: Les radios publiques envoient bien leurs ondes courtes pour garder les expatriés dans leur toile.
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Cette planche, comme une grande touche d'instrument pour une seule note toujours en attente. Il poussait sur les sons, comme on pousse sur la douleur.

Il ne trouva pas son visage dans la foule au moment du retour. Il n'était pas là pour ce petit instant de gloire quand on franchit la ligne d'arrivée, juste avant d'être rendu au quotidien, après ce tour d'année qui a balayé la vie de son faisceau de phare. Après, ce fut un large couloir et des hôtesses semblants. Chambre 214, elle songea, sortie 214. Elle attendit qu'il se réveille. Ils avaient le temps. Il ne parlera plus. Aphasie, muet pour toujours, il n'avait pas perdu que la parole. Elle entend le souffle maladroit de ses poumons dans leur cancer de tabac noir. Le micro n'a rien trahi au milieu des autres souffles de la maison. Le feu, le fer, l'eau, les moteurs, ces bruits de théâtre inutiles. Ici, dans un décor de blanc vide, on prenait mesure du grand silence. Ses yeux la regardaient avant de s'ouvrir. Elle souriait avant qu'il s'éveille. En levant la tête, rien qu'un peu, il a posé toutes les questions du monde. C'était beau, tu sais. Et tout de suite, on ne savait plus quoi dire. Quel mot, après tant de temps? Elle se taisait avec beaucoup de grâce. Lui, d'une main qu'il voulait nerveuse, fit signe pour qu'elle parte avec sa valise qui attendait. Elle entra dans son jeu pour lui poser des questions muettes. Elle joua l'étonnement devant un cahier de mots croisés. Il lui écrivait une réponse dans son carnet. Pour tuer le temps. Elle lui prit le crayon pour sa repartie. Laisse-le vivre. Ils se sont regardés avec ce qu'il faut de sourire et tout un temps à basculer dans l'instant pacifié, dans un bon silence tout neuf. Elle aurait seulement voulu entendre une fois encore. Laura.

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1: Bonjour et bienvenue dans La vie d'artiste sur RCF. Aujourd'hui, j'ai le plaisir de recevoir Spring Clean, alias Geoffrey Le Cire.
2: Bonjour.
1: Bonjour. Bienvenue dans cette émission La vie d'artiste. Alors, La vie d'artiste, on va parler de votre carrière d'artiste, hein, de l'enfance jusqu'à aujourd'hui. Et on a également le plaisir de vous avoir pour trois chansons en live ici dans nos studios. Et devant cette vie d'artiste, c'est un petit peu vous qui faites les questions, c'est un petit peu vous qui vous baladez dans votre vie d'artiste. Devant vous, cinq petits pots, vous pourrez choisir aléatoirement des questions, suivant différents thèmes. On parle de l'enfance, on parle de la DA de votre univers aussi, de l'album, de votre personnalité. Donc tout ça, c'est dans ces petites bulles, vous les choisirez au fur et à mesure de cette émission. Et la première question quand même dans cette vie d'artiste, j'en pose quand même une aussi de temps en temps, même si comme vous je ne sais pas quelles questions vont sortir de ces petites bulles. C'est est-ce que votre vie d'artiste a rejoint votre rêve d'enfant?
3: Disons que quand j'étais vraiment enfant et que je n'avais pas encore découvert la musique, j'étais plutôt attiré par le sport.
1: Ah ouais.
3: Donc je rêvais dans mes rêves les plus fous de devenir sportif.
1: Et quel type de sport?
3: Ah ben quand j'étais tout petit, j'ai joué au foot dans une équipe et ça me motivait. Et puis après, j'étais grand fan de tennis aussi.
1: Tennis, ah ouais. Parce qu'il faut quand même dire à nos auditeurs, vous êtes quand même assez grand, donc on aurait pu croire au basket par exemple.
3: Non, en fait, à l'arrivée, je préfère quand chacun a sa part du terrain.
1: Et que chacun reste chez soi, c'est ça.
3: Parce que je suis grand, mais en même temps, enfin, donc j'ai pas des grosses articulations, des gros muscles et tout ça. Et donc les contacts, ça peut vite être problématique. Ouais.
1: Bah, je propose qu'on y va. Alors, quelle thématique vous inspire là pour commencer?
3: Oula, allez, vision artistique.
1: Allons-y.
3: Projetons-nous. Mm-hmm. J'ouvre la bubule. Quels sont les éléments qui, selon vous, définissent votre identité artistique par rapport aux autres artistes? Bah, je ne sais pas toujours quelle est la démarche des autres, voilà, je ne peux pas toujours savoir ce qui se passe dans leur tête, forcément, même là, en général, je ne peux tout simplement pas. Par contre, ce qui me tient vraiment à cœur, en fait, ce sont les textes. Mm-hmm. Je pense que j'arrive pas à écrire des textes qui soient des textes prétextes, ou à dire, ouais, ok, on a la chanson, on a la mélodie, il faut juste trouver des mots et tout le monde s'en fout. Et pourtant, plein des gens s'en foutent et... Mm-hmm. Voilà, chacun son truc. Moi, ça, c'est quelque chose qui me... Il faut que ça me parle à ce niveau-là, en général. D'un autre côté, j'ai fait des études de musique, des études de jazz, et je pense que ça m'a vraiment ouvert les oreilles et aussi l'esprit en lien avec la théorie musicale et ce genre de choses. J'ai appris énormément d'accords et de mouvements d'accords, ce qui fait que ça m'a donné envie de faire des mouvements d'accords qui sont peut-être parfois un peu moins communs. Mm-hmm. Quand j'entends un morceau avec une grille d'accords que je peux chaque fois prévoir, j'entends le premier accord, je sais quel va être.
1: Est-ce qu'il y a un son plus particulier à Spring Clean? Justement, quand on ouvre sa radio, on dit voilà, c'est Spring Clean qui chante, qui joue.
3: Ce que j'entends des gens avec qui j'en parle, c'est qu'ils le reconnaissent malgré que souvent les chansons peuvent être assez différentes les unes des autres. Certaines se ressemblent un peu, sont dans la même énergie, on va dire. Mais je sais pas, peut-être le timbre de la voix, dans le sens où des guitares, des sons de guitare, des sons de batterie, ça peut peut-être être plus difficile à reconnaître, je pense, la voix.
1: Qu'est-ce qui peut faire évoluer votre musique, justement? Est-ce que c'est votre entourage qui fait que votre musique évolue? La façon dont vous vivez aussi, peut-être, la vie de tous les jours?
3: En fait, c'est plutôt ce dont je me nourris, on va dire. J'aime assez peu tout ce qui est divertissement, les séries, les films. À une époque, j'ai été très très fan, j'étais plus jeune. J'adorais tout ce qui était fiction. Et voilà, depuis plusieurs années maintenant, depuis un bon moment, je ne suis plus intéressé que par des documentaires, des choses qui, en fait, dont... Voilà, une fois que j'arrive à la fin de ce que j'ai regardé, j'aime bien avoir l'impression d'avoir ouvert un petit peu plus mon esprit. Mmh. Là où, avec les fictions, bah, y a plus un côté passe-temps.
1: Et c'est là aussi qu'arrive un questionnement, justement, qui peut se mettre sur papier, justement, et dont la thématique sort.
3: Tout ça, c'est ce qui m'inspire aussi. C'est ça aussi qui me donne envie de parler d'une chose, où j'entends une certaine formulation, et puis ça me donne une idée, comment la transformer, ou comment créer toute une idée autour. Donc, voilà, au fur et à mesure de ce que je vois, de ce que j'entends, de ce que je glane un peu à droite à gauche dans la vie de tous les jours, je m'envoie des messages à moi-même, parce que je m'envoie ce genre de messages qui sont un peu comme des petites boîtes. Mmh. Je sais qu'en une ou deux phrases, ou même deux, trois mots, je sais que j'ai toute une idée derrière pour développer quelque chose autour. Ou j'ai la même chose avec la guitare. Je suis en train de jouer, et puis certaines progressions d'accords, ou un riff, ou voilà, je fais quelque chose qui me plaît assez bien. Ça peut être très très court, 10-15 secondes, mais j'utilise mon téléphone comme un vieux dictaphone, et j'enregistre ça. Et voilà, à partir du moment où j'essaye de créer des nouvelles chansons, où je suis dans ce processus-là, je me sers de tout ça. Je vais écouter une dizaine d'idées différentes musicales, puis je vais m'en construire autour de 3-4 ou plus. Et à partir du moment où je construis ça sur un ordinateur, ben j'y garde toujours des traces, et ça peut toujours évoluer, même 10 ans par la suite. Mais voilà, je m'inspire, tout ce qui se passe m'inspire, en fait.
1: Bah, je propose qu'on écoute d'une certaine manière de pouvoir dire le message en chanson, puisqu'on a fait une session live ici, donc dans la vie d'artiste. Quelle chanson vous nous proposez en premier ?
3: I don't say much.
1: Allez, on écoute ça, Springsteen dans la vie d'artiste.

0: De retour dans la vie d'artiste avec Geoffrey Le Cire alias Sprinkling. Alors Sprinkling, c'est d'être vous, mais il y a tout un groupe autour de vous.
1: Oui, tout à fait. Ça m'a un peu tiqué au départ dans la présentation. Sprinkling alias Geoffrey Le Cire, c'est pas vraiment comme ça que je le vois. Et plus on avance, moins je le vois comme ça. Au départ, par nécessité et voilà, par facilité, je joue des fois en solo ou pour les interviews, je viens seul. Mais je pense que de plus en plus, avec le temps, j'aimerais que ça s'élargisse. Parce que voilà, le projet se construit, le projet avance. Et les musiciens avec qui je le fais ne sont pas juste interchangeables.
0: C'est
1: pas...
0: Justement, qu'est-ce qu'ils apportent justement à toute cette écriture qu'on a bien développée en première partie d'émotion? Qu'est-ce qu'ils apportent en plus justement? Peut-être pour faire ressentir l'émotion, quelle sensibilité musicale vous accrochez et vous apporte-t-il?
1: Je pense qu'ils sont assez fans du répertoire lui-même. Donc, j'ai pas jusqu'à présent à me battre pour qu'ils disent ah ouais, cette chanson-là, elle est bien. En général, la plupart du temps, on travaille une chanson et ils aiment bien ou ils sentent qu'on peut faire quelque chose avec ça. Et de un, ils apportent leur son, leur musicalité. Voilà, si je fais une maquette et que je joue une ligne de basse sur ma maquette, quand Ben se met à la jouer, elle prend une autre forme. Elle évolue, toute sa qualité de musicien, tout comme des rythmes que je pourrais programmer. Ben, Gilles, quand il les fait à la batterie, là, on est dans le réel. Et il crée autour de ça, il réfléchit, et puis il y a une interaction entre les deux. Maintenant, il y a Jonathan qui nous a rejoint, et lui, au départ, a repris aussi pas mal des guitares que je faisais. On s'est mis d'accord sur comment on allait diviser les parties et qui allait jouer quoi. Mais de plus en plus, sur ce qu'on est en train de faire de nouveau, lui peut créer ses propres lignes. Et voilà, j'ai de la chance d'être entouré par des musiciens qui, pour moi, sont vraiment très bons.
0: Allez, on va reprendre une question dans les choix qui sont devant vous, là, dans un petit bol. Vous pouvez choisir une petite bulle.
1: Un peu. On est dans enfance et début.
0: Allons-y. Plongeons dans votre enfance.
1: Oh là là, j'ai pas tellement envie d'y aller en plus, c'est ça qui est dingue.
0: On verra bien, si vous portez.
1: À quel moment précis avez-vous ressenti le désir de devenir artiste? Et voilà, et je me rappelle, c'est marrant, c'est un truc que je me souviens depuis, enfin c'est un très vieux souvenir. J'étais enfant et j'étais couché dans mon lit avant de dormir. Et puis, je me suis dit, j'avais cette espèce de rêve de sport, mais en même temps, j'étais quand même un peu conscient que c'était une voie hyper compliquée. La musique n'est pas plus simple.
0: Non, pas plus simple.
1: Mais par contre, au niveau discipline, mentalité, physique et tout ça, c'est pas rien. Mm-hmm. Et n'importe qui n'est pas capable de devenir un professionnel de sport. Disons, je pense que la musique, dans un certain sens, si on le veut vraiment et qu'on y passe du temps, on prend moins de risques que dans le sport de se blesser ou que le corps ne suive tout simplement pas en général. Et donc, j'ai eu une espèce de soir comme ça, où je ne sais pas quel âge j'avais, peut-être 10 ans, et je me suis dit, mais tiens, sinon, qu'est-ce qui pourrait être sympa de faire dans la vie plus tard? Je me suis dit, moi, je dis, tiens, chanteur, musicien et tout ça, ça pourrait être sympa. Et j'ai tout de suite abandonné l'idée. Je me rappelle couché sur mon lit en train de regarder le plafond. Je pourrais aller plus loin dans les détails, mais bon, on s'en fout. À ce moment-là, je me suis dit, ça pourrait être sympa. Et puis je me suis dit, tu sais même pas jouer d'un instrument, tu sais pas chanter, laisse tomber quoi. Mais j'avais 10 ans. Quoi.
0: Est-ce que la musique était présente chez vous à la maison pendant votre enfance?
1: J'ai le souvenir de quand j'étais vraiment petit, ma sœur et ma maman ont pris des cours de piano. Mm-hmm. Et donc, j'aimais beaucoup quand l'une comme l'autre jouait du piano. Mais par contre, ouais, il m'avait été proposé de les faire et j'avais refusé. Donc. Mais c'est vraiment bien plus tard, à l'adolescence, que j'ai commencé à avoir des copains. Et à ce moment-là, apprendre à jouer de la guitare, c'était un peu à la mode. Il y avait plein de gens qui disaient « Ouais, je me suis mis à la guitare ». 6 mois après, la plupart avaient arrêté. Mais il y en a qui ont continué. Et alors, jusqu'à maintenant, encore d'ailleurs, qui sont devenus professionnels aussi. Dans ce... Pas bon. Et à ce moment-là, donc, j'ai commencé à jouer. Mais rapidement, j'ai commencé à y passer 1 heure, 2 heures. Puis dès que je rentrais de l'école, hop, je prenais la guitare, je me faisais engueuler parce que je faisais trop de bruit. Mais, évidemment, quand on fait du bruit mais qu'on joue mal, c'est pas la même chose que quand on fait du bruit et qu'on joue bien. Alors ça, on a... au départ c'est du bruit, après on appelle ça de la musique.
0: On propose une prochaine musique ici, en live.
1: Ok, très bien.
0: Esprit Clean.
1: Oui.
0: Laquelle?
1: C'est une chanson qui a été écrite par une amie à moi, le texte en fait, que je salue, elle s'appelle Jean O'Connor. Et voilà, elle m'a envoyé ce texte et voilà, tout a découlé. Ça m'a pas pris des heures et des heures pour la faire. Je m'y suis pris à 2 ou 3 fois. Mais voilà, j'ai lu le texte et en lisant la partie refrain, je lui dis, je sais comment. Je connais déjà la mélodie. Et donc, de là, j'ai un peu tout découlé autour de ce refrain où j'entendais tout de suite, oui, ok, la mélodie, ça va être comme ça. J'ai mis les accords derrière. Et puis, de là, j'ai trouvé le deuxième couplet, puis retricoté le premier couplet, une intro.
0: Le mot retricoter, c'est excellent.
1: Oui, mais il y a quelque chose d'assez artisanal dans l'écriture de chansons, en fait. C'est à coup d'essai, essai-erreur. Certaines choses, on sait où ça va aller dès le départ. Et puis, dans le travail de la chanson, dans la création, parfois, il y a une surprise ou un accident qui fait que, ah oui, oui.
0: Après, il faut la maîtriser, cette erreur.
1: Oui, oui, et surtout savoir comment reconstruire
0: retour,
1: en fait.
0: Donc, on écoute Springsteen dans la vie d'artiste.

0: Dans la vie d'artiste avec Spring Clean, aujourd'hui notre invité, on propose toujours de vous faire tirer quelques petites bulles. Je propose qu'on va du côté vers de la scène et le visuel.
1: Je prends la bouboule, suspense.
0: Oui.
1: Je veux pas la première, je veux la deuxième.
0: Voilà. Voilà.
1: Est-ce que la scène, au-delà d'un simple lieu de performance, représente pour vous un espace sacré où vous vous libérez et vous vous transformez ? Je dirais que c'est un peu exagéré. Mmh. Disons qu'à la base, je suis plutôt quelqu'un de relativement timide. En fait, je l'étais énormément quand j'étais plus jeune. Et la musique m'a aidé à le devenir de moins en moins avec le temps. Et j'ai beaucoup joué pendant longtemps en accompagnateur, et je le fais toujours. Mais être au milieu de la scène, c'est, au départ, n'est pas forcément quelque chose d'hyper confortable pour moi. Jouer, chanter, oui, mais apprendre à être au centre de la scène et être la personne de contact avec le public, ça a été c'était un peu moins naturel pour moi. Ça évolue au fil du temps. Donc,
0: mais qu'est-ce que vous aimeriez justement provoquer comme émotion chez le public quand il vient nous voir vos prestations?
1: Ce que j'espère, c'est qu'ils se rendent compte que ce qu'on essaye de faire, c'est pas de leur envoyer de la musique à 2 francs ou un truc hyper convenu. On essaye qu'il y ait une certaine cohérence tout en ayant une certaine variété. Et plus le temps passe, plus ça pourrait être varié. Bon. Tout en restant dans un,

0: on va dire, un univers rock, mais voilà, chaque fois explorer légèrement un peu plus à gauche, un peu plus à droite. Quand on joue en concert, on a régulièrement des retours de gens qui sont plus enthousiastes que ce qu'on s'imagine à la base, et on se retrouve un peu... Donc quelqu'un qui nous parle pendant 5-10 minutes à dire « Ouais, cette chanson-là était super !» Parfois on est étonné de l'enthousiasme. Maintenant, ça veut pas... Voilà, quelque part... pour nous, c'est le moment où on présente tout ce qu'on a bossé, et plus on avance, plus on va essayer de faire en sorte que visuellement ça évolue positivement. Je pense qu'on l'a déjà fait, mais évidemment il y a encore pas mal de choses à faire de ce côté-là. Au départ, on s'est vraiment focalisé sur ce qu'on faisait musicalement, ce qui est quand même notre core business, comme on dit en anglais, c'est d'abord de faire de la musique et la faire le mieux possible. On prend du plaisir à jouer et j'espère surtout que les gens sentent ça et que quelque part on essaye de leur donner un truc qui nous tient à cœur, en fait.
1: Faire de la musique le mieux possible, c'est vous qui le dites. Alors comment est-ce que la dimension visuelle enrichit justement cette expérience musicale pour vous?
0: Il y a un truc qui est assez particulier, les gens s'en rendent peut-être pas forcément compte, mais par exemple, tout ce qui est lumière, quand on est sur scène, on ne capte rien. Tout ce qu'on voit, c'est des lumières qui viennent à gauche, à droite, à un moment c'est bleu, à un moment c'est rouge, à un moment c'est vert, mais aucune idée de ce que ça peut donner quand on est dans la salle.
1: On arrive déjà à la fin de cette émission, on a une dernière chanson enregistrée en live, vous nous proposez laquelle pour terminer cette émission?
0: On va faire Come the Fall.
1: C'est parti. Merci beaucoup d'être venu.
0: Avec plaisir, merci Stéphane.
1: À très bientôt.
0: À bientôt.

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L'émission qui vous plonge dans l'ambiance de la musique Tiki durant tout cet été. Bienvenue à vous dans le bar Tiki. Prenez place, choisissez un cocktail fruité pour vous mettre dans l'ambiance de l'été. C'est parti pour une série d'émissions consacrées à la musique Tiki. Le Tiki a donné son nom à la culture Tiki, un thème artistique et décoratif inspiré de la culture polynésienne à la mode aux États-Unis entre les années 1920 et 1960, traditionnellement avec des totems gravés en bois, un décor exotique. Et toute cette musique est teintée, vous allez le voir, d'exotisme, de mystère. Plus précisément, on y associe le paradis terrestre et la sauvagerie. Je vous propose de nous mettre immédiatement dans l'ambiance avec le morceau Quiet Village de Martin Denny.

Quiet Village, un instant pour entamer cette émission de Bar Tiki. Émission qui s'intéresse à la musique tiki, musique d'aspiration polynésienne et hawaïenne, à la mode particulièrement entre les années 20 et 60 aux États-Unis. Et puis, vu qu'on dit Hawaï, n'oublions pas que le grand Elvis, le King, a chanté lui aussi Hawaï. Le voici dans Blue Hawaï.

Elvis qui nous chantait Hawaï à l'instant dans son titre Blue Hawaï. On se détend dans le Tiki Bar en dégustant de la musique et peut-être un cocktail fruité, pourquoi pas à l'ananas pour rester dans l'exotisme. On poursuit dans la découverte de l'univers Tiki et de son ambiance toute particulière avec ici The Tiki Tones et leur titre Zombie Hut.

Zombie Hat, The Tiki Tones à l'instant dans le bar Tiki. On poursuit en musique avec un autre classique. Il s'agit d'Herb Alpert, accompagné de son orchestre, le Tijuana Brass. A Taste of Honey, un goût de miel.

L'inimitable Herb Alpert, accompagné de son orchestre, le Tijuana Brass, à l'instant, dans le bar Tiki. Petit rappel, la musique Tiki, donc c'était un style de musique américaine à la mode entre les années 20 et les années 60, inspiré des ambiances hawaïennes, polynésiennes au sens large. Et justement, de Polynésie, il en est question à présent. On retrouve The Polynesians, Go Around the Island, va faire le tour de l'île.

0: Go Around the Island, The Polynesians, à l'instant dans le bar Tiki, histoire de se mettre dans l'ambiance de cet été et peut-être de voyager par l'esprit jusqu'en Polynésie. Direction Hawaï à présent, on y retrouve Gabi Pahinula, j'espère que je prononce bien son nom, qui vous chante Heal Away.
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Vous êtes toujours bien installé dans le bar Tiki. On poursuit notre exploration de la musique hawaïenne, polynésienne au sens large, en tout cas musique qui en est inspirée de ces ambiances, la musique Tiki à la mode dans les années 20 et jusqu'aux années 60 aux États-Unis. Et puis pourquoi pas se réveiller un petit peu avec une bossa nova, soul bossa nova de Quincy Jones.

Les Beach Boys, à l'instant avec leur titre Surfing Safari, il va être temps pour le Bar Tiki de refermer ses portes. Alors dépêchez-vous de finir votre cocktail fruité. On dit au revoir au soleil et aux plages hawaïennes et polynésiennes pour cette semaine. On se retrouvera bien entendu la semaine prochaine pour un nouvel épisode de Détente dans le Bar Tiki qui vous rouvrira ses portes. Et on se quitte en musique avec Les Baxter Acapulco.

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1: Bonjour, bienvenue dans Venu d'ailleurs, ravie de vous retrouver durant tout l'été. Nous allons partir à la rencontre de ces personnes qui sont venues vivre chez nous ou qui ont vécu un parcours de vie à l'étranger. Elles seront nos invitées, elles nous confieront leur joie, mais aussi parfois leurs difficultés. En un mot, leur histoire. Venu d'ailleurs, c'est parti. Destination ailleurs. Il y a quelques jours à peine, nous célébrions les 80 ans de l'immigration italienne. Après la Seconde Guerre mondiale, la Belgique manque cruellement d'énergie pour relancer son économie et les Belges ne veulent plus vraiment travailler dans les mines jugées trop dangereuses. Le pays fait alors appel à l'Italie qui souffre, elle, du chômage. Ainsi, le 23 juin 1946, la Belgique et l'Italie signèrent l'accord charbon. Cet accord prévoyait l'arrivée de milliers d'ouvriers italiens pour travailler dans les mines belges. En échange, l'Italie recevait du charbon. C'est le début de la grande immigration italienne en Belgique. L'Italie enverra donc de la main-d'œuvre en échange de charbon. Et pour chaque mineur italien qui descendra à la mine, 200 kilos de charbon par jour seront réservés à l'Italie. Alors, en termes de chiffres, entre 1946 et 1948, environ 75 000 Italiens débarqueront dans notre pays. Ils seront envoyés aux grands bassins charbonniers comme à Liège ou Charleroi. Le 8 août 1956, la terrible catastrophe du bois du Casier à Marcinelle coûta la vie à 262 mineurs, dont 136 Italiens. Suite à ce drame, l'Italie décidera de déchirer cet accord afin de protéger ses citoyens. Les mines, quant à elles, continueront à fonctionner après avec les autres vagues migratoires. On y reviendra. Et l'occasion de ces 80 ans de l'immigration italienne nous a aussi servi de prétexte à partir à la rencontre de ces Italiens venus chez nous dans les années 40, 50, 60 aussi, évidemment. Et avec nous aujourd'hui, dans Venu d'ailleurs, Carmela Cusumano Martini. Bonjour Carmela.
2: Bonjour Régine.
1: Carmela, qui habite en région liégeoise, qui est arrivée à Liège de Sicile en 1953. Aujourd'hui, vous êtes notre invitée pour aborder le parcours de vie de quelqu'un qui est venu d'ailleurs et qui a trouvé sa place chez nous. Vous avez, comme je viens de le dire, débarqué en Belgique de Sicile en 1953. Votre papa était arrivé un an auparavant.
2: Oui, oui, papa est arrivé en septembre 1952. Pour travailler à la mine, il est venu avec un papier, donc tout dans les règles. Ils avaient un domicile où il n'y a jamais été habité parce que sa sœur était déjà ici, il est allé chez sa sœur rue Pierreuse.
1: C'est lui qui avait décidé de partir?
2: Mais forcément, il n'avait plus de travail. Les mines, la mine qui était dans le village à l'Ercarafridi, qui vient de la province de Palerme, allait fermer. Elle a fermé définitivement en 1956. C'était une mine de soufre. Commencer à mettre les gens dehors. Donc, il y a eu certainement un appel de volontaires,
1: oui.
2: Ça, je ne sais pas comment ça a été. Mais mon papa est venu avec des documents, comme la Belgique acceptait. Directement, il avait un travail, visite médicale, avant de commencer. Travail, il est allé travailler à la batterie. La mine de la batterie, c'est la première qu'il a faite à Sainte-Marguerite.
1: Alors, il y a une particularité dans votre famille, c'est que vous êtes 3-4, et je sais que certains sont nés en Belgique, d'autres sont nés en Italie. Comment ça s'est passé, ça?
2: Je suis née en Italie, donc. Alors, maman était enceinte de ma sœur. Elle devait venir et naître ici. Sauf qu'à la gare, quand on lui a demandé de combien de mois elle était enceinte, elle a 17 mois, on l'a renvoyée à la maison. Donc, elle est née en Sicile. Mon frère Joseph est né ici, à Bavière. Et mon frère Bartolo, qui était conçu en Belgique, maman est retournée parce qu'il était trop petit. Nous étions en bas âge, il n'y en avait personne que ses belles-sœurs. Donc, elle est retournée près de sa maman pour accoucher à l'Ercara. Mais nous sommes revenus dardard. Au troisième mois de naissance de mon frère, frère Joseph ne supportait pas le soleil.
1: Est-ce que vous vous souvenez de vos premières années en Belgique, donc vous étiez petite, mais comment ça s'est passé?
2: Eh bien, j'ai complètement occulté le voyage, qui paraît-il, nous sommes restés 3 jours à Milan, sous un chapiteau, il y avait des hôtesses pour le lait, pour laver et tout. Ça, j'ai occulté, il y a certainement quelque chose qui ne m'a pas été. Mais par contre, je me souviens très bien, on arrive à la gare, ici, au palais. Le train s'arrête déjà.
1: À Gare de Liège, donc. Hein.
2: Oui, mais pas nous. On a dû aller, je ne sais pas pourquoi, on a dû aller à Vifnis. Là, il y avait tous les Italiens. Il y avait mon papa, évidemment, qui nous attendait. Mais le plus beau souvenir que j'ai toujours eu, je parle toujours, c'est les escaliers de Pérusse. Ça, c'est ma première image de la Belgique. Et j'y passe toujours, les escaliers.
1: Oui, donc pour ceux qui ne connaissent pas, à Liège, donc, il y a effectivement les escaliers de Pierreuse qui mènent vers un quartier qui surplombe la ville.
2: Oui, donc on habitait au numéro 33 rue Pierreuse.
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0: C'était chez nous. Un hommage aux migrants et à toutes celles et ceux qui prennent notamment le bateau pour traverser la Méditerranée. C'était Patrick Fiori.
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0: Et à nos côtés aujourd'hui, d'un venu d'ailleurs, Carmela Cusumano Martini. Est-ce que vous vous souvenez ou pas d'avoir subi peut-être des remarques? Est-ce que vous avez eu des difficultés avec la langue? Comment s'est passée cette intégration finalement? Est-ce que vous aviez déjà entendu parler le français avant de venir en Belgique?
2: Non, j'avais jamais entendu parler, mais comme certains de mes cousins étaient déjà ici directement, j'ai eu aucune difficulté. Je me suis adaptée directement en français. Il n'y avait pas trop mal que j'étais ici, je le parlais comme les autres. Ça a été facile. Peut-être qu'à cette période-là, c'était plus facile parce que déjà, il y avait de la famille, donc on a été accueillis par de la famille. Ce que dommage, c'est qu'on était tous confinés dans la même, on était presque le même village, dans la même rue. En même temps, c'était bien pour ma maman, pour mes parents. Et nous, comme on allait à l'école, ben, on a appris le français direct et on s'est adapté. Les enfants parlaient français direct, tous. Non, je n'ai pas eu de difficultés.
0: Les habitudes de vie, quand on arrive comme ça, elles ont été les mêmes? Vous avez tenté de reproduire ce que vous...
2: Je pense que maman a essayé de reproduire, mais... Par exemple, au niveau du comestible, de la nourriture, elle trouvait tout et pas tout, les légumes par exemple, les aubergines, les poireaux, elle m'a raconté, et pour faire des spécialités, tout ça. Mais ce n'était pas grave parce que quand on partait en Italie, on ramenait certaines choses, pas les légumes, mais on ramenait des fruits secs ou certaines choses. Mes deux grands-mères envoyaient quand même des paquets par la poste parce que c'était comme ça.
0: Quand vous êtes venu rejoindre votre papa ici en Belgique, est-ce que l'idée était de venir vous installer définitivement ou de venir voir, de venir essayer, de venir juste le rejoindre
2: de revenir? Je ne sais pas parce que j'avais 2 ans et demi. On est retourné souvent en Italie, donc on a eu la TV assez vite. Fin 59, la voiture en 60, et à l'époque on pouvait être tous les 6 dans la voiture, donc les 4 derrière et on partait en voiture. Et
0: vous êtes plusieurs voitures. Vous êtes retourné assez vite en Italie.
2: Oui. La première fois en voiture déjà en 60, on y est retourné. Mais je pense qu'on y avait été en 58.
0: En voiture en Sicile donc.
2: En 58 en train. Entre 58. Et puis alors, on a toujours été en voiture. J'y suis retournée en train en 1969, quand j'ai fini mes études. Mais alors, une bande de jeunes, on est partis tous, on était tous du même village, on se connaissait, c'était mémorable.
0: Donc ça fait plus de 60 ans que vous êtes ici en Belgique.
2: Il y a presque 66 ans.
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0: Le Rital, le belgo-italien ou l'italo-belgo, c'était Claude Barzotti.
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0: Et à nos côtés aujourd'hui dans Venu d'ailleurs, Carmela Cusumano Martini, d'origine sicilienne, habitant Villers-l'Évêque. Carmela, vous y avez fait votre vie, vous y avez eu également deux filles. Comment est-ce que s'est passée la transmission? Vous êtes retournée en famille en Italie, dans votre village?
2: Oui, mon aînée, elle y est allée beaucoup parce que je travaillais. Mes parents avaient congé au mois de juillet, moi au mois d'août. Donc mes parents ont toujours pris mon aînée, ma fille Sonia, qui elle n'aimait pas beaucoup d'y aller en Sicile. Et puis elle y est allée avec nous. Jennifer, par contre, la plus jeune, elle adore.
0: Oui. Vous-même, vous retournez parfois en Sicile?
2: Oui, oui, j'y suis retournée la dernière fois en 2015. C'était merveilleux. Mon frère Joseph, qui avait 60 ans, ça nous a demandé de retourner pour aller fêter avec tous les cousins. Ils ont été présents, c'était magnifique. Eux-mêmes, ils avaient les larmes aux yeux parce qu'ils ont dit, ici, on ne se voit pas. Il y en a 38 là-bas. Ici, on ne se voit pas. C'était mémorable, c'était extraordinaire.
0: La famille habite toujours le village?
2: Oui, oui, oui. Oui.
0: Donc, il s'appelle le village de Locari?
2: Lercarafridi.
0: Lercarafridi,
2: province de Palerme, où est né Frédéric François. Ah. D'ailleurs, il est né en juin, moi je suis née en août.
0: La même année?
2: Oui, la même année. Est-ce que pas le même quartier.
0: Est-ce que vous avez conservé des amis là-bas?
2: Oui, oui. Écoutez, déjà mes cousins, mes cousines, puisqu'on y est allé souvent, les gens me reconnaissent. On arrive, j'aime bien d'aller dans la paroisse de Saint-Constantinople, puisque je suis née là, côté d'une église, l'église de Constantinople. Et les gens me reconnaissent, je ne sais pas la voix, ou mes frères, par exemple, on arrive en 2011, mon petit frère était le premier, Bartolo, et les gens, ah, oh, mais ça, c'est le fils à Pietro et à Rosetta. Et moi, ah, oh, c'est Carmela, c'est la fille. Oui, on nous reconnaît, c'est bizarre, mais c'est comme ça.
0: Quel sentiment est-ce que vous éprouvez quand vous retournez en Sicile?
2: Ah, beaucoup d'émotions, et bizarrement de la nostalgie, mais en même temps, les infrastructures, il y a tout, il ne manque rien. Mais la Belgique, c'est la Belgique. Bon, voilà, c'est comme ça. Mais j'adore y retourner.
0: Vous avez déjà parfois réfléchi à ce qu'aurait pu être votre vie si vous aviez vécu là-bas, finalement?
2: Ben écoutez, j'ai déjà souvent réfléchi à ça. Et je compare par rapport à mes cousines. Alors évidemment, est-ce que les mines auraient continué et la vie aurait été différente? Comme il n'y a plus eu les mines et beaucoup de magasins qui ont dû fermer et tout ça, je ne sais pas, je pense que c'est mieux ici. Bon, maintenant, celles qui sont là-bas sont très, très bien. Il ne leur manque rien, je dirais même. Il y en a beaucoup qui ont fait des études. J'ai une cousine qui est pédiatre, l'autre qui est anesthésiste, j'ai un chirurgien, donc des institutrices. Ils sont tous très bien. Mais parce qu'ils sont restés, eux, et qu'il y a pu avoir du travail pour eux. Ils sont restés tous, ça ne va pas. Un gâteau, quand il est pour 12, on le partage pour 16, on ne saurait jamais le partager pour 24.
0: Donc, vous avez choisi une chanson pour cette émission, l'Adagio de Lara Fabian.
2: Oui.
0: Pourquoi?
2: Ben, parce que j'adore Lara Fabian, j'adore cette chanson-là. Et j'aime bien ce dernier album.

0: L'adagio version italien, c'était Lara Fabian.
1: Alors on est toujours avec Carmela Cusumano. Je ne sais pas si je le dis bien. Est-ce que c'est Cusumano ou
2: Cusumano? En italien, on dit Cusumano.
1: Cusumano.
2: Parce que le S se prononce, S pas, le Z ne se prononce pas. Mais en français, on dit toujours Cusumano. Il y en a qui disent Cusumano, Cusumano. Mais c'est Cusumano, moi je le dis toujours.
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1: Vous faites partie donc de ces Italiens arrivés donc un peu aux alentours des années 60, en l'occurrence dans votre cas en 1953 en région liégeoise. Votre famille était déjà arrivée quelques années auparavant, votre oncle en 1947 dans la région de Charleroi pour travailler dans les mines, on le sait, suite à l'appel et à cet accord belgo-italien. Que pensez-vous aujourd'hui des réfugiés ou des personnes qui quittent leur pays? Bon, on le sait, il y en a encore beaucoup aux portes de l'Europe. Est-ce que parfois vous mettez à leur place, même si vous êtes venu, vous avez suivi votre papa, on le sait, c'est un contexte particulier, mais est-ce que vous pensez au côté un peu arrachement que ces personnes peuvent ressentir?
2: Oui, parce que je pense quand même que maman, papa, je pense qu'il s'est habitué plus vite, mais je pense que ça devait être dur, parce que papa, il avait sa sœur, il avait ses frères ici, mais maman n'avait personne.
1: Travail.
2: Au contraire, c'est elle qui a recueilli son jeune frère quand il est venu chez nous, et son oncle, ils sont venus habiter chez nous avant. Ma grand-mère venait, hein, je dois dire que ma grand-mère, la maman de ma maman, est venue 2-3 fois. Je pense qu'on s'est habitué vite à tout. Je crois qu'on a été des gens,
1: pourquoi,
2: nous, les premiers immigrés, on s'est très bien intégrés. Il y avait le travail, et alors forcément, il y avait à manger. Donc tout ça a fait que ça a contribué, même si on avait difficile de laisser notre pays, parce que mon papa, il fallait qu'il retourne pratiquement chaque année voir l'ERCAM. Mais ses parents étaient là-bas. Et donc lui, il fallait, c'était dans toute la fratrie.
1: Parce que souvent, c'est ce que les personnes disent, la difficulté, c'était la famille qui n'était pas là au courant complet. Ouais. C'était ça qui manquait. C'était aussi votre cas, donc.
2: Mon papa, c'est aussi le village et ses amis. Il en avait beaucoup là-bas. Comment vais-je dire? Ma mère, elle s'y retournait, elle n'y serait pas retournée.

0: Mais papa, il fallait qu'il y retourne, il n'y a rien à faire. Avant de mourir, il savait qu'il n'en avait pour plus longtemps. Il y est allé. Il fallait qu'il y
1: Il
0: aille.
1: fallait qu'il y
0: 8 mois
1: retourne.
0: avant de décéder, d'ailleurs. Ouais.
1: Donc vous pensez qu'ici, la difficulté avec ces nouveaux migrants, ceux d'aujourd'hui.
0: Je pense que c'est le manque de travail. Nous, ceux qui habitons ici, avons déjà beaucoup de difficultés avec le travail. On ne sait pas si nos jeunes auront du travail. Et alors, évidemment, on se dit, ils viennent, où va-t-on les mettre? Est-ce qu'ils vont prendre notre place? Comment ça va aller? Je pense que c'est ça la difficulté des immigrés d'aujourd'hui. Ils ne trouvent pas beaucoup de travail, il y a beaucoup de clandestins. Bon, maintenant, les clandestins ont toujours existé, même quand il y avait du travail, c'était international. Maintenant, évidemment, ces gens-là ont beaucoup de difficultés à s'adapter, justement parce que les infrastructures ne sont plus adaptées pour accueillir autant de
1: Autant de
0: monde, hein.
1: personnes. Les Syriens ou les Irakiens que nous avons déjà reçus disent, ben voilà, la Belgique, on considère que c'est un pays où on peut encore rêver un peu. Et vous, votre papa, il avait une formule pour la Belgique, il disait que c'était...
0: Le pays du beurre et du miel, ça, il a toujours dit. De même qu'il nous a appris depuis petit que si on nous disait que c'était pas bien, parce que mon papa, bon, il comprenait qu'il y avait des fois que ça n'allait pas, les gens, ou entre enfants, que c'était normal, parce qu'on venait et qu'ils nous acceptaient parce qu'il y avait du travail. Ils comprenaient qu'ils avaient besoin de nous. À cette époque-là, mon papa m'a dit, à la mine, les Belges comprenaient très bien qu'ils avaient besoin de nous. Et nous, qu'on avait besoin d'eux.
1: Et vous avez subi aussi ces insultes
0: Pas
1: parfois,
0: vraiment. Ben
1: macaroni
0: écoutez,
1: ou
0: je vais vous
1: enfin, on
0: dire, pas
1: sait.
0: vraiment. Pas vraiment. J'ai entendu des choses comme ça. Mais moi, je n'ai pas souffert de ça. Peut-être parce que j'ai eu des parents qui nous ont habitués, qu'on était dans un autre pays. Mais il y a aussi qu'il faut dire, les Italiens, les Espagnols, on avait la même culture presque.
1: Parce que vous parlez aussi espagnol pratiquement
0: Oui,
1: tous dans la
0: parce
1: famille.
0: que dans. Oui, tous les quatre frères et sœurs. On habitait un quartier, le quartier du Nord, c'était le quartier des Espagnols. Mais de toute façon, déjà en primaire, hein, il y a eu l'immigration espagnole. Maria Ristoro, pour la nommer, si elle se reconnaît, je lui parlais italien. C'était mon amie, on est devenus amis. Et elle a appris directement l'italien. Les Espagnols ont appris l'italien, les Italiens ont appris l'espagnol.
1: C'était rassurant d'habiter entre Italiens ou entre Italiens et Espagnols, avoir des
0: Oui,
1: amis
0: oui.
1: proches de sa
0: Oui,
1: communauté
0: moi j'ai
1: culturelle.
0: toujours, toujours été rassurée. Je n'ai jamais eu peur. Non, jamais. À ce niveau-là, non.
1: Mais vous aviez aussi des amis belges à
0: Ah
1: l'époque?
0: oui, bien sûr. Hein.

0: Un classique de la musique italienne, Rocco Granata, Marina.
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0: Carmela Cusumano est notre invitée aujourd'hui dans Venu d'ailleurs. Notre première invitée, on revient avec elle sur son parcours de vie. Un clin d'œil aussi à l'immigration italienne qui a célébré le 23 juin dernier ses 80 ans. Les 80 ans de ce fameux accord charbon. Alors vous aujourd'hui, Carmela, je sais qu'en famille... Vous continuez
2: J'ai toujours beaucoup d'amis, excusez-moi, belge.
0: Oui, oui, non, bien sûr, je n'en doute pas. Je sais qu'en famille, vous êtes toujours très italienne dans le fonctionnement familial.
2: Oui, même si j'ai marié un belge.
0: Oui, même si vous avez marié un belge qui s'appelle Martini,
2: oui.
0: Et qui n'est pas italien. Parce que je sais, donc, au niveau de la cuisine ou au niveau des traditions, vous êtes quand même, vous avez cultivé cette culture italienne dans laquelle
2: oui,
0: vous avez grandi.
2: Oui, c'est vrai, mais je cuisine beaucoup français. Je cuisine plutôt italien si je reçois... parce que bon, c'est ma culture, mais quand même, je cuisine... Mais déjà, du temps de papa et maman, on aimait aussi la cuisine belge.
0: Est-ce qu'il y a une spécialité sicilienne que vous réalisez parfois ?
2: Ben bon, je vais parler comme tout le monde parle de la parmigiana. Donc la parmigiana, il y a les poivrons farcis, il y a les tourtes spéciales que nous faisions. Chaque village a sa spécificité. Nous, c'est avec des épinards, des pommes de terre, de la chair à saucisse, des oignons. Et puis, on l'a amélioré avec des champignons, des lards, du genre. Enfin, beaucoup, tout ça dans une tourte spéciale.
0: Vous continuez à cultiver cette tradition culinaire.
2: Ça, mes enfants adorent de toute façon. Et mes petits-enfants aussi, la pizza, oui, tout ça, oui.
0: Si demain, on vous disait, voilà, vous devez repartir en Sicile.
2: Pour toujours ?
0: Pour toujours. Vous partez, vous prenez votre famille, vous devez partir. Vous le faites, facile, imaginez.
2: Non, ce ne sera pas facile, non. Au départ, je crois peut-être que je serais contente, mais j'aurais la nostalgie. Non, moi, je connais tout ici. Je connais là-bas ce que j'ai vu chaque fois que je suis allée. Mon village, ça, je le connais. Parce que même après avoir y retourné, après des années, j'avais pas besoin qu'on me dise où était telle rue, ça. Mais j'y
0: pense... Y revivre.
2: Je ne sais pas, parce que je sais qu'il n'y a pas de place pour nous, comme pour les immigrants ici. Il faut dire les choses comme elles sont.
0: Est-ce que les mentalités sont différentes aujourd'hui aussi ?
2: Ah, je pense que oui, la mentalité, elle est devenue très moderne. Ils ont même peut-être évolué beaucoup plus qu'ici. Les Siciliens, d'ici au départ, mon père, maman, ils gardaient « Ah non, ça, on ne peut pas faire ça, on ne peut pas faire ça. »
0: Un esprit.
2: Mais là, bien, on pouvait tout faire, déjà. Parce qu'ils ont évolué comme ici, comme en Belgique, exactement de la même façon. Sauf que les immigrés pensent « Ah non, même aujourd'hui, encore... »
0: Quand vous allez en Sicile, vous vous sentez chez vous ?
2: Quelque part, oui. Quelque part, oui. Il y a une partie de moi qui se sent chez moi. Mais je sais que ce n'est pas chez moi. Et en même temps, c'est un mélange.
0: Est-ce qu'il y a quelque chose qui vous manque de façon, depuis toujours, de votre Sicile, en vivant en Belgique ou pas du tout ?
2: Peut-être la fête de la Vierge, la procession, c'est 3 jours de fête. Et ça, chaque année, quand c'est l'époque, j'y pense. Je pense aussi à mes cousins, mais on est en contact hein, par Facebook, mais, par webcam, par WhatsApp.
0: C'est vrai que la Sicile et l'Italie en général sont restés des pays plus religieux, dans leur pratique en tout cas. Oui.
2: En Sicile, en tout cas, ils sont tous restés catholiques, tous sans exception. Ici en Belgique, j'ai des cousins qui sont de confession évangéliste maintenant, et j'ai ma tante qui est témoin de Jéhovah, mais tout se passe extraordinairement bien. Ma tante, en fait, c'était celle-ci qui reste, c'était le jeune frère de mon papa. Ils se sont mariés en Belgique, ils se sont rencontrés ici. Elle avait 14 ans. Hein.
0: 14 ans.
2: Oui.
0: C'était une autre époque. Quand
2: très
0: même.
2: Jeune, mais à l'époque, c'était normal. Là, c'est en 78 ou en 77 que l'Allemagne a changé, que l'Italie a dit qu'il faut se marier à 18 ans, pas avant.
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1: Carmela Cusumano est notre invitée aujourd'hui dans Venu d'ailleurs. Vous auriez aimé épouser un Sicilien à 14 ans?
2: Ben, je ne vais pas dire ça, non, parce qu'à 14 ans, donc, c'était déjà notre génération. Ma génération, la génération des frères de mon papa, et mon papa n'était pas la même. Non, non, plus je rencontre, ben, non. Non, non, absolument pas. Enfin, je ne sais pas, c'est le destin, comment que ça vient, c'est comme ça, on ne sait pas pourquoi c'est comme ça. Mais on avait déjà notre mentalité. Les enfants de mon papa et de ma maman ne devaient pas se marier à 14 et 16 ans, ça n'existait pas.
1: Quel est le souvenir que vous avez de votre papa et de vos premiers pas en Belgique? Alors, vous m'avez parlé des escaliers de Pierreuse, de votre quartier.
2: Oui. Est-ce que vous avez un souvenir? C'était quand même les repas où se voyait la famille. Même si on allait chez les ongles et les tantes le dimanche où ils venaient, il y avait toujours le dimanche était un jour de contact.
1: Les trucs de famille.
2: Oui. Et puis il y avait par exemple, au partir en Italie, c'est avec 6 voitures. Il y avait quand même... Mais depuis que papa est décédé, on a moins de nouvelles. On avait toutes les nouvelles. S'il arrivait quelque chose à quelqu'un du village, ça se savait. C'est plus la même chose. Notre génération est totalement... a été un peu coupée de ça.
1: Si demain, votre fille, voilà, votre fille la plus jeune qui aime la Sicile, dit bon, « voilà, je vais m'installer là, je ne reviendrai pas ».
2: Je ne me prendrai pas ça très bien.
1: Non, c'est vrai?
2: Ben non, parce qu'il y a l'aînée qui est ici, je suis ici, non. Je ne pense pas qu'elle le ferait.
1: Mais si elle le faisait? Vous seriez contente pour elle qu'elle retourne sur votre terre natale, qu'elle y vive et qu'elle y soit bien, ou plutôt vous regretteriez simplement, ben voilà, que la famille s'éclate, soit éclatée?
2: Ah, je pense que je regretterais plus l'absence de ma fille, forcément. Mais si c'est son bonheur, je serais peut-être contente, puisque maman, elle aussi, elle a dû se couper, mon papa aussi. Donc ce serait la même chose peut-être pour elle. Moi, ouais, parce qu'elle connaît déjà, elle connaît la langue aussi, les personnes. Non, mais je ne pense pas que mes filles ne feraient jamais ça. Non.
1: La famille, c'est important pour vous?
2: Oui, quand même. Mon Dieu, mes filles, mes petits-fils. Oui. Mais ma famille en général, hein, mes belles-sœurs.
1: S'il y avait un mot de la fin à dire aux Italiens qui ont vécu plus ou moins les mêmes parcours que vous, aujourd'hui, qui peut-être parfois ont la nostalgie, soit de n'y être pas retourné assez en Sicile, ou peut-être de ne pas y retourner souvent pour X bonnes ou mauvaises raisons, si vous avez un message à leur faire passer?
2: Que c'est normal d'avoir la nostalgie, et que c'est bien d'y retourner de temps en temps. Et même si on va, par exemple, en Sicile, qu'on peut, il y a des autocars, il y a des bus pour aller dans le village où nous sommes nés.
1: Merci beaucoup, Carmela Cusumano.
2: Merci à vous de m'avoir invitée. Et ça me fait très, très plaisir. Voilà, je dis bonjour à tous les Arcaris et tous les immigrés.
1: Voilà, et à tous les Cusumano, on imagine,
2: oui,
1: qui sont plusieurs.
2: Mes cousins, mes cousines.
1: Également en Belgique.
2: Mes deux filles, mes deux petits-fils, mes beaux-fils.
1: Et c'était Venu d'ailleurs avec donc Carmela Cusumano.
2: Ce que je voulais dire, Frédéric François, avec 25, 30 ans, il a créé une radio à l'Ercara. Il avait mis une radio pour les jeunes, oui, c'est lui qui l'avait fait. Frank Sinatra est né dans mon village.
1: Et
2: la maison, oui, la maison de la grand-mère de Frank Sinatra, c'est ma marraine qui l'avait achetée. Elle est toujours la possession de mes cousins. Il y a la plaque dessus, oui.
1: Donc au fond, vous venez d'un village célèbre.
2: Oui, quand même. Et puis j'ai marié à Martini. Hein. C'est encore plus célèbre.
1: C'est encore plus célèbre, effectivement. Et c'était Venu d'ailleurs avec Carmela Cusumano Martini. À la semaine prochaine. Au revoir.
2: Au revoir.

0: Bonjour à tous. Aujourd'hui, avec cette émission 10 minutes pour la séance de la rentrée, nous restons encore un peu en vacances. Vous avez peut-être déjà eu l'occasion d'aller explorer la Cappadoce. Si ce n'est pas le cas, je vous conseille vivement d'essayer d'y prendre vos vacances. C'est une fabuleuse région située au centre de la Turquie. Elle est connue pour ses formations rocheuses étonnantes, ses paysages lunaires, ses cheminées de fées, ses vallées sculptées par l'érosion et ses villes troglodytes. La Cappadoce a une très riche histoire et un patrimoine culturel non moins riche. En particulier, elle a connu le développement du soufisme. Le soufisme, et je cite ici la définition qu'en donne Wikipédia, désigne les pratiques ésotériques et mystiques de l'islam visant la purification de l'âme en vue de se rapprocher de Dieu. Il s'agit d'une voie d'élévation spirituelle, un chemin initiatique de transformation intérieure. Si vous avez voyagé là-bas, vous avez peut-être eu l'occasion d'assister à une cérémonie de derviches tourneurs dans l'un ou l'autre vieux caravansérail. Ces personnes sont membres de l'ordre soufi Mevlevi, une branche de l'islam fondée au XIIIe siècle à Konya, une ville d'Anatolie proche de la Cappadoce. Elles sont connues pour leur danse rituelle appelée Sema, qui est un acte d'adoration et de communication avec Dieu.
1: Cette danse de dévotion, qui symbolise le voyage de l'homme vers Dieu, est très codifiée. Et tous les gestes, les musiques, les accessoires ont une signification symbolique.
0: Lors de la cérémonie de la Sema, les derviches tournent sur eux-mêmes, souvent en cercle, en écoutant de la musique et de la poésie, étalant autour d'eux de larges jupes blanches. Ces jupes sont amples et longues, presque jusqu'au sol. Elles sont conçues pour tourner facilement lors de la danse et sont taillées dans un tissu léger et fluide, comme le coton ou la soie, afin de s'étendre au maximum lors de la rotation. Elles sont blanches parce qu'elles symbolisent le linceul et la mort du moi terrestre, tandis que la rotation représente la renaissance de l'âme.
1: Eh bien, là où la science rejoint la culture, c'est que la forme que prend ces robes lors du mouvement giratoire des danseurs est déterminée par la force de Coriolis. C'est du moins ce qu'ont mis en évidence des chercheurs de l'Université de Lorraine, associés à des collègues de Virginia Tech aux USA et de l'Université nationale autonome de Mexico. Ils ont rapporté leurs observations, calculs et modélisations dans une publication du New Journal of Physics en 2013. Alors parlons d'abord de la force de Coriolis. C'est une force d'inertie qui apparaît sur la Terre parce que celle-ci est en rotation. Elle dévie les objets en mouvement à la surface de la Terre, comme les vents et les courants océaniques, vers la droite dans l'hémisphère nord et vers la gauche dans l'hémisphère sud. Cette force de Coriolis n'est pas une force qui pousse ou attire les objets, mais plutôt une force apparente due au changement de position de l'observateur, qui est lui sur la Terre en rotation, par rapport au mouvement de l'objet. Alors, la force de Coriolis est nulle à l'équateur et augmente avec la latitude, atteignant son maximum au pôle. Cette force joue d'ailleurs un rôle crucial en météorologie.
0: Nos chercheurs ont observé que lorsque les derviches danseurs tournent sur eux-mêmes, leur jupe prend de l'ampleur avec leurs mouvements réguliers. Généralement, des plis apparaissent, puis disparaissent, mais pourtant, on constate certaines configurations stables. On distingue ainsi des crêtes verticales, au minimum 3, qui se forment sur toute la hauteur de la jupe et séparent des parties planes. Ces vagues, qui semblent défier la gravité, forment comme une onde qui se propage sur le tissu. Leur analyse montre que la force de Coriolis joue un rôle dans la formation de ces structures persistantes qui ne tournent pas à la même vitesse que le derviche.
1: Voyons comment ils ont procédé pour arriver à cette conclusion. La jupe des derviches tourneurs est un solide déformable et il n'est pas facile de modéliser sa dynamique, même si on est dans le cas d'un simple mouvement de rotation autour d'un axe fixe. Alors il faut faire des hypothèses simplificatrices. Par exemple, les chercheurs ont considéré comme négligeable l'étirement du tissu, l'effet d'une densité inégale due au poids du tissu supplémentaire le long de l'ourlet, les frottements de l'air ou la pesanteur. Le matériau au bord d'une jupe de 1 mètre de rayon, tournant à 1 cycle par seconde, subit des accélérations environ 4 fois la gravité terrestre, ce qui justifie d'ailleurs cette dernière approximation.
0: Ils ont d'abord étudié le cas le plus simple d'un cône rigide dont la surface reste lisse mais déformable en flexion. Ils ont étudié l'équilibre des forces qui s'appliquent lors de la rotation du cône et ont mis en évidence deux paramètres déterminants. L'un est lié à la tension dans le matériau, le tissu, l'autre est associé à la vitesse de rotation du cône. Dans cette approche du cône rigide, il est possible d'étudier de petites ondulations à la surface du tissu, mais ces perturbations qui apparaissent dans la modélisation sont de faible amplitude, alors que les jupes des derviches tourneurs montrent des ondes d'amplitude plus fortes. Les physiciens ont donc poursuivi leur étude. Ils ont modifié le modèle et fait apparaître des forces qui agissent dans la direction perpendiculaire au tissu, suivant des lignes verticales.
1: Il s'agit là de forces de Coriolis de même nature que celles dues à la rotation de la Terre. L'importance de ces forces de Coriolis constitue un troisième paramètre au problème, en plus de la tension dans le matériau et de la vitesse de rotation. Sans elles, on ne peut pas expliquer les types de motifs observés. En appliquant ces forces dans les conditions spécifiques des jupes des derviches tourneurs, le modèle des chercheurs retrouve la formation des trois plis observés dans le tissu lors de mouvements de rotation des danseurs.
0: Ces résultats élargissent notre compréhension de la dynamique des objets flexibles et de la formation de motifs dans des systèmes en rotation. Ils pourraient également éclairer les instabilités des disques de turbine ou être appliqués à d'autres situations comme des cyclones, des bulles, des ondulations dans l'eau. Autre chose maintenant. Dans la SEMA, les derviches tourneurs effectuent des mouvements spécifiques avec leurs bras. Ces mouvements sont chargés de symboles et font partie intégrante de cette pratique spirituelle soufie. Notamment, avant et après chaque phase de rotation, ils replient leurs bras sur leur poitrine, les mains sur les épaules, geste qui symbolise l'unité divine et la concentration intérieure. Ce mouvement des bras n'a pas d'autre objectif que symbolique. Pourtant, les danseurs, en tournant sur un pied pivot et en écartant puis en resserrant les bras, modifient leur vitesse de rotation exactement comme les patineurs artistiques.
1: Lorsque ceux-ci tournent et qu'ils rapprochent les bras du corps, c'est pour accélérer leur rotation. Cela s'appelle la conservation du moment cinétique. C'est une propriété très connue de la physique. Une particule en rotation autour d'un axe poursuit sa rotation à une vitesse inversement proportionnelle au carré du rayon. Cela veut dire que plus le rayon est petit, plus le patineur a les bras fermés, plus la vitesse est grande et proportionnellement beaucoup plus grande que quand il a les bras tendus. Cette propriété permet donc au patineur d'augmenter sa vitesse de rotation en rapprochant les bras de son corps. Vous avez certainement déjà observé lors de compétitions de patinage artistique avec quelle maîtrise les artistes ralentissent ou augmentent la vitesse de rotation de leur corps en éloignant ou rapprochant une partie de la masse du centre d'équilibre, qu'on appelle aussi centre d'inertie.
0: Bon, je reviens aux derviches tourneurs. La plupart du temps, dans leur danse, ils ont les yeux fermés, perdus qu'ils sont dans une sorte de contemplation. Là se révèle l'efficacité de leur entraînement, car tourner les yeux fermés perturbe l'équilibre. La vision joue un rôle important dans le maintien de l'équilibre. Elle fournit des informations sur la position du corps dans l'espace. En fermant les yeux, on enlève cette source d'informations, ce qui peut rendre plus difficile le maintien de la stabilité.
1: Évidemment, la vision n'est pas le seul facteur qui règle l'équilibre. L'oreille interne, le système vestibulaire et les récepteurs de la proprioception, qui sont eux situés dans les muscles, les tendons et les articulations, jouent également un rôle. La proprioception, c'est cette manière dont on perçoit notre position corporelle au sein de notre environnement. Elle est aujourd'hui considérée comme un sixième sens. Le système vestibulaire détecte les mouvements et les changements de position de la tête, tandis que la proprioception informe sur la position du corps dans l'espace. Mais en fait, tout est lié. Le fait de tourner les yeux fermés perturbe l'oreille interne qui détecte les mouvements. Cela peut entraîner des sensations de vertige ou de déséquilibre, et vous l'avez sans doute déjà expérimenté. L'essentiel est de maintenir le centre de gravité parfaitement aligné avec l'axe vertical du corps pour éviter la perte d'équilibre.
0: La proprioception se travaille et je suppose que l'entraînement des derviches leur permet d'améliorer leur sens de l'équilibre. Les derviches expérimentés peuvent tourner à plus de 20 tours par minute pendant 30 minutes et plus sans tomber, bien que la vitesse de rotation ne soit pas la performance recherchée. Voilà, ce petit tomo sur la SEMA des derviches tourneurs illustre un point intéressant. Une pratique ancestrale, spirituelle et poétique peut aussi être étudiée avec les outils de la science.

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1: Madame, mademoiselle, monsieur, bonjour. Merci de nous rejoindre dans notre émission. Vous savez qu'elle est faite pour vous, avec vous. Et c'est un plaisir que de vous retrouver ainsi chaque semaine avec un ou une invitée. Je salue d'abord cet invité dont vous connaîtrez le nom d'ici peu. Et puis bien sûr Adrien, qui aujourd'hui est à la fois au micro pour l'interview et à la commande
2: Exactement. Pour
1: la technique. Il est des vies qui semblent se dérouler de manière aussi régulière qu'une pelote de laine. Des vies presque prévisibles, tant elles suivent un cours sans véritable remous. Il est aussi des vies qui ne sont pas de longs fleuves tranquilles, mais qui, au bout du compte, équilibrent plus ou moins harmonieusement moments de tempête et années de calme plat. Et puis, il est des vies tout à fait improbables. Des vies comme au cinéma. Des vies dont on se dit que ça n'arrive que dans la fiction, tant les rebondissements, les bifurcations, les péripéties sont aussi inattendus que la logique qui les sous-tend. Notre invité du jour est à lui seul un personnage, comme on dit au cinéma. Et justement, le cinéma, c'est sa passion. Une passion qu'il a longtemps partagée sur l'antenne de RCF Bruxelles. Mais tout de même, passer de l'hôtel de police à l'hôtel de l'église, tout en collectionnant des milliers de films, reconnaissons que ce n'est pas vraiment banal. C'est pourquoi nous sommes ravis d'accueillir aujourd'hui un homme dont la vie tout entière est un scénario d'exception. Bonjour Charles Declerc.
3: Bonjour Myriam. Bonjour à toutes et à tous.
1: Bienvenue.
3: Bonjour Adrien.
2: Bonjour Charles.
1: Et nous passons avec vous, Charles, à la première étape de cet entretien.
0: Le carton d'invitation.
2: Donc Charles, merci d'être ici aujourd'hui.